Elle se glisse entre l'étagère et le mur. Et arrive dans un couloir qui s'enfonce sous terre. Au bout du couloir, une pièce spacieuse qui doit se trouver exactement sous l'arbre du jardin. Le plafond est dévoré par les racines. Et dans les racines nouées, il y a des bouts de tissu, un collier, une chaussure, une poupée et quelque chose qui brille. C'est sa petite branche brodée de fil d'or. Et elle voit. Elle voit les femmes pendues au crochet du plafond. Les femmes pendues dans leurs jolies robes. La première, elle est jeune, beaucoup trop jeune. La deuxième est enfermée dans une cage. La troisième est couverte de bleu. La quatrième a la robe déchirée. La cinquième a le corps comme un champ de bataille. Et la sixième saigne encore.

non, non, c'est pas ta faute. Tout ce qu'elle veut lui dire, elle, c'est... C'est que... C'est que... Qu'en fait, qu'est-ce qu'elle veut lui dire? Qu'elle est désolée. Qu'elle a eu une peur bleue, ouais. Qu'elle a eu une peur bleue et qu'en fait, elle l'aime bien. Mais tout ce qui sort de sa bouche est... Ah, c'est un molle truc. Ah, hein? Quoi? Eh ben, parce que... Non, enfin, le... Le bleu, tu sais. Non, mais en fait, je... Parce que je t'aime bien. Comment? Je dis, je t'aime bien. Je t'aime bien. Je t'aime bien. Je t'aime bien. Je t'aime. Je t'aime. Je t'aime. Je t'aime. Je t'aime. Waouh! Et ça, ça les fait rire. Mais alors, comme des imbéciles heureux, à se tordre le ventre, à en pleurer. Ça les fait rire tellement. Eh, tu ris, fais gaffe, hein, parce que boum, t'es mort.

0: Allô, allô.
1: Allô.
2: Allô, allô.
1: Oui.
2: Ouais, allô,
0: ah, là, t'entends Patrick, Patrick Garcia, qui est un peu le monsieur loyal de l'émission.
1: Bonsoir, Élodie.
2: Bonsoir, Patrick.
0: Pourquoi, mais pourquoi donc bosser sur Barbe Bleue? Et puis, c'est, ça fait un petit moment, en plus, toi, que t'as bossé dessus.
2: Ouais. Il est plus tout frais. Je crois que c'est 2018, ouais.
0: Donc, Élodie Mora, est-ce que tu pourrais nous en dire plus sur ce qui t'a aimanté dans cette histoire et qu'est-ce qui t'a décidé à travailler sur cette histoire qui est quand même très particulière et qui a une résonance très contemporaine, c'est le moins qu'on puisse dire.
2: Oui, c'est sûr. Au début, il y a eu un rêve. Un rêve qui m'a mené vers Barbe Bleue. Et c'est un récit que j'ai tourné et retourné plusieurs fois. Parce que, je pense qu'il y a quelque chose de l'ordre vraiment dans cette écriture de Barbe Bleue. Il y a vraiment quelque chose de l'ordre de l'intime, vraiment. Qu'avant d'aller affronter le Barbe Bleue, on va dire, de MeToo et tout ça, on a nos propres senteurs, on a nos propres bourreaux à l'intérieur aussi. Et il y a une forme de très très intime sur ce Barbe Bleue. Et effectivement, on n'est pas dans le manichéen, mais dans une forme de guérison des personnages, libération et de transformation. Ils se transforment. Je suis pas très claire, mais c'est ça Barbe Bleue. Il faut aller vraiment dans cette obscurité où tout n'est pas révélé du suite non plus quoi. Je suis tombée sur une version, c'est avec Bernal Bricout, là, sur une des versions créoles, en fait, des motifs de Barbe Bleue, où la jeune fille sait exactement où elle va, elle n'est vraiment pas piégée, elle sait très bien. Sa mère lui conseille de prendre une aiguille et de piquer l'homme, de le faire boire, et de piquer l'homme, et si c'est du pu, c'est le diable, et si c'est du sang, c'est un homme. Et dans le conte, cette version créole, c'est très bien où elle va. Et j'aimais beaucoup aussi cette position de... qui change beaucoup de nous, de la jeune fille dans le conte de Barbe Bleue, un peu traditionnel qu'on a, où elle sait exactement ce qu'elle va affronter, et que bien souvent, on sait très bien, si on est aiguillé un petit peu, même si on y va quand même, en fait, on sait très bien où on va, quoi. Enfin bon, voilà.
0: Oui, d'ailleurs, ton personnage féminin qui va y aller à la cave, il est très incarné. Et puis...
2: merci.
0: Moi, je t'en prie.
1: Merci
2: ouais,
1: à toi.
2: Ouais, ouais, bon. Ciao.
1: La Barbe Bleue, version caribéenne de Martinique, je crois. Cette fille, qui était donc à marier, refusait tous les prétendants, si beaux, si riches qu'ils fussent. Elle ne les trouvait jamais dignes d'elle. Elle était trop orgueilleuse. Et sa vieille n'aurait su répéter « Prends garde, tu finiras par épouser un fantôme, à moins que ce soit le diable lui-même. » Il se présenta un beau jeune homme tout en argent, monté sur un cheval blanc. Sitôt qu'elle l'aperçut, elle se mit à chanter « Nourrice Nicolas, voici un monsieur, dis-lui de partir, nourrice Nicolas, je ne veux pas de lui, nourrice Nicolas !» Un autre jour, il en arriva à un autre tout en or, monté sur un cheval noir. Il n'eut pas plus de succès. Il arriva un troisième, tout en diamant, monté sur un cheval rouge. Elle refusa de le voir. Elle ne voulait épouser qu'un homme aux dents bleues. Et vous savez quoi? Enfin, il arriva, on ne sait d'où, un homme élégant, distingué, un beau blanc qui avait les dents bleues. Sitôt qu'elle aperçut, elle se mit à danser, à chanter. Il la demanda en mariage et lui envoya des fleurs, des orchidées qu'il allait lui-même cueillir dans les grands bois. Et Coraline était contente, comme un petit ortolan dans le désert, comme un criquet parmi les pierres. Mais la maman était bien inquiète. Cet homme n'était pas ordinaire. Elle venait de s'en apercevoir. Elle venait de s'en apercevoir à ses billets de banque qui avaient une odeur de cercueil, une odeur de mausolée. « Ma fille, dit-elle, voici une épingle d'or. Lorsque ton fiancé sera là, pique-le comme par mégarde. » S'il sort du sang de la piqûre, c'est un honnête homme. S'il en sort de la matière, du pu, c'est le diable. Coraline piqua son fiancé. Il en sortit de la matière. Mais elle l'aimait tellement qu'elle n'en a rien dit à sa mère. « Maman, c'est sang qui est sorti. » Et on fit une noce magnifique. Coraline ouvrit le bal au son d'un orchestre endiablé. On dansa le quadrille, la haute taille. « Cavalier, prenez vos dames et en avant deux, violon ronflé, encore une fois, chassez, croisez, balancez, faites le rond. » Les danseurs s'échauffaient, le rhum aidant bien sûr. « Cavalier, prenez le vol et on biguina et on danse à la guilla. » Au moment de s'en aller, la jeune mariée discrètement fit ses adieux. Elle avait trois frères, elle n'aimait pas le plus jeune. Elle embrassa les deux aînés et leur montra un petit rosier couvert de fleurs. « Regardez-le souvent, leur dit-elle, car si les fleurs se fanent, c'est que je serai en grand danger. » Le petit dernier, caché derrière un arbre, avait tout entendu. Coraline partit donc avec son mari, l'homme aux dents bleues. Ils arrivèrent devant une belle case sur un piton. Ils avaient très soif. Coraline se versa un grand verre d'eau de source. L'homme aux dents bleues tordit le cou à deux poulets et en but le sang tout chaud. Puis il remit à sa femme un trousseau de clés. Et lui montrant les portes de la case, et de la case à vent, et de la case à farine, il disait « Ouvre celle-ci, elle n'ouvre pas celle-là. » Puis il redescendit dans la cour, et donna à manger à son coq favori. Il lui donna des clous affairés et du maïs. Tout en distribuant à manger, il chantait. Et le coq avalait une bouchée, et entre chaque bouchée prenait une gorgée d'eau. Et quand ce fut fini, l'homme aux dents bleues enfourcha son cheval. L'épousée restée seule se sentait perdue. Dans son émotion, elle ne se souvenait plus quelle porte il fallait ouvrir ou pas. Elle tourna les clés au hasard. Horreur. Devant elle, égorgée, étaient pendues des femmes. Elle en vit une, accrochée, tête en bas, et qui vivait. C'était la belle-mère du diable. Et cette femme se mit à rire. « Te voilà, grâce à toi, mon tour d'être égorgé n'est pas encore venu. Je suis mise ici en réserve, car le diable, pour rester jeune, a besoin de sang humain. » Coraline eut si peur que les clés lui tombèrent des mains dans le sang. Vite, elle les ramassa. Et se mit à les nettoyer avec du citron et de la cendre. Mais les clés restaient rouges. À ce moment, le coq envoya des cocoricots d'alerte à son maître le diable. C'était le signal. Le diable accourut, franchissant la mer, les mornes, les champs de canne. « Tu m'as désobéi, tu seras égorgé comme les autres. » Et il brandit son grand coutelas pour lui trancher le cou. Mais Coraline demanda un moment pour prier Dieu. « Soit. » Mais la moitié d'un quart d'heure seulement. Elle monta dans sa chambre. Auparavant, elle eut soin de déposer un Christ au bas de l'escalier. Et pendant qu'elle priait, elle entendait le diable qui en bas faisait tout, tout, tout avec un pilon. Et il chantait « Moi je pile du sel, moi je pile du poivre pour manger toi ». Le temps écoulé, le diable cria « Descendez !» « Encore un moment !» implora Coraline. « Le diable veut monter. Il se heurte au Christ. Tout le monde sait que le diable a peur du Christ. Hein. Il reste au bas de l'escalier et il crie « Cagulé, cagulé !» Coraline a tellement peur qu'elle descend lentement, lentement. À ce moment, le dernier petit frère regarde le rosier. Le rosier, il était desséché. Frère, dit-il à ses aînés, à l'heure qu'il est, les os de notre sœur sont déjà devenus des petits sifflets. Les aînés enfourchent leur cheval au vol. Ils attrapent leur fusil de pièces d'argent chargé de pièces d'argent. Le petit venait derrière, son fusil chargé de pièces de cuivre, et tagla, tagla, tagla, faisait les chevaux en galopant. Les cavaliers arrivent à la grande case du diable, et que voient-ils ? Leur sœur, tête baissée, et le diable brandissant son grand coutelas bleu pour lui couper le cou. Aîné épaule son fusil, vise le diable, tire. Les pièces glissent sur le diable et roulent par terre. Le diable se baisse et les ramasse. Eh, beau frère, viens reprendre ton argent. Le second des trois frères vise aussi le diable. De nouveau, les pièces d'argent glissent sur le diable. Le diable les ramasse une à une. Beau frère, viens prendre ton argent. Le petit frère, auquel personne ne songe, arrive tout essoufflé, en sueur. Oh, personne ne le remarque. Il tire avec son fusil chargé de pièces de cuivre. Le diable tombe, mort, à terre. Une odeur épouvantable emplit l'air. Le diable sentait tellement mauvais que pas même une fourmi rouge ne l'abordait. Et la nuit suivante, la terre trembla et s'ouvrit, et le diable rentra dedans. À cette place pousse un pied de l'épigny. Vous savez, cet arbre, tout en piquant.
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6: Au Festival de Bordeaux, les nouvelles du conte, et je suis avec Sophie Lévenez. Alors Sophie, pour toi, est-ce que tu as travaillé sur Barbe Bleue ? Quel est ton ressenti par rapport à ce conte ? Voilà, qu'est-ce que tu peux nous en dire ?
7: Alors déjà, bonjour Ariel. Écoute, Barbe Bleue, je connais le conte. Personnellement, je ne l'ai jamais raconté. Mais c'est vrai que c'est un conte qui, comme on le dit parfois, qui me tourne autour et peut-être que je finirai par le travailler. Ce qui m'intéresse dans Barbe Bleue, c'est déjà le rôle des femmes et surtout de la dernière épouse de Barbe Bleue. Voilà, après pour moi Barbe Bleue, si on devait penser ou analyser ce conte à la lecture de ce qui se passe aujourd'hui par rapport aux violences faites aux femmes, par rapport aux hommes, je retrouve chez Barbe Bleue les travers du pervers narcissique, du séducteur qui s'est appâté les jeunes femmes plus fragiles. Ce qui me revient aussi, c'est la belle sororité des femmes, puisque les anciennes femmes de Barbe Bleue vont venir en aide aussi à la dernière épouse. Donc c'est un conte d'actualité et qui a vraiment sa place dans les racontés d'aujourd'hui.
1: Alors il y a aussi le Anne Masseran. Mm-hmm. Comment s'appelle Perrault. Mm-hmm. Était membre de l'Académie française. Mm-hmm. C'était un noble très haut placé dans la hiérarchie de la cour du roi, quoi. Mm-hmm. C'était destiné, ce qu'il écrivait, à des gens lettrés. Et capable de lire ce qu'il disait, c'est-à-dire, on va dire aujourd'hui, ado adulte.
8: Oui.
1: Ce qu'il écrivait, quoi. Mmh. Des gens cultivés avec la culture classique de l'époque. Mmh. Anne Masseran, c'est une citation.
8: Ah,
1: de oui. La littérature grecque antique.
0: Oh. Ne vois-tu rien venir ?
8: D'accord.
1: Mais le fait de enfin cette Anna Soror
0: comme une Italie.
1: Et voilà. Donc c'était un gros clin d'œil à des gens qui avaient une certaine culture. Mmh. Mmh. Mmh. Et c'est curieux aussi là, j'ai pas entendu ni lu de réponse, hein. Le Barbe Bleue n'est pas décrit, enfin un tout petit peu, mais pas nommé. L'épouse n'est pas nommée.
0: Non.
1: Et il y a juste la sœur qui est nommée.
8: Oui.
0: Mm-hmm. Ah, c'est vrai.
1: Sœur qui, dans d'autres versions, c'est un petit chien qui va porter une lettre à sa mère pour faire venir ses... Comment s'appelle ses frères.
0: Ses frères.
1: Pour faire venir ses frères, quoi. Donc elle...
9: Comment ça se fait qu'il y a d'autres versions dans ce cas-là?
1: Parce qu'il y a toujours plein de versions.
0: Il y a toujours plein de versions.
1: Lui, il est parti de versions orales dont on n'a pas forcément la trace, quoi. Et on n'a pas évoqué l'aspect, on a à peine effleuré l'aspect symbolique, voire psychanalytique. Il y a aussi l'interprétation, est-ce que vraiment il a tué des femmes, ce qui vient par le sang, et c'est la petite cadette, est-ce que quand il l'épouse, elle est déjà pubère ou pas, est-ce qu'elle découvre, est-ce une manière de découvrir, qu'elle découvre, elle, la féminité et la sexualité, si on peut le prendre au énième degré, il y a bien d'autres contes où les choses sont évoquées sous une forme animale, sous quelque chose, et c'est purement symbolique. Donc, est-ce que le meurtre des épouses précédentes est de l'ordre du symbole ou pas? Là, j'ai pas d'opinion, j'ai juste la question qui se pose, quoi. Certains l'interprètent comme ça, pourquoi pas. Et on sent bien qu'il y a plusieurs sujets. Il y a le sujet d'épouser un vieux roturier épouse une jeune noble, plutôt qu'une jeune noble aille épouser de l'argent. Enfin, ça, c'est mon interprétation. Il y a la clé. Donc je te donne la clé, mais surtout t'y vas pas. Donc est-ce que c'est un test? Est-ce que c'est une transgression?
0: C'est un pouce au crime,
1: est-ce que c'est un piège? Ben voilà, c'est hein, c'est ça. Et puis ensuite, bon, il y a le schéma des épouses trucidées, là, voilà. Mais il y a la fin, la fin. Et finalement, ce conte, il se finit vachement bien pour la femme.
8: Oui, pas mal.
0: Oui.
1: Parce qu'elle est Elle a toutes les richesses.
0: C'est ce qui fait que le travail des conteurs et des conteuses, justement, on va chercher plus loin. C'est peut-être, c'est peut-être plutôt une représentation d'une part de nous-mêmes, en fait. On a tous en nous une part de Barbe Bleue. Alors là, on est plus du côté masculin, parce qu'il y a quand même, la plupart des versions, c'est quand même des meurtres de femmes.
1: Oui.
0: Donc, voilà, c'est peut-être la part masculine en nous qui veut tuer la part féminine. Enfin, faut vraiment essayer de voir un petit peu plus loin, effectivement, ce que tu dis. C'est-à-dire le serial killer qui n'aime pas les femmes.

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1: Et je suis avec Catherine Fondaire. Alors Catherine, Barbe Bleue, comment tu le ressens ?
3: Alors Barbe Bleue, bien, c'est le prédateur. Mais un prédateur qui a forme humaine, un prédateur homme. Il a forme humaine, mais en même temps, il est monstrueux. Il a la peau bleue, il a le corps recouvert de poils, il est inquiétant, il est monstrueux. Mais quand j'ai travaillé Barbe Bleue et que je l'ai intégré dans mon spectacle, Naître femme, et qu'il rencontre cette dernière femme qui va ouvrir la porte, à qui il a confié cette petite clé et qu'il retrouve cette clé tachée de sang, je me suis dit qu'à ce moment-là, elle aussi, elle avait un pouvoir. Et ce n'est pas de moi, je n'ai pas inventé la chose, mais j'ai mêlé Barbe Bleue au Prince Serpent. L'héroïne de cette histoire va demander une faveur à Barbe Bleue. Elle voudrait porter sa robe de femme. Il hésite un instant, elle en profite pour s'enfuir. Elle monte tout en haut de la tour et elle va commencer à revêtir ses vêtements de femme. Ses dessous de dentelle, ses jupons, sa robe blanche. Et quand elle redescend, il lui demande de s'effeuiller. Et au fur et à mesure qu'elle va s'effeuiller, eh bien comme dans Le Prince Serpent, lui, il va se dévêtir de sa peau bleue, de sa croûte de terre brune, de la carcasse de pierre qui va tomber en morceaux à ses pieds. Et il retrouve son humanité grâce à elle. Voilà, elle s'effeuille, lui aussi, et ils se retrouvent nus face l'un à l'autre, l'homme et la femme, enfin se retrouvent, et c'est grâce à elle qu'il retrouve son humanité. Voilà, c'est comme ça aussi que je voulais qu'on entende Barbe Bleue, ce monstre qui redevient homme. Elle ouvre la main, il y a toujours la petite clé, mais elle n'est plus tachée de sang. Alors elle la jette, et quand ses trois frères arrivent, trop tard, la porte est fermée.
4: Merci Catherine.
5: Vous avez mis la clé à sa place. Comme vous pouvez le constater. Qu'y a-t-il ? Il y a du sang sur cette clé.
6: Du sang ?
5: Vous êtes blessé ?
6: Non, monseigneur. Cette clé ne portait aucune trace de sang lorsque je l'ai remise dans ce coffret.
5: Voilà qui est singulier. Donc, a pu...
6: Les femmes sont si curieuses, monseigneur.
5: Allons, dis. Dis ce que tu penses. Dis ce que je devine. Dis ce que je redoute. Alors dis-le. Quelles femmes sont si curieuses?
6: Elles sont trop, monseigneur, pour que j'en distingue une plus particulièrement.
5: Si c'était elle.
6: Si c'était elle?
5: Le sang coule à flot. De l'été roule. La légende de Barbe Bleue commence.

0: Dans la version que je vais raconter tout à l'heure, l'héroïne, qui s'appelle Tryphina, elle est plutôt sacrificielle. C'est-à-dire qu'elle se sacrifie pour que son père, qui est roi, puisse garder sa ville, la ville de Vannes en l'occurrence. Donc et il n'y a pas de clé, il y a une interdiction qu'elle ne connaît pas, en fait. Elle n'est pas au courant, donc elle ne peut pas. et assez rude. Et oui, c'est ça. Et il y a un côté, on en reparlera si vous voulez, mais mythologique, parce que dans la mythologie grecque, on n'échappe pas à son destin. Et il y a de ça dans le conte breton que je vais raconter tout à l'heure. C'est-à-dire que il y a une prédiction sur le personnage qui pourrait être celui de Barbe Bleue. Et comme cette malédiction, il ne veut pas qu'elle se réalise, évidemment, parce que sa vie est en jeu. Il est amené à maltraiter les femmes, voire pire. Voilà. Mais elle, l'héroïne, elle se sacrifie. Il n'y a rien à chercher, il n'y a rien à trouver.
1: Et cette version-là, Tryphina,
0: oui,
1: tu sais si c'est antérieur ou postérieur à Perrault?
0: Aucune idée. Absolument aucune idée. Je ne sais pas du tout. Parce que là, ça fait, en termes de contexte, ça fait un peu médiéval, en fait.
2: Mais... c'est la version bretonne?
0: Oui, la version bretonne, ouais. Donc, Tryphina et la bague noire, et en fait, c'est la légende de Saint-Gildas de Rhuys.
2: D'accord.
0: Je ne sais pas si vous êtes allé à Saint-Gildas de Rhuys, mais il y a... voilà.
2: Je regarde si dans les notes, là, j'avais... parce qu'on parle de ça, mais j'ai pas tout photocopié, le bouquin. Il y a un autre passage qui peut...
1: Attends, peut-être... C'est quoi cette légende de Saint-Gildas de Rhuys?
0: En fait, Saint-Gildas de Rhuys, il recollait les têtes qui tombaient.
3: Oh.
0: En fait, il avait un pouvoir et si quelqu'un perdait sa tête, il était capable de lui recoller sa tête sur les épaules. Voilà. Et ça, dans les contes bretons, il y a un autre conte aussi où c'est un héros qui perd sa tête et on lui recolle avec du beurre. c'est un peu... Non, mais c'est vrai. T'as jamais entendu ça?
3: Non.
2: T'as jamais fait ça?
3: J'ai jamais recollé une tête avec du beurre.
0: Non, mais c'est quelque chose que j'ai déjà entendu dans les contes bretons. Et à Vassivir, il y avait un jeune homme d'origine bretonne qui l'avait raconté, cette histoire. Et c'était un homme qui perdait sa tête. Mais je saurais pas en dire plus. Désolée.
1: Et comment tu fais le lien entre donc Saint-Gildas de Rhuys qui perd sa tête et Barbe Bleue?
0: Ah non, c'est pas Saint-Gildas de Rhuys qui perd sa tête. C'est il recolle les têtes. Et Barbe. Alors, je fais le lien avec Barbe Bleue parce que l'héroïne de cette version-là, Tryphina, c'est le nom de cette héroïne, à un moment donné, elle perd la tête. Alors, dans les deux sens du terme, c'est-à-dire que pour une raison que j'ai oubliée, on lui coupe la tête, mais aussi elle perd la tête parce qu'elle est amoureuse. Donc il y a un double sens et Saint-Gildas lui recolle sa tête. il fait des miracles, quoi. C'est un saint, donc il fait des miracles. Voilà. Alors cette histoire se déroule dans des temps anciens, tellement anciens que presque tout le monde l'a oublié. C'était à l'époque où un roi gouvernait la ville de Vannes. Vous connaissez tous Vannes. Il avait une fille et cette fille s'appelait Tryphina. Et dans toute la Bretagne, on vantait sa beauté et sa grâce. Et pour son malheur, et pour le malheur de son père, Comor, le comte de Cornouailles, s'était entiché d'elle. Ce colosse, cet atroce personnage avait une réputation à travers tout le pays. On le disait cruel et sanguinaire. Et quand Comor a demandé la main de la princesse Tryphina, tout le monde a pleuré. D'autant que, pour être sûr d'être suivi, Comor a fait un chantage. Il a dit au roi de Vannes, « Si tu ne me donnes pas ta fille, j'assiégerai ta ville. Alors ce n'est pas seulement ta fille que tu perdras, mais toute ta ville. Alors forcément, la pauvre Tryphina, là, dans la salle du trône, elle n'a pas le moral. Elle se dit que si elle refuse d'épouser Comor, toute la ville va être assiégée. Et si elle épouse ce personnage, eh bien, elle risque sa peau. On dit que toutes les femmes, et elles sont quatre, toutes les femmes que Comor a épousées, il les a enterrées. Alors forcément, pendant plusieurs jours, elle retourne ce dilemme comme ça dans sa tête, sans jamais évidemment avoir la réponse. Et le roi, lui, le roi, son père, donc, ne sait pas plus quoi faire. En tant que père, il ne va pas jeter sa fille dans les bras d'un cruel. Mais en même temps, est-ce qu'il ne vaut pas mieux sacrifier une personne que condamner tout le monde à mourir? À cette époque, un certain Saint Gildas demeurait dans le château. Et lui, il conseillait le roi. Alors un jour, il a dit: Sire, princesse, vous n'avez pas le choix. Si jamais tu l'épouses, il n'est pas certain que Comor se montre mauvais comme le veut sa réputation. Et puis, si tu l'épouses pas, la guerre est inévitable. Tryphina, écoute-moi bien. Regarde, je te donne cette bague. C'est une bague douée de pouvoir. Tu vois ? Sa pierre est blanche, mais si la pierre tourne au noir, tu es en danger. Alors finalement, bien malheureuse, mais aussi courageuse, Tryphina accepte d'épouser Comor. Mariage, chacun essaie de sourire. Comor, lui, triomphe. Et la pauvre Tryphina pleure de tristesse. Alors forcément, quelques jours après le mariage, ils s'en vont rejoindre le château de Comor. Et quand ils arrivent, ils franchissent les remparts. Et quand ils pénètrent dans la cour, un molosse au pelage roux les attend. Quand ils voient Tryphina, ils montrent les crocs, les babines retroussées. Elle a peur. Il croit qu'il va la dévorer. Elle se réfugie derrière son mari. Et le mari dit: « Oh chien, fauve, tu ne touches pas à cette femme, elle est mon épouse. Enfin, tant que je ne t'en donne pas l'ordre, tu ne dois pas lui faire de mal. Tant que je ne t'en donne pas l'ordre. » Tryphina est complètement terrorisée. Ensuite, il se dirige vers la tour. Un gigantesque escalier mène aux appartements du comte. Mais là, sur le premier palier, quand elle passe, Tryphina voit quatre tombes en pierre. Quatre tombes sans nom. Poussée par son mari, elle continue à monter. Il lui montre sa chambre. Et il l'enferme. Et c'est comme ça qu'elle vit, enfermée dans le donjon. Enfin, de temps en temps, bien sûr, son mari vient la voir. Et puis, de jour en jour, de nuit en nuit, finalement, Comor n'est pas si cruel. Il est presque plutôt sympathique. Il l'invite à sa table, ils dînent ensemble tous les soirs. Elle voit pas, elle se dit que c'était peut-être juste une mauvaise réputation. Et un jour, Comor monte tout là-haut dans la chambre de Tryphina. Et là, il voit quelque chose sur ses genoux. « Mais femme, qu'est-ce que tu as sur tes genoux ?»« Je voulais pas vous dire tout de suite. » Je tricote un bonnet. Mais ce bonnet est bien trop petit pour toi. Pour qui est-il ? Puisque vous me demandez, j'attends un enfant. Ah, diable! Pourquoi donc vous, les femmes, pouvez toujours avoir un enfant? Hein? Pourquoi la vie pousse-t-elle dans vos ventres comme ça? Il claque la porte si fort que tout le donjon vibre. Tryphina regarde le petit bonnet. Elle ne comprend pas. Ça ne peut pas être une mauvaise nouvelle. Pas quand même. Enfin, il devrait être content. Et là, elle voit à son doigt la bague offerte par Saint Gildas qui commence à virer au noir. Elle est en danger de mort. Il faut s'enfuir. Il faut s'enfuir. Elle attend. Au souper, Comore se montre très sombre. Elle ne fait rien. Et puis, après le repas, ils montent dans la chambre, tous les deux. Comore s'endort de son côté, elle du sien. Et puis là, elle attend. Elle attend. Et puis, au bout d'un moment, elle l'entend qui ronfle. Alors sur la pointe des pieds, elle ouvre la porte. Elle descend sur le palier. Elle voit encore les quatre tombeaux sans nom. Bon, elle descend jusqu'en bas et là, au moment où elle veut sortir du château, c'est fermé. C'est fermé et en plus derrière, elle entend le molosse qui grogne. Alors, complètement abattue, prisonnière, elle s'agenouille et... Non, elle ne pleure pas. Elle pense à son père, à sa ville de Vannes. Elle pense à son enfance. Et là, au moment où elle relève la tête, elle voit quatre silhouettes. Quatre silhouettes de quatre femmes fantômes. Alors, l'une des quatre dit « Tu dois fuir, Tryphina. Le comte va te tuer car tu portes sa progéniture. » La troisième dit « Écoute, le diable l'a prévenu que s'il avait un fils, ce fils le tuerait. Depuis, il assassine chacune de ses épouses quand elle tombe enceinte. » dit la quatrième. Alors, l'une s'approche, elle lui dit « Tiens, prends le bâton. Tu sais quoi? C'est le bâton avec lequel il m'a brisé la nuque. Le cadenas ne lui résistera pas. » Et puis la deuxième lui tend une petite fiole et elle lui dit « Prends cette fiole. Elle contient le poison avec lequel il m'a empoisonné. Ainsi, tu pourras te débarrasser du molosse qui est derrière la porte. » Une autre, la troisième, arrive avec une corde. « Moi, je t'aiderai. Prends cette corde. Elle te permettra de franchir la muraille. » Et enfin, la quatrième. « Tu vois, quant à moi, j'ai péri sur le bûcher. Je te donne cette bougie qui flambe du même feu qui me brûle, qui m'a brûlé. Avec ta bougie, tu trouveras ton chemin à travers la forêt. » Et c'est ainsi. Tryphina, avec les quatre offrandes des quatre fantômes, parvient à s'échapper. Un peu plus tard, elle donne naissance à son fils. Alors, forcément, son fils n'est pas tout à fait comme les autres. Il grandit très vite, il court très vite, il a toujours quelque chose de plus. Et quand il comprend que sa mère a été pourchassée, enfin menacée, il décide qu'un jour, quand il sera grand, eh bien, il la vengera. Et ce jour-là arrive. Un jour, Tryphina, sa mère, lui confie la bague. Elle lui dit « Tu vois, fils, tu peux maintenant prendre cette bague. Mais n'oublie pas, la pierre est blanche et quand elle deviendra noire, tu seras en danger. » Et l'enfant, le garçon, lui, il n'a peur de rien. Alors, tout seul, à travers la campagne, il va sur la grande route jusqu'au château de Comore. Quand il arrive, une pichenette sur la muraille et paf, le mur s'écroule. Il traverse la cour. Il arrive devant la grande porte du château. Devant, il y a le colosse. Le colosse qui grogne. Et le garçon, d'un seul regard, fige le molosse au pied de la porte. Ensuite, il entre. Là, il y a le grand escalier. Il monte l'escalier jusqu'au donjon. Et quand il frappe à la porte du donjon, c'est bien Comore qui ouvre. Ne t'approche pas de moi! Ne t'approche pas de moi! Et voyant le chérubin, si l'on peut dire ainsi, il devient tout blanc. Alors, d'un seul regard, l'enfant fixe son père et Comore est changé en statue de pierre. L'enfant rentre chez lui. Il retourne vers sa mère. Il redonne la bague à Saint Gildas, la bague qui redevient blanche. On dit que Tryphina, par la suite, a perdu la tête. Enfin, perdu la tête par amour, mais littéralement aussi. Il paraît qu'elle a été décapitée. Heureusement, le bon Gildas, toujours lui, qui accomplit des miracles, lui a recollé sur les épaules, dis donc. Et le saint homme, Gildas, est mort vieux sur l'île d'Ouate. Ah, une belle île, l'île d'Ouate. Quand on a voulu rapatrier sa dépouille sur le continent, le bateau qu'il transportait a coulé. Quelques jours plus tard, des moines ont retrouvé l'épave échouée sur le rivage. Le corps de Saint Gildas était intact. Et le bijou, la bague magique était toujours sur sa main. Et on l'a enterré sur la presqu'île de Ruis. C'est pour ça que parfois on peut aller en vacances à Saint Gildas de Ruis. C'est le nom de la ville.

0: Et attends, Pierre-Manuel Mouque, j'ai sa bio ici, j'ai sous les yeux le numéro de La Grande Oreille, le numéro 79 de décembre 2019, consacré à Barbe Bleue. Et il y a, je te dis exactement ce qu'ils disent. Voilà, chercheur et anthropologue, Pierre-Emmanuel Mouque anime avec Nicole Belmont, que les conteurs, conteuses connaissent aussi, un séminaire à l'EHESS sur les contes merveilleux. Je vous conseille d'aller sur YouTube, mettez Pierre-Emmanuel Mouque, Barbe Bleue, vous allez tomber sur les deux conférences qu'il a fait sur Barbe Bleue à la BNF.
1: Ah, super.
0: C'est moi, je bu ça comme du petit lait, parce qu'on voit que c'est quelqu'un de sérieux qui prend.

0: Alors là, là, je voudrais citer les deux moralités écrites par Perrault à la fin. Première moralité. La curiosité, malgré tous ses attraits, coûte bien souvent des regrets. On en voit tous les jours 1000 exemples paraître. C'est, n'en déplaise au sexe, un plaisir bien léger. Dès qu'on le prend, il cesse d'être. Et toujours, il coûte trop cher. Mm-hmm. Donc, mesdames, prenez-vous ça dans les dents. Autre moralité. Écoutez bien. Pour peu qu'on ait l'esprit sensé et que du monde on sache le grimoire, la grammaire, hein, con. Pour peu qu'on ait l'esprit sensé et que du monde on sache le grimoire, on voit bientôt que cette histoire est un conte du temps passé. Il n'est plus d'époux si terrible, ni qui demande l'impossible, fût-il malcontent et jaloux. Près de sa femme, on le voit filer doux. Et de quelque couleur que sa barbe puisse être, on a peine à juger qui des deux est le maître.
1: Oula.

0: voulez me tuer?
1: Parfaitement. J'en ai eu l'intention.
2: Aline, vous êtes la seule femme que j'eusse aimée. Alors devenez à même et jurez-moi le secret.
0: Je vous jure.
1: Je n'ai jamais voulu vous tuer. Jamais. Mais que ce cadavre qui n'a pas eu lieu reste entre nous. Ça y va de ma réputation, de ma légende. Car si j'entre dans ma légende, vous m'y suivrez. Alors, Motus.
0: Motus.
1: Sois heureuse.

Donc la fin, oui, finalement, c'est la femme, elle a réussi, grâce à ses frères et sa sœur, mais elle a réussi quand même à se débarrasser de son mari violent. Mm. Et elle est à la tête d'une fortune colossale. Et elle est noble. Mm.

nom ou pour un nom, on a des binationaux, des islamo-gauchistes, des anarcho-punks et tout le monde est bien énervé. Quant à moi, je vous préviens tout de suite, j'ai passé une nuit à flipper que les fascistes arrivent au pouvoir. Je me suis réveillé au milieu de la nuit parce que dans mon rêve, on entendait du Wagner sur l'ensemble de la bande FM. Et en plus, il y avait un tank garé devant chez moi. Je suis donc d'une humeur massacrante. La peur du bleu marine altère peut-être mon jugement. Je crois que je vais pas aimer grand-chose ce soir. Je rejoins donc les tontons ronchonchons, puisque ce soir, autour des micros, autour des boutons, nous aurons donc Guillaume, Mathieu, Arnaud, Héloïse, Cédric, Marion et Bibi. Ce soir, nous irons de Portland à Lyon, en passant par Londres, pour terminer à Leeds. On parle tout de suite de Cut Piece, et c'est Arnaud qui nous a choisi un premier extrait de leur album. Ça s'appelle All of Power.

0: Et ben voilà, ça c'était donc Cut Piece qui sort en album Your Own God, et c'est Arnaud qui nous en parle.
1: Ouais, donc c'est un groupe de Portland sur la côte ouest américaine, un super groupe comme on dit maintenant. Il y a des membres de Red Dance, Peace Test, Erablik, Petite, Dials, que des pointures. Vous en connaissez peut-être un, en tout cas moi j'en connaissais absolument aucun. Et pourtant ça a l'air d'être des pointures sur cette côte américaine. On a donc Laura Camaretto au chant, Zach Brooks à la guitare, Samantha Gledu à la basse et Marie Esquivel à la batterie. Le tout sort sur le très bon label Total Punk. On a déjà chroniqué plusieurs sorties de ce label, Cherry Chicks et Curly's. Et une fois qu'on a dit ça, on a dit l'essentiel, parce que je n'ai absolument rien trouvé d'autre sur le net. Donc présentation aussi rapide que l'album, qui dure 23 minutes. Vous en apprendrez peut-être plus aux auditeurs que moi lors de vos chroniques, mais j'ai plus grand chose à dire sur la présentation parce que j'ai rien trouvé. Côté son, plusieurs écoutes, je ferais volontiers écouter cet album à quelqu'un qui cherche à savoir ce qu'est la scène hardcore américaine, parce que c'en est un très bon exemple. Tout est en place, pied au plancher, très bon techniquement. Guillaume va pas me contredire, je pense, là-dessus. Variation de rythme, une voix qui scande des textes qu'on imagine très engagés. Au passage, il y a les traductions qui figurent également sur le Bandcamp. Mais encore une fois, à part de comprendre qu'ils sont vraiment pas contents, j'ai pas saisi toute la teneur juste des propos. C'est très engagé comme leur musique. Et pourtant, je vais faire mon tonton ronchonchon, j'ai pas entendu le titre qui retourne l'album, qui me fait chavirer, et qui me ferait peut-être le remettre en boucle. Alors j'ai dû l'écouter plusieurs fois quand même pour le chroniquer, mais je passe à côté après plusieurs écoutes. C'est très bien, vous avez sûrement le dire tous à tour de rôle, mais c'est pas surprenant, mais je n'arrive pas à trouver le titre qui me fait réécouter l'album. Guillaume le dit souvent, avec tout ce qu'on écoute, on a le droit d'exiger le meilleur, et là, c'est très bien, mais ça restera pas pour moi un album que je réécouterai plus tard, je pense. Comme sûrement avec nos députés, on a le droit de vouloir la crème, et là, dernièrement, on a quand même eu la crème brûlée. Je vais vous laisser en dire du bien. Je n'ai pas grand-chose d'autre à dire sur cet album.
0: Guillaume,
2: parce que vient de prononcer Arnaud, pas grand chose à dire de ce disque, bien trop faiblard pour mériter que je m'y attache. Voilà mon ressenti à son écoute, où l'exécution générale peine à convaincre, tant il n'y a dans ce que proposent les Cut Piece rien qui n'émerge d'autre que la fadeur habituelle des bières que s'enfile Mathieu concert après concert. Le groupe se contentant d'égrener le chapelet d'un garage punk banal et donc sans grande valeur. Alors les enchaînements sont hyper conventionnels, et malgré les efforts énergiques de la chanteuse, l'ensemble des compos matraque sans jamais emballer, typiquement un exemple de groupe sans talent et sans inspiration.
0: Bah Guillaume, non, franchement, d'ailleurs Mathieu nous le faisait remarquer, ça manque souvent de voix féminines dans notre programmation, en voilà une et pas des moindres avec Cut Piece. Alors c'est vraiment encore une tuerie qui sort sur le label Total Punk. On avait déjà chroniqué Cherry Chicks ou Curly's, vraiment il y a des choses très très intéressantes qui sortent sur ce label. Il y a une autre truc qui fait que c'est bien un groupe de ce label, c'est qu'ils ont fait une pochette d'une laideur affligeante, mais la pochette a dû être faite en moins de 2 minutes, qui est 2 minutes, c'est la durée des morceaux de cet album. Moi, parfois, je suis un peu comme toi, Guillaume, je suis un peu saoulé par le manque de nuances dans le punk, un peu comme si les groupes avaient peur que si jamais ils peaufinent un peu, ça ressemble à la fin du Prokofiev, quoi. Mais là, je vais faire une grosse exception, quoi. C'est brutal, c'est bourrin, c'est sans fioriture, chaque morceau ressemble au précédent, la chanteuse n'a manifestement qu'une corde à son arc et t'engueule une chanson plus qu'elle ne te la chante, mais... Le tout est fait avec une énergie dingue, et du coup vraiment j'adore, j'écoute cet album de bout en bout, et à la fin je le remets au début. Cédric.
3: Ah bah oui, moi je trouve qu'on attaque assez fort dans cette émission avec du punk sans post-egg ou je ne sais quoi, dans du punk. Et c'est vrai que c'est quand même assez hallucinant ce label Total Punk et cette scène de Portland qui semble être un peu le centre de devenir la capitale du punk états-unien. Alors, quand on dit super groupe, bon, ça, on est toujours un peu réticent, évidemment, parce que on imagine un peu parfois des groupes ennuyeux qui se reposent sur les acquis, où chacun essaie de faire le malin, de tirer la couverture à soi, et ça donne souvent pas grand chose. Ici, je trouve que ça marche bien. C'est peut-être parce que les groupes qui composent le super groupe étaient pas des groupes vraiment très connus. Finalement, c'est un groupe, quoi. Et peut-être pas très connu au-delà de Portland, mais c'est pas grave. Moi, j'ai beaucoup aimé, c'est la rage de la chanteuse qui est intacte sur tout l'album. Bon, des paroles radicales. Alors certes, Arnaud, tu disais pas content, mais on comprend pas toujours. Bah, un peu finalement, comme ta critique. Hein. Il y a un peu ton sur ton, quoi, là. Bah, je trouve que les musiciens jouent pied au plancher avec je trouve quand même une dextérité un peu plus subtile que ce qui n'y paraît. On entend même des solos de guitare, alors je vous rassure, quand même pas très longs, mais qui fonctionnent pas mal, quoi, comme sur Walk the Dog, par exemple. En gros, je trouve qu'il n'y a pas de gras sur cet album qui nous entraîne vers du punk hardcore du début des années 80. Et le titre, je ne sais pas trop comment on prononce, Gucci, quelque chose comme ça, le dernier titre, accompagné de sax en arrière-fond et cette phrase martelée « J'abandonne le fait de céder », ce titre-là pourrait rapidement devenir une sorte de tube punk. Et en fait, c'est un peu en écoutant tout cet album qu'on a envie de rien lâcher.
0: Mathieu, te voici dans ta zone de confort ?
4: Alors oui, je suis dans ma zone de confort, mais je dois avouer être un peu déstabilisé depuis deux émissions, parce que alors Arnaud nous a arraché notre flambeau du papier ronchon à Guillaume et à moi, et donc il habite le rôle avec passion, hein, il est plein de mauvaise foi, il raconte n'importe quoi, donc ça c'est vrai. Je suis un peu déçu parce que Guillaume il se met à critiquer des groupes même quand ils sont pas français. Ça franchement dire que qu'un groupe américain manque de talent, c'est rare que tu le dises. Souvent il y a un prérequis, mais effectivement, comme tu l'as dit, Pierre, je suis dans ma zone de confort. C'est un punk à son clair, un chant féminin, donc effectivement on n'a pas assez dans Tatapoum, ça je le dirai jamais assez. Chant féminin qui est pas trop forcé. Alors Arnaud, tu parlais de hardcore, mais en tout cas les rythmes ils sont quand même pas très élevés. Pour moi, que demander de plus, moi j'aimerais bien les voir sur scène, mais j'ai pas l'impression qu'ils aient déjà passé l'Atlantique. J'espère qu'ils le feront.
0: Eh bien, que demande le peuple ? Un deuxième extrait de l'album de Cut Piece, avec le titre éponyme, Your Own God.

0: On est toujours sur Tata Poum et on vient d'écouter un extrait de Cut Piece. On va passer à Scanner, The Scanner, et Mathieu nous a sélectionné un premier extrait, ça s'appelle Satellite Train.
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0: Et voilà, 1 minute 7 pour le premier extrait de The Scanner, et c'est Mathieu qui nous les présente.
1: Voilà, The Scanners, c'est un quatuor lyonnais qui existe depuis 2016, et c'est leur troisième album qui s'appelle LP3, après le premier album qui s'appelait The Scanners, et le deuxième album qui s'appelait The Scanners 2. On fait pas dans la difficulté. Je vais remonter le temps et je vais avouer que je les avais vus au Petit Bain il y a 5 ans, et j'avais pas du tout été convaincu par la faute d'un clavier qui était bien trop mis en avant et qui était insupportable. Enfin, c'est ça que je voulais dire. Depuis, j'ai eu le temps de revenir sur la discographie du groupe, et ce troisième album confirme tout le bien que je peux en penser, étonnamment.
0: C'est étonnamment.
1: Un garage synth-punk, alors en anglais, avec un accent qui est pas dégueulasse. Pierre, ça te dit rien, mais ça c'est pas grave. Ou en français. Et ce garage synth-punk, il peut déboîter, mais aussi il peut être plus posé. Par exemple, Zero Gravity, le titre le plus long, est relativement calme. Pour moi, c'est un beau produit. C'est bien réussi. Les morceaux, ils sont plutôt addictifs. Alors je parle rarement des pochettes parce que l'image c'est pas mon truc, mais là je trouve que la pochette est assez belle, entre réalisme soviétique et anticipation des années 50-60. Et voilà, je voulais juste ajouter que The Scanners sera au Petit Bain en octobre en ouverture de The Darts, moi aussi.
0: Arnaud, tu accompagnes Mathieu en concert?
2: Non, je pense pas. Moi, je vais garder la moitié de la chronique de Mathieu. Le début m'intéresse vraiment, parce que moi, je ne connaissais pas, et donc j'ai écouté comme toi, peut-être pour la première fois quand tu l'as vu au Petit Bain, et j'ai exactement le même avis que toi. Mais sur le tout début de la chronique, rigolo, on avait déjà parlé de groupes chroniqués dans la presse étrangère, anglaise notamment, puisqu'on avait, quand on avait chroniqué Frustration. C'était quelques-uns, notamment Guillaume a précisé que, ou Cédric, je sais plus, que l'album s'était fait défoncer à l'étranger. Là, en fait, quand on cherche sur le net des chroniques de cet album, on en trouve pas mal sur la presse anglaise, et c'est totalement l'inverse. C'est des chroniques dithyrambiques. J'ai vu, si on parlait de notes, là, tout à l'heure, Interplateau, 8 sur 10, 9 sur 10. Et vraiment, moi, on peut se demander pourquoi. Guillaume va s'abstenir sur l'album là, donc je vais prendre sa place et je vais ronchonner. Alors ça commence bien, je suis en fait un peu d'accord avec toi Mathieu, le morceau d'ouverture efficace, entraînant, la mélodie au clavier, on sent quand même que ça va être présent le clavier dès le premier morceau, un peu facile, mais ça fredonne assez vite, donc ça rentre dans la tête, il y a quand même de la mélodie, pas beaucoup de nuances, et puis ça continue comme ça, ils égrènent les morceaux. Il y a quand même une thématique qui revient, parce que j'ai quand même été un peu voir LP2 et LP1, parce qu'ils se font quand même pas chier sur les titres des albums, et c'est ils ont quand même une tendance à piocher dans le rétro-futurisme rockabilly façon soupe aux choux, avec des tenues qui sont franchement dégueulasses, et c'est décalé, mais c'est assez difficile à digérer. Le mélange des genres, la voix quand même avec un effet vraiment important, alors je te rejoins Mathieu, moi j'ai toujours entendu, le clavier est vraiment très très présent sur l'album, il y a des morceaux où il est trop présent. Et tout ça fait que je me suis quand même vraiment emmerdé à l'écoute de cet album. Je comprends pourquoi Guillaume s'est abstenu. On va lui faire une spéciale dédicace pour le dernier morceau. Je savais pas ce que tu avais avant d'écrire, et puis j'ai vérifié. Donc j'ai quand même conclu comme j'avais pensé. C'est La fête est finie que tu vas entendre, Guillaume, avec des textes en français. Écoute tant l'oreille, il y a un humour qui est ravageur, une mélodie qui est vraiment novatrice, que du bonheur. Et puis je vais vous laisser dire mieux, parce que je ronchonne, et visiblement je ronchonne depuis trop d'émissions, alors je me tais.
0: Les Scanners, ils ont tenté de faire la BO d'un voyage spatial, quoi. Mais sans que Bowie soit monté dans la navette pour Mars, ils ont tenté un truc genre Star Wars sur les pentes de la Croix-Rousse. C'est vrai que Guillaume, tu dis souvent qu'il faut soit de l'originalité, soit de l'excellence. Là, on a plein de bonnes intentions. Y a une indéniable identité, ils travaillent leur look. Moi, je trouve ça assez louable, plutôt que d'essayer de s'habiller avec des sièges auto. Ils font un truc, quoi. Ils travaillent le son de leur quartet avec des synthés qui viennent enrober un rock garage assez tatapoum et tout. Mais ça va pas jusqu'au bout, quoi. Y a des morceaux réussis, hein, les deux premiers, là, No Return et Brutal City, par lesquels s'ouvre l'album, fonctionne. Et puis après, l'album marque vite le pas et montre ses limites. C'est juste sympa, sans plus. C'est joyeux, presque dansant. Ça ferait pas de mal à un punk. Il manque un truc pour que le vaisseau Scanner s'envole vraiment. Je trouve que ça montre trop ses limites et trop vite pour moi, cet album. Héloïse.
3: Eh bien, moi, j'accompagne carrément Mathieu en concert. The Scanners, tu l'as souligné, Pierre, c'est un peu du rock'n'roll pour Martien. Des tombereaux synthétiseurs positionnés sur des sonorités punk 77, une proposition musicale hybride mêlant synth punk et garage. Quatre types qui construisent un univers rétro-futuriste à mi-chemin entre La Guerre des Étoiles et E.T. Il en résulte quelque chose de déjanté, cosmique et drôle, qui a le mérite de nous propulser dans un univers parallèle, ce qui parlait tant du... qui court entre nous n'est pas du luxe, et je trouve que c'est déjà pas mal pour un disque.
0: Cédric.
4: Oui, on va être trois.
0: Au concert.
4: Au concert. Évidemment, quand on entend Lyon, on pense tout de suite à des trucs dégueulasses. La Traboule, le vieux Lyon, Klaus Barbie, le catholicisme intégriste, la bourgeoisie réactionnaire ou encore les quenelles de poisson. Mais à côté de ça, il y a plein de choses bien à Lyon, à la fois du côté militant et du côté du rock, notamment autour de Danger House, le disquaire, le fameux disquaire à Lyon qui fait beaucoup de choses très bien. Alors moi, ce quatuor de synth-punk garage à l'esthétique assez soignée, référencée, qui nous revient avec ce nouvel album, j'ai beaucoup aimé. J'étais bien pris dans ce voyage dans l'espace intergalactique. Ça commence fort avec ce premier titre que tu dont tu as parlé, No Return.
0: No Return. Oh,
4: putain. Quoi ? Non à l'impérialisme linguistique. Finalement. Donc, ce titre avec ses boucles assez enivrantes. Toujours un peu ridicule de danser tout seul dans son salon, mais difficile de faire autrement sur ce titre. On n'est vraiment pas du côté sombre du synthé ici avec ce groupe. Alors c'est clair qu'on est dans un autre style que l'album précédent de Cute Peace, mais tout aussi efficace, je trouve, plus proche de l'influence de Divo, dont on parle quand même beaucoup dans cette émission, qui a quand même pas mal de groupes finalement qui s'en inspirent aujourd'hui. Moi j'aime bien cette voix un peu teigneuse, certes un peu traficotée, mais qui vient couronner... Je trouve un alliage guitare synthé qui fonctionne bien pour moi. Alors, on va pas chercher une critique virulente de la société dans le groupe, mais à Lyon, déjà pas être raciste, c'est fraction ramée rouge, quoi. Là. C'est déjà quelque chose. Mais on a ici de quoi un peu oublier pendant quelques minutes le monde qui nous entoure, et c'est pas rien.
0: Alors, on va écouter un deuxième morceau de The Scanner, et Mathieu a la gentillesse de choisir un titre en français. La fête est finie.
1: Bel accent.

Et voilà, la fête est finie des The Scanners et on passe tout de suite à The Shizzle qui sort un album qui s'appelle What a Fucking Nightmare. Et Guillaume nous en a sélectionné un premier extrait, Cry Your Eyes Out.

0: Et ben voilà, ça c'était The Chisel et c'est Guillaume qui nous en parle.
1: Ouais, The Chisel, c'est un groupe de punk de Londres formé pour l'heure de 5 membres, bien que la formation a évolué depuis sa création il y a 4 ans. 5 premiers hippies et un premier album en 2021 et voici leur second, What a Fucking Nightmare, chez le label de Nashville, Pure Noise Records. Les membres du groupe ont tous un parcours musical assez fourni, vous pouvez le voir sur le Discogs, certains y ont fricoté avec l'EBM et la synth pop, et notons la présence parmi eux d'un Toulousain, Momo Bitume, à la basse si j'ai bien compris. Sommairement, je dirais que The Chisel développe un mélange entre un punk rock old school et Bruce Springsteen, période Lucky Town. C'est du moins l'idée qui m'a traversé l'esprit en écoutant leurs morceaux où s'assimilent constamment deux démarches musicales. Celle d'un martèlement énergique, d'un punk rock bravache mais solide, et l'ampleur lyrique des envolées vocales du chanteur. L'ensemble aboutit à un album excessivement rock, généreux, et pas déplaisant. Bien que je ne sois pas vraiment fan de ce genre d'accoutrement. Il faut dire que l'interprétation est bonne, même si la facture des morceaux est souvent sans surprise une fois qu'on est entré dans la matière. Le groupe enchaîne avec application et conviction des couplets-refrains sur un rythme assez semblable, mais comme ils y apportent le même entrain que mes pierres à nous balancer ses blagues, on se montre conciliant et on applaudit volontiers. Car si le rythme varie peu, la teneur des arrangements présente suffisamment de qualité et même peut revêtir des accents inattendus comme sur Living for Myself ou ça vire légèrement obscurduesque, j'oserais dire. Et donc au final, un album de punk rock à l'ancienne d'une certaine façon, mais convaincant et solide, de quoi largement satisfaire les amateurs du genre.
0: Ah ouais, moi j'ai pas trouvé ça punk rock, j'ai trouvé ça très oi quoi, et dans le chant, tout ça. De toute façon, je trouve que le oi c'est la maladie viriliste du rock'n'roll quoi. C'est déjà les rockers, ils ont des guitares électriques, des blousons en cuir, des tatouages, ils ont même des crans d'arrêt. Alors si on rajoute à ça cette manière de poser ses couilles sur la table quand ils chantent, c'est trop pour moi. The Chisel, ce qu'ils font, manifestement ils font bien, mais ça reste trop oi, le chant reste trop trop viriliste pour moi et je me suis vite épuisé à les entendre s'époumoner. Mathieu.
2: Ah déjà. Ah oui, je pensais que tu prendrais plus de temps pour t'exprimer dessus et dire que t'aimes pas. Alors que là, tu as juste tourné autour du pot, tu as dit hop, ça y est, j'ai tourné, et puis à vous.
0: Pas bien. Voilà.
2: À toi. Ah, voilà. Merci. Effectivement, tu l'as dit, hein, c'est quand même un street punk de série, qu'on peut dire. C'est pas désagréable, ça c'est sûr. Mais là-dedans, il y a pas grand-chose qui me donne la bave aux lèvres à l'idée de les voir sur une scène parisienne. Alors bon, non, rassurez-vous, j'ai pas vu de date encore pour l'instant. Peut-être que ça va venir, mais effectivement, je vois pas ce qui les ferait sortir du lot. Donc je vais parler de la pochette. Puisque la musique me dit pas grand-chose, la pochette, je suis un peu embêté parce que à la fois elle m'évoque un petit peu la pochette de The Crack, l'album de The Ruts, j'ai en tête un autre album que je n'ai pas retrouvé. Donc si vous avez des idées de savoir sur qui elle a été pompée, parce que enfin voilà, que les choses soient

0: du roi Records. Plus compilation qu'album, le disque se présente comme une digression du reste de la discographie de Blacklisters, dont il regroupe les deux derniers hippies et deux nouveaux titres. Il en résulte un concentré de musique rouge sang. Le groupe nourrit une véritable passion pour cette couleur, féroce, corrosive et sarcastique, dopée par les décibels et la distorsion. Classiquement pour un disque de noise, This Is Not An Album est porté par une section rythmique nerveuse, faite de martèlements épileptiques de batterie, de lignes de basse obsédantes et de changements de risque indéssoudables. S'y ajoutent des riffs de guitare aigus et une section vocale beuglonnante. Mais l'originalité du disque réside dans la large place réservée à la dissonance qu'accentue sur certains morceaux la présence d'un sax, un peu comme si les musiciens de Lucrette Milk avaient décidé de monter un projet avec ceux de Godspeed. Personnellement, j'ai été conquise de bout en bout, il n'y a rien à jeter dans cet album qui constitue une pièce particulièrement appréciable de noise punk bruyant.
1: Eh ben, Guillaume.
2: Ouais, bah le titre de ce disque ne serait-il pas un appel à l'aide? En tout cas, il interroge This Is Not An Album by Blacklisters. Comme si les Anglais s'étaient vus forcer la main par leur label palois pour le sortir, mais, conservant la main sur le titre à lui donner, s'en sont servis pour signifier qu'ils n'assumaient pas de lui donner l'appellation d'un album véritable. Il faut dire que l'inflation productiviste de sorties musicales n'en finit plus. Après le mois dernier, l'album pas abouti des Silicon Values, fait de brides de leurs différentes épées. Voici maintenant que Blacklisters leur enfile le pas et nous sort un pseudo-album qui, là encore, n'en est pas un puisqu'il est l'assemblage de deux EP et auquel s'adjoint deux nouveaux titres. N'eût-il pas mieux valu attendre qu'ils aient pris le temps de fignoler un vrai disque au lieu de nous balancer cet agglomérat? Que les musiciens alignent leur taux de productivité à celui que met Cédric à pondre ses articles, et je suis sûr que nous y gagnerons tous. Ceci dit, que penser de cet accoutrement? Musicalement, le style des gars de Leeds est des plus biscornus. Mélange de post-punk, post-rock, noise et d'indie expérimental, leur composition sonne très bruitiste, jouant énormément sur les distorsions et les larcènes. Même la voix du chanteur est triturée. Il faut dire que deux choses les distinguent particulièrement, l'absence de structure punk dans leur schéma musical et le défaut de partie mélodique. Sans ces deux éléments souvent incontournables à la musique rock, on devine que la musique des Blacklisters ne peut être que déconcertante. C'est le cas en effet, car ces manques renforcent l'aspect brut et presque avant-garde de la plupart des titres, ce que vient renforcer les accents free-jazzesques du saxophone. Sans arrangement punk rock, sans mélodie, leur compo repose sur une structure répétitive sur la base de laquelle les musiciens s'adjoignent pour produire un magma sonore puissant et tumultueux par-dessus lequel la voix du chanteur impose sa présence. L'ensemble ne m'a toutefois que modérément convaincu. Ça sonne cafouillé, désordonné, brouillon, même si en y prêtant l'oreille, on comprend que ça ne l'est aucunement, au contraire. Mais cette atmosphère sonore n'a eu sur moi rien de séduisante. Et à part les deux morceaux les plus martelés du disque, Tech Guy et Melting John, je n'ai pas été convaincu par leur démarche.
1: Ouais. Moi, je me suis beaucoup ennuyé en écoutant cet album, quoi. Je trouve ça répétitif. Du coup, je sais pas trop quoi vous dire. Ah, je peux vous raconter une histoire à la place. J'ai rencontré une connaissance, là, un gars qui est allé au Hellfest au mois de juin de 2024, là. Et il est parti en bande avec des potes. Et sa grande crainte, c'était que les métalleux ne se lâchent un peu à dire des trucs fachos, à arborer des signes et des trucs comme ça, vu l'ambiance politique en France. Et il avait peur que ça dégénère, parce que, me dit-il, y a des punks qui viennent au Hellfest, et les punks, ils sont tous antifascistes. Et d'après lui, au final, puisqu'il m'a raconté ça après être revenu, tout s'est finalement bien passé. Les punks continuent à faire suffisamment peur pour que personne n'ose exprimer publiquement un quelconque propos raciste, ou trop réac, ou trop beauf, même au Hellfest. Et donc, voilà la bonne nouvelle, les punks feraient donc encore peur. Quand tout se barre en sucette, les punks apparaissent comme un rempart aux fachos. Moi, je vous laisse méditer là-dessus, j'ai trouvé que c'était une excellente nouvelle, et en ce moment, on fait ce qu'on peut avec ce qu'on a. Cédric.
3: Je voulais revenir d'ailleurs sur Chisel. en rappelant quand même qu'ils avaient fait un titre avec Homefront qu'on avait chroniqué ici qui s'appelle Nation. Qui est un titre radicalement de gauche, hein, parce que Homefront Nation, ça sent pas bon initialement, mais qui est un super titre que j'écoute régulièrement. Donc si vous voulez rentrer dans Chisel, rentrez peut-être par là, par le côté un peu plus post-punk de l'affaire. Alors, beaucoup de bruit chez Blacklisters, peu de fureur, et surtout beaucoup de bruit pour pas grand-chose, je trouve, finalement. C'est bien fait, c'est indéniable, recherché, calibré, mais d'un ennui redoutable. Le cri strident quasi systématique devient rapidement lassant. On a parfois l'impression, sur certains titres, comme sur Leisure Center, par exemple, que le titre est en train de se terminer alors qu'il fait juste que de commencer, quoi. Et je sais qu'ils ont une solide réputation fer de lance dans le milieu de la noise, mais ça donne surtout l'impression d'une hyper application sans guerre de personnalité. Alors il y a certains titres que j'ai quand même vraiment appréciés, comme le dernier Personal Training, plutôt dans la lignée de Gila Band, mais je l'ai peut-être aussi apprécié parce que précisément c'était le dernier, quoi, finalement. Donc voilà, j'ai trouvé ça long.
4: Arnaud, à ton tour, est-ce que tu vas aller sauver les Blacklisters?
5: J'ai pas beaucoup le choix entre ta chronique, Pierre, où t'as absolument rien à dire sur l'album, Guillaume, qui a tellement de mal à lire sa chronique parce que c'est un ramassis de conneries, que je vais forcément essayer de sauver le bateau. Non, c'est dingue, on a écouté le même album et on en pense absolument pas la même chose. C'est limite digne du clivage actuel en politique, quoi. Ça me fait froid dans le dos. Je trouve que c'est le meilleur album qu'on ait écouté.
6: On est de gauche. Dans le clivage, on est de gauche.
5: Non, c'est pour moi le meilleur album des quatre, là. C'est expérimental, on sait pas où on va. Après, vous pourriez, si quelqu'un parlait derrière moi, il reprendrait tous mes arguments à l'envers, mais il y a pas de rail, on est surpris, c'est super riche, et alors, je comprends absolument pas, Guillaume, comment tu peux dire qu'il y a pas de mélodie, parce que moi, j'en ai entendu sur chaque morceau. Alors, c'est pas parce que c'est noise et en effet bruitiste, et parfois un peu gueulard, qu'il y a pas de mélodie, il y a une trame mélodique dans chaque morceau. Donc on n'a absolument pas écouté la même chose et il va falloir que les auditeurs départagent en essayant d'écouter si vous tenez le coup, parce que ça fait chier visiblement plein de monde cet album. Pour moi on est vraiment très loin du couplet-refrain, c'est de la vraie noise expérimentale. Il y a une trame mélodique, des guitares, le morceau The Wrong Way Home est génial, avec, tu l'as dit, une dissonance qui est très présente. Et on est d'accord, Cédric, moi ça m'a fait penser à Gila Band. Alors peut-être pas au niveau, notamment pour le dernier album Gila Band qui était absolument génial, mais ça m'y a fait penser. Moi j'ai aussi pensé à du Slint sur le morceau qu'on vient d'écouter. Et puis bah, j'ai tellement aimé que j'ai été écouter les autres albums de ce groupe, notamment le premier qui est sorti en 2012, et avec un son radicalement différent. On parlait de ça un peu en micro, mais de dire que c'est des gars de Leeds, c'est assez dur. Et sur l'album de leur premier de 2012, ça ressemble davantage à du rock hardcore américain. Donc on a quand même une richesse dans ce groupe qui a réussi à évoluer. Le premier, ça faisait penser à Big Black ou Fugazi. Et j'en ai même écouté les suivants. Donc peut-être que Mathieu pourrait, mais il s'est abstenu, mais je sais qu'il est derrière et qu'il m'applaudit parce qu'il pense exactement la même chose. Donc on n'est pas totalement les seuls à avoir apprécié l'album, mais bon, ça fait 3-2, je crois.
4: Mathieu, tu veux dire un mot sur Blacklisters ?
7: Oui, mais effectivement, moi je me suis abstenu parce que ça fait 5 ans que je les ai découverts et que j'ai remonté le temps, et il n'y a pas un de leurs enregistrements que je n'apprécie pas. Arnaud, je trouve que t'es pas très sympa en dénigrant Leeds. Leeds, c'est quand même la ville d'origine de Gang of Four. On peut avoir des groupes de Leeds qui inventent des choses, y compris en post-punk.
5: Non, mais je disais que ça s'entend pas.
7: Oui, tout à fait. Mais effectivement, j'entends bien qu'on n'a pas les mêmes perceptions. Les uns les autres, c'est peut-être pas du punk, mais il y a quand même de l'esprit dedans. Il y a de la noise, ça c'est sûr. Il y a de l'expérimental, c'est sûr. Si effectivement c'est pas un album cohérent dans la mesure où c'est un conglomérat de EP, allez écouter les albums précédents. les albums qui ont été pensés comme des albums et vous reviendrez et on en discutera. Mais je pense que c'est un groupe qui vaut le coup.
1: Allez, on se fait un dernier extrait de This Is Not An Album, le dernier album des Blacklisters. C'est Héloïse, tu as choisi Melting John.

0: Voilà, ça c'était Blacklister. Et vu qu'il nous reste un tout petit peu de temps, on va vous parler d'un projet autour du front des musiques indépendantes. Un projet qui fait un peu de bien dans la période. C'est Héloïse qui nous en parle. Tu nous en as déjà parlé lors de la dernière émission, mais on va revenir dessus.
1: Oui, à l'orée d'un scrutin fatidique, celui des élections législatives, la Saint-Mandais se mobilise face au risque de voir l'extrême droite prendre le pouvoir en France sous la forme d'un front des musiques indépendantes qui se donne pour objet de repolitiser les pratiques dans le secteur musical et les industries culturelles et créatives. À cet effet, une centaine de groupes, dont Syndrome 81, Astéréotypie, Astaphord Murds, Maribel ou encore Frustration, que nous avons chroniqué dans Tata Poum, mais également Miss France, Fish Talk et bien d'autres, viennent de sortir En lutte, une compilation antifasciste pour un monde meilleur, publiée en deux volumes à la veille des deux tours des législatives, d'abord le 26 juin puis le 5 juillet, en libre écoute sur le Bandcamp du Front des Musiques Indépendantes. En bref, on lâche rien et nos passes à Anne.
0: Alors on vous propose d'écouter un premier extrait de cette compilation antifasciste pour un monde meilleur. C'est Miss France avec un titre qui s'appelle Convergence, et c'est sur le premier volume de cette compilation.

Un titre s'appelle Convergence, c'était sur la compilation produite par le Front des musiques indépendantes en lutte, compilation antifasciste pour un monde meilleur. Toujours vu qu'il y a deux volumes, on vous propose d'écouter un extrait du volume 2 de cette opulente compilation. Ce coup-là, on vous propose Syndrome 81 avec Avenir.

Voilà, c'était Tata Poum épisode 50 avec ce soir les bobo punk de la critique rock qui iront pogoter à s'en trouer les docks pour oublier leur peine. C'était donc Mathieu, Arnaud, Cédric, Héloïse, Guillaume, Marion et Bibi. Bon courage pour ce qui vous reste à supporter de dimanche soir. À bientôt, ciao.

0: Salut à tous, c'est Constroy comme tous les dimanches de 18 à 20h sur Cause Commune 93.1 FM ou cause-commune.fm. On a commencé cette émission avec l'idée que le punk était mort. C'était Crass qui chantait ça. Allez, quelle année? 81? Quelque chose comme ça?
1: Avant.
0: Avant?
1: Oui. Parce que 82, c'est le morceau de Exploited.
0: Oui.
1: Qu'il y a Punk is Dead, 78, 79.
0: Ouais. D'accord.
1: Voilà.
0: Ça y est, j'ai déjà posé la première question à laquelle on n'a pas de réponse.
1: En le préparant, je dis, ah bah, je note pas la date, de toute façon, c'est évident, je la connais par cœur. Bah, voilà.
0: Bon, bah, désolé. donc voilà, le punk est mort, c'est une bonne question. Et pourquoi on se pose la question? Parce que c'est une question qui a fait l'objet d'un film documentaire. Un film qui s'appelle, alors qui est pas de manière générale, est-ce que le punk est mort, mais est-ce que à Paris ça existe toujours, puisque c'est un film qui s'appelle Paris Not Dead, point d'interrogation.
2: Oui.
0: Et c'est un film qui a été réalisé par Victoria. Bonjour Victoria.
2: Bonjour. Merci beaucoup pour l'invitation.
0: Il y a pas de souci. Enfin, jusqu'à présent ça se passe bien. Après on verra plus tard.
2: Jusqu'à présent on verra comment ça finit.
0: Et donc c'est un film que tu n'as pas fait toute seule.
2: Non. En fait, je l'ai fait avec Juan Sabatino. C'est un ami depuis 20 ans. Mais malheureusement, il peut pas être là parce que lui, il habite à Ibiza. Il est argentin comme moi, mais il habite là-bas. Et bon, c'était un peu compliqué pour être à Paris aujourd'hui.
1: Ibiza,
2: oui, en Espagne.
1: Bon, alors.
2: Il est pas mal.
1: D'accord, il n'y a pas de problème. Il peut nous inviter quand il veut.
2: On pourrait aller faire un reportage
1: sur le punk à Ibiza. Je doute que le punk soit beaucoup présent à Ibiza.
2: Justement, ça serait intéressant. Ouais. On a parlé de ce sujet. Oui, pas très présent, mais bon. C'est pour ça qu'il est venu ici à faire ça.
0: Non, mais c'est vrai qu'effectivement, il faudra qu'on fasse des émissions délocalisées.
1: Bah oui, quand même, un peu d'extérieur, ça fait pas de mal.
0: Et donc, tu l'as dit, vous êtes deux Argentins qui sont installés en Europe.
2: C'est ça.
0: Et quelle idée de vouloir faire un documentaire sur le punk à Paris?
1: Ouais, c'est bizarre. Vu de l'extérieur, ça paraît étrange.
2: Ouais, ça peut être bizarre, c'est vrai. Ça commence en fait parce que nous, quand on était adolescents, donc dans les années 90, et à Buenos Aires, on se connaissait pas encore, on s'est connus quand on avait 20 ans, mais on était tous les deux en train d'aller regarder des concerts et tout, on suivait quelques groupes punk, de la scène là-bas à cette époque, c'était une scène très importante d'ailleurs. Mmh. Et donc c'est ça, on a un amour pour les punk et pour ça, pas que la musique, mais un peu la culture et l'état d'esprit et tout ça. Et Juan, d'ailleurs, il continue à être un peu plus punk que moi, on va dire. Moi, j'ai arrêté de suivre des nouveaux groupes et tout. J'ai commencé à écouter des autres musiques et tout. Mais lui, il a continué. Donc,
0: oui, lui, pur et dur, il est resté.
2: C'est ça, il a resté. Donc, j'habite ici depuis 8 ans, à Paris. Et quand je suis arrivée, moi, j'arrivais en 2016 et moi, ça m'étonnait un peu, par exemple, je connaissais rien, je connaissais personne, donc j'allais dans les endroits où ça arrivait parce que quelqu'un me disait, ah, viens par-ci, par-là. Et c'était des endroits où j'entendais jamais de rock quand j'allais dans des bars et tout, plutôt de reggaeton et tout ça. À cette époque, 2016, il y avait une chanson qui sonnait tout le temps. Horrible, Despacito, je sais pas si vous connaissez, en Argentine beaucoup, et quand j'arrivais ici, c'est la même chose. Et en Argentine, oui, je connaissais un peu plus les circuits où je pouvais aller dans des bars ou des concerts. Il y a beaucoup de centres culturels à Buenos Aires. Je sais pas en ces moments, parce que c'est vrai qu'il y a beaucoup des endroits qui ont fermé. Après...
1: Oui, puis ça va vite dans certaines périodes, dans certaines villes.
2: Exactement, exactement.
0: Ouais. Et puis en Argentine actuellement, il y a quand même Javier Milei qui est avec sa tronçonneuse quand même et qui fait pas du bien.
2: Non, il y a pas le droit pour la contre-culture, la culture indépendante et tout. C'est mort, mais avant lui, il avait Macri aussi, que c'était un peu un président de droite, c'était un peu la même chose, il a fermé beaucoup d'endroits, et des bars et tout, donc où on allait voir des concerts et tout. Mais bon, quand même, en Argentine, je connaissais un peu. Quand je suis arrivée à Paris, j'ai eu du mal à trouver. En fait, j'ai trouvé des endroits grâce au documentaire, parce que j'ai commencé à me renseigner et à chercher un peu. Il fallait les chercher. Et Juan aussi, il avait cette idée, tous les deux, on avait cette idée que en France, les scènes punk...
0: Mais elles n'existaient plus.
2: C'est ça.
0: D'où le point d'interrogation sur Paris Not Dead.
2: Justement, parce que en fait, on n'était pas complètement sûrs, mais pour nous, c'était ça. Donc, nous, on partait d'une question. En fait, pour nous, c'était un peu une enquête. C'est ça que nous avait dit à un moment Laurent de Berliner un jour. Bon, on l'a interviewé, il nous a dit vous êtes comme dans un livre d'Agatha Christie, vous êtes en train de faire une enquête, c'est qui a tué les punks, un truc comme ça. Et donc c'est ça, on partait d'une question. Et est-ce qu'il y a des punks ou pas? Mais dans notre idée, non. Juanjo, il a habité à Madrid, et par exemple là-bas, il y a une scène. Et en fait, tu peux la trouver plus facilement, on va dire. Et dans d'autres villes européennes, comme Londres ou Berlin, tu vois des crêteux dans la rue et tout. Et moi, à Paris, je voyais jamais. Donc, ça nous intriguait un peu. Pourquoi? Et c'est comme ça que ça
0: a commencé.
2: C'est ça.

0: Et ben voilà, on a commencé un petit voyage loin de Paris. On est allé directement en Argentine avec Victoria, qui est donc c'est Victoria et Erwan qui ont choisi ce morceau.
1: Alors, tu me dis quelque chose quand même, parce que cette fusion rock, rap.
2: C'est ça. Si, c'est un groupe qui fonctionnait beaucoup le reggae aussi.
1: Ouais.
2: C'était un groupe, c'est un groupe, ça continue à jouer. Todos Tus Muertos. Et pour nous, c'était un groupe qu'on allait voir dans des concerts à cette époque, non? Dans les années 90, que c'était un moment où ça bougeait beaucoup les scènes punk argentines, et c'était vraiment très, très intéressant. Et il y avait beaucoup de contenu politique surtout. Et, moi, c'est ça qui m'attirait le plus, je pense. Parce que, dans cette époque aussi, parce qu'en Argentine, il y a toujours un problème, en fait. À cette époque, c'était un gouvernement néolibéral et terrible. Un peu, ça peut se comparer un peu à le gouvernement de Milei maintenant.
0: Carrément.
2: Même s'il y a des différences, parce que, lui, c'est un libéral, je sais pas comment on dit ici. Il s'appelle libéral, mais en fait.
0: Un libéral trumpiste.
2: Si, néolibéral. Ouais, exactement.
1: Exactement. Néolibéral, ouais.
2: Et donc, c'était très mauvais. Et quand t'étais adolescente, à cette époque, en fait, t'avais pas de futur. Et c'était vrai. C'était pas complètement vrai parce que, après, on parlera de ça.
1: Oui, parce que c'est un terme que tu abordes dans le documentaire, justement.
2: C'est ça.
1: Donc, c'est bien de l'introduire comme ça. continue.
2: Oh, oui, on parle de ça parce que, en fait, oui, c'est la phrase de punk, non? No future. C'est slogan, on va dire. Et en fait, pour moi, c'est très intéressant parce que ça ouvre un peu un débat. Et en fait, dans les documentaires, il y a plusieurs personnes qui parlent, tous les interviews en fait parlent de ces sujets. Il y a certains sujets dans les documentaires où on voulait que tous les interviewés ils parlent. Après, bien sûr, on a choisi à chaque sujet parce qu'on pourrait pas tout mettre. D'ailleurs, on a des heures et des heures d'interviews qu'à un moment on voudrait faire quelque chose avec ça. Mais oui, No Future, c'est t'as la sensation, et surtout quand t'es jeune. Et je pense que en ces moments, ça doit être la même chose pour beaucoup de jeunes ici, même en France, partout dans le monde, parce que c'est vraiment compliqué en ces moments. Mais pour nous, c'était ça. On se sentait comme ça. Nos parents, ils n'avaient pas de travail, ils n'avaient pas d'argent minimum pour. Tu étais débrouillé. On a fini l'école et on devait chercher des travaux. Il n'y avait pas de travail, mais c'était vraiment très compliqué. Et donc, tu te sens perdu, en fait. Et tu sens que tout ce que tu peux faire, ça sert à rien. Mais de l'autre côté, pour moi, justement, cette situation de crise, ça pousse les gens à bouger et à dire non, je vais faire quelque chose. Et donc, c'est pour ça que c'est intéressant. Parce que pour moi, quand tu te sens sans opportunité et tout, c'est les moments idéaux pour penser, avoir des idées et trouver des solutions et tout. Tu vas être plus créatif, tu vas avoir plus d'idées en fait. Donc pour moi c'est pas No Future, il y a toujours des futurs, mais il faut pas baisser les freins en fait.
0: Ce que tu dis en fait ça correspond à ce qui s'est passé en Angleterre 77, 78, 79 et la suite.
1: En France, aux
0: États-Unis, l'arrivée de Reagan, c'était une grosse montée du hardcore, plein de choses qui se sont créées. C'est quelque part, c'est dans la difficulté où soit tu n'existes plus, soit tu trouves des moyens de faire des choses.
2: Bien sûr, c'est pas un truc optimiste, vide et tout, ce que je veux dire, parce que, bien sûr, il y a des gens qui vont tomber dans la dépression, dans les drogues, parce que c'est pas facile, hein, pour moi, oui, c'est...
1: C'est un exutoire aussi, c'est aussi le moyen de faire passer ta rage ou ta créativité.
2: Exactement.
1: Voilà, de laisser regarder les choses.
2: La rage, c'est une énergie, oui, bien sûr. Si, ça t'épouse à bas, sortir dans la roue et tout, comme ils font les gens maintenant, heureusement.
0: Oui. Moi, je vais insister parce que tu nous as dit voilà, je suis arrivé à Paris et je voyais pas de punk, je trouvais pas d'endroit où il y avait de la musique et donc j'ai fait un documentaire.
1: Oui,
0: est-ce que tu es documentariste, est-ce que est-ce que l'idée elle est venue comme ça, parce que je vois pas forcément le lien.
2: Non. Je comprends complètement. C'est ça, parce qu'en plus je pars.
1: C'est bien, comme ça. On discute.
0: Okay. Oui. T'inquiète pas. De temps en temps, on recadre.
2: Si, c'est ça, il faut. En fait, moi, j'ai étudié le cinéma en Argentine. J'ai pas fait de documentaire jusqu'à maintenant. En fait, celle-ci c'est mon premier documentaire et de Juan aussi, c'est notre première. Et travail, mais j'ai travaillé dans les cinémas, on va dire, comme monteuse, surtout, et parfois comme cadreuse, assistante aussi, j'ai fait un peu tout, parce que, il faut
0: un petit peu voir tout.
2: Et c'est en général, c'est difficile de gagner ta vie comme ça, sauf, il y a beaucoup de gens qui les font, bien sûr, mais c'était pas mon cas. Mais depuis l'université, que je voulais faire un documentaire, mais parfois c'est difficile de trouver un sujet et que ça commence à ça avance. Parfois j'ai eu plusieurs idées dans ma vie de commentaires à faire, mais finalement je sais pas, la manque de motivation, de temps, d'argent aussi.
1: Ouais, bien sûr, ça compte. Ouais.
2: Ça joue. Et en fait après la pandémie en 2020, on a eu, moi personnellement j'ai eu une année de merde. Dans les côtés perso, Juan un peu aussi, on était un peu tous, je pense, enfermés et tout, c'était pas marrant d'être comme ça, c'est comme ça, hein, mais bon, c'était ça aidait pas si t'étais un peu déprimé et tout, de pas voir des gens et tout, c'était très compliqué. Et donc nous, bien sûr, on continuait en contact, on parlait au téléphone beaucoup, et à un moment on s'est dit, on fasse un truc ensemble. Et on voulait faire un documentaire. Et on commençait à penser des idées et tout. Et c'est comme ça qu'en train de parler, on a parlé de divers sujets et tout. Et on a parlé de ça, parce que c'était un sujet qu'on avait parlé déjà, tu sais, il m'avait demandé, est-ce que... Tu vois, tu vas pas avoir des concerts à Paris, de rock et tout. Oui, j'étais allée voir des grands concerts, mais pas des petits...
0: Pas des petits lieux.
2: Non, ni des groupes que je connaissais pas, ni rien. Et donc, on parlait de ça. Il y a un truc aussi, je connaissais les Verruliers Noirs d'avant, parce que mon mari, il est fan de ces groupes-là. Donc, on habitait en Argentine, il écoutait là-bas. Donc, je connaissais, j'aimais bien. Mais c'était le seul truc de punk que je connaissais en France, en fait.
0: D'accord.
2: Et donc, c'est là qu'on s'est dit, on fait un truc sur ça, et on commençait à chercher. Et pourquoi ces sujets? Parce qu'on a traîné tous les deux dans les scènes quand on était jeunes. C'est une scène qu'on aime bien. Ouais. Et surtout, on aime bien les côtés anarchistes, les côtés, l'état d'esprit de punk.
0: Et l'aspect DIY,
2: anti-système, indépendant, tout ça. Et donc voilà.
0: Il y a eu l'idée, parce qu'il y avait un manque de connaissances des groupes, des lieux, des réseaux. Mais justement pour pouvoir commencer le documentaire, il a bien fallu que tu rencontres quelqu'un qui t'introduise dans le milieu punk.
2: Exactement. Complètement. Et parce que je connaissais personne. Et les amis, les connaissances que j'avais à Paris, ils n'étaient pas de milieu punk, ils ne connaissaient rien, même ils ne connaissaient pas les Verruliers Noirs. Je me disais, mais comment c'est possible? Il y a des gens en France qui connaissent.
1: Mais c'est un peu... Ils viennent d'où, ces gens-là?
2: Mais écoute,
1: c'est pas possible.
2: C'est un pro. Non, mais aussi, par exemple, Manon Negra. Il y a des gens qui ne connaissaient pas Manon Negra. Moi, ça m'étonne. Parce qu'en Argentine, c'est très populaire. Manon Chao, Manon Negra aussi. Bon. Et donc, pour commencer à... à faire les dogons, on commençait à faire des recherches en Google. Heureusement qu'aujourd'hui on a ça. Sinon il fallait aller voir. Mais bon, c'est difficile quand tu ne sais pas où taper la porte. Et en même temps, je connaissais ces groupes, donc Berville et Noir. Donc j'ai commencé à chercher. Et mon mari m'a dit que pour lui, Laurent, il continue à faire des choses, mais il ne savait pas en fait. Il ne connaissait pas les groupes qu'il a maintenant et tout. Donc j'ai commencé on commence tous les deux à chercher. Et on trouve. La première chose, les bars des chats, non?
0: Le Holy
2: Holster, oui, les bars à Bastille. C'est la première chose que un peu que tu trouves quand tu cherches punk Paris et tout ça. Donc on les contacte par Facebook et lui il nous a répondu tout de suite oui, tu peux venir tel jour à telle heure et on discute.

0: C'est toujours Constroy, on est toujours sur Cause Commune 93.1, comme tous les dimanches de 18 à 20h. Et on parle cinéma, hein, pour une
1: cinéma.
0: Fois. Non, on parle documentaire, documentaire musical, sociologique, il y a quand même plein de choses là-dedans. Mm. Documentaire qui s'appelle Paris Not Dead, point d'interrogation, réalisé par Juan et Victoria. Victoria est avec nous. On vient d'entendre deux morceaux. Le premier, c'est un morceau des Dwarves, donc un groupe américain qui existe depuis 85, de Chicago, qui a sorti je sais pas combien d'albums, et sur un EP qui s'appelait Dwarves en 2011, il y avait le morceau Not Dead, on est en plein dedans. Et le deuxième morceau, il est un peu plus au sud,
2: oui,
0: puisqu'il vient d'Argentine.
2: C'est ça.
0: C'est toi qui l'as amené.
2: C'est ça. C'est, les groupes, c'est Dos Minutos. C'est Juan qui a choisi ces morceaux, il faut le dire. Et Dos Minutos, c'est un des groupes qui sonnait beaucoup à cette époque. Ça continue à jouer. Aussi, il faut dire, Dos Minutos, il a continué toujours, ils font des concerts maintenant et tout. Et d'ailleurs, ils vont faire un concert, je pense, bientôt en Espagne. Et eux, c'était des rock, des punk rock des quartiers, je sais pas si on peut dire ça, mais...
3: Pourquoi pas? Si.
2: Oui, donc ça parlait beaucoup des amis, de dans la rue, de boire la bière, de la police, bien sûr, et de la politique. Donc c'est ça la caractéristique un peu des punk rock de cette époque, là-bas, que c'était tout très politique, comme je disais avant. Et ces morceaux, justement, parlent aussi de retraités qui sont toujours maltraités et oubliés. Et partout, je pense, mais en Argentine, c'est terrible. Tous les gouvernements, plus ou moins des droites, c'est toujours les retraités qui prennent cher. Et maintenant, c'est le cas, justement, aujourd'hui, ça fait deux semaines, il y a eu une manifestation très violente, parce que la police était très violente, et ils ont frappé les vieux de 80 ans, non. Des trucs... Si. Il y a des images et tout,
3: c'est... Enfin, je dis non, ça m'étonne pas en même temps, mais...
2: C'est dégueulasse, parce que il y a des images qui sont... Tu peux pas croire, en fait. Et c'est ça qui se passe aujourd'hui, avec le gouvernement de Milei. Donc c'est triste, et justement c'était un peu pour faire un parallélisme et voir qu'après 30 ans, les gens sont pareils, ou pire. Et donc les punks, il est nécessaire, plus que jamais, je pense.
0: Plus que jamais. Et donc on arrivait sur l'idée du documentaire, elle est venue. Vous avez trouvé enfin un interlocuteur, quelqu'un qui a mis un pied dans la place, qui est Jeannot, tient le Holy Holster Bar, mais est aussi musicien dans différents groupes.
2: Si. C'est ça.
0: Et donc, voilà, vous aviez donné rendez-vous, vous êtes retrouvés, et là...
2: Et là.
3: Et là.
2: Donc,
3: le choc.
2: Et là, les chocs et les shots dans le bar de Chalon. Si, parce que, quand j'étais de retour chez moi, ce jour-là, c'était compliqué. Non, parce que en fait, j'étais arrivée à 5h, je pense, juste avant que les bars l'ouvrent. Oh, ouais. Oui, c'était ouvert juste là. Donc, je m'assois, Jean-Louis me propose des bières, donc on commence à discuter. J'aimais tout de suite, parce que Jean-Louis, il faut dire, pour les gens qui ne les connaissent pas, que c'est une personne que, quand tu les vois... Ça demande respect, on va dire. Vraiment, c'est une personne très gentille, qui nous a aidé énormément. Il était très ouvert depuis le début. Quand je suis arrivée au bar, il m'a dit « Oui, ok, bon, si tu veux connaître un peu de la scène et tout, t'es avec la bonne personne. » Et en fait, oui, c'est vrai. Grâce à lui, on a trouvé, d'ailleurs, Constroy, Bibi, et Chanel nous a parlé de toi, je pense qu'il nous a donné le contact.
3: Oui, il nous a mis en contact.
2: C'est ça. Donc, et grâce à lui, on a connu Lenium aussi. Des Flugs, on les a connus, nous, nous-mêmes, on les a retrouvés là-bas. En fait, les Bardéchanos, c'est un peu un bunker punk.
0: C'est un petit rendez-vous.
2: Oui, c'est un lieu de rencontre. D'ailleurs, ce jour-là, quand j'étais arrivée, après, il y a des gens qui sont venus. Ah, j'ai connu Will ce jour-là.
3: Ah, oui,
2: Will, d'un Pleasant Meeting. Qu'il était là juste après, donc on a discuté un peu, et j'en ai dit aux gens qui venaient, ah oui, elle veut faire un documentaire sur les punks. J'ai eu la question, mais pourquoi faire un documentaire sur les punks
3: Oui, non, mais ça peut se poser aussi.
2: Comprends.
3: Bien sûr.
2: Je comprends.
3: Ouais.
2: Et surtout qu'on est argentin, donc c'est vrai que c'est pour ça que c'est un peu bizarre les liens et tout. Et donc, oui, je suis restée jusqu'à 1h des matchs, je pense, ce jour-là. Et j'ai connu beaucoup de monde, donc c'était très intéressant.
0: Et donc, alors tout à l'heure, tu disais que vous aviez des tonnes de rushs qui n'apparaissent pas dans le film.
2: Si.
0: Mais globalement, alors vous avez tourné à peu près, vous avez combien d'heures ou de dizaines d'heures à peu de choses près.
2: Si.
0: Hein,
2: on a 16 interviews. On a fait 16 interviews et chaque interview, ça, c'est entre 1 heure. Ça dépend. Il y a des interviews plus courtes, mais entre 35 minutes, 1 heure chacune. Donc c'est 16 heures, on va dire.
0: Ouais,
2: peut-être un peu moins d'interviews. Et après, toutes les heures des rushs, des concerts et tout ça. On a énormément de matériel. Et surtout les interviews, parce qu'après les rushs, on a presque tout utilisé, on a choisi les mieux. Mais les interviews, on a dû forcément laisser beaucoup de choses.
3: D'accord. Bien sûr. Tant au niveau de la longueur que des personnes qui interviennent aussi.
2: Si.
3: Parce que tu as dû rencontrer plus de personnes que ceux qu'il y a dans le documentaire.
2: Non, ils sont tous.
3: Non, ils sont tous.
2: Si, d'accord. Ils sont tous là. Ils sont tous là. Bon, sauf, il y a une interview qu'on a fait. Et avec les gens de Pind, Punk is Not Dead, et que c'est pas dans les documentaires.
3: Non, c'est pas grave.
2: Mais, mais en fait, c'est parce que, non, mais c'était vraiment très cool, on était chez eux, pour faire l'interview, c'était cool, mais sauf que ça rentrait pas.
0: Ouais, ils étaient un peu en dehors du cadre du documentaire.
2: On n'a pas trouvé la place. En fait, c'était une autre façon de parler, des gens qui sont pas dans les scènes aujourd'hui. En fait, tous les gens qu'on a interviewés, c'est des gens qui font partie de la scène et des groupes de musique, mais des gens qui organisent des concerts, vous, et non, bon, Janon, bien sûr, qu'il est à les bars aussi, donc, Chester, le dessinateur, qu'il est génial aussi.
3: Ouais.
2: Donc,
3: on confirme là.
1: Le disquaire aussi.
2: Oui, c'est ça, Bombard. Marc, de Bombard. Donc, tous des gens qui font partie de la scène aujourd'hui, et dans les présents.
0: Oui, alors, dans le présent, mais il y a quelque chose qui est quand même intéressant, c'est que t'as des très jeunes,
2: si.
0: T'as des très anciens. Donc c'était volontaire ce truc de dire il reste des anciens, mais il y a aussi toute une nouvelle génération qui émerge.
2: C'était complètement l'idée d'avoir des jeunes. Et en fait quand on a commencé les interviews, on avait parce que justement, à part Chano, que c'était la façon d'entrer dans les circuits punk. Aussi, notre première interview, en fait, c'était Loran, ex-Verubrienor, qui maintenant il joue Ramoneur de Menhir. Parce que justement, comme c'était le seul groupe qu'on connaissait, on a vu qu'est-ce qu'il faisait maintenant, on a trouvé un mail, on l'a écrit, il nous a répondu tout de suite et on a pu aller l'interviewer. Mais bon, oui, c'est un ancien.
0: Ouais, je me permets d'interrompre parce que lui c'est un ancien, mais lui il est pas du tout sur Paris, et puis en gros il passe tout le documentaire à dire non mais à Paris, Paris c'est mort, il y a plus rien. Donc c'est un peu à la fois le fil directeur, mais le contre-fil directeur, c'est-à-dire que c'est lui, il est là pour dire non mais il se passe plus rien.
3: Le contradicteur.
0: Alors que toutes les autres scènes montrent qu'il se passe des choses.
2: C'est ça. Après, si, c'est vrai, complètement. D'ailleurs, c'est marrant parce que c'est la première personne avec qui on a parlé de ce sujet. Mmh. Et lui, il nous a dit ça, les mêmes choses qu'il dit dans l'interview. Il me l'a dit par téléphone, tu vois, Paris, c'est la merde et tout ça. Ouais. Donc, pour nous, comme on partait d'une question, bah ok, ça c'était la première réponse.
3: Bien sûr,
2: après,
3: oui.
2: il fallait continuer à chercher.
3: Oui, oui, après il faut de la contradiction dedans, mais...
2: Pour nous c'était intéressant ça.
3: Voilà, et
2: ouais. Je sais qu'il y a beaucoup de contradictions, d'ailleurs c'est une remarque que plusieurs gens nous ont fait, qu'il y a des discours qui se contradisent. Mais pour nous, on voulait ça, parce qu'en fait, pour nous, les documentaires... Comment dire, c'est un peu une discussion sur les sujets. Et bien sûr, je pense qu'il y a une conclusion claire, que c'est la conclusion que nous on a eue après les faire, qu'il y a une scène qui existe, que c'est très underground encore, mais qu'elle est énorme.
0: Oui, et surtout, elle n'est pas homogène.
2: Justement, non, complètement.
0: Justement, avec des questions, des réponses différentes aux mêmes questions.
3: Voilà, c'est ça. D'où la contradiction, elle justifie pleinement.
0: Oui.
3: Parce qu'il y a aussi le point de vue que toi, documentariste, tu peux adopter. On dit, ouais, on est objectif.
2: Ça n'existe pas. Ça n'existe pas.
3: Donc, voilà, les subjectivités, elles se font là aussi. Et ton objectivité, elle se fait aussi là.
2: Bien sûr. Et bien sûr, il y a, après.
3: Je comprends rien à ce que je dis. Moi-même.
2: Non, mais je te comprends. Non, parce que, d'ailleurs, de toute façon, forcément, dès que tu fais les montages, même si c'est un documentaire, il y a toujours un point de vue, même si tu ne veux pas, et tu veux être complètement... Ça n'existait pas. Donc, bien sûr, c'est que nous, on a coupé, et c'est qu'on a laissé,
0: C'est votre choix.
2: Et c'est notre choix, et évidemment.
3: C'est ton choix.
2: Mais pour moi, c'était... C'était important d'avoir une pluralité des voix, et c'est ça, de parler avec des jeunes, des anciennes, de savoir comment étaient les scènes avant, de la comparer et tout. C'est ça. Que font, que veulent, t'es con, t'es conne, que font, que veulent.

0: Paris, not dead, point d'interrogation. On est toujours avec Victoria qui nous parle de son film documentaire qu'elle a fait avec Juan. Et on vient d'écouter deux morceaux. Alors, il y en a un, c'est les Marteau Piquette, le morceau Punk Not Dead, tiré du premier album qui date de 2008. Et puis le deuxième, c'était les Bulgarian Yogurt. Donc ça, c'est toi qui l'as choisi.
1: C'est ça. Ouais. Bon, bah, on l'a choisi ici avec Juan aussi. On a fait une petite sélection des groupes que on a connus grâce au documentaire. Et ces groupes-là, on l'a pas interviewé. On essayait, mais on a pas pu les contacter.
0: Ben non, parce que de toute façon, les punks, ils sont bordéliques. Hein, donc,
1: C'est ça, c'est ça. On a eu du mal. D'ailleurs, il y a plusieurs groupes qu'on a contactés, finalement, on n'a pas interviewé, mais bon. Mais eux, on les a trouvés en concert, en fait.
2: Ouais.
1: Parce que plusieurs groupes, c'est comme ça qu'on les a découverts aussi, d'aller voir des concerts. Et quand on les a vus, c'était fou, avec les styles rockabilly, ouais. Les cheveux et tout, les instruments, c'était génial. Ah. Et on a trouvé ça, c'est performance, non?
0: Ouais, bien oui, c'est un chou.
2: Leur concert,
1: ouais.
2: Donc en fait il y a plusieurs exemples comme ça, il y a plusieurs groupes dont on voit certaines images en concert, il y a les Marteau Piquette, il y a les Prouters, il y a les Bulgarian, il y a la Fraction, et puis j'en oublie sûrement, mais que
1: c'est ça
2: qu'on n'intervienne pas directement en fait dans les propos du documentaire.
1: C'est ça. Et ouais. Jolie Colère aussi.
2: Jolie Colère,
1: voilà,
2: ouais,
1: on adorait pareil. Et après il y a Queer, qu'on les a vus dans un concert au Tambour à Vapeur, que bon, maintenant c'est fermé.
2: Mm-hmm.
1: Et si, on a vu Recidive aussi, il y a quelques images de Recidive, c'est un groupe de Oi, que c'était très bien en concert.
0: Ouais. Parce qu'effectivement, dans les groupes et les personnes qui sont interviewées, il y en a un certain nombre. On comprend tout de suite le lien qu'il y a, la connexion avec Jeannot, le Ulster. Puis il y en a d'autres. Enfin, on parlait de Maribel par exemple, qui sont pas vraiment dans la même connexion. Et c'est là tu dis c'est sur scène, c'est même pas.
1: Non, Maribel. C'est aussi, on les a trouvés quand on a cherché scène punk parisienne et tout, on a trouvé Maribel.
0: Ah oui, donc c'est une autre connexion que vous avez montée toute seule.
1: Ça oui, parce que on a trouvé, on a regardé un peu, on a lu un peu ses interviews et tout, et on trouvait ça très intéressant. Et la musique qu'ils font, c'est un groupe un peu Riot Girl, et donc on voulait avoir des femmes. Aussi dans
2: qui est représentatif aussi de la scène parisienne.
1: Ah bah oui, si. Par exemple, bien sûr que les lieux des femmes, on parle de ça un peu dans les documentaires, et c'est toujours limité partout, mais dans la musique et la musique rock, c'est limité, je pense, encore aujourd'hui. En Argentine, par exemple, maintenant, il y a une scène très intéressante. Beaucoup de groupes de filles qui font de rock et qui se font de la place parce que pourquoi pas, non? Mais c'est vrai qu'historiquement, c'était un lieu plus pour les mecs. Mais ici, on a trouvé plusieurs groupes de filles à Paris. Dans le documentaire, on a Fracture, on a, comment interviewer, non? Fracture, Maribel et Des Flugues. Pareil, Des Flugues, on les a trouvés dans un concert au Couget, à les quartiers généraux.
0: À Oberkampf, oui.
2: Je veux dire, elles ne sont pas très difficiles à trouver non plus. Hein.
1: Non. Non, c'est vrai. Mais on ne pouvait pas croire, tu vois. C'était par hasard, hein, on était allé voir les concerts. Il y avait trois groupes qui jouaient et on adorait. On adorait et là on les a cherchés et on a trouvé les contacts de Julie, et elle est très cool. Les deux sont géniaux. Et elle nous a répondu tout de suite et tout, et on a fait une interview. Pour nous, l'interview la plus marrante du documentaire.
2: Et la conclusion la plus sympa.
0: Oui, c'est...
1: Exactement.
2: À vous de vous renseigner, de voir ce film. Moi j'ai une question par rapport à ça, parce que tout à l'heure, on parle de la scène punk rock parisienne. Mm-hmm. Alors déjà, nous, on s'est posé la question dernièrement, surtout. En plus, on voit apparaître, émerger beaucoup de groupes qu'on connaît absolument pas. On se demande exactement par quel réseau ils passent pour apparaître sur Paris, sur la scène parisienne punk rock. Mm-hmm. Et est-ce que tu as conscience que les intervenants du documentaire sont ultra en fait, je sais pas dans un mauvais sens que je dis ça, mais ultra limités. Enfin, il y en a vraiment très. C'est pas du tout exhaustif, quoi.
1: Non.
2: Déjà,
1: non.
2: Nous, on a du mal. Enfin, nous, je veux dire nous comme émission de radio qui, soi-disant, normalement, devrait être ouverte à toutes les facettes du punk rock parisien, français et international, mais on est à Paris, donc c'est
1: le centre, ça.
2: C'est ça qui nous intéresse le plus et on est le plus près d'eux. Quand on regarde ce documentaire, de ton point de vue à toi, est-ce qu'il y a des manques, comment on fait pour expliquer ce, enfin je sais pas comment dire en plus, je sais pas, ma question est pourrie.
1: En fait
0: moi je pense que j'avais préparé à peu près la même question. Il a fallu faire des choix.
2: Il a fallu faire des choix pour le documentaire aussi.
0: Mais est-ce que vous avez des regrets en vous disant ah on aurait bien aimé avoir tel groupe ou tel représentant d'une nouvelle d'une forme qui est en train d'émerger.
1: Bien sûr. D'ailleurs, bon, il y a plusieurs choses. Voilà. Il y a une personne qu'on voulait interviewer, mais elle, ça fait partie de l'ancienne scène, même si la fraction, donc Magali. Ouais. Et ça, c'est un regret. On voulait l'avoir, mais c'était.
2: En plus, tu l'as croisée.
1: Mais.
2: Je vous ai vu toutes les deux.
1: Je pense qu'elle était pas très convaincue d'apparaître en caméra et tout. Je comprends, hein, parce que.
2: L'humilité de Magali, c'est fabuleux, hein.
0: Ça nous étonne même pas, en fait.
1: Oui, voilà. Non, je pense. Elle était un amour, hein. Toujours génial. Elle nous a répondu les mails et tout, elle était vraiment cool, mais je comprends, hein. Après tu peux pas forcer les gens, moi non plus je n'aime pas faire des interviews, donc celle-ci oui.
0: Mais tu peux dire que tu souffres depuis
1: là,
0: tout à l'heure,
1: hein, là je suis tranquille, mais oui, après bien sûr qu'il nous manque beaucoup, c'est pas du tout exhaustif, non. C'est pour ça qu'on voulait avoir des représentants un peu de les scènes hoy, un peu de les scènes féminines, féministes. Ouais. On voulait avoir aussi des anciennes et des jeunes. Et bon, tu vois, et après, bon, des gens qui sont pas des musiciens aussi. Donc,
2: Bien sûr, c'est important parce que
1: c'est avoir un petit panorama. En fait, c'est pas pour nous. Et aussi, les documentaires, ça fait pas forcément. Je sais pas comment dire ça, incapié en espagnol, mais c'est, je veux dire, ça se centre pas sur la musique. Ça se centre plus sur les scènes, les futurs de les scènes, les punks, qu'est-ce qui se passe avec les punks et tout. Donc, c'était pour expliquer tout ça. Mais bien sûr qu'il nous manque, par exemple, plus de jeunes. Nous, on connaît ce site Racibus. T'as des concerts tout le temps. Bah moi je rentre maintenant et tous les groupes qui apparaissent je les connais plus. Mais quand j'étais en train de faire le documentaire, ça fait trois ans, bah je connaissais les groupes parce que c'était des groupes qu'on avait vus. Et là il y a des groupes tout le temps, des groupes nouveaux et tout.
0: On en parlera tout à l'heure quand j'annoncerai les concerts.
1: Ça se renouvelle complètement. Et c'est Will d'ailleurs qui nous a dit à un moment, est-ce que vous avez fini? On n'avait pas fini, on l'a trouvé. Je pense que ça fait en 2023. Donc ça fait un moment, ou l'année passée. Il nous a dit, bah il faut se presser parce que ça se renouvelle, hein, ça change. Là, il y a de nouveaux choses. Ouais. Et c'est vrai. Hein. Mais bon, on a pu prendre une...
0: Oui,
2: De toute façon, c'était pas ton intention de base.
1: De montrer toute la scène.
2: Il y avait bien un angle un peu plus particulier.
1: C'est pour ça qu'on voulait avoir des anciennes aussi.
2: Oui. Parce que sinon. Des vieux de chez vieux, les gnomes hein, quand même. Hein.
1: Les gnomes, on adorait quand on les a vus en concert. C'est fou ces groupes-là.
2: Ouais, c'est vrai.
1: Et on les connaissait pas. Et moi, je suis pas hardcore. Personnellement, moi, les punks, je suis plus punk, plus mélodique et tout ça, rock and roll. Mais c'était génial, vraiment.
2: Ouais, ouais. Ils savent le faire quand même.
1: Ah oui, oui. Ils sont forts. Et oui, après, c'est ça. Nous, en fait, parce que c'est un truc que j'ai pas dit. Comme ça nous intéresse aussi les punks. À part les côtés musicaux, parce que pour nous c'est un mouvement qui parle de politique et tout ça, et de la situation des gens qui en a marre et qui vont crier, et chanter, et dire qu'est-ce qu'ils pensent et tout. La France pour nous, peut-être que c'est une vision très d'étrangers et surtout d'étrangers sud-américains, hein, c'est possible. Hein, mais on a l'idée que la France est un pays des luttes, où les gens ils sortent dans la rue à chaque fois qu'il y a un problème.
2: Au moins il y a une bonne image quand même quelque part.
1: C'est bien, voilà. Hein,
2: oui,
1: c'est pas mal. Hein. Ouais. Les gens se laissent pas faire et tout. Et donc c'est pour ça qu'on s'est demandé pourquoi c'était pas plus forte que ça les scènes punk ici.
2: D'accord.
1: Donc c'est un peu lié à ça. À ses côtés sociopolitiques.

0: Et oui, c'était. On a failli se faire avoir. On est toujours avec Victoria à propos du film documentaire Paris Not Dead. Mm. Point d'interrogation.
1: La réalisatrice. Hein? La réalisatrice. C'est quoi ton poste? Réalisateur, animateur.
2: Moi, j'ai journaliste. Pas ça. Et je dirais plutôt monteuse, parce que c'est les trucs que j'aime plus faire et que j'ai plus fait. Réalisateur.

0: réalisatrice, c'est les premiers documentaires que je fais. On verra.
1: Ouais, peut-être dans le, quand tu seras à 10 documentaires.
0: Ouais, ça, c'est ça. Là, on verra.
1: On n'oublie pas, on vient d'écouter deux morceaux.
2: Ouais, faut pas.
1: Donc, le premier, c'était en lien juste avec ce dont on venait de parler, puisque c'était La Fraction.
0: C'est ça.
1: Hein, donc, dont Magali n'a pas participé au documentaire. Non. Mais
0: à part, elle a participé parce que, en fait, ces morceaux-là, ça ouvre notre documentaire. C'est très important dans les films et elle nous a laissé l'utiliser. Donc, déjà, c'est très cool de sa part. D'ailleurs, tous les groupes qu'on a demandé, ils nous ont laissé utiliser les morceaux. Donc, ils étaient tous très cool. Mais Magali, surtout, on l'expliquait que c'était l'intro. Il nous a dit oui, bien sûr. Et on adore ces morceaux parce qu'on trouve que les paroles sont très en lien avec les sujets des documentaires. Donc,
3: Mais après, le documentaire, il est rythmé avec des images de concerts, pas forcément de personnes qui parlent.
0: Non.
3: Et je crois que La Fraction apparaît à un moment, quelques secondes.
0: Oui, bien sûr.
3: Voilà.
0: Elle apparaît dans l'intro et elle apparaît après, dans
3: l'image.
0: C'est ça. C'était génial ce concert. Elle est vraiment, c'est un des meilleurs concerts qu'on a vu.
1: Le deuxième morceau qu'on vient d'écouter.
0: Si.
1: C'est encore un groupe argentin.
0: Ouais, ça c'est Ataque 77. C'est donc Ataque 77. C'est un groupe aussi argentin des punk que ça a commencé fin années 80 et ça continue à jouer.
1: Et en fait, les groupes argentins n'arrivent jamais.
0: Ils n'arrêtent pas,
3: J'ai pas des vieux.
0: Il y a toujours un truc à parler en Argentine, c'est ça, les choses. Non, attaquer, oui. La seule chose, c'est que les chanteurs, dans l'époque où on allait voir les concerts, dans les années 90, il est plus là. Maintenant, il a un autre groupe qui s'appelle Jauria. Et donc, bon, c'est les autres intégrants qui continuent avec ces groupes-là. C'était un groupe aussi très très important à cette époque, avec des albums comme celle-ci, avec plus de contenu politique. C'est Marceau, il parle des ouvriers et tout ça, et des travailleurs. Et bon, après aussi des morceaux plus, je sais pas, hit radio aussi, c'est vrai, ils avaient des chansons qui parlaient d'amour et tout, mais en tout cas, c'était un groupe très très intéressant.
1: Tu disais tout à l'heure, alors vous avez à peu près 16 heures de rush d'interview et puis plein d'images de concerts. Globalement, le tournage, il s'est déroulé sur combien de temps? Et puis derrière, ça veut dire combien de temps ça a pris pour justement le montage?
2: Ouais, parce que ça, c'est du boulot, tout ça. C'est énorme.
0: Quand je pense là, c'est comment on a fait. Parce que en même temps, nous, on a notre boulot à côté.
1: Oui, vous avez fait ça sur votre temps libre, en fait.
0: C'est ça.
3: En fait, c'est punk.
0: C'est ça. C'était très DIY. Et parce qu'on n'a pas eu non plus des producteurs ou tout ça, donc pas d'aide. Pas d'aide en général. Et on a tout filmé tous les deux. Donc les sons et tout, c'est pour ça d'ailleurs, techniquement, bien sûr, il y a des gens qui peuvent dire, ok, mais bon, c'est punk, ok.
1: Oui, c'est ça, effectivement.
0: C'est ça.
1: Dans le documentaire, on sent que entre les interviews et les concerts, parfois, le son,
0: Oui, c'est ça. D'ailleurs, on est en train d'ajuster des détails, là. Oui, parce que justement, on va parler de ça après. De qu'est-ce qu'on va faire avec les docu, mais donc oui, on fait des retouches, on va dire. Mais oui, donc si tu m'as demandé, et on a commencé la première interview, on l'a filmée en 2021 et la dernière en fin 2023.
1: D'accord. Donc plus de deux ans.
0: Si, plus de deux ans, parce que en fait. nous on voulait tous les deux à chaque fois dans les interviews, donc il fallait que Juan il vienne à chaque fois, donc il est venu plusieurs fois à Paris, maintenant il connaît très bien la ville, et c'était cool pour lui d'ailleurs, parce qu'avant il avait une idée comme beaucoup de personnes que Paris c'est la ville, tu vois, les musées, les trucs un peu non, les monuments et tout ça, et il a découvert ce côté underground de Paris, il adorait, et moi aussi, et donc oui, ça c'était les temps. Et après pour les montages, bah on vient de finir, hein, on a fini, ça fait pas longtemps, on a fait une première projection privée en décembre.
1: Chakirai, au mois de décembre.
0: Exactement. Ouais. Donc c'était plus d'un an. Mais en fait c'était plus que ça, parce que ça c'était pour trouver les structures et, et les images et tout. Mais avant, on était en train de monter des petites parties, de chaque interview séparément, trouver les liens entre les interviews, trouver, on va dire, les sujets, comment ils vont se lier un avec l'autre.
2: Parce qu'il y a une trame scénaristique quand même.
0: Si, c'est ça.
2: À la base, t'as une trame. C'est ça. Même si vous l'avez fait évoluer peut-être en cours. Mais...
0: C'est ça, on ne l'a pas fait avant. Parce qu'il y a des gens qui font... des documentaires, ils font un scénario, même si c'est tentatif, après ça peut changer, et ça change en général, mais nous on n'a rien fait au début, on est un peu comme ça. On savait que si on se mettait à faire beaucoup de pré-productions, on n'allait pas les faire. Tu vois, là, on est deux personnes très anxieuses, qu'on veut tout, là tout de suite maintenant, donc on a dit on s'élance et on verra. Et oui, d'ailleurs, on a fait ça. Les scénarios, ça commençait à se faire un peu après, tu sais, aussi par écrit, de lier les sujets, de trouver les connexions et tout ça. Et au montage, non?
3: Mais il y avait quand même une idée, parce que c'est, enfin, il y a quand même quelques questions récurrentes, en fait. Quelques sujets récurrents qui reviennent et qui sont, enfin, je veux dire, qui sont interprétés par les différents personnages. D'ailleurs, c'est drôle parce que des fois, il y a des contradictions énormes.
0: Complètement, si. Bon, très bonne question, c'est vrai. Et les questions, on les avait. Même si on n'avait pas un scénario et on n'avait pas l'idée d'une structure très claire, mais on avait quelques idées de comment on voulait commencer, comment on voulait finir, et on allait trouver. On n'avait pas de scénario parce qu'on ne savait pas qu'est-ce qu'on allait trouver. Parce qu'on s'est dit, peut-être qu'on va commencer et on va dire, ok, non, il y a rien de tout, il y a deux groupes qui jouent, ok, on ne fait pas les documentaires. Voilà,
1: le documentaire fait 3 minutes.
0: C'est ça.
1: Avec un générique d'une minute et un générique de fin d'une minute.
0: Bah, justement.
2: Version non coupée.
1: Oui, c'est ça.
0: Justement, au début, c'était l'idée, c'était un court-métrage. Quand on a commencé à penser à ça, on voulait faire un court-métrage. Et quand on a commencé à faire les interviews, on a vu qu'il y avait beaucoup et qu'un court-métrage, c'était pas suffisant du tout. Et donc, oui, on avait une liste de questions.
3: Et c'était quoi les questions?
0: Je sais pas si je spoil avec... il n'y a pas de souci,
2: De toute façon, elles sont en off. Enfin, les questions, elles ne sont pas posées directement...
0: Non, elles ne sont pas posées.
2: Aux gens, on ne les voit pas, quoi.
0: Mais, bon, oui, c'est ça. Donc, une des questions, c'était, qu'est-ce que c'est les punks pour toi? Parce qu'on voulait une définition de punk rock ou l'histoire de punk, parce que ça, les gens le connaissent en général. Sinon, qu'est-ce que ça représente pour chacun des gens qui continuent dans la scène et qui veulent la faire vivre, non? Donc, c'est ça... Après, il y avait une question, qu'est-ce que ça veut dire pour toi, No Future? Parce que aussi, c'était important pour nous de parler ça. Et cette question, c'est bien parce qu'elle est ouverte. Donc, il y a des gens qui vont parler de la phrase No Future de punk. Et il y a des gens qui vont parler du futur de la scène là aujourd'hui. Ça partait...
2: Ça part dans tous les sens un petit peu, mais c'est...
0: Si, les futurs du monde, de l'humanité, eux-mêmes, et ça c'était intéressant. Et après, les questions, ça c'était... Bon, bien sûr, on a demandé à chacun qu'est-ce qu'ils font dans les scènes. Ça fait partie des documentaires, parce que c'était pas possible, en fait. C'est pour ça qu'on pense qu'avec les matériels qu'on a, peut-être qu'on va faire après, on se donne notre idée de faire des petits shorts et de parler un peu de chacun des personnes qu'on a interviewées, parce que...
1: Ouais, en fait, vous allez faire une version director's cut. Ouais.
0: C'est ça, c'est ça. On s'est moi-même, on s'est nous-mêmes.
1: C'est ça, c'est...
0: On s'est dit nous-mêmes non. Non, mais d'ailleurs, c'était ça, hein. Tout le temps, on était... Bon. Maintenant, il faut qu'on finisse. Bon, maintenant, c'est fini. Mais parce que ça finit jamais. Hein. Tu peux continuer avec les montages.
1: Oui, et justement, alors que ce soit dans la phase de film,
0: si.
1: Ou dans la phase de montage, est-ce qu'il y a des moments où on se dit on n'arrivera jamais au bout? Ou alors, mais il y a encore plein de groupes que je voudrais interviewer, donc allez, on se reprend un an de plus, ou le montage, mais non, le montage, de toute façon, ça ressemble à rien.
0: Ça complètement. Ça, là, on était là. Oui, parce que, sauf les gens qui sont très sûrs d'eux-mêmes, qu'il y a beaucoup, je connais, j'ai même des amis qui sont comme ça, c'est pas mon cas. Donc, c'était vraiment difficile de... si, il y a eu des moments de crise, de dire, oh, non, mais en fait, non, ça marche pas, non, là, on trouve pas, même ça n'a rien à voir, mais... Si. Il y a eu des moments de crise totale. Et surtout que si, on avait beaucoup de matériel. Mais les choses que c'était cool, c'est que, mais en même temps qu'on n'avait pas de producteurs et on n'avait pas, donc, toutes les difficultés parce que t'as pas d'argent et tout. En même temps, c'est bien parce que t'as pas une personne qui est en train de te dire...
1: T'as pas la pression derrière.
0: Ouais. Écoute, en 2 mois, c'est fini. Oh, non, là, tu peux plus faire des interviews. Nous, la dernière interview, c'était l'Enium. Et on avait fini. Dans notre tête, on avait fini. On a trouvé ces groupes-là. On les a vus en live. Et on a dit, ah non, il faut qu'on les entende mieux. Et on allait les parler.
3: Et reparti.
0: Ah oui, oui.
2: Fallait la caution historique.
0: C'est ça. Et d'ailleurs, on voulait, on s'est demandé aussi de faire une nouvelle interview. Bon, enfin. Mais ça, non. On va pas le faire.
1: Bon, on va pas en parler.

0: dit.
1: Et ben voilà, c'est Constroy toujours sur Cause Commune 93.1. On est toujours avec Victoria pour parler de son documentaire qu'elle a fait avec Juan qui s'appelle Paris Not Dead, point d'interrogation. Alors le point d'interrogation, c'est moi qui le prononce. Hein,
2: mais c'est bien. Voilà.
1: et on vient de passer trois morceaux que tu n'as pas amené toi-même, Victoria, parce que c'est des groupes que tu ne connais pas.
2: Oui.
3: Il en reste encore.
1: Il en reste encore 997.
3: Ouais, 5 ou 6 ou dizaines de documentaires.
2: Oui, c'est ça. Pour compléter tout. Ah oui.
3: Ouais. Mais non, ça ne sera pas. On a eu Argent Ardent avec Revolver tiré de l'album Attention. On a eu Falling Down tiré de Angry Day par Neck Hall.
1: Oui, et là on vient de terminer avec Perché, le morceau Croque le Rock de l'album Pourquoi. Mais pourquoi? Parce qu'il n'est pas encore sorti l'album. Donc c'était voilà une exclusivité. On aime bien dire ça,
3: une exclusivité. Ouais, ouais, ouais,
1: on aime bien se faire plaisir. Ce documentaire, Victoria, donc tu as dit il a été projeté une fois.
2: Oui.
1: Au Shakiraï en décembre, il y avait une belle assemblée. Il y avait des gens qui étaient là, ils étaient tous
3: la beaux crème et de la crème.
2: La crème de la crème.
1: Tu nous as expliqué aussi que il y avait des moments là où vous continuez à travailler un petit peu sur le documentaire. Mais c'est quoi l'idée de la suite, la vie du documentaire?
2: Alors, la suite, c'est premièrement, on voulait continuer à les projeter. Donc, c'est pour ça qu'on l'a pas mis sur une plateforme genre YouTube ou Vimeo ou tout ça, parce qu'on a l'impression de que si c'est comme ça, les gens après, si on regarde déjà, ils vont pas venir voir la projection. Et c'est cool que les gens viennent. On voudrait faire des autres projections à Paris et ailleurs aussi. On aimerait bien.
1: Et ouais, par exemple chez le Premier ministre, ça serait bien.
2: Par exemple,
1: du côté de Pau.
2: Pourquoi pas,
1: hein?
2: Oui.
1: C'est une idée. Ça vous brancherait pas d'aller projeter à Pau?
2: Ça serait cool. En fait, oui, on va faire une projection dans les festivals Rock This Town à Pau. En mai.
1: Ah ben ça tombe bien.
2: Ça c'est ça. Justement. Ah. Regarde. Ça c'est très cool. Ça va être la deuxième projection en fait. La première c'était privée. En fait on a fait une projection juste pour les amis et les gens qui ont participé dans les documentaires. Donc mais cette fois-ci ça va être public. Donc ça va être intéressant de voir.
1: Comment les gens réagissent.
2: Exactement.
1: Et surtout des gens qui sont pas à Paris.
2: Exactement. Aussi.
3: Oui, voilà, un regard extérieur, quoi. Ouais.
2: Exactement. ça c'est très intéressant. Et de toute façon, nous, on est très stressés quand on a projeté à Paris parce que justement pour nous, le plus important, c'était que les gens qui avaient participé, du coup, ils
3: soient pas déçus.
2: Si, ça nous a stressés. Bah, je pense que vous étiez là, vous avez pu voir comme j'étais. En fait, on n'était pas assis pendant toute la projection avec Juan, on était derrière, en train de boucher tout le temps. Mais ça s'est très bien passé.
3: Mais oui, mais ce qu'on peut dire, si je coupe deux minutes, c'est que le montage, le découpage, il est assez dynamique.
2: Si.
3: Aussi, ce qui fait, c'est que après que ça t'intéresse ou pas, en tout cas, tu t'ennuies pas par rapport au rythme.
2: C'est ça. Ça, c'était une idée. C'était une idée depuis le début. Justement, aussi par rapport à la forme de punk rock, que c'est comme ça, accéléré, rythmé, et on voulait respecter un peu ces principes de cette musique. Donc, c'était une idée depuis le début qu'on allait couper toutes les entrevues comme si c'était des conversations entre eux. Et faire un truc rythmé. Et aussi, justement, les choses que tu dis, c'est aussi, on voulait que ça soit un documentaire que ça peut intéresser aux gens qui sont pas forcément intéressés sur les scènes punk ou qui connaissent pas. Et que ça parle un peu à tout le monde. C'est pour ça que on s'est pas non plus centré dans la musique, dans les styles musicaux. C'était pas les questions.
3: Voilà, primordiales de la chose. Ouais, bien sûr, d'accord. Ok. Il y a aussi un côté, on n'a pas parlé, mais je sais pas si c'est le moment, un côté, parce qu'on était parti sur autre chose, là.
1: Oui, mais c'est, mais c'était
2: les projections. Qu'est-ce qu'il va faire après?
1: La vie future, ouais, du
3: d'accord.
1: Documentaire.
3: Donc, je fais une parenthèse.
1: Vas-y,
3: alors,
1: fais ta parenthèse.
3: C'est qu'on n'a pas parlé, c'est le côté esthétique aussi des choses, parce que il y a un travail d'image, pas simplement filmique, mais il y a aussi un travail graphique, dessus.
2: Si. Ça, c'est cool que tu me poses cette question, parce qu'après,
3: j'ai le droit à un point.
2: C'est parfait, oui, t'as le droit. Point, t'as le droit. Toi aussi, tu peux m'aider. Non, ça, en fait, c'est Pietro et Felipe. C'est deux amis. En fait, Pietro, c'est un ami de Juan, que je le connais par Juan. Et Felipe, c'est son copain aussi. Ils travaillent ensemble. Ils sont des dessinateurs graphiques, graphic designers. Et donc, c'est eux qui ont fait ce travail graphique dans le documentaire, que c'est génial, et pour nous ajouter beaucoup au film. Et c'est surtout sur l'intro, mais surtout dans les... Comment tu dis, les génériques de fin.
3: Ouais, ouais.
2: Et en fait, c'est un travail impressionnant qu'ils ont fait, parce que c'est un travail, ils sont intervenus, ça se dit. Les frames, donc, ils avaient des images que nous, on les donnait, eux, ils les imprimaient, ils intervenaient avec des crayons, des différentes choses.
3: Oh ouais,
2: et après, ils les remettaient dans un logiciel d'édition, dans After Effects, et ils ont fait comme ça des animations. Pour nous, le résultat, c'est génial, vraiment.
3: Oui, ouais, c'est bien, c'est marrant.
2: Et beaucoup de gens nous ont parlé de ça.
3: En fait, ça rentre bien dans le sujet, en plus. Enfin, c'est très lié au sujet, puisque c'est une esthétique assez...
1: On revient au DIY.
2: Des fanzines.
1: Et puis des trucs un peu détournés, des détournements.
2: Les coupages, les collages. C'est ça.
3: On voit même Mathieu avec une crête.
2: Exactement.
1: Alors, moi, j'ai des amis qui m'ont vu avec une crête, mais c'est il y a très longtemps.
2: Ça fait longtemps. Et surtout, on a fait les mêmes couleurs qu'Arnaud. Il avait la dernière fois, sans savoir, on a fait les cheveux rouges et bon. Et donc oui. Et après, oui, on aurait dû peut-être mettre ça plus dans... pendant les documentaires, mais bon, c'est comme ça maintenant.
1: Ça permet aussi de se concentrer sur autre chose, peut-être.
2: C'est ça. Ça peut être distractif d'avoir trop d'éléments visuels en même temps, c'est vrai.
1: Voilà. Et donc.
2: Donc merci Pietro et Felipe aussi pour ça, parce que.
1: Oui, ça veut dire que ce documentaire, c'est pas que tous les deux, Juan et toi.
2: C'est ça, je profite pour dire ça. Aussi, on a eu Ricky. Ricky, c'est un ami, Ricardo Pacin, c'est un ami depuis 20 ans, pareil. Et avec Juan, ils se connaissent depuis qu'ils avaient 3 ans, je crois, un truc comme ça. Et il habite à New York. En fait, c'est un documentaire des gens qui habitaient dans tous les des endroits différents. Et lui, il a bossé sur la couleur, donc l'étalonnage. Il a fait un travail de ouf aussi, parce que c'était compliqué.
3: Ouais, ça a pas dû être simple,
2: Non, c'était pas simple du tout. Nous, on avait filmé tous les deux tout le temps, donc avec des conditions difficiles sur les concerts et la lumière et tout. Et surtout que on n'a pas amené d'équipement, des lumières, des trucs. Et c'est pour ça que aussi on voulait faire un truc petit, tous les deux. À part l'argent, parce que parfois tu peux trouver des gens qui viennent t'aider avec un micro et tout.
3: Oui, bien sûr.
2: Mais ça a permis d'avoir des interviews plus intimes avec les gens. Parce qu'on venait pas avec 5 personnes derrière nous. On était tous les deux et c'était plus facile. Donc Ricky, il a fait l'étalonnage. Et Mechi, Mercedes Tenina, elle a fait les sons. Et pareil, c'est une amie depuis 20 ans, qu'ils étaient tous les trois à la même école avec Juan et Ricky. Et elle était en Argentine. Donc tout.
1: Oui, d'accord.
2: Donc les gens, ils étaient un peu partout. Et elle a fait les sons, en fait, le mixage sonore. Et pareil, et c'était pas facile du tout, parce que, bon, on a filmé avec des micros que nous on a, mais...
3: Oui, des trucs pas pro.
2: Donc elle a fait un travail énorme, elle est très forte, elle travaille en son cinéma en Argentine. Mm-hmm. Donc Donc c'était très cool. Et c'est des amis qui nous ont aidés. Et donc on va les remercier toujours parce que sans eux, on n'aurait pas pu finir ça.
1: Oui, mais il serait toujours pas fini, vous seriez toujours dessus.
2: Ah oui, c'est ça. Oui, oui, exactement. En train d'essayer de trouver l'argent pour payer quelqu'un. Ouais.
1: On va faire une toute petite pause. On va parler concert. Ah, c'est pas mal. Il est 7h30, c'est l'heure d'annoncer les concerts. Les concerts, tu l'as dit tout à l'heure, ils s'affichent sur razibus.net ou parikiwi.org. Alors juste après l'émission, vous pouvez aller à la péniche Antipode. Donc c'est en face du 55 quai de la Seine. C'est 10 euros en pré-vente, mais là, je pense qu'il n'y a plus de pré-vente à cette heure-là, donc c'est 12 euros. Il y a Sweet Electric, un groupe allemand, et High School Motherfuckers, un groupe parisien. Et sinon, au Glazart, donc toujours ce soir, c'est avenue de la Porte de la Villette, c'est 19,47 € en pré-vente. C'est précis. Ah oui, ouais, 47. Ouais. Donc, il y a pas Curare qui a dû annuler pour des raisons de santé, il y a Guillotine. C'est pour ça que Arnaud n'est pas là ce soir.
3: D'accord.
1: Et il y a les Lower Class Brats, un groupe de Austin, au Texas. Mercredi 26 mars, au Truskell Club.
3: Tu sautes du dimanche au mercredi?
1: Oui.
3: D'accord.
1: Enfin, moi, je saute pas, mais en tout cas, Razibus, oui. Donc, c'est 10 rue Fedo, c'est prix libre. Il y a Big Time, un groupe de punk rock montpelliérain, et Balek Panic. Toutes les semaines, hein, c'est à peu près Balek Panic, du punk mélo parisien
3: que j'ai toujours pas vu.
1: Moi non plus. Donc je suppose que c'est bien du punk mélo. Je peux pas dire le contraire pour l'instant. Alors là, je mets mes lunettes parce que vendredi 28 mars, il va falloir faire des choix. Soit vous allez au Glazart, donc c'est toujours avenue de la Porte de la Villette, c'est 10 euros en pré-vente, 12 euros sur place, donc c'est une soirée FC Power Violence, je ne sais pas pourquoi, et donc, mais ça doit être des groupes qui jouent un peu fort et rapide, c'est ça. Donc il y a un groupe qui s'appelle Gumo, qui est de Lille, un groupe qui s'appelle Feld, non, False, un groupe des Hauts-de-France. Il y a LMDA, un groupe de Strasbourg. Et Insane Order, un groupe de France.
3: Un groupe de France, bah voilà, au moins.
1: De France, au moins, comme ça, voilà. Sinon, toujours vendredi, la cantine de Belleville. Je savais pas qu'il y avait de nouveau des concerts à la cantine de Belleville. Donc c'est 108 boulevard de Belleville. C'est 5, 8 ou 10 euros. Je sais pas, quelles sont les conditions. Donc il y a Ligne Rouge, un groupe d'emo punk parisien dont c'est la release partie du deuxième EP. Il y a Caraba FC, donc de l'indie post-hardcore entre Paris et Brest.
3: Oui, et d'accord. Le Mans, quoi.
1: Oui, à peu de choses près. Et il y a Paratonnerre, un groupe de punk féministe parisien. Dedans, il y a Jérémy, le batteur de Miss France, et Victoria de Maribel.
3: Ah bah d'accord, comme quoi.
1: Voilà, oui. un très très bon groupe. Et sinon, il y a aussi à la Mécanique Ondulatoire, 8 passages tirés, c'est 8 euros. Il y a Assez de Gras, punk garage qu'on connaît bien, puisqu'on l'a reçu. Il y a Super Sports, garage punk parisien qu'on connaît bien, parce qu'on les a reçus. Et il y a Circle Dudes, un groupe punk que je suis pas sûr d'avoir déjà vu sur scène.
3: Non, moi j'ai jamais vu, mais...
1: Mais j'ai un doute. Donc voilà, il y avait du choix vendredi. Il y a encore du choix samedi 29 mars, au Zorba. C'est 137 rue du Faubourg du Temple, c'est 5 euros. Et alors, je suis désolé de la prononciation, Victoria. Il y a un groupe de punk de Bogota, un punk colombien qui s'appelle Desgobierno.
2: Desgobierno.
1: D'accord. je ne sais pas ce que ça signifie.
2: Et pas de gouvernement.
1: Pas de gouvernement. Ah voilà, mais un groupe anarchiste, c'est...
3: Oui, ça ressemble.
1: Non, ça pourrait être ça.
3: Ou libertarien, maintenant, faut se méfier.
1: Ah oui, maintenant,
2: j'espère pas.
1: C'est ça. Mais bon, il joue avec Abdullah Sheraton, groupe punk qu'on connaît bien, et Cosa Nostra, un groupe punk qu'on connaît bien, donc ça m'étonnerait que ce soit un groupe libertarien.
3: Ça serait étonnant.
1: Ça serait étonnant. Sinon, si ça vous va pas, ben vous revenez à Montreuil, parce qu'il y a à l'Harmonie, donc 39 rue Édouard Vaillant, prix libre, il y a Turn Off, un groupe de ska de Châtillon-sur-Loire, il y a Yeti, un groupe de punk rock pop beast d'Orléans. Oui, punk rock pop beast.
3: Beast.
1: Oui, la bête.
3: Voilà. Non, je vois pas.
1: Et puis il y a les Two Sisters du rock furieux parisien. Et si l'Harmonie ça vous va pas, vous allez à quelques mètres plus loin au Cri du Singe, donc 46 rue Marceau, pour 5 €, il y a les Donald Drunk et il y a les fameux Trois Gnomes qui fêtent les 40 ans de leur premier album, du premier album des Gnomes, avant que les Gnomes ne deviennent les Trois Gnomes. Ils vont jouer en intégralité ce premier album.
3: Ah oui.
1: Et dimanche prochain,
3: faut qu'il bosse là.
1: Eh ben oui, ça c'est sûr qu'il faut qu'il bosse.
3: Et c'est pas avec leur mémoire qu'ils vont se rappeler tout ça. Hein.
1: Mais, on verra, on verra. Et dimanche prochain, 30 mars, après Constreuil, vous pourrez aller au Sample. Donc c'est 18 avenue de la République à Bagnolet pour 10 €. Il y a Life Force. Donc du straight edge hardcore américain, Moral Low du Denver Vegan Straight Edge, voilà, et Escalate du Vegan Straight Edge hongrois, et c'est une soirée organisée par
3: Arak
1: Asso, bravo, ça t'es trop fort. et puisque c'est comme
3: nous,
1: ça.
3: Et nous? Ouais, non. Ben, on profite pas pour le dire.
1: Nous aussi, on va recevoir Aquatofana qui sera là et qui parlera de la release party de leur album qui sera le 4 avril à la Flèche d'Or.
3: D'accord. Et qui normalement devrait jouer.
1: Jouer un petit set électrique.
3: Ouais.
1: Et donc, puisque c'est comme ça, on fait une pause musicale courte, mais bonne.

0: Ouais, c'était un peu surprenant. Hein. Je pense que vous vous attendiez pas à ça.
1: Ouais, oui, c'est bizarre.
0: Alors en fait, c'est le premier extrait du futur album des Experimental Tropic Blues Band, un groupe belge qui en fait avait rien sorti depuis 2017. Et en septembre 2025, ils vont sortir leur nouvel album L'Overdose. Donc L'Overdose, voilà, un petit jeu de mots. Tout petit. Et alors ce morceau, ça s'appelle Angel Borscht Tragedy. Je ne sais pas ce que ça signifie. Il faudra que je leur demande la prochaine fois. Voilà, on verra. Non, c'est vrai qu'ils ont ils sont orientés très très électro, ce qui leur ressemblait pas beaucoup précédemment. J'attends la suite.
2: Bah, c'est du belge. Ça se fume.
0: Oui. Merci, Pat.
1: c'est une blague qu'on n'a pas entendue depuis longtemps.
0: C'est ça. Donc on est toujours avec Victoria à propos du film Paris Not Dead, point d'interrogation. Donc tu disais, alors on a parlé d'un festival qui a lieu à Pau,
3: oui.
0: Mais est-ce que, enfin, on en a un petit peu discuté quand on s'est croisé. Moi j'avais une idée, je sais pas si toi ça pouvait te parler, de se dire, mais il y a peut-être des diffusions qui peuvent se faire justement dans des festivals, dans des lieux en plein air ou pas, qui permettent de dire, ah bah tiens, le public arrive, et au lieu d'attendre pendant une heure et demie que les concerts commencent, il y a un événement où, donc je sais pas si ça fait partie des pistes qui sont...
3: Bah, en fait, on a décidé, d'ailleurs, quand on a fait la projection en décembre, il y a des gens qui ont venu nous parler, par exemple, Clément Wiki de Social Crash, et il nous a dit, mais bon, pour l'instant, on a pas reparlé. Et parce que justement, on est en train on veut finir bien quelques détails qu'on veut que ça soit prêt avant. Mais oui, l'idée, c'est de faire des projections. Donc cette année, l'idée, c'est de faire des autres projections, d'essayer dans d'autres festivals. Nous, on sait que notre documentaire, ça va pas rentrer dans n'importe quel festival de cinéma, parce que, par beaucoup de raisons, mais oui, peut-être dans des festivals qui sont plus en relation avec la musique, ou les scènes musicales d'ici ou ailleurs. Donc déjà, c'est très cool de pouvoir les montrer première fois dans un festival en France, parce que bon, les films, c'est fait ici. Mais oui, l'idée, c'est de faire des projections peut-être en Espagne, où on a des amis. À Buenos Aires, on aimerait trop. Mais je pense que c'est qu'on voudrait être là, et c'est un peu compliqué, donc mais on pense plutôt, on va essayer quelques festivals, mais sinon dans des circuits plus indépendants, comme tu dis, donc des associations. Ici, on connaît quelques gens qui organisent des concerts.
0: Vous connaissez.
3: Oui, c'est ça. Bah oui, mais justement, c'est ça, hein, les documentaires, ça a aidé à que je puisse connaître des groupes, des gens, aller voir des concerts, des endroits que je connaissais pas. Donc c'était très cool, en fait, moi ça m'aidait. Donc ma vie à Paris, c'est un peu mieux, moins ennuyante. donc c'est ça. Justement, de les présenter peut-être dans des centres culturels, des lieux indépendants, alternatifs. Ouais. Et une fois que ça sera fait, donc cette année, bon, on pense qu'on va aller les mettre dans une plateforme. Mais pour l'instant, on n'a pas des dates précises.
1: Il y a aussi peut-être une histoire d'argent, d'essayer de rentrer un peu dans ses frais. Tu essayes de le vendre
3: Non, si on voudrait dans une plateforme, que ça soit par exemple Arte ou...
0: Oui.
3: Non. Pardon, merci. Et la manque d'expérience. Si ça serait dans des plateformes comme Arte ou des trucs comme ça, bah, tu as besoin d'avoir un producteur. Ouais. Et nous, on n'a pas. en fait. Et parce que tu peux pas, en fait, les chaînes de télé ou des plateformes comme ça, ils vont pas prendre le risque d'acheter des contenus à un indépendant parce qu'à niveau droit et tout ça, tu sais, c'est un peu compliqué.
1: Oui.
3: Donc,
1: on voit le genre, parce qu'en musique, ça se fait aussi, quoi.
3: Okay.
1: Tu peux pas faire parce que, parce que
3: si t'as pas une boîte derrière.
1: Voilà, tout à fait.
3: Donc, parce qu'il y a des gens qui nous ont dit, ah, Arte, vous pouvez proposer, donc, parce qu'apparemment, ils sont. Mais bon, déjà, je sais pas. Mais bon, j'ai regardé un peu, et c'est comme ça. Nous, les choses qui nous intéressent, depuis le début, on voulait pas gagner de l'argent avec ces projets, bien sûr. Sinon, on aurait fait une autre chose. Et d'ailleurs, aujourd'hui, c'est très compliqué pour les cinémas en général.
1: En plus, bien sûr.
3: Et indépendant et tout ça, c'est très compliqué. Donc, notre idée, c'est. Les choses qu'on voulait depuis le début, c'est que les plus grandes quantités de gens qu'on peut puissent les regarder.
1: D'accord.
3: Et que ça reste pas, que ça mord pas sur YouTube avec 10 vues, il s'est mort. Donc c'est pour ça qu'on veut faire des projections et après.
0: Et après, il faudra voir.
3: Si.

0: On arrive tranquillement à la fin de cette émission Constroy.
1: Oui, on est 19h53.
0: Bravo, c'est pas mal. Je pense qu'on a tenu les délais. Et on est toujours avec Victoria. On finit de parler du documentaire Paris Not Dead. Point d'interrogation. Alors, qu'est-ce qu'on vient d'écouter?
2: On vient d'écouter King Phantom. Et au début, avec ce morceau Crazy Girl, King Phantom, c'est un groupe où il y a Jano, justement, mm-hmm. le fameux Jano de Holy Hoster, et Tramber aussi, les chanteurs, et on les interviewait, Fred aussi, à ce moment, il est plus là maintenant. Dans les groupes, mais on adore ces morceaux avec Juan tous les deux, parce que pour nous ça sent un peu Ramones, que c'était un groupe qu'on adore encore et on adorait quand on était adolescent. Et aussi Maribel, Maribel justement, on a parlé un peu tout au début, mais c'est ça, c'est un groupe déjà musicalement c'est très intéressant, avec un côté un peu grunge aussi, et surtout les côtés féministes, et de parler des sujets qui nous impliquent aux femmes aujourd'hui, c'est très important pour nous que les punks aussi parlent de ces sujets de société, que c'est ça qu'on parlait tout à l'heure. Ça fait partie pour nous de ces mouvements, en fait.
0: Ben oui, ça c'est sûr.
3: Et on a vu aussi les Flogs.
2: Les Flogs, oui.
0: Voilà, il y avait bien un troisième morceau.
3: The Flog.
0: The Flog, avec The Julie.
1: J'étais pas là alors.
2: Désolée, parce qu'on était en train de discuter un peu, et c'est vrai que c'est vrai que ça m'a passé aussi. Mais bon, des Flogs, on a parlé aussi avant, mais ouais. C'est un groupe qu'on adorait vraiment depuis qu'on les a vus la première fois. Et l'interview, elle était complètement amusante à faire. Mmh. On a rigolé beaucoup.
3: Ça fait le final d'ailleurs.
2: C'est ça.
3: Du documentaire.
2: C'est ça, exactement. On va pas le spoiler, par contre.
1: Non, là, faut pas le déranger.
2: Non. Mais vraiment, c'est génial, parce que eux, pour nous, ça représente très bien l'attitude, l'état d'esprit punk, en fait. Mm-hmm. Et c'est fille. Donc,
1: c'est un peu
2: on recommande
1: ce que tu en ressors. C'est un peu toi, comment tu ressens. Enfin, si. Ce que tu viens de dire là, c'est vraiment mis. Ouais.
2: C'est que je ressens de elle.
1: Ouais.
2: C'est ça.
1: C'est ça, l'esprit punk. C'est
2: pour
1: comme
2: moi,
1: ça que tu le ressens aussi.
2: Ouais. Si, un peu, pas des structures, tu vois. D'esprit libre, un peu. C'est ça que je ressens un peu de eux.
1: D'accord.
2: Elles font ce qu'elles veulent, comme elles veulent, elles chantent, elles font son truc, et c'est génial d'ailleurs.
1: Ouais.
2: Donc, il faut aller les voir. Les deux, Maribel aussi. Hein,
1: oui, aussi.
2: C'est vraiment un groupe génial.
1: Ouais.
2: Les femmes de la scène.
0: Ouais. Maribel, qui seront avec les Miss France le 10
3: avril,
0: il
3: me semble.
0: Oui, au Petit Bain. Ça va faire une belle salle. Mmh. On arrive vraiment, vraiment à la fin. Moi,
2: ça passait vite, hein.
0: Oui,
1: ça veut dire que c'est plus long qu'un documentaire.
2: Ah, incroyable. Oui, c'est ça.
0: Moi, j'ai une dernière question.
2: Oui.
0: Peut-être que c'est la dernière question. Donc, le titre du film, c'est une question. C'est quoi la réponse? La question, est-ce que Paris est mort?
2: Paris n'est pas mort.
0: Ah.
2: Les scènes punk de Paris n'est pas mort. Après, Paris, on verra. Mais la scène punk, non.
0: Ouais.
2: Et ça, c'est très cool.

0: Complètement fermé une fois que ça sera fait, oui, pourquoi pas, on a décidé, mais on verra.
1: Ouais, mais il n'est pas encore temps.
0: Non, pas tout de suite, pas tout de suite.
1: Ok, ben merci Victoria.
0: Merci, ouais, merci à vous, hein. Merci beaucoup pour l'invitation, c'est très cool.
1: Ben, y a pas de souci. Comment on peut avoir des infos?
2: Et oui, s'il y a des gens qui veulent te contacter pour le projeter,
0: ça.
2: Ouais.
0: Ça serait très bien. Donc, on a un Instagram, et pour l'instant, on a que ça. C'est un compte d'Instagram, s'appelle Paris Not Dead. C'est pas Paris Is Not Dead, donc il n'y a pas les Is. Paris Not Dead.
2: Ouais, enfin, plein d'interrogations.
0: C'est ça.
1: Oui, effectivement.
0: Et ça, c'est facilement trouvable en Instagram. On a très peu de publications pour l'instant, mais vous pouvez nous contacter par là. C'est...
1: Ouais, et pour ceux qui n'ont pas d'Instagram, comme les gens de Constroy, eh ben, vous pouvez contacter
0: Constroy.
1: Et on fera le relais.
0: Ah, on a un mail aussi, si je veux le dire.
1: Ben, vas-y.
0: Ouais. C'est contact@parisnotdead.com.
1: Ok, contact. Donc, @parisnotdead.com.
0: Oui, c'est ça.
1: Merci Victoria.
0: Merci. Merci.
1: Et donc la semaine prochaine, Aquatofana avec normalement un petit live et on termine en musique. Allez.
0: Ciao.
1: Ciao, bisous.

0: choisi justement, comme j'ai dit tout à l'heure, d'utiliser le droit pour lutter contre toutes les formes de discrimination qui sont faites contre les personnes qu'on la qualifie comme gens du voyage. Alors l'idée, c'est pas forcément de là d'avoir un débat sur on les appelle, comment est-ce qu'on les appelle, mais en tout cas des personnes qui vivent d'un point de vue, j'ai envie de dire, historique, héritage, qui ont eu la transmission de l'habitat caravane. Alors que celle-ci bouge ou pas. Hein. Parce que la question du nomadisme, la mobilité, d'être voyageur aujourd'hui, qu'est-ce que c'est ? C'est un grand débat. En tout cas, il y a des gens qui ont choisi, ou pas, ou plus ou moins, de vivre dans des caravanes, parce qu'ils sont nés dedans, parce que leurs origines, leurs ancêtres aussi ont vécu dedans, qui souhaitent le continuer, aujourd'hui du moins. Hein. Alors il y en a certains aussi qui n'ont pas forcément d'autre choix, mais pour ceux qui souhaitent le continuer, l'idée c'est d'essayer de trouver des stratégies pour faire en sorte qu'on arrête de les expulser, qu'on arrête d'atteindre à leur personne au point de vue de la dignité, c'est-à-dire qu'on ne leur permette pas forcément d'accéder à des terrains louables, dignes, des propres, qui ne soient pas sur des zones inondables, ce genre de choses, et utiliser la loi, justement. Ne plus laisser la loi les expulser n'importe comment, sans rien leur proposer de cohérent derrière. Alors de cohérent, ça sous-entend aussi qu'ils correspondent à leurs envies. Parce qu'on a une grande faculté en France, c'est d'expliquer aux autres comment ils peuvent se passer de leurs besoins. Hein, Kulisch disait quelque chose qui me plaisait beaucoup, c'est de... où il se faisait passer pour un élu, il disait « Citoyen, dites-moi de quoi vous avez besoin, je vais vous expliquer comment vous en passez ». Moi, je suis pas d'accord. C'est malheureusement un peu comme ça que ça fonctionne. La démocratie, c'est pas ça. Et puis, on doit pas tous ressembler aux uns aux autres. Et je pense que la valeur de la diversité, c'est quelque chose hyper important aujourd'hui. Enfin, nous pensons tous, et c'est pour ça que, notamment, sur un trait qui nous concerne, l'habitat caravane, notamment, à travers le fait qu'on soit des voyageurs, c'est quelque chose qu'il faut protéger. C'est un sujet sur lequel... Il est nécessaire d'agir aujourd'hui parce qu'on s'aperçoit que, j'ai envie de dire aujourd'hui, malheureusement, les gens du voyage, c'est les voyageurs, ces citoyens itinérants sont en voie de disparition. Alors qu'on pourrait dire, non, il n'y en a jamais eu autant. Oui, il y en a autant, mais c'est une nouvelle forme. Ce n'est pas cela dont il s'agit, bien que ce dont il s'agit aujourd'hui. C'est hyper intéressant. Il n'est absolument pas question de ne pas les accompagner aussi, puisqu'on a quand même des dynamiques communes. Donc, on doit avoir des combats communs. Mais nous, on précise bien le fait qu'on soit voyageurs d'origine. C'est-à-dire, on est né en caravane. Et après, on a choisi de continuer à vivre en caravane. Et ce qu'on ne veut pas, c'est qu'on nous empêche de vivre en caravane.
1: Ok. Voilà. Et donc, vous estimez en disant ça qu'il y a une spécificité, là, au-delà du champ culturel, il y a une spécificité dans ce mode de vie, parce qu'il est d'héritage, et pas simplement, avec des guillemets, de mode, ou de choix post, voilà, je quitte un habitat sédentaire dans un immeuble, et je me mets dans un camion, comme on a rencontré des gens. Là, c'est pas ça. Là, vous dites que c'est spécifique parce que...
0: Oui, c'est spécifique parce que nous sommes nés dedans, parce que ça fait partie de traits culturels familiaux. Moi, je suis très vigilant quand je parle de culture, parce que la culture, c'est quelque chose de très compliqué, et vraiment à relativiser. Moi, je parlais de la culture, de ma culture familiale, personnellement. Je vais pas aller plus loin, je vais pas partir dans des délires de des cultures, des tziganes qui viennent d'un Inde. Là, ça veut plus rien dire du tout. On s'en mêle complètement les pinceaux. Je parle vraiment des gens qui ont vécu, qui sont nés en caravane et qui ont eu cette transmission familiale. Peu importe leurs origines à la base, hein, c'est pas la question. On n'est pas dans la tziganité, hein. C'est pas un sujet, moi, qui me... Alors, si on commence à surspécifiser au niveau des origines, attention, on peut tomber dans un travers qui peut être tout aussi compliqué que ce que l'on condamne habituellement, notamment quand on nous dit que nous sommes des sales manouches, des sales voleurs, avec toutes les bonnes représentations historiques. Pour répondre à votre question, là j'ai répondu en partie. En plus, c'est vrai que quand on est issu du monde du voyage, par la famille, on est caractérisé par des origines. C'est-à-dire qui peuvent être parfaitement vraies. De toute façon, forcément qu'on a une origine. Néanmoins, quand on est affublé de par nos origines, par exemple, moi personnellement, je suis manouche, je suis sinto manouche, de mes deux parents, et ma mère qui a aussi une autre origine en plus, alors que... Quand on vient dans une commune, non seulement on est vulgarisé, on est mal, enfin, oui, on est déjà a priori condamné en tant que voyageur parce qu'a priori envahisseur, peut se rajouter aussi l'impact de nos origines de sale manouche, par exemple. C'est le sale manouche, c'est le mot sale hein, qui gêne. Moi, le fait qu'on me dise t'es un manouche, des fois on me dit bah t'es un manouche, toi. Et puis moi, je m'en fous, oui, parce que c'est vrai. Mais c'est le sale comme sale gitan, comme sale rome, comme sale arabe, bref, comme sale femme, hein, ou. Et d'autres. Voilà, donc tout ça pour dire que, oui, en plus, nous ne sommes pas que des travelers, nous ne sommes pas des gens qui habitons un état mobile, on est des voyageurs d'origine, mais en plus avec une étiquette historique.
1: Oui.
0: Bourrée de représentations, celle du bohémien, notamment. Et nous, vagabond. On voyage beaucoup avec... Alors, le vagabond, c'est encore d'autres choses. Le vagabond, c'est pas forcément... C'était déjà des gens qui n'étaient pas issus du monde du voyage, et souvent, c'était pas forcément... Enfin, c'était même... c'était pas vraiment des gens qui habitaient dans un état mobile, quel qu'il soit. Et les gens qui c'était plus associés à la cloche, à celui qui habite dans la rue, l'habitant de la rue.
1: D'accord.
0: J'aime pas SDF, je trouve ça horrible. Comment on enlève l'humanité d'une personne en le catégorisant comme SDF, je trouve ça odieux. Ouais, c'est un autre sujet. Mmh. Mais pour autant, c'est pas parce que on dit à l'EDCI que nous ne sommes pas les mêmes que nous réfutons les autres. La preuve en est, par exemple, avec des assos comme ALEM et bien d'autres, nous travaillons sur des projets communs. Quand la réponse politique et stratégique est louable et nous associe. Sinon, on s'est aperçu en fait, que ça fait plus de peur que de mal. Enfin, ça fait plus de mal, pardon, que de bien. Comme à un moment, pour vous expliquer, faire un parallèle, on nous encourage, notamment au niveau de l'Europe, de dire que nous sommes Roms. Non, on n'est pas Roms, et c'est pas parce que nous nous reconnaissons pas comme Roms et que nous nous associons pas dans tous les combats des Roms que nous sommes contre les Roms. Simplement, la réponse sociale et politique dont ont besoin les communautés Roms n'est pas la même que la nôtre, tant bien même que si nous aurions des origines très lointaines communes. C'est pas le souci, c'est pas ça. Et souvent, on nous dit « Oui, mais de toute façon, tant que vous ne vous direz pas que vous êtes des Roms ou des Tziganes, ça ne marchera pas. »
1: Mais qui vous demande ça?
0: Alors, ça peut être au niveau de l'Europe, c'est un petit peu le propos quand même.
1: La Commission européenne
0: c'est plutôt le Conseil de l'Europe qui nous a dit il n'y a pas si longtemps encore « Tant que vous n'admettrez pas que... » Et sauf que nous, nos origines, ils n'ont pas été... Peut-être qu'à un moment, il y en a qui sont allés dans les pays de l'Est, mais ce n'est pas ça qui fait qu'on ait une origine commune. Ce n'est pas parce que, a priori, ce qu'on appelle, nous, avec beaucoup d'humour, les tziganologues, qui sont des gens très très bien, qui ont beaucoup travaillé les dossiers, c'est indiscutable, mais nous impose avec des... Moi, je le subis, très personnellement, des origines lointaines venues d'Inde à travers des recherches et puis des, entre guillemets, je les mets là, des preuves qu'ils auraient qu'on soit parti d'Inde il y a à peu près 1000 ans, ne suffit absolument à dire qu'on serait les mêmes. Parce que dans ces cas-là, nous sommes absolument, et là je suis plutôt d'accord, nous sommes tous les mêmes. Même si on n'abîme pas sur le continent, il y a un moment, je pense qu'on fera des liens. Et que justement, ça c'est génial, je trouve ça vachement, vraiment fantastique. Mais en quoi est-ce que c'est intéressant de dire ça aujourd'hui, et en quoi est-ce que ça peut permettre à des populations qui subissent la discrimination, quelle qu'elle soit, d'être plus fortes? À partir du moment où on reconnaît ça, pour moi, en rien. Parce que ça va en opposition avec la reconnaissance des diversités, et tant bien même que si j'étais Rome. Moi, j'ai des frères et sœurs, je leur ressemble pas, on se ressemble pas, on vote pas pareil, on pense pas pareil, on n'a pas les mêmes représentations de l'homme, de la femme, de la politique. Et puis des fois, oui, il y a des liens. Mais même, c'est pour ça que tout à l'heure, je disais la culture, faire très attention au piège de la culturalisation. Parce qu'on peut vite aussi culturaliser des problèmes, d'autres problèmes, notamment des problèmes sociaux. Culturalisation des problèmes sociaux, c'est facile. C'est par déviance, tout ce que je viens de dire peut nous amener à dire, et les politiques le jouent énormément, dire ouais, mais ça, regardez, c'est leur culture qui fait ça. Non, c'est mon niveau social. Je suis né dans une déchetterie avec une caravane pourrie, j'ai pas pu aller à l'école. Mes attitudes relèvent peut-être plus de mon niveau, mes problématiques liées à mes conditions sociales que mes dites origines.
1: D'accord.
0: Pour ça que je parle de culturalisation des problèmes sociaux. Donc voilà la déviance, où est-ce qu'on peut aller si jamais on n'est pas un minimum vigilant.
1: Ok, je comprends ce point. Et du coup, ça ne veut pas dire, comme vous le disiez tout à l'heure, que ça vous empêcherait de mener des combats ensemble. Vous citiez ALEM, qu'on a rencontré quelque part, mais également avec des communautés roms, par exemple.
0: On le fait déjà.
1: Sur des thématiques, notamment juridiques, réglementaires ou autres.
0: Oui,
1: utiliser la loi à des...
0: Après, c'est le process. Nous, c'est le process stratégique qu'on échange plus avec eux que la méthode d'intervention. On travaille beaucoup ensemble, notamment sur la question de la mobilisation. Comment travailler ensemble entre nous, entre gens, entre guillemets, plus ou moins exclus, qu'on n'écoute pas sur le champ politique ou social, ou associatif.
1: Oui.
0: Savoir qu'un un des gros problèmes que l'on a, par exemple avec les communautés roms, parce qu'il y en a plusieurs qui peuvent s'identifier autrement, et c'est tout à fait respectable, nous disent aussi la même chose que nous, mais en fait, on parle de nous, mais on ne nous associe jamais à la réflexion. Et les grosses associations en France ou en Europe ou le Conseil de l'Europe va choisir leurs clients, en gros ceux qui vont dire un peu comme eux. Puis en fait, on s'aperçoit que le fond de notre pensée, il est jamais visible, il est jamais véhiculé. Parce que si jamais notre propos gêne un petit peu, les remettront en cause, ils vont dire, bon, bah, eux, c'est un peu des extrémistes, c'est très facile, donc du coup, on est peu entendu.
1: Okay.
0: Donc c'est pour ça qu'on voit un turnover assez régulier, soit c'est les mêmes personnes qui parlent, parce que bon, le propos est assez contenu par les invitants de ces invités, et puis le fond des choses n'est pas établi, hein, ça reste du politico-politique. Et puis
1: c'est ça, mais là vous touchez un autre sujet encore, qui est celui de la représentativité de personnes qui viennent effectivement dire je parle au nom de ou en tant que, mais au nom de, d'une, voilà,
0: c'est ça. D'un groupe. Donc avec les associations Roms, c'est vraiment sur ces champs-là qu'on a tendance à intervenir. Enfin, sur le point de travailler en commun. Ils ont fait des choses extraordinaires. D'autres, même avec ALEM, hein, on s'est aperçu, donc, enfin là, c'est ce que nous avons
1: oui.
0: Les Africains, on a travaillé sur des questions similaires à ça. Bah. Des gens qui habitent en camion, c'est pas eux qu'on pose la question, qu'est-ce qui serait adapté pour eux. Il y a un moment, c'est questionnant. Alors, on va toujours les affubler. Oui, mais ils n'ont pas le niveau, ils ne savent pas se contenir. Enfin, on entend tout et n'importe quoi.
1: Ils ne savent pas formaliser les choses.
0: C'est ça. Donc, a priori, voilà. Ouais, ouais. Donc, oui, ça, c'est un fondamental problème. Et c'est aussi pour ça que l'ODCI existe. Parce que l'ODCI fait partie, dans ses recommandations. Nous avons traité 5 ou 6 recommandations très importantes. Et il y a aussi la place des concernés sur le champ décisionnel. Que ce soit au niveau local et plus. Et aujourd'hui, on se rend compte que, ce que j'ai dit, il y a une minorité de voix qui s'exprime, et c'est plutôt convenu, quoi. Le propos de ceux de chez nous qui parlent avec les élus, c'est très choisi. Je ne dis pas qu'ils ne font pas bien leur travail, mais on sent bien qu'ils ne peuvent pas s'exprimer comme ils le veulent. Il y a des gens du monde du voyage qui sont invités à dans différents lieux de parole de très haute instance nationale, qui sont des gens exceptionnels, hein, qui ont fait des choses assez fantastiques, mais on sent bien qu'ils sont quand même tenus, quoi. Alors peut-être avec l'espoir de se dire j'y vais doucement pour pouvoir rester et puis apporter progressivement des messages.
1: Ça, c'est l'idée qu'on va par des petits pas ou des petites choses y arriver, mais ça ne marche pas comme ça.
0: Je ne suis pas convaincu que... Aujourd'hui, il est trop tard. Enfin, je dis il est trop tard, il est quasiment trop tard. Moi, ça fait une petite cinquantaine d'années... J'ai commencé à 16 ans à militer avec mon papou et puis d'autres gens. Depuis 5 ans, les choses ont vraiment décliné. Les mentalités et les propos haineux depuis 5-6 ans ont vraiment augmenté dans le discours politique local. Plus jugé, hein, on a quand même le député maire de Cholet, hein, monsieur Gilles Bourdelex, hein, je le cite, hein, parce qu'il aimerait bien qu'on n'en parle plus, mais qui a dit à des gens, en plus de ma famille, qui étaient là, qui sont mis sur un terrain, oui, ils n'avaient pas le droit d'y être, mais c'est faute de proposition. Ils allaient où sinon? Nulle part, ils continuent à rouler. Le problème, c'est qu'Hitler n'en a pas assez tué de ces gens-là. Voilà ce qu'il a dit, quoi. Même la loi n'est pas... Progressivement, il a réussi à... Il est passé d'une forte condamnation, il a fait appel à un euro symbolique, puis à la fin, plus rien du tout,
1: plus
0: quoi.
1: Rien.
0: Enfin, c'est quand même odieux. Il y a M. Sarkozy à Grenoble qui a tenu un discours quand même plus qu'odieux, quoi. Et d'autres, hein, c'est les faits les plus importants. Là, je disais, dans le sud de la France, il y a un maire qui vient... c'est vers Montpellier, pas Montpellier, mais autour de Montpellier, qui dit les envahisseurs. Enfin, où est-ce qu'on va, là? Cette semaine, là, ou la semaine dernière, c'est dans la presse, j'ai trouvé l'article tout à l'heure. Les discours haineux, fascisants, il n'y a pas d'autre mot, c'est totalement ça. Donc, il faut faire très attention. Et contrairement à ce qu'on pense, les voyageurs ne sont pas des gens qui vont se confronter. Il y en a quelques-uns, oui, qui peuvent être un petit peu avoir des tempéraments assez prononcés,
1: oui.
0: Et puis être pas correct, hein, ça y a pas de souci, hein, je suis pas en train d'angéliser, hein, chez nous, c'est comme chez les autres, hein, il y a des bons, il y a des moins bons, hein, ça c'est, on n'est pas les meilleurs du monde, ça se saurait si nous étions des anges, mais on n'est pas des diables non plus.
1: Il y a des gens qui préfèrent du coup s'en aller.
0: Les gens ils courbent les chines, ils s'en vont.
1: Okay.
0: Et puis en plus quand la précarité est là, la précarité économique mais aussi éducative. Hein, c'est quelque chose de très important. Souvent qu'on traite la question de la pauvreté comme étant uniquement économique, mais non, pas que ça. Quand nous avons une carence d'instruction, quand on ne sait pas comment fonctionne un système politique ou juridique, on n'a pas le réflexe forcément d'aller chercher un avocat, ou on s'imagine que ça va être très cher, donc du coup, on s'en va, on part. Et puis, en fait, en partant, on repousse le problème, et puis voilà la transmission qu'on va laisser à nos enfants, enfin, c'est ce qu'on va leur transmettre, hein. Le fait de partir et puis pas de se battre. Donc, il y a un moment, on a la chance d'être quelques-uns armés un petit peu autrement. C'est pour ça que le DCI a voulu aussi exister, a voulu se faire connaître. C'est pour faire voir qu'il y a d'autres modalités.

0: Qui dit observatoire dit collecte de mise en commun d'informations, de situations.
1: Tout à fait. Organisation de plaidoyer, soutien à des familles qui vivent qui sont en process d'expulsion. D'accord. Alors nous ne sommes pas des avocats, nous ne sommes pas un cabinet juridique, mais par contre nous travaillons avec un très gros réseau d'avocats maintenant, puisque ça a été un des objectifs de notre action, c'est de travailler avec un réseau d'avocats spécialisé sur différents champs qui puissent nous accompagner, okay, justement sur des dispositifs très particuliers, puis aussi pour essayer de voir comment est-ce qu'on peut réfléchir le droit sans exclure et discriminer. Parce qu'aujourd'hui, on peut raconter ce qu'on veut, le droit, il discrimine.
0: Oui.
1: Pas tout le droit, évidemment, mais il y a certains actes, notamment du droit qui traite la question des gens du voyage, qui est totalement discriminant. Il y a des décrets, il y a plein de choses, et ça remonte à longtemps. On peut parler de la loi Besson, qui est une loi sur laquelle nous, on est en train de vraiment lutter. Beaucoup de gens la trouvent très bien, mais nous, on n'est pas d'accord. On n'a pas à nous imposer un lieu d'habitat. C'est quand même fou, si je veux aller habiter, je sais pas, moi, à Angers, j'ai une place assignée, quoi. Je peux pas choisir mon quartier, je peux pas, sous prétexte que j'habite en caravane et que j'ai qu'à faire comme tout le monde. C'est ce qu'on nous renvoie souvent. Donc voilà, utiliser le droit, les avocats sont là, sont vraiment des mentors dans ce projet-là. Beaucoup d'avocats aussi nous sollicitent pour qu'on leur explique certaines choses,
0: d'accord,
1: à travers des affaires, ce qui est passionnant. Nous, on n'envoie pas des affaires à des avocats, c'est pas notre fonction, nous ne sommes pas des publicitaires pour les avocats. D'ailleurs, ils ne nous le demandent pas, hein, parce qu'ils sont, très surchargés de travail. Et quand on voit la condition, malheureusement, professionnelle des avocats aujourd'hui, c'est terrifiant. Mmh. C'est terrifiant. Mmh. Notamment tout ce qui est lié à l'aide juridictionnelle. Comment les plus précaires vont pouvoir se défendre aujourd'hui, qui que soit voyageur ou pas, hein, c'est odieux.
0: Oui.
1: C'est absolument odieux. Donc, le droit pour les riches uniquement, ça, j'y crois pas. Parce que c'est ce que ça voudra dire. Hein. Et donc voilà, donc les avocats, quand on peut les accompagner, les aider, on ne se substitue pas à eux, mais on essaie de leur filer un maximum de billes, parce que c'est dramatique ce qu'on est en train de faire du droit et la protection, la défense des hommes. Donc voilà, et puis nous avons pas mal d'associations, évidemment, un gros réseau associatif, et en fait, ce qui nous intéresse énormément, c'est qu'on travaille énormément avec des particuliers.
0: Oui.
1: Qui nous appellent pour nous faire état de situation, pour aussi donner leur avis, pour nous faire des propositions concrètes, des gens qui ont des projets, qui souhaitent qu'on les accompagne.
0: D'accord.
1: On le fait, on finance pas, on aimerait bien, hein, pouvoir avec une fondation et financer, mais en tout cas, il y a beaucoup de gens qui sont en difficulté et qui nous disent, voilà, aidez-nous, mais aidez-nous à faire, et pas faites à notre place, parce que c'est aussi notre fonction. Hein. C'est-à-dire que les gens, s'ils s'investissent pas un minimum de leurs problématiques, de toute façon, nous, on peut pas les aider, on n'est pas un service social. On peut pas. Et puis on ne veut pas.
0: L'aide qu'ils vous demandent, du coup, c'est quoi ? C'est une interprétation de texte juridique ?
1: Ah, ça peut être de l'interprétation.
0: C'est une situation précise,
1: ouais,
0: dans un endroit, avec telle ou telle difficulté, avec
1: C'est ça. Alors nous, ce qui nous intéresse, et puis ce qui les intéresse aussi, si on essaie de faire croire, c'est qu'effectivement, quand il y a des familles qui sont en difficulté, on les accompagne pour qu'ils organisent leur défense, ou enfin, peu importe la situation, mais à travers leurs besoins, avec leurs avocats. Maintenant, nous aussi, on essaie de faire mettre en lien des affaires similaires, parce que ce qu'on s'est aperçu en France, c'est que la question d'accueil des projets des gens du voyage, puisque l'Observatoire ne traite que la question du logement et de l'habitat aujourd'hui. Demain, on verra, mais aujourd'hui, c'est déjà lourd. Et puis, on a fait ce choix-là parce qu'on estime que tant qu'on n'est pas bien logé, on n'est pas un minimum en protection, quel que soit son mode de vie et d'habitat ou d'habiter, c'est compliqué.
0: Du coup, ça touche quand même aussi à d'autres thématiques du style l'école, du style la domiciliation.
1: C'est ça. En fait, l'idée, c'était d'être un peu systémique. Quoi. Il y a une patate centrale, et à notre avis, sans partir sur les grilles de Maslow, etc., etc., mais de se dire, nous, tant qu'on n'est pas en sécurité chez nous ou sur notre terrain et dans une caravane, et puis avec une situation qui nous amène à pouvoir avoir un minimum de dignité, ça va être très compliqué. Mmh. C'est pas impossible. On voit bien des enfants qui vont à l'école, alors que il y a deux semaines, nous étions, on était sur Bordeaux avec ma famille, et on s'est arrêté sur un terrain où il y a des gens vraiment très précaires, très très précaires, les gamins, ils vont pas à l'école soi-disant, sauf qu'il y avait 8 enfants qui allaient à la petite école, maternelle jusqu'au CM2, c'était impressionnant, les parents, il y avait une voiture, il y avait les camions des hommes qui travaillaient, et puis il y avait une voiture qui était sur la route, qui était à eux, qui stationnait, et comme évidemment, la collectivité n'a pas pensé à ce que ces enfants-là aillent à l'école, il n'y a pas de ramassage scolaire, donc il y a une maman, avec d'autres familles, ils ont mis une voiture propre, qui reste toujours à l'écart du terrain, parce que le terrain, c'est dans la gadoue, puisque tout le monde s'en fiche, c'est que des romanos. Et en fait, donc ils vont avec leurs bottes jusqu'à leur voiture. Une fois qu'ils arrivent à leur voiture, ils laissent leurs bottes, ils mettent des chaussures propres, ils montent dans la voiture, ils partent à l'école, et le soir, parce que nous on était sur le terrain en face, on les voyait faire, hein. Et puis après le soir, pareil, il y a quelqu'un qui amenait les bottes, donc une des mamans, ils remettaient leurs bottes pour être à l'école propre. Oui. Enfin, je veux dire, c'est hyper significatif, quoi, de ce qu'on fait. C'est, j'exagère hein, quand je dis ça, c'est bon, de ces gens-là. Vous savez que ce grand-là, à la Brel, quasiment.
0: Ces gens-là.
1: Ouais, ouais, ouais.
0: Ok.
1: Et donc, effectivement, voilà pourquoi le logement et l'habitat sont pour le moment une des prérogatives. On voit des expulsions contrairement arbitraires. On voit des gens qui sont menacés d'expulsion, ce qui se mettent sur des zones, effectivement, où ils n'ont pas le droit d'être. Ils n'ont pas à être. Mais d'abord, s'ils n'ont pas à y être, c'est parce qu'on ne leur propose pas d'autre chose. Il n'y a pas d'alternative. Là, j'ai lu là, tout à l'heure, parce que nous avons une veille sur l'observatoire que je coordonne. Et aujourd'hui, là, j'ai relevé 17 articles sur ce mois-ci. À chaque fois, c'était des process d'expulsion. Et à chaque fois, quand on étudie, outre le dossier de presse, enfin, l'article, la situation, donc on va sur Maps, on fait des recherches pour voir quels sont les schémas départementaux qui nous disent où sont les aires d'accueil. À chaque fois, c'est parce que les aires d'accueil sont fermées, sont inexistantes. Ou alors sont à 12 km du lieu. Et puis quand on demande aux familles pourquoi vous êtes là, ben, y a la grand-mère qui vient d'être hospitalisée. Nous, c'est tout simplement, on est né ici, parce que les gens du voyage sont d'abord les locaux. Même s'ils bougent, ils sont bien nés quelque part. Ils ont une attache, une empreinte territoriale. Même si à un moment ils bougent, n'empêche que les voyageurs, les citoyens itinérants, une des erreurs à penser, c'est que ce sont des gens en errance. Non, pas du tout. Les voyages sont très organisés. Par contre, là, tout à l'heure, je finissais un article pour un journaliste, là, qui m'a demandé de l'accompagner, ce qu'on fait aussi dans le DCI. Hein. Des fois, les médias nous appellent, il nous faudrait 2-3 infos. Et elle expliquait sur une situation, bah, oui, là, la famille, elle est en errance. Ce sont des voyageurs en errance. Tout simplement parce qu'il n'y a pas d'aire d'accueil, il n'y a pas de terrain familial, parce qu'eux veulent un terrain familial. Donc en fait, il n'y a rien pour eux, il y a juste une aire de grand passage, mais qui est complètement bondée par une autre communauté qui veut bien laisser de la place, mais il n'y en a pas. La zone est inondable, donc là, je vous laisse imaginer l'état du terrain en ce moment. C'est bien, hein, on les met, on les relègue là. Mmh. Et eux, donc en fait, se font expulser de terrain en terrain tous les 4-5 jours. Donc dès que le process de référé d'expulsion se fait, ils partent. Ils se remettent à un endroit, puis ils savent qu'ils ont 4-5 jours. Donc évidemment, les gamins sont plus scolarisés, parce qu'ils ne savent pas le lendemain où est-ce qu'ils vont retrouver leurs parents. Puisqu'ils sont expulsés le matin, le midi, le soir, ça dépend. Donc les parents, ils disent, mais moi, je ne vais pas mettre mes gamins à l'école. Je vais être en retard, on va se retaper les services sociaux qui vont nous taper sur les doigts. Donc voilà. Donc là, oui, il y a une situation d'errance, parce que c'est désorganisé. Mais le voyage, c'est quelque chose de très organisé. On ne part pas au gré du vent, hein. Et puis il y a des raisons pour lesquelles on voyage.
0: On part au gré de quoi alors?
1: Au gré de la famille, au gré de l'économie. Parfois aussi des loisirs. Oui, c'est impressionnant. Ça peut être aussi des processions pour ceux qui sont évangélistes ou catholiques. Il y a des cérémonies, il y a des pèlerinages. Et puis des fois, si une association de ça, on peut tout à fait partir pour un mariage, par exemple, dans la famille, profiter pour travailler en fonction des activités.
0: Avant de revenir.
1: Puis après, il y a les métiers saisonniers. C'est ça.
0: Mais c'est vrai, l'itinérance est associée à l'errance.
1: Non.
0: Dans nos...
1: Pourtant.
0: Non, mais c'est ça, dans la mentalité. Ok. Ouais.
1: Pour autant, on peut être itinérant et en errance, hein, c'est ce que j'expliquais.
0: Oui, c'est ça. Mais... Je ne suis pas l'autre, mais c'est pas obligatoirement synonyme dans toutes les situations.
1: Exactement ça.
0: Dans tous les cas. Ok. Et donc, au-delà de la collecte, il y a la collecte d'informations, le soutien à des particuliers, la question que vous avez évoquée avec les avocats, et par rapport au pouvoir public,
1: Plaidoyers, oui.
0: Oui, c'est ça.
1: Tout à fait. Donc, nous, on envoie... Nous avons, par exemple, élaboré un document qui fait une quinzaine de pages où il y a des recommandations dessus. Donc, c'est un travail qui a été de longue haleine, hein, qui a été effectué en lien avec entre nous et avec les avocats, etc., puisqu'on est aussi vigilants. Hein. On n'utilise pas le droit n'importe comment, comme on l'a expliqué. Et nous avons 5 mesures, 5 recommandations assez importantes. On l'a envoyé à tous nos élus, quels qu'ils soient, et aussi à la Commission nationale consultative des gens du voyage. Malheureusement, ils ont en retiré que quelques lignes qui me semblent, à mon avis, pas les fondamentales.
0: Parce que tout ça, c'est évident pour vous, mais la commission consultative.
1: Alors en fait, au niveau national, il y a une commission nationale consultative qui traite la question des gens du voyage, aussi bien sur la question de l'habitat, du logement et autres, sachant que c'est essentiellement par rapport au logement, donc sur la question des places qu'on leur désigne, qu'on leur laisse. Ouais. C'est très romantique, aire d'accueil. Hein. Nous, chez nous, on appelle ça une place désignée. C'est quand même une autre sémantique, mais qui est beaucoup plus juste. Parce que air, c'est joli, l'air. Déjà, l'air, normalement, c'est le nid dans lequel les oiseaux, notamment les rapaces, font leurs petits, une aire. D'accueil, la notion d'accueil, elle est très relative. Hein. Ouais, elle est très, très relative. Hein. Quand on voit les règlements, la situation des terrains. Okay. Nous, on dit place désignée parce que de toute façon, c'est là qu'on n'a pas le choix, on n'a pas le droit d'être ailleurs.
0: Ouais. Donc, ouais, première... donc, la commission en question, elle est au niveau
1: national. Elle est au niveau national.
0: Elle est reliée à quel ministère ?
1: À la DIAL, donc délégation interministérielle. Okay. Oui. D'accord. Du logement et de l'habitat. Ouais. Quelques voyageurs y siègent, un peu toujours les mêmes, ce qui est très dommage. Bah oui, à un moment, ce serait bien que ça bouge, ça change.
0: C'est un engin qui date de quand, ça ?
1: Alors, ça date de... Alors, je ne sais plus la date. Au moins avant 2000, avant la loi Besson.
0: Oui, c'est avant Besson.
1: Ouais, ouais. Et puis, elle s'était éteinte. Elle est revenue. Et bon, elle a le mérite d'exister, hein, ça, c'est certain. Mm. Pour autant, la parole des voyageurs n'est pas prise en considération. C'est la parole de certains voyageurs qui ont leur représentativité, mais qui ne représentent pas tout le monde. Il y a une grande...
0: Et donc, vous continuez à alimenter la machine malgré tout.
1: Nous, on alimente, on envoie des infos on a plus ou moins des réponses. Ouais. On peut dire en tout cas merci de nous dire de ce que vous avez à nous dire et puis on saura quoi en faire. Hein, c'est malheureusement on n'en voit pas le résultat. C'est un peu brut de pomme, mais c'est
0: ou alors c'est
1: caricatural. Et ce qui est très très dommage, hein, parce que on pourrait y croire. Hein. Maintenant, je sais aussi très bien, on sait tous très bien que cette commission a un pouvoir qui est moindre. Hein. C'est une commission consultation.
0: Consultative,
1: hein.
0: Oui, mais comme le CNIL pour les données personnelles.
1: Ouais, voilà, c'est ça. Hein. Et donc, du coup, la consultation, ça revient à la phrase de Coluche. Hein, donc voilà, après, c'est suivi ou pas par les députés. En même temps, moi, je pense qu'il y a une autre modalité d'intervention et de combat pour que ça soit aussi entendu autrement. Bref, donc du coup, nous, on s'est aperçu que ça ne fait pas, d'après nous, pas vraiment bouger les choses, même si ça a le mérite d'exister. Donc c'est pour ça qu'on a choisi d'autres outils. Donc la commission, c'est effectivement un des organes à qui on envoie des recommandations, des informations. Mmh. Mais on contacte aussi, nous, fréquemment, directement des ministres, des politiques, quels qu'ils soient, que ce soit des élus locaux, etc.
0: Au niveau national.
1: Au niveau national.
0: Et aussi déjà au niveau de l'Europe, donc.
1: Alors au niveau de l'Europe, oui, on travaille pas mal au niveau de l'Europe. Du moins, on travaille. On est présent quand ils nous sollicitent et on n'hésite pas à leur envoyer toute information relative au droit français, toujours en se basant sur la question des droits de l'homme, puisque le droit spécifique, ça, on a bien compris que ça nous enfermait plus que ça nous aidait. Voilà, donc on a fait je ne sais pas combien de courriers auxquels on a eu parfois des réponses intéressantes. Mmh. On n'hésite pas à consulter ou à contacter directement des sénateurs, des députés, puisque très souvent, aussi une casquette, une mandature locale en tant que maire ou autre, hein. On essaie d'aller voir les hommes et les femmes sur le terrain, aussi autant que les consulter. Souvent, quand il y a des problèmes sur des terrains, nous, on essaie de communiquer, on essaie de médiater avant d'utiliser le droit. Enfin, nous, on ne l'utilise pas. Enfin, nous, on le conseille. Maintenant, après, les familles font ce qu'elles peuvent ou ce qu'elles veulent. Voilà.
0: Le document dont vous parlez, c'est un document qui est également public. On informe le grand public.
1: Il est public. Alors là, nous sommes en train de finaliser notre site internet puisque le DECI fonctionne avec très peu de moyens et beaucoup de bénévolat et beaucoup de temps à passer. Et là, on a réussi à avoir un petit peu tout pour construire ce site internet où tous les documents vont être en ligne. On a une page Facebook pour le moment, etc. Des comptes Twitter, ce qui marche très très très très bien, les réseaux sociaux.

0: donc on a toutes ces recommandations. Nous,
1: vous pouvez en dire un mot des 5 bronzards,
0: ouais.
1: C'est du coup,
0: bah, la première recommandation est la question de des mesures visant à faciliter le mode de vie itinérant. Alors ça commence déjà par abroger certaines lois, notamment la loi Besson, qui nous paraît être nous un mur contre entre nous et la société civile, enfin du moins et le reste du monde.
1: Vous pouvez réexpliquer un peu pour les
0: la loi Besson depuis plus de 20 ans en fait, si vous voulez, il y a un moment après la période des remembrements où on a tenté à rassembler les terres, notamment plutôt en milieu rural, on a dit effectivement tout le monde peut plus se mettre où il veut, sachant que déjà dans le temps, on ne se mettait pas forcément où on voulait. Et que, pour notamment la question des gens du voyage, on va leur faire des terrains. On va leur faire des terrains qui vont être liés à eux, puisque comme ce sont des personnes qui bougent, on va leur faire des sortes de terrains d'accueil, justement, où ils pourront venir de manière... quand ils sont en transition. En considérant, du coup, que les voyageurs sont des éternels voyageants. Ce qui n'est pas vrai, parce que pour bien voyager, il faut bien s'arrêter. Et puis, il y a autant de manières de voyager qu'il y a de voyageurs. C'est-à-dire que moi, je ne voyage pas comme mon frère. Je ne voyage pas du tout de la même manière, pas avec le même rythme, on ne fait pas les mêmes secteurs, etc. Et pas pour les mêmes raisons. Et puis, nous, on s'arrête beaucoup plus souvent qu'eux, par exemple. On est autant sédentaire, autant immobile, parce qu'on n'est pas des sédentaires, on est autant immobile que mobile.
1: D'accord.
0: Donc, du coup, ces aires d'accueil ont été faites pour des gens qui, a priori, seraient un peu tous les mêmes. Sauf qu'ils ont dit, les communes vont avoir l'obligation de le faire. Ok, vous voulez plus qu'ils soient n'importe où, c'est juste, mais du coup, vous avez l'obligation de faire des lieux pour eux.
1: Ouais.
0: Sauf qu'aucune commune n'avait respecté cette loi-là, tout simplement parce qu'elle n'était pas sanctionnée, je schématise, cette obligation. Après, la deuxième loi Besson 2 a dit, les maires qui ne vont pas le faire, le préfet pourra se substituer à la création de cette aire d'accueil. Donc, là, on va tout le monde, oui, l'argent, mais l'argent, il y avait autant d'aides que pour les services sociaux, les habitations sociales, ouais. Voilà, c'est ça. Et en plus, étant donné qu'on paye tous les jours, c'est pas à perte. La preuve en est que c'est très rentable, puisqu'il y a des sociétés, des entreprises qui se sont spécialisées dans la gestion des aires d'accueil et qui font beaucoup, beaucoup d'argent, même les Comcom, en général, les communautés communes, elles rechignent pas.
1: Ah ouais.
0: Elles rechignent parce que politiquement, c'est, électoralement parlant, c'est pas bon. Mais économiquement, c'est absolument faux aujourd'hui de dire que ça coûte.
1: Ça coûte.
0: Alors certains disent oui, mais si ça coûte parce qu'ils cassent tout. Allons observer avant de parler pourquoi c'est cassé et comment c'est cassé et par qui c'est cassé. Aujourd'hui, on dit mais prouvez-nous, ils sont où les rapports d'enquête là ? Qui est-ce qui a cassé ? Alors bizarrement, on peut pas. Alors dès que les voyageurs volent, on dit bien ce sont des voyageurs qui ont commis un délit, mais quand il y a une aire d'accueil qui est détruite, on demande mais pourquoi vous en parlez pas ? Qui l'a cassé ? C'est rare, ou alors c'est plus ou moins dit, il se pourrait que. Non, on veut des preuves, des faits, et rien que des faits. Donc voilà, pour la question de cette loi Besson, le problème c'est que en fait, nous sommes assignés à des lieux. C'est-à-dire que cette loi, à travers les schémas départementaux, qui disent, dans le département, on va évaluer à peu près tant de voyageurs, tel et tel besoin, mais les voyageurs se concentrent un peu plus dans tel site, dans telle localité, donc là, on va faire l'aire d'accueil. Mais ceux qui sont un peu moins dans les communes d'à côté, c'est-à-dire qu'ils n'ont pas le choix d'aller dans cette commune, même si ce n'est pas la leur, de leur choix. Donc aujourd'hui, moi, si je vais sur une aire d'accueil, je n'ai pas le choix du lieu. Et sachant que ces aires d'accueil étaient destinées pour des gens qui bougent périodiquement, sauf qu'elles se sont installées en terrain de sédentarisation, puisqu'on avait oublié qu'il y avait beaucoup de voyageurs qui ne voyaient pas, j'ai pas toute l'année. Et puis une fois qu'il y a des familles qui sont posées, pour les déloger, c'est très compliqué, puisqu'elles s'identifient à ce territoire, à ce terrain, donc ça devient le leur. Et puis les représentations des autres, c'est leur terrain de toute façon. Et donc on n'y va pas, parce que bizarrement, je ne sais pas comment ça se passe chez les gars, mais je crois que c'est pareil que chez nous, tout le monde ne s'entend pas, on n'a pas envie d'avoir n'importe qui, n'importe quel voisin. La différence, c'est quand vous êtes dans votre maison, vous fermez la porte, vous mettez une clôture un peu plus haute, et puis vous n'allez. Mais sur une aire d'accueil, sur un terrain, c'est pas possible. Dès que vous sortez de votre camping, vous êtes sur la place publique, quoi.
1: D'accord.
0: Voilà.
1: Donc la revendication, c'est abrogation de cette
0: loi-là. Il faut arrêter. Il faut travailler plus sur la question. Les aires d'accueil, c'est une très bonne chose. Il faut continuer à ce qu'il y en a, comme des terrains de grand passage. Mais déjà, avant de parler des obligations des uns et des autres, des uns, pensons aux obligations des autres. C'est-à-dire que, et puis aussi à la diversité des besoins. Donc là, on entend de plus en plus parler. Effectivement, il y a maintenant des lieux aménagés pour les terrains de grand passage. Mais attention de ne pas les faire sur des zones inondables. Ou alors, vous avez vu ce qui s'est passé à Lubrizol. Enfin, c'est terrible, l'aire d'accueil, ils ont toujours pas eu de solution de relogement. C'est la seule partie de la population là-bas dont on s'en est pas du tout préoccupé. Aujourd'hui, ils sont toujours sur place, les familles. On s'en fiche, pas grave, c'est que des Romano. A priori. Non, mais il y a un moment, et l'État n'a jamais dit. Et j'aimerais bien savoir, par exemple, parce que la commission aussi, il a le pouvoir, le président de la commission, de dire non, mais monsieur le maire, là, le pouvoir de le faire. Pas forcément le pouvoir des actes du maire, mais au moins de dire,
1: interpeller.
0: Nous, on a fait les courriers, on a jamais eu de réponse. Avec les familles, on en a accompagné certaines, pas toutes. Il y en a qui sont accompagnées par d'autres associations, ce qui est très très bien. Donc voilà, cette loi Besson, aujourd'hui, elle n'a plus lieu d'exister. Il faut la refondre. Il faut retravailler, assouplir aussi le droit en matière d'urbanisme. Parce que les notions de ce qu'on appelle le plus les plans locaux urbains, c'est quand même une catastrophe.
1: Ouais.
0: Ça reste quand même pour une certaine partie de la population et pas les plus précaires ou les plus marginalisés. Ça fait partie de cette recommandation aussi. Et puis, que la question du monde du voyage soit intégrée dans les politiques en fait, d'urbanisme. Et pas simplement quand il reste un peu de place. Et que ça soit et pas forcément excentré des villes, parce que les aires d'accueil, quand on voit quand elles sont faites, c'est sur une ancienne déchetterie. De toute façon, si vous cherchez l'aire d'accueil dans une commune, cherchez le panneau déchetterie. Ou stand de tir aussi.
1: Stand de tir.
0: Stand de tir, ou si vous savez qu'il y a une rivière qui déborde, cherchez le lieu. Ça sera là.
1: Ok.
0: Ah, les stands de tir, c'est fréquent. Il y a des terrains à côté. Hein. En région parisienne, j'en connais au moins deux fois autour.
1: Oui,
0: tout à fait. Hein. Et puis loin des centres-villes, puis loin des transports scolaires aussi. Ça, c'est en général, c'est toujours bien excentré. Et voilà. Donc oui, la question des aires d'accueil, oui, bien sûr, qu'elle a à prendre en considération. Il y a des gens qui viennent et qui repartent. Mais il y a des gens aussi qui s'arrêtent. Il y a des gens même qui ne voyagent plus, mais qui veulent garder leur habitat, le caravane. Donc ce qu'on appelle les terrains familiaux, c'est vachement intéressant. Mais attention aux terrains familiaux aussi, on leur dit ethnicisés. Où vous vous retrouvez que 150 familles, j'exagère, mais deux voyageurs. Oui, mais entre eux, ils aiment bien vivre entre eux. Oui, parfois, mais est-ce que vous leur avez demandé déjà, est-ce qu'ils sont sûrs? Il y a des groupes qui vont dire, oui, nous, on veut effectivement être qu'entre nous. Mais il y a des groupes qui vont dire, non. Donc, écoutons la parole des concernés. Et puis, il y a aussi les périodes des grands rassemblements, notamment pour des pèlerinages, des missions ou des missions évangéliques. Ben, c'est bien, c'est important aussi. Pourquoi eux? C'est d'ailleurs, c'est hyper intéressant, autre jour, je discutais avec un élu en Gironde, dans cette région-là, et qui accueille beaucoup de missions. Et bon, pour avec tous les a priori qu'il avait dessus, mais il me disait, oui, mais de toute façon, ces gens-là, il y en a marre. J'ai dit, mais de qui vous parlez de ces gens-là? Qui vous envahissent? Pareil, lui, vous voyez des envahisseurs. Et il me dit, les manouches, quoi. Ben, j'ai dit, vous savez que dedans, moi, j'y suis allé, là, il y a quelques manouches, mais il n'y en a pas tant que ça. Oui, ces gens-là. Ouais, mais qui ces gens-là? Et bon, on s'est arrêté parce qu'à un moment ça tourne en rond. Et j'ai dit, mais vous savez que là vous avez plein de citoyens aussi de votre collectivité de Bordeaux qui sont des évangélistes qui viennent au rassemblement pour prier. Ah oui, ils ont peut-être une caravane là. Mais regardez le nombre de camping-cars qui est aussi là. Et ça, je peux vous dire, là il y a des familles, c'est pas des gens qui sont issus du monde du voyage. C'est d'abord des gens qui viennent prier, qui respectent un culte et puis qui ont envie d'en bénéficier
1: et qui
0: viennent pour là. Donc attention, vous avez aussi une diversité de personnes là-dedans. Donc vos terrains, là, ils ne sont pas faits que pour les seuls manouches, comme vous le dites, quoi. Attention, vous avez des citoyens, vous avez des électeurs, là. Souvent, ça, ils y croient moyen, mais pourtant, c'est vrai. C'est pour ça, d'ailleurs, qu'on a fait cette vidéo. Donc voilà, donc les aires d'accueil, oui, mais les terrains familiaux, oui, les terrains de grand passage, oui, parce qu'en fonction des périodes de notre vie, on n'a pas forcément besoin des mêmes choses. Moi, par exemple, j'ai un terrain familial. Moi, j'ai la chance, c'est que je travaille, j'ai une économie assez intéressante, enfin, qui m'a permis d'acquérir mon terrain. On a une maison, enfin, en fait, on a acheté une maison pour avoir le terrain derrière.
1: Une maison en dur.
0: Oui, mais on n'y habite pas.
1: Non.
0: Y a rien. Ma femme et mes enfants, ils veulent pas.
1: Ils veulent pas.
0: Puis moi non plus. Puis nous, on ne l'aime pas. C'est pas notre truc. Donc du coup, on la loue en fait.
1: D'accord.
0: Et puis il y en a plein qui font ça. Oui. Et puis l'autre partie, en fait, c'est les affaires. Enfin, une partie de la maison, j'ai transformé en hangar. J'ai fait l'inverse. D'habitude, les gens font l'inverse, mais pour stocker mes affaires de marché. Voilà, c'est tout.
1: D'accord.
0: Mais il y a une partie de l'année où nous on va sur les aires d'accueil, et une autre partie de l'année où on va de terrain familial en terrain familial de notre famille, de nos familles, elle ou moi. Et puis autrement, aussi on va sur les aires de grand passage quand il y a des missions, parce que nous on a de la famille qui vont en mission, on respecte toutes les religions, mais c'est pour être avec eux. Voilà.
1: D'accord.
0: Donc on a besoin des différents états en fonction du moment de l'année.
1: D'accord.
0: Ouais. Alors ça, c'est la première recommandation sur les mesures qui visent à faciliter le mode de vie itinérant. Et la deuxième, c'est garantir aussi un droit au logement aux habitants de résidences mobiles. Aujourd'hui, la caravane n'est toujours pas reconnue comme logement, comme habitat, oui, mais pas comme logement. C'est-à-dire qu'on n'a pas le droit aux allocations au logement, aux aides au logement. On n'en a jamais le droit. Alors souvent, quand les gens disent « oui, de toute façon, c'est les aides au logement qui vous payent vos caravanes », ben non, on n'y a pas le droit. Donc, tout ce qui est lié à ces droits d'aide, on n'en a pas. Donc, ça soit officiellement reconnu, quoi. Et aussi qu'on puisse bénéficier du droit d'accès à l'eau et à l'électricité. En plus, normalement, on ne peut pas ne pas en bénéficier, mais ça, c'est bizarrement, des fois on nous coupe l'électricité sous prétexte qu'on n'est pas sur un terrain légal. Oui, mais pour autant, les droits de l'homme fondamentaux font qu'on ne peut pas. Et tant bien même que si on n'est pas sur un terrain autorisé, pourquoi nous enlever ce droit-là ? C'est pas pour faire fortune, l'eau et l'électricité, c'est pour vivre, notamment quand on a des petits-enfants, des personnes en souffrance, ou des personnes vieillissantes. Que bah, justement les résidences mobiles soient aussi inscrites dans la réglementation diverse, mais qu'on y intègre la notion de décence et de dignité. C'est-à-dire que dès qu'on parle de la question des gens du voyage et de mode de vie et dans le texte de loi, il n'y a jamais la décence et il n'y a jamais ces notions de décence, de vie et de dignité.
1: Alors qu'est-ce qu'on met derrière ces deux termes-là ? Parce que c'est des termes qui sont souvent employés par des militants, etc. Ouais. Mais est-ce qu'il y a une forme de décence et une forme de dignité qu'on dans le droit, qu'on pourrait inscrire dans le droit.
0: Oui, ça, ben ça on peut les créer. Hein, ouais. Ça veut déjà, on ne met pas des aires d'accueil. Enfin, quel que soit le lieu où on va accueillir des voyageurs, que ça ne soit pas dans des zones à risque.
1: Oui.
0: Ou alors, s'il se l'est, ça peut être bien identifié comme périodique, mais que ça soit aménagé aussi en fonction. Mm-hmm. Qu'on garantisse l'accès à l'eau et à l'électricité avec un entretien régulier, mais réel, parce que des fois, c'est marqué, mais en fait, dans les faits, ça ne se fait pas. Mm-hmm. Que ça soit pas excentré des centres-villes et qu'on considère aussi la question, par exemple, on parlait de l'école tout à l'heure, mais aussi de transport scolaire pour les enfants. Mm-hmm. Qu'il y ait des lieux adaptés aussi en fonction, à côté des milieux hospitaliers, quand il y a ces besoins-là, etc.
1: La collecte
0: etc.
1: des déchets. Enfin, des choses qui sont
0: qu'il y ait des sanitaires aussi aux normes, que sur les camps des aires d'accueil, quand elles se fassent, ça ne soit pas collé à une ligne haute tension, à une voie SNCF et une autoroute. Regardez le terrain Saint-Nazaire, en Loire-Atlantique. Hein. Il y a le cimetière, des entreprises, la voie TGV, et puis deux ou quatre voies, je ne sais plus ce que c'est, mais une énorme route. Mais ça, c'est pareil, il y en a partout en France. Bah, là, déjà, la dignité, elle est quand même un petit peu atteinte. Hein. En fait, comme la majorité des aires d'accueil, les lieux, les petites cabanes où on met les machines ou les toilettes, c'est des blocos, quoi. Quand on voit des aires d'accueil absolument jamais ombragées, c'est quelque chose de terrible, parce que l'été, vous cramez, et un enrobé, ça travaille et ça sent, hein, donc en plus c'est chaud, et puis les caravanes chauffent énormément, alors du coup on est obligé de les arroser énormément pour les rafraîchir quand il fait très chaud, par exemple. Bref, donc toutes ces notions de dignité relatives à tout ce qu'on... Mais en fait, la réponse la plus simple que je devrais apporter, c'est faire la même chose qu'on fait aux autres citoyens quand ils achètent une maison ou un terrain. C'est qu'ils ont des droits de raccordement, ils ont un droit de la sécurité, c'est-à-dire que aussi quand ils sont en souffrance, la police vient pour les aider et pas que pour chercher des histoires. Allez appeler la police quand il y a un problème sur un terrain des voyages, ils viennent pas. C'est tout ce qu'on ferait aux autres et qu'on ne fait pas, malheureusement. Okay. Donc voilà, toutes ces normes de décence minimale, en fait. Il y a un côté, effectivement, c'est très moral, hein, c'est-à-dire la moralité, si on n'en a pas. Aussi, introduire des dispositifs contre les expulsions qui sont odieux. C'est-à-dire qu'aujourd'hui, on peut expulser des gens, le droit nous le permet, mais le droit qui oblige à replacer ces gens-là, il n'est pas effectué.
1: C'est ça, il devait y avoir, à toute expulsion, il devait être accroché à ce qu'on avait appelé un diagnostic social, c'était ça. Et apparemment, ça s'est bafoué, c'est-à-dire qu'en fait, on ne s'occupe pas du tout, on expulse simplement, comme ça, sans jamais ou trop rarement proposer autre chose.
0: Ben là, dernièrement, il y a une famille qui nous appelait. Malheureusement, on ne sait pas comment on va faire. Hein. En fait, ils veulent nous expulser. Ben, très bien. Est-ce qu'ils vous ont fait une proposition ? Ben non. Ben, vous demandez. Est-ce que vous avez quelque chose, une alternative ? Et ils ont dit, ben oui, ils viennent nous en faire une. Ils nous ont dit qu'il fallait faire un dossier pour une demande de logements sociaux. Donc on les appelle, on dit, mais vous ne pouvez pas leur demander ça ? Ben si, c'est une solution, on s'en fout. Oui, mais ce n'est pas du tout adapté. Vous savez, la dignité, c'est aussi ça. Faire attention à ce que l'autre a besoin, respecter, et ce qu'il entend.
1: Respecter ce qu'il souhaite.
0: Voilà. Et pour eux, ils avaient fait une réponse. Partez en maison, point. Et puis après, du coup, ils vont se faire expulser. Ils vont partir 5 km à côté pour se refaire expulser. Ça risque d'être le cas. Et en attendant, tout le monde dit, oui, il y a des aires d'accueil. Oui, mais elles sont pleines ou elles sont fermées. Ben, ce n'est pas notre problème. Ben si, c'est votre problème en tant que premier magistrat de la commune. Parce que ce sont des citoyens et vous ne pouvez pas faire attention qu'aux citoyens qui a une adresse fixe sur votre territoire. C'est tous les passagers, même les passagers en font partie. Donc c'est la loi, c'est comme ça. Bon, après, L'avantage de la presse, des fois, nous aide aussi bien, en fonction de comment on communique. Mmh. Donc voilà, et puis après, recommandation, on en a une autre sur la, pour tenter de finir avec cette criminalisation des citoyens itinérants, abroger ces questions de délit de stationnement illicite en réunion. Enfin, c'est quand même quelque chose d'assez fantastique. Il y a une loi quand même qui fait ça, mettre fin aussi au système de contrôle et de surveillance constant. C'est-à-dire les aires d'accueil où les voyageurs nous disent « Mais nous, bah, la police, elle vient une fois par jour, voire deux fois par jour. Mmh. » Où ils se mettent sur le pont, puis ils nous regardent avec des jumelles, où ils prennent toutes les cartes d'identité, enfin toutes les plaques d'immatriculation. Mmh. Ou alors, ils se mettent à la sortie de l'aire d'accueil du terrain, et puis ils nous arrêtent tous les deux jours, les mêmes flics nous arrêtent au même endroit.
1: En demandant les papiers.
0: En demandant les mêmes papiers, et en verbalisant, alors que la veille, « Ah, bah, j'ai oublié mon papier d'assurance, ou mon permis, il est dans la... Excusez-moi, je vais le chercher. » Bon. Voilà. Alors, c'est pas systématique, hein, attention. Hein. Il y a des agents des forces de l'ordre qui refusent de faire ça. Hein. Je suis pas en train de dire que les flics sont méchants. Hein. Non, pas du tout, pas du tout. Hein. Ouais. Ils ont pas un boulot facile non plus. Mais il y a quand même des dynamiques où on pousse à ça, hein, que ça soit police nationale, police municipale ou gendarmerie. Hein. Mm-hmm. Mais parce que la politique aussi emmène à ça. Hein. C'est pas. Voilà. Hein. Et puis aussi les contrôles aux faciès, ça c'est impressionnant. Hein, dès qu'on parle un peu différemment. Et le contrôle au faciès, il s'effectue parce que vous avez un camion. Hein. C'est simple. Hein. Vous voyez, vous êtes en camion avec votre femme et votre enfant, et puis vous tournez en rond-point, il y a les gendarmes, derrière, il y a un camion d'un entrepreneur, vous passerez avant. Hein. Pour l'entrepreneur après, hein, mais d'abord, ou n'importe une famille lambda, ça c'est assez systématique. Hein. Et puis aussi sur la vigilance face aux discours de haine, quoi. Ça c'est quand même improbable, c'est hyper fréquent. Hein. Je citais Bourdelex tout à l'heure, mais il y en a d'autres. Hein. Ça, c'est une des recommandations. Donc chaque recommandation, je vous dis, hein, on a trois ou quatre pages qui expliquent et qui proposent. Hein. Et puis après, bah, l'avant-dernière, c'est assurer un meilleur accès aux droits communs, droits économiques, sociaux et culturels. Rendre effectif un vrai droit à la domiciliation des citoyens itinérants, garantir le droit à la scolarisation et pas qu'une scolarisation qui me paraît très douteuse, qui est par correspondance. Hein, correspondance, c'est très gentil, mais aujourd'hui, on peut me raconter ce qu'on veut. J'en ai fait un des colloques sur la scolarisation des enfants du voyage, hein, qu'on prouve que les cours par correspondance ont appris un gamin à lire et à écrire. Hein. Non, mais voilà, il y a un moment, mais pas encore une fois, il y a une niche économique qui est derrière, il y a plein de choses derrière, c'est pas. Même si les familles ne payent pas, il y a quand même de l'argent qui est assez créateur là, de cours par correspondance. Ah oui, ils ne sont pas bénévoles. Hein. Non, surtout pas. Hein. Ouais. En même temps, c'est normal de ne pas y être. Mais il y a un moment, il y a une juste mesure entre le résultat et les résultats. Quand on demande des chiffres et tout, on n'a aucune capacité à avoir fondamentalement des preuves de ces propos-là.
1: Sur la domiciliation, là, juste deux minutes, du coup, c'est un... La domiciliation, c'est parce que il y a des endroits dans lesquels on ne peut pas l'avoir parce que trop plein, personne ne le propose, il n'y a pas le CCAS qui propose la domiciliation, c'est ça?
0: Ben oui, mais la domiciliation devrait être systématique.
1: Oui.
0: Elle n'y est pas forcément, sur des demandes.
1: Ok.
0: Et puis que cette domiciliation ouvre aussi des droits normatifs, des droits normaux à tout le monde, comme tout autre citoyen. Mmh. Alors, la complexité de ces recommandations, c'est qu'effectivement, elles peuvent aussi bien se faire... indépendamment les unes des autres, mais comme elles sont toutes liées, si on ne prend pas la totalité des problématiques en même temps, c'est le problème. Enfin, c'est la complexité des analyses systémiques, hein. C'est un système qu'on est en train de remettre en cause et travailler, et bien ça ira pas loin, quoi. Ça va être très très compliqué. C'est un sacré chantier, hein, mais c'est absolument pas compliqué. Nous, on est convaincus que c'est pas si compliqué
1: que ça. C'est vraiment politique, là aussi.
0: Ouais, c'est vraiment politique. Après, le droit à la santé, on en a parlé tout à l'heure. Hein, et puis le droit culturel. Hein. Ça, évidemment. Les droits culturels, parce que tout œil. Il n'y a pas qu'une culture dans le monde du voyage. Hein. Il n'y en a pas un qui voyage bien, un autre qui voyage mal. Hein. Chacun ses références, chacun ses dites traditions.
1: Oui.
0: Et ce qui est tout à fait respectable, il n'y en a pas une qui est plus respectable de l'autre à partir du moment, à mon sens, où elle n'atteint pas la dignité et puis les autres humains, humains et autres, hein, évidemment. Et puis après, la recommandation numéro 5, on en a parlé tout à l'heure, c'est la question de rendre effectif le droit de participation des citoyens itinérants sur toutes les enceintes publiques et directives. Mm-hmm. Ouais.
1: Okay.
0: Comment ça se fait que dans les schémas départementaux, notamment, il y a la commission nationale départementale, alors j'exagère, mais il y a, je crois, c'est même pas 10% de voyageurs dedans. Donc en fait, il y a des associations, il y a des maires, il y a différentes délégations représentatives qui parlent du sujet, mais il y a, je sais pas, moi, sur 20 personnes, il y a 4 voyageurs qui représentent différents groupes. Alors, évidemment, le propos, c'est on ne peut pas questionner tout le monde. Non, mais peut-être pas toujours les mêmes sur les mêmes choses. Et puis bah, accepter aussi qu'on se fight un peu, qu'on soit pas toujours d'accord. C'est comme ça, c'est pas qu'on va se fâcher. On n'est pas d'accord, c'est pas grave. On n'a pas le droit, on a le droit de pas être d'accord. Mais comment on avance ensemble à travers ces désaccords, parce que c'est là qu'on trouvera les résultats. Et après, en dessous ça, il y a les schémas départementaux. Donc, ce que j'ai dit tout à l'heure, c'est les schémas départementaux, il y a des commissions. Il y a une commission sur la question des voyageurs. Et c'est pareil, en fait, dans l'écrasante majorité des schémas... Alors là, on a des chiffres, hein, c'est pas arbitraire, mon propos il n'est pas, hasardeux. On se retrouve avec des commissions où, très souvent, il n'y a même pas un voyageur. Ou alors, on en voit un ou deux, hein, vers chez nous, il n'y a rien à dire. Les gens sont adorables, ils sont venus avec une bonne volonté, mais on ne les a pas préparés. Donc moi, je vous amène à une commission, si on ne vous a pas expliqué un petit peu les tenants, les aboutissants, comment ça fonctionne,
1: les enjeux,
0: cet organe-là, ce que vous allez dire, ça risque de tomber à l'eau. Hein. On va dire, en même temps, ça rime à rien, là, son truc. Mais on les met comme ça. Par contre, vous avez toutes les associations ultra-financées du coin, dont ces associations, il n'y a même pas de voyageurs. Hein. Ou alors, il y a peut-être
1: un alibi... de quoi
0: de, d'aide aux gens du voyage, les amis des gens du voyage, on appelle ça. Qui font essentiellement de l'aide sociale, mais en fait, voilà. Mais ils ne sont pas là pour faire monter en compétences les voyageurs. Hein. C'est-à-dire, ça fait
1: donc ils sont là
0: 40 ans que c'est l'aide sociale. C'est des CCAS spécifiques, ethniques. Alors, ce n'est pas les CCAS, mais c'est des associations sociales, ethniques, qui accueillent que des gens du voyage. Ça aussi,
1: mais qui ne sont pas eux-mêmes des...
0: Non, l'écrasante majorité, il n'y a pas de voyageurs, ni même dans le bureau, ni même dans les salariés. Il y en a certaines où il y en a un petit peu, mais ça reste c'est minoritaire. D'ailleurs, c'est pas forcément un mal, si vous voulez. C'est pas parce qu'on fait partie d'une communauté qu'on doit travailler pour sa communauté. Bien au contraire. Mais le problème, c'est quand c'est totalement déquilibré de cette manière-là, et dans l'organe décisionnel, notamment le bureau et le CA, il n'y a pas de voyageurs. Ou alors quand il y a des voyageurs, à partir du moment où ça commence à être un peu en désaccord avec le reste, ils se font vite déguerpir, quoi. Et c'est très dommageable.

0: Ah ouais, on est dans une forme quand même très colonialiste de la gestion, encore une fois je mets des guillemets hein, pour les auditeurs, de ces gens-là, quoi. On gère, hein. Et c'est l'aide sociale, hein, je veux dire, c'est très bien, heureusement, hein, on peut tous en avoir besoin un jour, mais le problème c'est qu'on est toujours là pour ça, enfin, à part aider les gens dans leurs besoins du quotidien, économico, et je sais pas quoi, il n'y a pas d'autre chose qui est proposée justement pour que, bah, un moment, enfin, les amener à l'autonomie. Voilà, c'est plutôt ça. On est plus dans une démarche d'assistance et d'assistanat que d'autonomisation.
1: Mais ça, est-ce que... alors, pour le coup, là, depuis le temps que j'analyse un peu toutes les questions là, autour de... avec cette émission, un coin quelque part, je m'aperçois que là, ce point-là, il est identique pour tout le monde. C'est-à-dire que, y compris, enfin, n'importe quel citoyen... Ouais. Même tout à fait sédentarisé dans un immeuble, etc., en grande précarité, on va là aussi vouloir faire pour lui, penser pour lui, lui dire ce qui est bien pour lui.
0: Oui, tout à fait.
1: Donc ça, c'est, pour le coup, ça, c'est un point commun de la société.
0: Oui.
1: Française, européenne, voire occidentale, qui n'est pas spécifiquement tournée contre...
0: Oui, ouais. Tout à fait, je suis tout à fait d'accord. Sauf que là, on est dans des dispositifs ethniques. C'est que pour les gens du voyage. En plus. Et moi, je ne comprends pas.
1: Un truc en plus.
0: Je ne comprends pas pourquoi les gens du voyage ne peuvent pas aller au service social le plus proche de chez eux, de leur commune.
1: Plutôt que d'avoir un machin.
0: Mais quand ces associations sont très bien financées.
1: Mais d'où ça vient, ça ? À partir de quand ça a été mis en place ?
0: Ça fait une soixantaine d'années.
1: Oui, mais avec quoi ?
0: Alors, avec quoi, historiquement, je ne suis pas vraiment capable de vous l'expliquer. Je me souviens qu'avant, c'était les églises et puis les rachats, ce qu'on appelle les curés qui s'occupaient de nous avec les sœurs. Est-ce qu'il y a un lien à faire sur ce qui est devenu le service social en France après ? Mais je pense qu'il y a quand même quelque chose à voir de ce côté-là. Et puis, à l'époque, c'est vrai que, quand j'étais petit, moi, je voyais que le rachat, le curé et puis des sœurs qui venaient nous aider. Sinon, on ne voyait jamais personne des communes pour le service social. Il y en avait dans les collectivités, mais c'est eux qu'on voyait. Après, c'était très bien, mais je dis pas que ça vient forcément de là, mais il y a peut-être un lien à faire, j'en sais rien. En tout cas, aujourd'hui, je veux parler des choses...
1: l'aspect caritativo, truc, quoi.
0: Oui, c'est ça. Il y en a toujours qui font du social, plus pour acheter leur place au paradis, même si c'est pas formalisé comme ça, que d'autres choses. Hein. Je fais du bien autour de moi, j'existe. Et... D'ailleurs, mais c'est très bien, je veux dire, et c'est surtout pas grave, j'ai envie de dire. Mais moi, ce qui me gêne, enfin, ce qui nous questionne le plus, on en parlait...
1: Au niveau des individus, c'est pas grave. Après, c'est grave au niveau des institutions et des gouvernements.
0: Oui. Mais on en parlait avant-hier en réunion de bureau, justement, à l'ODCI, sur le fait que c'est pas grave, mais le problème, c'est quand ça enferme des gens dans les dispositifs sociaux, aura des pâquerettes, quoi. Puis que ça fait 60 ans que ça dure. Donc oui, effectivement, chez les ERG, c'est pareil et que c'est aussi dramatique. Mais là, aujourd'hui, on en est avec des gens qui... on est qu'entre nous, entre voyageurs, dans un service social spécifique aux gens du voyage. Alors, pour l'ouverture au monde, l'acceptation de la diversité. C'est-à-dire que si je vais dans ma commune demain et qu'ils me connaissent comme gens du voyage, ils vont m'envoyer au service social les gens du voyage qui est à 27 km de chez moi. Oh, c'est bon, j'ai besoin juste d'un papier. Ah non, service social et gens du voyage. Nous, on peut refuser. On peut refuser ethniquement, du coup, parlant ou administrativement parlant, la personne parce qu'elle ne correspond pas.
1: Vous rentrez là dans un centre social, on va vous envoyer bouger. Et on va vous dire non.
0: On a filmé plusieurs familles comme ça. On va faire des petits films caméra cachée pour voir. Oui, c'est hallucinant. C'est hallucinant. Mais en même temps, je reviens sur quelque chose de fondamental, c'est que ces associations sont super financées. Quand je vous dis qu'il y a une niche économique derrière, c'est pas un fantasme. Comme la gestion des aires d'accueil, c'est pas un fantasme, c'est des millions d'euros. Mais les associations, c'est exactement pareil.
1: C'est pareil aussi.
0: Alors il y a des associations, malheureusement,
1: les municipalités, les départements,
0: ce genre de financement, voire certaines, les conseils généraux.
1: Ok.
0: Etc. Il y a des variables. Alors on s'est aperçu qu'il n'y a pas un département. Enfin, beaucoup de départements fonctionnent pareil, mais il y a quand même des variables. Et malgré tout, il y a quand même. Alors, ce qui est bizarre, c'est qu'il y a des associations qui touchent qui tournent énormément d'argent, mais c'est assez impressionnant. Et puis, il y en a d'autres qui crèvent, quoi. Hein, alors qu'elles font aussi un très bon travail. Mais il y a un moment, on aimerait bien qu'il n'y en ait qu'une seule qui gère tout à ce niveau-là. Mais la question, c'est pas qu'il n'y en ait qu'une ou deux qui gèrent tout. C'est qu'il doit rentrer dans le droit commun. Et puis, mais c'est particulier. Mais de quoi qui est particulier ? Moi, j'interviens en formation d'école d'éducateurs et d'assistantes sociales. Je vois ce qu'ils font. Moi, j'étais animateur de rue. À un moment, j'étais médiateur pour les gens du voyage, évidemment, en tant qu'enouche. Je pouvais faire que ça, a priori. J'ai bien vu, je les ai eu, ces papiers. Mais qu'est-ce qu'il y a de plus bizarre ? Mais on est toujours sous cette vieille idée que ce sont des gens quand même particuliers, mais c'est aussi ce que parfois les associations renvoient, hein, ou des personnes renvoient. Vous savez, moi, je les connais bien, hein,

0: vous embêtez pas avec ça, je vais vous décharger de ce problème. Par contre, c'est pas gratos, quoi.
1: Hein. D'accord.
0: Donc oui, oui, je suis d'accord avec ce que vous avez pu dire. Hein. Chez les gadgets, c'est pareil. Mais là, en plus, on éthicise le truc, quoi. On l'administratifie, parce que les gens du voyage, c'est pas une technique, mais c'est un mode de vie. Et les représentations qui sont derrière sont très lourdes, quoi.
1: Oui.
0: Allez voir dans un service social spécifique gens du voyage, le lundi matin, quand ils ouvrent, vous voyez une queue, c'est que des voyageurs. Ouais. Oui, c'est bien, mais c'est pas bien. C'est comme l'école, où on voit des classes spécifiques gens du voyage, quoi. Oui. À un moment, l'école, elle sert quoi? À se confronter au monde? Non. Du coup, à quoi ça sert?
1: Oui,
0: moi, le premier, j'ai pas envie d'envoyer mes enfants là. Hein, je le dis franchement. Hein. Mais à côté de ça, c'est bien quand c'est une démarche tremplin, cette aide sociale ou le spécifique en général. Si, c'est, par exemple, c'est pour vous aider à mieux comprendre un peu l'environnement, le système, de passer en douceur, quoi, l'étape. Ça, moi, ça me plaît vraiment. J'y crois vraiment, ça. Mais le problème, c'est que cette étape, ça fait 60 piges que ça dure, quoi. Et qu'on bougera pas. C'est ça, parce que moi, je parle de la chasse gardée, c'est chacun ses pauvres, quoi. Alors, c'est pauvre, pas forcément, des fois, tout le monde aussi, ils sont pas forcément pauvres. Hein. Mmh. Et puis, en même temps, ben, ça communique énormément, et puis on lance toujours derrière cette réalité-là, ben voilà, les gens du voyage, on les accueille, et on les aide. Mais combien de fois je reprends, et je me prends un peu la tête, je vous avoue, avec des associations, non, vous accueillez pas les gens du voyage. Vous accueillez certaines personnes des communautés dites des gens du voyage, de la communauté dite des gens du voyage, qui est en difficulté sociale, ou qui a besoin, à un moment ou à un autre, d'un accompagnement social. Mais vous n'accompagnez pas les gens du voyage. Si on sait dire quoi? Les gens du voyage, c'est tous des gens qui sont pas capables
1: incapables,
0: de se débrouiller. Des incapables. Ben voilà ce que ça veut dire, c'est pas c'est vrai. Il y a des gens du voyage que jamais vous ne verrez dans les services sociaux. Jamais de leur vie. Mais comme chez les autres, hein.
1: Mais oui, c'est ça.
0: Mais pourquoi nous, ça paraît hallucinant quand on le dit? Mais on fantasme énormément et de tout point de vue sur les itinérants, les voyageurs. Et d'ailleurs, j'ai eu la chance de voyager dans le Maghreb, il n'y a pas très longtemps, dans une région du Maghreb, où il y avait des itinérants.
1: Oui.
0: Et il m'expliquait, il y a un vieux monsieur qui m'expliquait, en fait, qui avait le même problème que nous, il a toujours été itinérant, il me dit, mais nous, moi, on m'a toujours vu comme un bandit, quoi. Alors que j'ai jamais été un bandit, quoi. Mais parce que a priori, on est censé être incontrôlable. Sauf que je pense qu'en France, il n'y a pas de population plus contrôlée que nous. Bon, les titres de circulation ont disparu.
1: Ça a disparu.
0: Sauf que les effets des titres de discrimination sont toujours là. Les contrôles se sont effectués d'une autre manière, mais ils sont toujours là. Bref. Faut pas se leurrer, hein. Si ça a disparu, ils ont vu que c'était surtout parce que c'était d'abord une charge administrative et qu'ils ne contrôlaient pas plus ou moins. Hein. J'en suis certain que s'ils ont dit on annule, c'est parce que c'était plus coûteux que d'autres choses. Hein. Parce que nous, ça ne nous coûtait rien. Ah, moralement, si ça nous coûtait très cher.
1: Oui.
0: Parce qu'il n'y a pas 15 ans que ça arrêtait. Hein. Imaginez-vous, vous êtes né en France, vous avez fait. Alors moi, j'ai fait l'armée, etc. Et vous avez une sorte de passeport de l'intérieur que vous devez faire tamponner entre tous les 3 mois et tous les 2 ans, selon ce que vous êtes capable de justifier comme niveau social. C'est même pas vrai. Hein. Ça peut être pas vrai. En gros, plus vous étiez précaire, enfin, pas capable de justifier de ressources régulières, c'était ça les termes, donc quelque chose d'assez subjectif. Vous étiez obligé d'aller valider un visa, en fait, à la gendarmerie, qui était dans votre carnet de circulation, tous les 3 mois, si vous n'étiez pas capable. Et plus vous y étiez, plus c'était long. C'est-à-dire que plus vous étiez a priori précaire, plus vous étiez a priori suspect. Imaginez avoir une carte d'identité aujourd'hui, que vous allez faire tamponner à la gendarmerie une fois par mois, ou deux, trois, ou quatre, je ne sais pas, sous prétexte que vous n'êtes pas capable de justifier vos revenus. Ou du moins que vous n'avez pas un niveau de vie a priori, c'est quand même c'est flippant, quoi.
1: Oui, une abomination.
0: Et à côté de ça, vos grands-parents, ils ont quand même été mis en camp de concentration après avoir fait la guerre pour la France, parce qu'ils étaient nomades, quoi. Et que c'est toujours pas reconnu, et puis que... Donc c'est... Alors le tableau peut paraître un peu noir, mais du moins, l'ODCI, justement, il a voulu exister pour en revenir, justement, pour essayer de lutter contre ça et pas s'arrêter à ça.
1: Oui.
0: C'est dire, ok, ça existe, on le sait. On sait que le droit n'est pas forcément avec nous, mais nous, on va être créatifs. Nous. On va se débrouiller autrement, puis on ne va pas faire ce que les sots font. On ne va pas se débrouiller que entre nous. On va aller chercher toutes les bonnes volontés, quelles qu'elles soient. À partir du moment où on est quand même sur un objectif commun, hein, évidemment. Et puis, on ne va pas lâcher, quoi. Parce que derrière, il y a des petits qui viennent, il y a des enfants qui viennent.
1: Oui.
0: Ça peut être les nôtres, mais ça peut être aussi les vôtres, qui vont avoir envie de bouger, de voyager, de vivre autrement. Il va falloir leur laisser un maximum d'éléments et d'armes et d'outils pour pouvoir faire en sorte que leurs droits, ces droits-là, restent. Surtout à l'ère où on plébiscite de plus en plus la mobilité, hein, même les téléphones. ont des noms de voyageurs.
1: Ouais, hein. Je suis pas sûr que ça soit la mobilité dont on parlait là.
0: La mobilité, vous savez, moi je pense qu'il y a un lien parce qu'elle doit d'abord être intellectuelle. Hein. Elle est physique, mais elle sera physique déjà si intellectuellement on est capable d'être mobile et pas que à travers notre propre centre d'intérêt.
1: La mobilité dont il est beaucoup question là, dans les divers textes et autres, elle est celle qui arrange un pouvoir parce qu'il a besoin à un moment donné, par exemple, d'une force de travail à tel endroit. Voilà,
0: oui, c'est ça.
1: C'est celle-là, la mobilité.
0: Oui, puis la mobilité économique.
1: C'est pas celle que les gens choisissent, c'est celle qu'on va leur imposer de la même manière.
0: Sauf si vous êtes en retraite et vous avez un camping-car chez nous, il n'y a pas de problème. On vous accueille dans notre commune et puis vous êtes les bienvenus et vous aurez même un petit terrain gratuit. Ouais. Parce qu'on sait que derrière, vous allez dépenser.
1: Derrière, vous allez avoir de l'argent.
0: Vous avez les voyageurs, ils dépensent autant, voire plus localement, surtout quand ils restent là toute l'année. Hein. Donc il y a vraiment une question de volonté et puis aussi de pâte, de qu'est-ce qu'on a envie de rendre visible. Mais n'empêche que quand on peut revenir sur ces questions que tout est nomade et tout est mobile, c'est quand même moi je pense qu'il y a quand même un fond qui est la même mobilité, et comme je disais, c'est d'avoir la mobilité de l'esprit et puis de ce qu'on veut faire de tout ça, quoi. Aujourd'hui on est aussi dans une ère où on prône l'écologie, évidemment, ce qui est génial, et quand on voit combien coûte et comment mettre une caravane sur un terrain, on n'atteint absolument pas l'environnement. Ou du moins, on l'atteint bien moins que quand on pète des plusieurs mètres carrés de terre pour mettre des fondations, du béton, du remblai, et puis des dites fosses septiques, toutes celles là qui débordent en ce moment sur nos côtes, et puis qu'on pollue les côtes. C'est pour ça d'ailleurs qu'on peut plus manger d'huîtres. Hein. Toutes aux normes, toutes celles qui viennent de faire changer il y a moins de 10 ans là, elles ont toutes débordé. Hein. Donc elles étaient super aux normes. Hein. C'était très bien. Enfin, elles étaient à des normes d'ailleurs, mais est-ce que c'était pas celles qui étaient en cohérence pour la protection de la nature, en tout cas, apparemment. Et ben ça pourrait être quand même super intelligent de se dire, ben, l'habitat mobile, c'est aussi une alternative pour l'environnement et l'écologie.
1: Ça, tout à fait. Nous en avons beaucoup parlé avec toutes les émissions là sur l'habitat léger et l'habitat mobile, c'est sûr.
0: Après, il ne faut pas fantasmer non plus
1: mais
0: là-dessus.
1: J'allais dire quand même.
0: Tout le monde ne pourra pas le faire, aussi un état d'esprit.
1: Oui.
0: C'est-à-dire que moi, je ne vois pas pourquoi je n'ai pas le droit d'habiter en caravane sous prétexte que je pollue, alors qu'un mec a le droit d'habiter en maison sous prétexte qu'il pollue. Donc, ça peut être assez vicieux, hein, ce propos-là. Il faut vraiment avoir la mesure du propos, parce que sinon, on va encore exclure des gens.
1: Il est reparti sur une autre.
0: Moi, j'ai le droit d'être voyageur et en avoir rien à faire de l'environnement. Pourquoi pas, a priori. Bon, ce n'est pas ce que je pense, mais...
1: Oui, enfin en tout cas, on peut pas reprocher plus à quelqu'un parce qu'il est itinérant que quelqu'un qui a une maison ou qui vit dans un appartement qui requiert des litres d'eau pour sa chasse et sa douche, etc. Enfin bref, ça c'est évident que c'est pas...
0: Ouais. Toutes les dépenses énergétiques. Mais avant les dépenses énergétiques, hein, c'est déjà comment on construit une maison, hein, sur quoi on la base. C'est d'abord... je le vois.
1: L'écologie, il n'y a pas de raison que ça soit plus un sujet parce qu'on est itinérant qu'un autre. Je ne suis pas sûr que les gouvernements ou les municipalités etc., s'occupent pour de vrai de l'écologie.
0: Ça dépend. Je pense que c'est comme tout à l'heure.
1: Enfin, c'est comme
0: tout à l'heure, je disais sur les associations où j'étais assez dur. C'est pareil. Hein. Il y a des associations qui font des choses formidables et qui essaient de sortir de cette ethnicisation. Il y a des communes aussi qui ont fait un super boulot pour les voyageurs. Sur l'écologie, il y a des communes qui sont vraiment investies de la cause. C'est peut-être pas assez ou c'est peut-être pas assez visible. La question de la visibilité, c'est ça aussi. Vous savez, aujourd'hui, je pense que une association ou un maire qui accueille ou qui fait du bon boulot avec des voyageurs, je suis pas certain que ce soit tout à fait vendeur pour lui de communiquer. Électoralement parlant, un maire qui dit j'accueille les gens du voyage et puis je les accueille comme n'importe quel citoyen itinérant à l'aube des élections, ça va peut-être pas lui rapporter beaucoup de voix. Il faut être clair, c'est clair. Une association, à un moment, si elle dit, vraiment, je veux que les voyageurs ils soient autonomes, je ne suis pas sûr qu'elle aura la même possibilité de financement l'année d'après. Hein.
1: Ah oui.
0: Parce que ce n'est pas ce qu'on leur demande.
1: Hein. D'accord.
0: Et puis les citoyens dans nos communes, on le voit bien, hein, les voyageurs du voyage, c'est bien quand ils partent, hein, c'est pas bien quand ils arrivent. Hein. Tout le monde est d'accord pour dire, la liberté, mais pas trop près de chez moi quand même, si elle ne me ressemble pas, cette liberté. Quoi. Donc non, on peut pas dire que les maires fassent pas de boulot, hein, sur la question de l'écologie, c'est pas le sujet, mais sur des lois et ou des gens du voyage. Il y a des communes qui n'ont pas attendu des lois, hein, pour faire des choses bien.
1: Comme quoi, mais comme partout, mais ça veut bien dire qu'on peut faire quelque chose si on veut le faire.
0: C'est ça. Comme quoi, il suffit de vouloir. Quoi.
1: C'est clair, mais ça c'est vrai pour tous les sujets en termes de politique. Ce qui est navrant, c'est que les gens ne saisissent pas plus. Quoi.
0: À des fins électoralistes, c'est compliqué de dire aujourd'hui j'accueille des voyageurs. Bon, ça bouge un petit peu parce qu'il y a des communes où les voyageurs se sont mobilisés pour dire bah, nous on vote et prenez-nous en considération. Il y en a, nous on travaille avec plusieurs d'entre elles. Hein. Vous avez vu, il y a une petite vidéo qui est sortie qui s'appelle Voyageuses, voyageurs, votons. Et là, c'est des voyageurs qu'on a filmés un peu partout en France,
1: ouais.
0: Des voyageuses. Ouais. Il y en a une autre qui va sortir d'ici peu de temps, qui va être un peu plus localisée, parce qu'il y a, il y a une région en France, vous en aurez la surprise, hein, en allant sur notre site internet ou sur notre page Facebook Observatoire ODCI. Et puis, ça sera, je pense, pas mal relayé, où des voyageurs d'une collectivité disent... invitent leurs frères, leurs sœurs et autres citoyens à voter pour éviter qu'il y ait des dérives dans leur commune qui soient irrémédiables. Donc, les voyageurs votent quand même. Hein. Pas plus ou moins que les autres, au gros rata. Oui.
1: Mais
0: c'est important, c'est hyper important, parce que c'est aussi une manière de dire que nous sommes... Avant de dire nous sommes des Français, nous sommes des locaux. Hein. Et puis même si nous sommes ni des Français ni des locaux, on ne se ressent pas comme ça, nous avons des droits. Même si on est étranger, on a des droits. Et puis, c'est bien de voter, mais c'est tout aussi bien de faire savoir qu'on vote quand on est sujet de représentation.
1: Est-ce qu'il y a d'autres observatoires comme ça dans d'autres pays européens ou ailleurs ou pas ?
0: Peut-être, moi je n'en connais pas. Sur la question des citoyens itinérants, non. Peut-être, mais je ne crois pas. Mais on a contact, nous, avec pas mal d'associations en Suisse, en Allemagne, en Italie. L'Italie, c'est très compliqué. Alors, c'est très compliqué d'ailleurs encore chez tous ces pays-là.
1: Oui.
0: On va essayer de nous leur proposer, de leur filer nos outils pour qu'ils puissent, s'ils ont envie, de développer ça chez eux.
1: Oui.
0: Ça serait d'ailleurs pour les voyageurs d'autres pays, mais en fait, même pour d'autres personnes qui se sont senties à un moment ou à un autre persécutées ou qui sentent que le droit ne leur est pas attribué.
1: Oui, c'est ça.
0: Parce qu'il y a d'autres, y a d'autres combats. Hein. Nous, on travaille sur ce sujet spécifique, mais pour autant, on ne met pas de côté, on n'ignore pas les autres. Quoi. Comme je dis tout à l'heure, les Roms, c'est aussi notre problème, parce qu'on est en France, puis il y a des Roms en France, même si nous, on ne se sent pas Roms. Enfin, voilà, on ne peut pas dire il y a des bonnes ou des mauvaises victimes, enfin, ça serait dramatique, ça sera contresens de ce qu'on veut produire. Même malgré tout, nous, on a un champ un peu spécifique, parce que la problématique est très complexe, déjà comme elle est, et que les réponses sociales et politiques ne seront pas les mêmes. C'est... Ouais.

0: une question en arrivant, mais peut-être ça fait partie de mes propres fantasmes, ça. C'était la question, j'avais un peu répondu sur la question des terrains familiaux. Est-ce qu'il y a d'autres natures de raisons d'avoir un ancrage territorial ? Vous avez dit, ben là, moi j'ai eu la chance de pouvoir acheter un terrain, donc du coup ça fait un ancrage, et puis on peut aller d'un endroit à un autre, repasser par là, etc. Est-ce qu'il y a d'autres natures d'autres façons de s'ancrer sur un territoire ?
1: Ouais.
0: Petit ou grand.
1: Ouais. Comme les gradués, comme ceux qui ne sont pas voyageurs, pareil. Moi j'y habite parce que je ne suis pas trop loin de chez ma mère, et puis par exemple, puis j'adore cet environnement, je suis près de la mer, c'est super. C'est beau. Ouais. Et puis, j'ai des amis, et puis j'ai des raisons humaines, sociales, professionnelles d'y être. La semaine prochaine, là, on va à un mariage. Je sais que les gens qui y sont, ils sont pas du tout de famille. Ils ont un grand terrain familial. Hein, ils sont complètement itinérants. Enfin, ils sont complètement. Ils ont pas de maison et ils ont rien dessus. Et ben eux, c'est parce que en fait, ils sont passionnés par cette région-là. Ils adorent la commune dans laquelle ils sont. Ils ont été bien accueillis. Puis leurs enfants sont nés là-bas, donc ils ont aucune raison d'y rester. C'est pas la famille là. À côté de chez nous, on en a des familles. Eux, c'est parce que justement la famille est là. Et puis à côté, il y a aussi une économie. Leur boulot, il est là. Ils ont leurs réseaux sociaux ici.
0: Ouais, c'est ça. Donc, ce que vous dites, c'est beaucoup des idées, en fait, des histoires personnelles ou familiales de structures.
1: Ben, un peu comme les gadgets, finalement.
0: Un peu comme les gadgets.
1: Même complètement
0: pareil.
1: Non, mais ce qui est fou, c'est intéressant, ça. Votre question, parce que des fois, quand je dis aux gens, ils viennent, ils savent plus que moi, je suis voyageur, puis ils voient mes caravanes. Mais pourquoi t'es là ? Mais parce que j'aime être ici. J'aime, c'est calme, c'est beau. Je me plais. Juste ça. Ah bon, mais c'est pas parce que t'as... Mais non, qu'est-ce que tu veux que j'ai ? Et j'ai pas du tout envie d'habiter dans la commune où je suis né. Pas du tout. Ça me plaît pas. C'est pas là que j'ai envie de vivre. C'est pas là que j'ai envie de faire évoluer mes enfants. J'y retourne de temps en temps voir ma mère, mais j'ai pas envie d'y habiter.
0: Ok.
1: Il y a plein de centres d'intérêt. Hein. J'ai déjà la chance d'habiter où j'habite... par choix et non pas par défaut. Moi, ce qui me questionne surtout, c'est pas pourquoi est-ce que les gens habitent un endroit où ils ont envie d'habiter, c'est pourquoi est-ce qu'il y a des gens qui habitent où ils n'ont pas envie d'habiter. C'est surtout ça qui est questionnant, notamment des gens qu'on met sur une aire d'accueil. T'es bien là, oui, mais si t'étais ailleurs, si tu avais le choix, j'irais ailleurs. Ah ouais, donc t'es là par défaut. Bah oui, de toute façon, les politiques, en gros, ils nous ont dit fallait nous mettre là, les gadgets nous ont dit qu'il fallait nous mettre là, que c'était notre seule place. C'est ça qu'il faut interroger. Comment ça se fait qu'il y a des gens qui n'ont pas le choix de leur lieu d'habitation, le lieu spatial, géographique, j'entends. Ah oui, mais le terrain, il est sur telle commune, mais toi, tu veux aller où ? Ben, sur l'autre commune, il n'y a pas de terrain, je vais me faire évacuer, et puis en plus, ils auront le droit parce que le terrain existe, donc c'est là que je dois être. Puis ils vous disent, moi, j'aime pas être là, parce que regarde, t'as vu, c'est moche, ça pue, il y a l'usine. Ou alors, ils nous disent, ben, j'aime pas les voisins, moi, les autres voyageurs qui sont là, il y a toujours des histoires, enfin, ça va pas. Ou alors, ben non, moi, je préfère être là-bas parce que ma mère, elle habite tout près, et puis ben, je serais quand même mieux à côté. Puis j'avais un petit bout de terrain, mais ils m'ont expulsé parce que c'est un terrain agricole. Et j'ai jamais embêté personne. Bon, en plus, j'ai payé 3 fois plus cher que ce que j'aurais dû.
0: Expulsé d'un terrain sur lequel il était, qui appartenait.
1: Des voyageurs qui sont propriétaires de terrains qu'on a laissés pendant un certain nombre d'années. Puis du jour au lendemain, on leur a dit, maintenant, on vous expulse. Et
0: parce
1: vous êtes chez vous.
0: Parce que c'est une terre agricole.
1: Parce que c'est un terrain agricole, vous n'avez pas le droit d'habiter dessus. Faut savoir, en France, vous êtes propriétaire d'un terrain, vous ne pouvez pas faire ce que vous voulez dessus. Bien évidemment, heureusement que j'achète un terrain, je ne vais pas monter un HLM de 15 étages dans une habitation de 15 étages dans une zone protégée, je ne sais pas quoi. Mais en même temps, de ne pas pouvoir habiter sur son propre terrain quand on est en caravane, quand on n'abîme pas l'environnement, et c'est aussi une des seules alternatives dignes que j'ai pour bien habiter, je ne comprends pas pourquoi on les expulse, sachant que derrière, on leur propose d'habiter à côté d'une déchetterie, quoi. Et puis que les gens ils disent, attendez.
0: À cause de la caravane, à cause de l'objet caravane, en fait.
1: À cause du fait qu'ils soient citoyens itinérants. Et après, parce qu'ils ont des caravanes.
0: Oui, mais c'est ce qu'on s'appuie pour la loi, c'est ça. C'est la question de la caravane.
1: L'habitat mobile, c'est ça. Et on va vous dire, si le terrain n'est pas constructif, vous n'avez pas le droit de mettre votre caravane. Oui. Et je ne veux pas construire, je veux mettre ma caravane. Sauf que maintenant, il y a même une loi qui vient de sortir, comme quoi, en gros, on peut évacuer un peu n'importe qui, n'importe quand. Et là, ce qui est dramatique aussi. Donc là, les atteintes aux droits de l'homme sont extraordinaires. La France, pays des droits de l'homme, on rigole. Malgré tout, encore une fois, je vais être positif. Hein. Il y a des maires qui me l'ont dit clairement. On n'en a rien à faire. Hein. Oui. Et nous, si tu veux habiter en yourte, en caravane et tout, ce qu'on demande, c'est que ça soit quand même propre. Et puis, la vigilance en terre par rapport aux hommes et à l'environnement, c'est tout ce qu'on demande. Quoi. Il y a des maires qui ne joueront pas le jeu.
0: Il y a plusieurs maires qui sont en résistance là-dessus. Ouais. Ouais, l'histoire, c'est au fameux article 14.
1: Mais ce qui est terrible, c'est qu'on ne peut pas acheter un terrain pour mettre sa caravane, qu'on y habite d'une manière plus ou moins constante, et dessus. C'est quand même... Enfin, c'est une atteinte même au droit de la propriété. Enfin, il y a des choses derrière ça. On ne peut pas vous expulser sous prétexte que ça soit ceci ou cela. C'est pas possible. Ben, il y a des dispositifs qui le proposent quand même. Dits légaux. Moi, je ne parle pas de loi, hein, parce que la loi, elle est légale. Hein. Je parle de dispositifs dits légaux. Parce qu'il y a des atteintes aux droits de l'homme. Donc, à partir de là...
0: C'est mais là, dans une situation comme celle que vous évoquiez, là, on lui dit, voilà, bah, t'as plus le droit d'être là maintenant, c'est un terrain agricole, point barre. Les recours, c'est...
1: Mais après, il faut prendre un bon avocat et puis y aller. Hein. Il y en a, il va y en avoir. Ça, c'est aussi pour ça qu'on existe.
0: Ouais, ouais.
1: Mais c'est compliqué, mais c'est même pas normal d'avoir à lutter contre ça.
0: Ben non, oui.
1: C'est même pas normal. Moi, je ne vous donne pas l'exemple d'un gars qui achète un terrain et qui fait une déchetterie sauvage hein, dessus. Hein. Je parle de gens qui ont envie d'y vivre avec élever leurs enfants. C'est quand même pas du tout la même chose. Hein. Alors que derrière, là, encore aujourd'hui, dans mon travail de ma veille, j'ai trouvé un article assez extraordinaire où une fédération agricole, en fait, dans un département, dans le nord, là, dans le nord-ouest, demandait à intégrer, en gros, ce dispositif pour créer ces aires d'accueil. Parce qu'en fait, ils refusaient que ce soit sur des terres agricoles et qu'il ferait mieux de donner les terres agricoles à des agriculteurs qui peuvent polluer dessus. Donc je suis allé voir qui c'était cette fédération. Et c'est la même fédération qui ne comprend pas pourquoi est-ce qu'on ne met pas de glyphosate dans, et puis des produits dégueulasses pour faire pousser du maïs de 2 mètres de haut, bourré de toxines et de saloperies. Alors d'un autre côté, on est en train de vous dire, et puis en disant, il faut d'abord privilégier en fait les agriculteurs, sachant que ces terres sont exploitables, plutôt que la dignité, l'humanité. Et on pourrait dire, ouais, c'est à caractère environnemental, ok, les agriculteurs, ça doit être des écologistes, évidemment, ils travaillent de la terre, etc. Ça peut pas être autrement, hein, j'y crois pas qu'il y ait des agriculteurs qui maltraitent la terre, quand même. Mais côté de ça, ils veulent pas qu'il y ait des gens, mais pour faire pousser des trucs horribles. Et puis dans leur politique, de ce même groupe-là, c'est quand j'ai vu les articles... Ils comprenaient pas d'autres politiques réfutent des produits toxiques qui portent atteinte à l'environnement. C'était les mêmes qui disaient bah non, on doit continuer à les utiliser. Mais c'est prouvé que ça flingue les petits oiseaux là.
0: Oui, bien. Bah oui, mais quand même. Comment on va faire après?
1: Bah oui. Donc, c'est hallucinant. Hein. Et l'image générale. Alors là, même sans parler de la question des gens du voyage, hein, c'est la question des hommes, des autres, de l'autre.
0: De l'autre.
1: Comment est-ce que je considère l'autre?
0: C'est bien, merci beaucoup. Hein.
1: Avec
0: c'était
1: plaisir, hein.
0: Drôlement riche comme affaire. J'ai appris plein de choses, comme tout le monde. Je ne sais pas tout sur tous ces sujets très, très prégnants.
1: Moi non plus. Moi j'ai un avis, j'ai une représentation aussi. J'ai peut-être aussi mes fantasmes et comblé d'erreurs.
0: Maintenant, on est des humains.
1: Voilà, c'est ça, je n'ai pas beaucoup plus de prétentions. Maintenant, moi, je suis convaincu que la place de tous doit être réfléchie et ensemble et avec les concernés.
0: Et surtout avec les personnes concernées.
1: Et pas les concernés qu'on a choisi d'entendre en fonction de certains de nos intérêts, sinon ça reste.
0: Pas tous les concernés, ça ne marche pas.
1: Mais ça reste de l'extrémisme, hein, fonctionner comme ça, hein, c'est clair, hein, j'aurais bien un autre mot, j'ai un mot quand même. Mais non, mais faut, voilà, sinon bah, c'est le débat est vicié parce que déjà, le truc. Et puis que bah, ça fait partie du jeu d'entendre aussi et d'écouter fondamentalement et de faire avec des gens qui n'ont pas forcément les mêmes propos que soi pour qu'on avance quoi. Et que le côté positif de tout ça, comme je disais tout à l'heure, il y a des maires qui ont fait un travail formidable, il y a des voyageurs qui ont fait un travail extraordinaire, il y a des associations qui travaillent pour les gens du voyage qui font des choses mais inimaginables de bonne volonté, de dynamique et de philosophie. Etc. Et donc tout ça veut dire que c'est possible. Mais à nous de bouger, quoi. À nous de faire avancer les choses. C'est possible. Et puis surtout, il y a des enfants là qui arrivent. Et puis ça va durer. Ça va...
0: C'est ça.
1: C'est pas... Et qu'est-ce qu'on va laisser à nos petits? On n'est pas là. Le défi, on s'en fiche. Hein. Si demain on n'existe plus, tant mieux. Hein. Ou tant pis, je sais pas. Mais au moins, on va essayer. Et l'idée, c'est que pas. On s'en fiche que le défi. Où les membres de l'ANDCI, leur nom, ils restent gravés dans le marbre. On n'est pas là hein, pour soi. Hein. On est là pour que le débat il avance pour les petits bouts. Hein. On s'en fout hein, d'être en photo ici ou là. C'est pas le sujet. Hein. C'est comment on va faire pour bosser ensemble et puis avec d'autres et puis partager son intérêt et puis mutualiser aussi nos expertises.
0: Ouais.
1: Parce que si demain la question des gens du voyage, bah, elle est réglée, je veux dire, elle est réglée dans le sens où c'est bon, on a ce qu'on veut. Au moins qu'on espère que nos outils ils soient transférables pour d'autres communautés qui en auront besoin. Parce que demain, à qui le tour?
0: Ce sera le mot de la fin pour cette émission. Merci beaucoup, Nora.
1: Plaisir.

0: un peu compliqué, surtout quand on est malade. Donc on soutient les agriculteurs pour faire leur dossier de reconnaissance en maladie professionnelle. Et c'est aussi pour les familles, les aidantes, parce qu'il n'y a pas que l'agriculteur qui est touché, il y a aussi toute la famille, il y a les enfants, et donc et les aidantes, surtout je pense aux femmes qui s'occupent de leurs maris qui sont handicapés à cause de la maladie. Et je pense qu'il faut absolument passer l'information. Et c'est pour ça que le deuxième rôle du collectif de soutien des pesticides, c'est de dénoncer. C'est de dénoncer la toxicité des pesticides. Ça, c'est notre deuxième point de bataille. Donc lorsque l'agriculteur est reconnu en maladie professionnelle, il a droit à une rente, on pourrait dire une rente de réparation. Mais ça ne répare pas vraiment l'état de santé de la personne. Mais au moins, il peut peut-être se payer des soins alternatifs, par exemple, qui ne sont pas remboursés, ou même des soins maintenant classiques qui ont du mal à se faire rembourser. Donc la rente, ça aide. Et pour ça, il y a un fonds d'indemnité des victimes des pesticides. Et ce fonds, eh bien, c'est en grande majorité les cotisations sociales, les impôts qui l'alimentent. Et c'est donc vous. Et donc, ça fait partie des coûts cachés des pesticides. Donc, ce qu'il faut... Excusez-moi, je suis un peu ému et perdu dans mon... Comme je vous l'ai dit, je n'ai pas trop l'habitude de parler, mais... On m'a dit, si, vas-y, Denis, c'est toi qui es malade, c'est toi qui dois parler. Bah ouais, ouais. Donc, merci. Je vais bientôt laisser la parole, parce que j'ai 5 minutes. Donc voilà, donc, et la quatrième mission, ou troisième mission, je ne sais plus, c'est de parler des alternatives, mais ça, voilà. D'autres l'ont fait bien avant moi, et puis continueront à le faire. Voilà. Voilà. Merci à vous. Pour moi, ça me recharge de venir. J'aime bien, je dis, mais je serais mieux dressé dans le fond de mon jardin, confier ma colère à la terre. Mais non, j'ai besoin d'humanité. Et merci.
1: Moi, c'était 55 opérations à 19 ans. Ma maladie a été reconnue qu'en lien par le gouvernement, en lien avec les pesticides, avec le FIVB. Qu'on a essayé pendant des années, avec ma famille, de passer par les voies légales, de faire confiance, d'espérer réparation, qu'une interdiction, une protection pour chacun, que pour que mon cas ne se reproduise pas. L'an dernier, nous avons obtenu une réponse négative. Alors maintenant, nous sommes là pour soutenir les autres victimes. Et qu'on est très heureux et triste, car chaque victime, c'est une famille brisée qui souffre. Mais ça fait chaud au cœur de voir autant de personnes pour soutenir, pour interdire. Les institutions ne nous écoutent pas. Nous allons parler plus fort, qu'ils ont brisé ma foi, qu'ils ne pourront pas briser toutes vos voix.

0: ancienne fleuriste. Notre fille, Amy Marivin, a été officiellement reconnue victime des pesticides également, comme Théo, par le Fonds d'indemnisation des victimes de pesticides, suite à mon exposition professionnelle. Notre fille aura souffert pendant 7 longues années, enchaînant des milliers d'actes médicaux, allant des prélèvements sanguins aux ponctions lombaires, des myélogrammes aux biopsies osseuses, des transfusions de plaquettes aux transfusions d'hémoglobine, des injections de chimiothérapie, en passant par les séances de radiothérapie suivies des différentes chirurgies, de son prélèvement d'ovaires, de ses poses de cathéter pour les greffes, de son curetage de crâne, de sa consolidation de fémur à cause des traitements et toutes ses anesthésies. Est-ce ça la vie, l'avenir que l'on souhaite pour nos enfants aujourd'hui ? Amy n'a pas choisi, mais l'a seulement subi. Ce n'est pas tous les jours qu'on se retrouve à manifester au pied d'une société qui contribue à nous empoisonner et qui pille nos vies sans aucun bruit. Je m'adresse à toi, Syngenta. Mais où sont tes copines ? Ferme sa vente et assassine. C'est vrai, elles ne sont pas là. Mais on les connaît déjà et leur tour viendra. Ne t'inquiète pas. Pourquoi on arrive là ? Pour beaucoup ici présents, tu as détruit nos vies et nos familles. Des victimes, des malades en pagaille. Tu nous as volé notre petite Amy, 11 ans, déjà partie au paradis. Tellement d'enfants au pays blanc et aucun engagement de notre président pour éviter ces empoisonnements, bien au contraire. Le mot d'ordre étant « ne soyons pas trop contraignants ». Tes profits, tes milliards et tes coups de poignard ne viendront pas à bout de nos voix et de nos lois et encore moins de nos droits. Et professeurs, patients, soignants et paysans, médecins et citoyens, tous main dans la main, tu n'arriveras plus à tes fins. Tenter de nous faire taire, ça tu sais faire. Mais tu n'as pas compris. Maintenant, on est unis et demain, c'est toi qui seras en sursis et certainement plus nos familles. On survivra comme on le fait déjà. Mais toi, Syngenta, tu sombreras. L'histoire ne s'arrête pas là. Ce n'est qu'un point de départ, mais surtout pas un au revoir. Car aujourd'hui, nos forces sont réunies et on va chanter et crier pour la vie.
1: Aujourd'hui, il y a des malades qui viennent des quatre coins de la France. Il y a des gens, c'est leur première manif de leur vie. Aujourd'hui, nous ne sommes pas là par choix, nous ne sommes pas là par opinion, nous sommes là parce que c'est une nécessité. Depuis la loi du plomb, et même bien avant ça, mais depuis la loi du plomb, nos millions de colères se sont mises en mouvement. Nos millions de colères, on leur a mis des mots dessus et on a compris qu'on pouvait nommer nos adversaires, les alliés du cancer, ceux qui détruisent le monde paysan, qui font qu'ils nous volent notre imaginaire. Puisque comment, quand on est angoissé ou impacté par la maladie, comment on se dit « Ah, dans 10 ans, je ferai ça avec ma fille, avec mon fils ?» Parce qu'on craint pour la santé des gens qu'on aime. Le nombre de malades du cancer a doublé depuis 1990. La France a le record mondial du cancer du sein. Le nombre de cancers du sein précoce a augmenté de 63% chez les femmes de 30 ans. 30 ans après son interdiction, le chlordécone contamine à plus de 82% la population de Guadeloupe et de Martinique. Nous avons épuisé tous les moyens démocratiques pour stopper les alliés du cancer qui votent des lois qui nous empoisonnent. Aujourd'hui, c'est une alliance extraordinaire. Des malades, des victimes, des paysans et des paysannes. Mais il y a aussi des soignants, il y a des collectifs de juristes, de scénaristes, des mutuelles de santé. Nous sommes la société civile aujourd'hui. Et nous nous dressons contre ceux qui veulent nous détruire. Notre colère est juste. Notre colère est juste et elle s'exprime à un endroit où on ne veut pas de nous. Ça veut dire que c'est le bon endroit. C'est devant un empoisonneur, devant Syngenta. Évidemment, on ne veut pas qu'on y soit. Mais nous y sommes. Et ça, merci à tout le monde d'avoir pris des bus malgré l'arrivée un peu chaotique. Et d'être ici aujourd'hui, ça compte, c'est fort, ça nous fait du bien. Et juste un mot. L'ancêtre de Syngenta, Imperial Chemical Industries, nom magnifique avec Imperial qui commence, voilà. Il fabriquait des pesticides, dont du DDT, qui a un lien fort avec le risque de cancer du sein. Au début des années 70, ils ont, un peu par accident, découvert un des traitements les plus répandus contre le cancer du sein, qui s'appelle le tamoxifène. Le marché n'était pas assez grand. Ils ont attendu 1985 pour le produire. Et pour élargir le marché, ils ont lancé les premières campagnes de dépistage du cancer du sein avec l'idée de tout retapisser en rose. Donc aujourd'hui, on commence avec Octobre Colère. Les femmes sont les grandes oubliées. Les politiques de santé publique, le cancer du sein n'est toujours pas reconnu en maladie professionnelle, alors que nous sommes à risque. C'est un scandale politique et sanitaire, et nous ne laisserons pas faire. Donc femmes malades en colère, qui soutiennent aussi la colère des lycéens et des lycéennes, parce qu'ils vivent la violence climatique, la violence sexuelle, les violences familiales, les violences institutionnelles et la violence chimique. Comme les pompiers qui disent que mourir au feu, de cancer ou de suicide, ils en ont assez de porter des cercueils. Nous ne sommes pas là pour défendre une idéologie. Nous sommes là parce que nous avons un sérieux désir de vivre. Et la dernière chose, avant de passer la parole... L'action directe, c'est génial, et l'action directe, elle passe aussi par les mots. Libérer la parole, ne plus jamais avoir honte de dire que nous sommes malades. Nous ne sommes pas responsables de nos maladies. Nos maladies sont des responsabilités collectives. La parole, c'est une libération. Parler de sa maladie, soutenir les malades, les aidantes, les endeuillées, c'est un acte politique et c'est de l'action directe aussi. Et sur ce chemin sombre, pavé de violences chimiques, tout n'est pas. Le cancer et les pesticides ne sont pas une fatalité. On va passer un moment joyeux ensemble. Ça va nous faire du bien. On se rencontre des quatre coins de la France. C'est magique. C'est incroyable de vivre ça. Et notre mission, ça va être de rendre le soutien aux pesticides infamant. Donc merci et je laisse la parole.
2: Bonjour à toutes et à tous. Alors moi aujourd'hui, j'aurais aimé vous lire un poème, mais je vais vous parler d'un gros tas de merde. Syngenta, Corteva, Bayer Monsanto et BASF. Les quatre multinationales, alors on peut les haïr là, allez. C'est ça qu'on veut. Les quatre multinationales de l'agrochimie qui détiennent 56% des parts du marché des pesticides et 50% des parts du marché des semences. C'est eux qui créent une dépendance pour les paysans et paysannes, ici comme l'international, qui engendre misère et suscite chez les agriculteurs et les agricultrices dans le monde entier. Et on nous fait croire, à nous malades, que ce seraient les paysans et paysannes responsables de notre contamination. Et faut pas se foutre de notre gueule. Comme le rappelait Thomas tout à l'heure, il n'y a pas d'opposition entre une société civile victime et des agriculteurs et agricultrices coupables. Tout ça, c'est un narratif, c'est une légende portée par une bourgeoisie agricole qui a beaucoup moins à voir avec nous qu'avec le complexe agro-industriel et avec un gouvernement coupable. Les paysans et paysannes, ils représentent notre voie de guérison. C'est sûrement pas Syngenta, BASF, dont pourtant je dépends pour me soigner. Et ça me soigne pas, ça a plein d'effets secondaires, c'est de la merde. Mais je dois quand même y aller pour ralentir une maladie qui me pourrit la vie. Ils sont responsables. Aujourd'hui, on est là pour les bloquer, mais on reviendra les désarmer. Il faut les mettre hors d'état de nuire. C'est notre santé qui est en jeu et on les pourrira jusqu'au bout.

0: Bonjour à tous, je m'appelle Loïc. En juin 2024, on m'a diagnostiqué un cancer du sang. 70 jours d'hôpital pour mes chignots. Depuis, j'ai perdu des proches. Jeudi, on a enterré Marine, la meilleure amie de mon beau-frère. Elle avait 45 ans. Je suis en colère, mais je veux plus que cette colère me ronge. Je veux qu'elle serve. Il y a un an, j'ai rejoint Cancer Colère pour me battre, pour que le système change. Pour que plus personne ne meure d'un cancer qui aurait pu être évité. Quelques chiffres. Depuis 1990, il y a deux fois plus de malades du cancer en France. Deux fois plus. Chez les 15-39 ans, 6 cancers sont en nette hausse. Le cancer du sein, la France détient le record du monde. Super. Vous pouvez siffler, ouais. Et les pesticides. La France est le premier utilisateur d'Europe. 65 000 tonnes par an. 1 kilo par personne, par habitant. Faire douter du lien entre pesticides et maladies, c'est une arme politique. Une arme pour nous imposer encore plus de pesticides, même des pesticides interdits. Parce que tant qu'on doute, on ne bouge pas. Alors ce doute, on va le démonter en 3 preuves. La première, elle nous est donnée par l'État. Depuis 2020, il indemnise les victimes des pesticides. 3 cancers et la maladie de Parkinson sont reconnus comme maladies professionnelles. On n'indemnise pas un doute. La deuxième preuve nous est donnée par la justice. Le 3 septembre 2025, l'État a été condamné pour la contamination de nos eaux et de nos sols par les pesticides. Et la troisième preuve nous est donnée par nos enfants. L'INSERM le démontre. Des bébés peuvent être contaminés. Et près des vignes, les enfants de 3 à 6 ans sont surcontaminés à l'âge où ils se construisent. Et pendant ce temps-là, que fait l'État? Loi du plomb, loi d'urgence agricole, omnibus. Ils veulent nous réimposer des pesticides interdits. Interdits parce que dangereux pour notre santé. L'État et Syngenta, vous voulez nous faire douter? Vous n'y arriverez pas. Ma colère ne me ronge plus, parce qu'elle est le plus seule. Regardez autour de vous. Nous sommes des milliers. Un monde sans pesticides est possible. Unis, nos colères sont puissantes. Merci.
1: Bonjour à toutes, bonjour à tous. C'est dingue de voir tout ce monde et tous ces noms. Mes camarades viennent tous de dépeindre un tableau assez apocalyptique et j'avais envie d'en rajouter une couche sur tout ce que font nos irresponsables politiques qui au lieu de nous protéger font ce qu'ils font, mais ça vient d'être dit et du coup j'ai pas envie d'être de la merde en fait. J'ai envie de parler de la suite parce que qu'est-ce qu'il faut qu'on fasse en fait? Est-ce qu'il faut qu'on déprime? Est-ce qu'il faut qu'on... Bah non, voilà, on est là, c'est bien. Alors, j'ai d'autres questions. Est-ce qu'il faut qu'on se résigne? Est-ce qu'il faut qu'on laisse passer, qu'on se dise de toute façon, c'est David contre Goliath, c'est mort, on n'y va pas? Oh. Bah c'est bien. En fait, c'est un peu ce que je me disais, toutes celles et ceux qui sont là, a priori, on est un peu sur la même base. Du coup, c'est bien, on va pouvoir avancer. Et du coup, quand je disais nous, on va pouvoir avancer. Alors nous, c'est qui? Donc c'est Cancer Colère. Là, vous nous voyez, on est 4 sur scène. Là, on est nombreux, nombreuses. Et en fait, je ne sais pas si vous vous rendez bien compte, pour nous, ça, c'est assez délirant. C'est la première fois qu'on est là. Et en fait, il y a plein de gens là qui ont des t-shirts. On ne les connaît pas, on ne se connaît pas encore. Mais à la fin de la journée, on va se connaître. Et c'est génial. Et ça se trouve, demain, il y en aura d'autres qui auront des t-shirts. Et après-demain, encore plus. Et c'est très, très émouvant. Et voilà. Et ça vient de... Là, il y a des gens qui viennent de toute la France, qui ont pris des bus, enfin, ouais, qui sont arrivés très tôt. Voilà, donc nous, Cancer Colère, c'est ça. Mais nous, c'est pas que ça, en fait. Parce qu'il y a ceux qui sont venus, puis il y a ceux qui sont pas venus. parce qu'ils étaient malades, parce qu'ils étaient en chimio, parce que voilà, on a eu des appels encore ce matin, ils disaient je devais venir, je peux pas, je suis pas bien. Puis il y en a encore d'autres qui sont pas venus, parce qu'ils sont décédés. Parce qu'on a un jeune collectif qui a tout juste un an et on a déjà pas mal de camarades qui sont partis. J'ai envie de donner quelques noms et je présente mes excuses d'avance parce que je ne peux pas tous les citer. Je pense dans le désordre à Elisabeth, je pense à Morgane, je pense à Thierry, je pense à Marie, je pense à Louis. Ils sont avec nous, donc nous, Cancer Colère, c'est aussi eux. Mais c'est pas que ça, parce qu'on est aussi les familles des victimes. Bien entendu, on a ici... je vais chialer, j'arrête de la regarder. On a ici Sabine et Laure, mais il y en a tellement d'autres des familles de victimes. Il y a aussi des riverains. Les riverains de Syngenta, mais les riverains de la vallée d'Achimi, les riverains comme nous, comme moi, qui suis juste une riveraine, qui habite à la campagne, à côté de champs pesticidés. Tous ces riverains, voilà, des zones empoisonnées. Il y a les paysans et les paysannes qui sont malades ou qui culpabilisent. On a des gens, on a tellement de paysans et paysans, comme on a entendu tout à l'heure, qui culpabilisent parce qu'ils se disent on a empoisonné des gens, il y a des gens autour de nous qui sont morts à cause de nous. C'est terrible. Et donc, on est aussi, évidemment, les travailleurs et les travailleuses de la chimie. On est les femmes de ménage. On est les manucures. On est les fleuristes. On est les pompiers. On est les populations du monde qui sont bombardées de poisons. On est évidemment la jeunesse en lutte qui est en train de payer très cher parce qu'elle demande d'avoir un avenir vivable. Et donc, j'ai envie de penser que nous sommes aussi vous. On est tous ensemble. Et donc pour répondre à ma question initiale, nous sommes l'intérêt général, nous sommes tous ensemble. On vous appelle à la convergence, mais également à la confluence des luttes. C'est important. Et pour marquer tout ça, avant d'être trop ému, j'appelle tous ceux qui en ont, et je sais qu'il y en a beaucoup, là j'en vois, il y en a derrière, à lever nos étendards et à montrer le nom des victimes malades, des victimes décédées, de tout ce qu'on représente. On est tous là ensemble, merci à tous.

0: Merci. Et comme je parlais de confluence, donc je rappelle qu'on était quatre organisations organisatrices de cette mobilisation. Et je passe donc la parole au soulèvement de la Terre, je ne me trompe pas dans l'ordre.
1: Je vais commencer par vous expliquer déjà pourquoi on a choisi Gaillon et pourquoi le site

Alors, je disais pourquoi on a visé le site de Saint-Pierre-la-Garenne et en quoi c'est un gros site de merde. Alors, premièrement, le site de Saint-Pierre-la-Garenne, il illustre parfaitement les collisions entre les mondes semenciers et les mondes de pesticides. Donc, comme le camarade de cancer l'a dit, Syngenta, c'est le plus gros groupe agrochimique et c'est aussi un énorme leader de producteurs de semences. Voilà. Le site qui est situé là-bas, voilà, comme ça vous avez peut-être une idée de où vous êtes, qui est situé juste derrière.

Au niveau local, les nappes phréatiques, elles sont dégueulasses. Vraiment, il y a des taux de thiamétoxane, qui est un pesticide interdit depuis longtemps, normalement en Europe, qui sont extrêmement élevés sur les nappes phréatiques, si bien que les riverains n'ont pas le droit d'utiliser l'eau des puits, même pour arroser leurs fleurs. Ce site-là, jusqu'en 2023, on a la preuve qu'ils produisaient des pesticides interdits à usage agricole en France et en Europe, mais exportés dans les pays du Sud. Et ça, c'est un cas typique de colonialisme chimique, et c'est ce qu'on dénonce aussi aujourd'hui. On l'avait d'ailleurs déjà dénoncé il y a quelques mois dans le cadre de cette campagne d'action contre les firmes de l'agrochimie. On est allé pas très très loin chez VSF, qui produit aussi du fipronil, une substance active interdite à usage agricole chez nous, et exportée vers le Brésil. Et vous savez quoi, BASF est sous haute surveillance aujourd'hui aussi, parce qu'ils flippent. Ils flippent vraiment. Je pourrais vous raconter tous les dispositifs de surveillance qu'ils ont mis en place depuis plus d'un mois sur site. C'est complètement lunaire, il y a un hélico qui tourne déjà depuis quelques jours, voire deux semaines il me semble, un drone depuis un mois. Ils ont démonté les escaliers extérieurs du site à Syngenta tellement ils ont peur qu'on y aille. Et là on voit très bien que l'État et sa milice fasciste protègent encore nos empoisonneurs. Avec les soulèvements de la terre, on en a marre de défiler de nation à république ou signer des pétitions, c'est pas ce qu'on fait. Nous, on va directement sur place. C'est à nous de nous en occuper puisque l'État ne le fait pas. On vient et on met à l'arrêt ce site. On n'a pas le temps, on a des camarades qui sont en train de crever. Il y a des tas de dossiers de maladies professionnelles et on veut pas d'une société qui dise aux travailleurs: on sait que vous êtes exposé à des risques vis-à-vis de votre métier, mais vous inquiétez pas, vous aurez une rente après. Sauf si vous n'êtes pas dans le tableau des maladies professionnelles. Ça, on n'en veut pas. Donc voilà, tout ça pour dire qu'il faut aller physiquement les mettre à l'arrêt, il faut faire le boulot soi-même, et on vous invite tous et toutes à nous rejoindre, puisque ce point d'étape, le 3 octobre, justement, ce n'est qu'un point d'étape. Et on va continuer à organiser des actions partout en France avec les quatre collectifs avec qui on s'allie. Et ces actions, il faut qu'elles soient portées par des paysans, par des malades, et qu'elles soient rejointes par vous tous et toutes. Merci beaucoup. Ah oui, j'ai oublié un truc très très très important. Putain. C'est que le site, ils sont tellement flippés qu'il est à l'arrêt déjà depuis jeudi, donc c'est une victoire en soi. Voilà, merci. Mettons de l'autre côté aussi pour les camarades. Il y a deux jours, Syngenta a communiqué officiellement, Syngenta Monde, sur cette mobilisation. Vous allez sur leur site, vous pouvez voir leur réaction sur le 3 octobre, et en bas, il y a écrit: les pesticides sont essentiels aux agriculteurs. On va sortir un peu de la France, on va aller dans tous les pays du monde que Syngenta a ravagé, et ça tombe bien parce qu'aujourd'hui, en ce moment même, il y a une dizaine d'actions qui est prévue dans une dizaine de pays en parallèle et en soutien à cette mobilisation. Ça fait des mois qu'avec des camarades, on mobilise des collectifs paysans, des collectifs de riverains, des camarades écologistes du monde entier. Il y a vraiment tous les continents qui sont représentés dans cette coalition, et je laisserai la parole après à la Via Campesina pour leurs revendications. Ce que je vais faire là, c'est que je vais vous lister toutes les actions qui ont lieu et ainsi que leurs revendications et aussi les messages qu'ils nous ont transmis. Pourquoi ? Parce que c'est essentiel de penser cette action dans un contexte internationaliste depuis notre point de vue occidental, et ça a déjà été largement évoqué. Le colonialisme chimique, c'est la pierre angulaire en fait de cette organisation, et pour cela on a aussi besoin de s'inspirer et de suivre les traces que nous ont données le mouvement des sans-terres au Brésil ainsi que tous les paysans du monde. Et là-bas, c'est pas seulement les pesticides, c'est aussi les engrais, c'est les OGM. Il y a des milices qui ont été financées par Syngenta.

0: pour aller tuer des paysans. C'est notamment le cas en Brésil avec le meurtre du militant Keno. Et d'ailleurs, Syngenta a été condamné il n'y a pas très longtemps pour justement avoir commandité cet assassinat. Alors, en Indonésie, le réseau Transnational Palm Oil Labor Solidarity a organisé une journée de webinaire Pesticide Kill sur l'impact des pesticides sur les travailleurs et surtout celle des femmes. Là-bas, ils luttent notamment contre le paraquat, qui est un pesticide interdit d'usage en Union européenne, mais qui est encore autorisé dans des pays comme le Mexique, le Brésil, l'Argentine et l'Indonésie. En Angleterre, une marche a été organisée par la Land Workers Alliance et ils ont manifesté devant un site de pesticides hier. Ils étaient plusieurs avec des tracteurs, donc merci aux camarades. En Suisse, siège historique de Syngenta, une quinzaine d'organisations dont Public Eye, Break Free, le CETIM et Unitaire ont organisé une marche vers un site de production de Syngenta à Monté. Et à Bâle, là où se trouve le siège historique de Syngenta, ils ont également organisé plusieurs manifestations. En Argentine, ils ont mené également une action symbolique par une association de riverains qui s'appelle Exaltación Salud, et ils nous écrivent « L'Argentine est l'un des pays les plus contaminés par l'agrochimie du monde. Beaucoup de produits toxiques interdits dans de nombreux pays, comme la trazine commercialisée par Syngenta, sont toujours autorisés. Les taux de cancer et autres maladies chroniques sont plus élevés que dans d'autres villes. Nous avons décidé de rejoindre le mouvement pour unir les différentes luttes contre l'agro-industrie extractiviste, qui n'est pas seulement un problème de notre village ou pays, mais un problème global. » Au Pakistan, au lieu des mobilisations, à l'initiative de Pakistan Kisan Rabita Committee, ils nous écrivent « Syngenta décrit elle-même ses activités au Pakistan comme couvrant à la fois les semences et ce qu'elle appelle la protection des cultures. Pour nous, il s'agit de violences chimiques et de colonialisme des semences. Les agriculteurs sont poussés à dépendre des semences achetées et d'intrants chimiques. Le contrôle des semences et des produits chimiques pose une question politique. Qui contrôle les semences, la terre, les savoirs et les moyens de produire la nourriture ?» À Hawaï, l'association Hawaii Seed se mobilise depuis des années contre Syngenta. Ils ont d'ailleurs réussi à les faire dégager en 2017, mais le collectif continue de se mobiliser. Malheureusement pour eux, ils ont subi 3 vagues d'ouragans ces derniers temps, et donc ils n'ont pas pu mener leurs actions, mais on pense très très fort à eux et très très fort à l'histoire de leur lutte qui est essentielle. Un chemin d'aspiration pour nous. Aux États-Unis continentaux, le collectif GMO Toxin Free USA se mobilise également en ligne. Il dénonce notamment les liens entre le paraquat et la maladie de Parkinson. Au Kenya, le Kenyan Pisan Link se mobilise en ligne également pour alerter sur l'impact des pesticides. Ils nous écrivent « Celui qui vous nourrit vous contrôle. La souveraineté alimentaire, c'est reprendre le contrôle et s'approprier la situation. » Nous nous associons à cette campagne pour faire connaître les alternatives que nous utilisons, pour montrer que les agriculteurs n'ont pas besoin de ces pesticides nocifs pour cultiver leurs produits et que l'agroécologie fonctionne. Au Costa Rica, les collectifs Ecocypress et Bloc Verde lancent une campagne publique et diverses activités contre l'industrie chimique. Syngenta a longtemps été le principal distributeur de chlorothalonil, un fongicide interdit évidemment dans l'Union européenne depuis 2019. Mais les sources d'eau sont toujours contaminées là-bas. D'autres acteurs indiens ou chinois commercialisent des génériques et participent également à ce colonialisme chimique. Au Liban, le Liban nous a communiqué un message pas plus tard qu'hier. Le mouvement Agri-Movement et les agriculteurs font face actuellement à la violence chimique de l'armée israélienne qui balance du glyphosate sur les terres agricoles. C'est du glyphosate 3 fois plus, 30% de plus concentré. Et ils nous expriment leur solidarité, et j'en profite ici pour réexprimer aussi le soutien au Liban comme à la Palestine et comme à tous les peuples. Enfin, dernier mot sur le Brésil. Vous avez parlé du meurtre de Keno en 2007. Le Brésil et le mouvement des sans-terre nous a adressé un communiqué hier. Ils nous écrivent « Au Brésil, nous connaissons bien les conflits liés à cette multinationale. Le 21 octobre 2007, à Santa Teresa, notre camarade, je vais donner son vrai nom, Valmir Mota de Oliveira di Keno, a été assassiné lors d'une action menée par des travailleurs ruraux du mouvement des sans-terre et de la Via Campesina. La justice brésilienne a confirmé la responsabilité civile de Syngenta dans cet incident. » Donc voilà, ça c'était un peu un aperçu de tous les autres pays. Il y a aussi des mobilisations en Autriche, en Suède, C'est hyper important de montrer que cette mobilisation-là, elle résonne aussi avec d'autres réseaux paysans. Et je vais laisser la parole à Lavia qui saura mieux l'expliquer pour nous.
1: Bonjour. I am Rose. I am a farmer from the Netherlands, and I'm a member of the European Coordination of La Via Campesina, or ECVC.
2: Bonjour à toutes et à tous, je m'appelle Rose, je viens des Pays-Bas et je suis paysanne, membre de la Coordination Européenne Via Campesina, pour faire plus court, ECVC.
1: ECV as a collective, we represent small and medium-scale farmers who struggle for a fair and just food system built on autonomy and agroecology without pesticides.
2: ECVC est un collectif qui regroupe 28 organisations paysannes issues de 19 pays européens qui représentent les petites et moyennes fermes en lutte pour un système alimentaire équitable et juste, fondé sur la souveraineté alimentaire et l'agroécologie sans pesticides.
1: La Via Campesina represents 200 million peasants and land workers around the world. We are not a minority.
2: Nous faisons partie de la Via Campesina qui représente 200 millions de paysans et de travailleuses agricoles à travers le monde. Nous ne sommes pas une minorité.
1: We protest here today in France against the pesticide industry which is killing our people and our land. I want you all to know that across the world, our comrades are marching alongside us.
2: Nous manifestons aujourd'hui en France contre l'industrie des pesticides qui tue nos communautés et détruit nos terres. Mais je tiens à ce que vous sachiez que partout dans le monde, nos camarades marchent à nos côtés.
1: Farmers and rural people are protesting in Switzerland, England, Austria, Thailand, Pakistan, Costa Rica, Hawaii, Indonesia, the United States, Argentina. And of course, many more stand in solidarity with us, those who are on their farms, those who are working the land.
2: Partout en Europe, nos camarades, les paysans et les communautés rurales manifestent. En Suisse, au CES de Syngenta, en Autriche, au Royaume-Uni et partout dans le monde, des actions ont lieu. En Thaïlande, au Pakistan, en Argentine, au Costa Rica, à Hawaï, aux États-Unis et en Indonésie. Et bien sûr, beaucoup d'autres nous envoient leur force depuis leur ferme en travaillant la terre.
1: Because the destruction caused by agrochemical companies is global, so our resistance against them has to cross borders as well.
2: Parce que si la destruction causée par les entreprises de l'agrochimie est mondiale, notre résistance doit elle aussi dépasser les frontières.
1: Together with five other multinationals, Syngenta holds more than half of the seed market and more than half of the pesticide market. These companies have been lobbying for deregulation for pesticides and seeds for decades to protect their interests and increase their profits.
2: Ooh, ooh. Avec cinq autres multinationales, Syngenta possède plus de la moitié du marché des semences et plus de la moitié du marché des pesticides. Ces entreprises mènent depuis des décennies des actions de lobbying en faveur de la déréglementation des pesticides et des semences pour protéger leurs intérêts et leurs profits.
1: Their greed does not stop at European borders. Even when pesticides get banned here, they continue to produce and export them en masse, where they continue to harm rural communities and ecosystems. Why would their health be any less deserving of protection than ours?
2: La mainmise de ces entreprises dépasse les frontières européennes et des pesticides interdits en Europe continuent à être produits et exportés en masse et continuent à intoxiquer les communautés rurales et les écosystèmes. Mais pourquoi la santé de nos camarades ailleurs, autre part qu'en Europe, doit être mise en danger et pourquoi il y a moins de protection de leur santé?
1: Private companies do not act alone to achieve their end. Our European institutions are actively complicit with the agrochemical sector.
2: Ces entreprises n'agissent pas seules pour atteindre leurs objectifs. et nos institutions européennes sont complices du secteur agrochimique.
1: The European Commission pushes its declaration in the form of Omnibus 10 at the cost of our health, our autonomy and the future of our planet. And for what? A reckless race towards chemical and biotechnical so-called progress.
2: La Commission européenne pousse cette dérégulation avec notamment Omnibus 10 au mépris de notre santé, de notre autonomie et du futur de notre planète. Et tout ça pourquoi ? Une fuite en avant vers le tout chimique et le tout biotechnique, le soi-disant progrès.
1: Shame on them for poisoning our lives. We call upon the European Parliament to reject this proposal and we need you to support us.
2: Empoisonner nos vies. Nous appelons le Parlement européen à rejeter cette proposition et nous avons besoin de votre soutien.
1: Because another way of farming exists. Our peasant agroecology model of farming protects the health of peasants, consumers, the soil and our water. We need a just transition away from pesticides for all farmers.
2: Parce qu'une autre manière de produire existe. Notre modèle paysan et agroécologique protège la santé des paysans, des paysannes, des consommateurs, du sol et de notre eau. Nous avons besoin d'une transition juste pour sortir des pesticides et d'une transition pour tous les paysans et toutes les paysannes.
1: We demand an effective ban on toxic substances, which includes the selling to third countries. We also call for the recognition, protection and reparations for all workers exposed to pesticides.
2: Nous demandons une interdiction réelle et effective des substances toxiques, y compris lorsqu'il s'agit de les revendre à des pays tiers. Et nous exigeons aussi la reconnaissance et la protection, ainsi que la réparation pour tous les travailleurs, travailleuses agricoles exposés aux pesticides et travailleurs du secteur de l'agrochimieuse.
1: So let me conclude with words that we all know. Everybody hates pesticides.
2: Laissez-moi conclure par des mots que tout le monde connaît ici. Tout le monde déteste les pesticides.
1: Tout le monde.

0: petit exercice qu'on n'a pas assez l'habitude de faire. Rosé va vous dire « Viva la Via Campesina » et vous allez tous crier « Viva !» Ok ?« Viva la Via Campesina !»«
1: Viva !»
2: Bonjour, pour cette dernière prise de parole, je vais prendre la parole justement au nom du cortège anticolonial qui va marcher aussi avec vous dans cette manifestation. Et j'aimerais ajouter à tout ce qui a été dit par les camarades, très justement sur tout le colonialisme chimique et le racisme environnemental dont fait preuve Syngenta, un exemple un peu particulier, parce qu'il faut savoir que, donc ça a peut-être déjà été dit aussi qu'en 2020, Syngenta a fait l'acquisition d'une entreprise israélienne qui s'appelle Adama Agricultural Solutions, et qui est une des plus grosses entreprises de fabrication de pesticides en Israël, qui appartient aujourd'hui à ce groupe, au groupe Syngenta. Il faut savoir que depuis la création de l'État d'Israël en 1948, l'agrochimie, l'agriculture intensive, ça a été un des fers de lance de la colonisation, c'est-à-dire qu'ils vont dans les territoires occupés, dans les territoires palestiniens, ils font des expérimentations agricoles. Adama, la filiale de Syngenta, participe à ces expérimentations agricoles qui sont ultra dangereuses et pour l'environnement palestinien et pour la santé du peuple palestinien, et qui vient détruire directement les moyens de subsistance, les types de paysannerie multicentenaires que les Palestiniens avaient l'habitude de pratiquer sur ces terres-là. Et que donc c'est vraiment, on connaît, on sait, on voit tous les bombardements atroces, le moyen de la guerre génocidaire, mais une des parties de cette politique génocidaire, c'est aussi la politique écocidaire au service du génocide, cette manière de détruire tous les moyens de subsistance de ce peuple, et que l'industrie des pesticides, l'agrochimie, que ce soit Syngenta via Adama, que ce soit Monsanto, que ce soit Bayer, que ce soit BASF, Dow DuPont, etc., ils continuent à collaborer activement avec Israël à leur vendre des pesticides en masse et à permettre voilà, cette politique atroce. Dans une des manifestations qui est particulièrement choquante en ce moment, c'est l'épandage par avion de litres et de litres de pesticides à la frontière avec Gaza ou à la frontière avec le Liban, de manière à détruire toute la végétation, tous les arbres, à détruire les cultures, pour que l'armée israélienne puisse avancer plus facilement à la frontière et commettre toujours plus de massacres. Et donc voilà, on voulait dire ça pour rappeler que, à ce titre-là, la lutte pour la libération de la Palestine, c'est aussi une lutte essentielle pour défendre des manières d'habiter les terres, des manières d'habiter, de cultiver, qui ne sont pas celles de l'agrochimie, de l'agrobusiness et de l'agriculture intensive. Voilà. Vive la Palestine libre !

0: venait du Marais Poitevin, nous.
1: Ah, vous venez de très loin, donc.
0: Bah, je pense qu'on a pris le bus ce matin à 6h. Voilà, et on est arrivé à 13h.
1: On est donc sur Cause Commune, 93.fm, c'est un média indépendant de Paris. Et c'est votre affiche projet de loi Duplomb contre eux. Le projet de la loi Duplomb, donc, qui m'a donné envie de sortir le micro pour vous demander un peu d'où vous veniez.
0: Du Marais Poitevin, dans le fief des Bassines, et de Bassines, non merci.
1: Donc, c'est pas votre premier rassemblement ?
0: Là, non. Non, là, aujourd'hui, on est en touriste, ici. D'habitude, on est aux commandes des organisations.
1: D'accord, très bien.
0: Donc, on imagine le boulot que ça a dû être pour tous les organisateurs de faire cette manif. Nous, là, on est tranquille, mais bon, on est toujours présents. On est très contents de voir autant de jeunes, parce que souvent, dans nos manifs, on était parmi les anciens, souvent. Et quoique les dernières, Sainte-Soline 2, clairement, il y avait beaucoup, beaucoup, beaucoup de jeunes, trouve cette ambiance qui nous redonne un peu de courage.
1: Alors justement, moi j'ai pris le train et dans le train, j'entendais dire on va être aussi nombreux qu'à Sainte-Soline.
0: Hélas non, je faisais la réflexion. Peut-être que beaucoup de camarades ont peut-être été arrêtés en cours, possible. On a vu pas mal de barrages. Mais c'est vrai qu'on s'attendait à être plus. Je ne vais pas dire qu'on est un peu déçus, mais bon.
1: Est-ce que vous mesurez, vous arrivez là, avec l'expérience, vous arrivez à mesurer un peu combien on est là ?
0: On n'est pas 10 000, hein. Ça c'est sûr qu'on n'est pas 10 000. Je dirais 5 000, moi peut-être. Je sais pas. On ne se rend pas compte quand on est dans le cortège. Quand vous voyez, quand vous prenez de la distance peut-être, ou des images vues du ciel. Bon.
1: Alors le drone qu'on voyait pendant les discours au-dessus de nous là, c'est un drone des soulèvements de la Terre, n'est-ce pas ?
0: Ben on n'en sait rien, on se posait la question, nous je vous dis on est en touriste, donc on ne fait pas du tout partie de l'orga, on ne sait rien du tout.
1: Et en fait, c'est le premier micro que je tends et je le tends un peu au doyen de la lutte.
0: Ah ben à ce moment-là, en tant que doyen de la lutte, il vaudrait mieux que vous touchiez un gars qui a une pancarte faite toujours par le même camarade qui parle des soulèvements des mers. Pas des soulèvements de la terre, mais des soulèvements des mers. Mers, ça s'écrit M-A-I-R-E-S.
1: D'accord.
0: Et c'était par chez nous, localement. On a eu une sorte de fronde de maires du département des Deux-Sèvres qui se sont insurgés contre un des sénateurs des Deux-Sèvres qui a voté pour la loi Duplomb.
1: Ok, oui. On peut appeler ça comme ça ?
2: Oui, ça peut être un colico, oui.
1: Vous venez aussi de la même région ?
2: De la même région, oui, exactement. On est à côté l'un de l'autre.
1: Et Sainte-Soline, ça fait combien de temps maintenant ?
2: C'est 4 ans.
3: 4 ans.
2: 4, ouais. Donc c'est ça, ouais, je pense.
1: Et comment il roule le mouvement, selon vous ? Comment vous sentez ? Comment vous le percevez ?
2: Oh, ben il roule bien. Enfin, moi, je ne fais pas partie de BNM, donc j'en connais moins. Hein. Moi, je suis les amis de la Confédération, donc c'est pas tout à fait pareil, même si on est en soutien l'un à l'autre, quoi.
1: Oui, bien sûr. Hein ?
2: Donc, voilà.
1: Ok.
2: Donc, voilà. Moi, je suis plutôt là contre les pesticides, parce que j'ai subi un cancer il y a 40 ans, et voilà.
1: D'accord.
2: Donc je comprends. Voilà.
1: Oui, je crois que de toute façon, on est tous là avec nos histoires personnelles aussi.
2: Exactement. Exactement. Et pour mes enfants, mes petits-enfants et tout ça, il faut défendre ça, quoi. Donc si on ne manifeste pas, si on ne dit pas notre soutien, ça continuera et ils feront ce qu'ils voudront.
1: Voilà. Merci beaucoup.
2: Un gouvernement mafieux qui protège tout ça. Voilà.
1: Qui instrumentalise à fond, même. Ah,
2: complètement, oui.
1: Merci beaucoup. Thank you.

0: Est-ce que je peux vous tendre le micro? C'est une radio.
1: Ça dépend de la radio.
0: Est-ce que je peux tendre le micro à un nez rouge?
1: Oui, bien sûr.
0: Qui arbore un parapluie rouge, qui est quand même tout un symbole, et vous allez nous dire pourquoi. C'est la radio Cause Commune.
1: Ok, cool.
0: On est un média indépendant, on est une radio FM à Paris.
1: Il faut que je dise pourquoi quoi? Pourquoi je suis là?
0: Ouais, qui vous êtes, pourquoi vous êtes là et si ça va, si ça va pas.
1: Alors, ça va pas super bien. Moi, je suis psy et je suis là parce que je travaille avec des gens qui vont très mal, qui sont malades, aussi bien dans leur corps que dans leur tête. Et que j'en ai marre d'entendre autant de souffrance tous les jours et qu'il n'y a rien qui bouge. Donc voilà, je ne travaille pas dans le milieu agricole, mais je vis avec à côté d'agriculteurs qui sont en grande souffrance. Et puis ça nous concerne tous et toutes, quoi. Donc voilà.
2: Bon, il y a aussi la camisole chimique qui est quand même importante en France.
1: J'ai pas entendu. Oui, mais moi là, enfin, en tout cas, pour moi aujourd'hui, il y a vraiment un truc autour de la violence qui est faite à tous les êtres humains et tous les espèces vivantes à tous les niveaux, et les pesticides et la façon de nier l'importance que ça a, ça me met très très en colère. Bon, la camisole chimique, non mais après c'est sans fin en fait.
2: Une marchandisation à tous les étages en fait.
1: Exactement, et c'est une forme de violence qui est faite aux êtres humains, et je l'entends tous les jours dans mon cabinet, et j'avais besoin de bouger, d'agir, d'être avec des gens pour... Oui, voilà, de rire un peu, même si on rigole pas beaucoup. Il y a beaucoup de désespoir, et la seule façon de lutter contre le désespoir, c'est la joie. Hein, donc...
2: Et bravo pour le parapluie. Je vais lire ce qu'il y a marqué sur le parapluie, si vous voulez bien.
1: Oui.
2: Vous allez le lire peut-être. Enfin, je lis pesticide, féminicide, infanticide, génocide, même combat.
1: Voilà, je crois que c'est...
0: Voilà, c'est une espèce de compost incroyable, de couches...
1: Toutes les violences qui sont faites aux vivants, en fait. Bon, il manque aussi tout ce qui est fait à l'espèce animale, mais ça rejoint l'ensemble, et ça me met dans un état très fragile. Donc c'est important d'être ici aujourd'hui, en espérant qu'on ne nous casse pas la gueule à la fin.
2: Et aujourd'hui d'ailleurs, moi, ce qui m'émeut aussi, c'est qu'on fasse le lien avec les pays où on exporte nos putains de produits.
1: Oui,
2: parce qu'on est, on le sait qu'on fabrique des armes, mais les armes chimiques, c'est peut-être moins clair tellement c'est caché.
1: Oui, c'est partout. On en importe sérieusement partout. Il y a une responsabilité collective là qui est vraiment très inquiétante. À quel point on la prend pas aussi. Bah, je dis « on ». Je ne crois pas être responsable de grand-chose, mais enfin bon, c'est important qu'on se rende compte qu'en tant que Français, c'est là, sur notre territoire aussi, et juste à côté de chez nous. Moi, j'habite à 1 heure d'ici, donc...
0: En Normandie, donc.
1: Oui.
0: Okay.
1: Ouais.
2: Bon, merci d'être là. Merci. Belle journée. J'espère que là, donc c'est le début du cortège. Donc on commence à traverser les champs et on peut voir au loin quand même qu'on est un peu attendu. Pas forcément accueilli, mais attendu.
1: Ouais, un peu, ouais. Il y a plein de poulets en liberté.
2: Il y a des poulets partout. C'est une grande masse-cour.
1: Ils ont l'air un peu perdus quand même. Hein.
0: Pesticides.
2: Alors, est-ce que vous voulez bien dire un mot? C'est pour la radio Cause Commune, une radio francilienne.
3: Alors, l'omnibus pesticide, qu'on appelle aussi Omnibus 10, c'est un projet de dérégulation européen qui a pour objectif, entre autres, de donner des autorisations illimitées aux pesticides. Là, ils sont autorisés pour une durée limitée, ils seraient autorisés pour sans limite de temps. Et donc, il y a une mobilisation...
2: C'est l'équivalent de la loi du plomb au niveau européen, un peu?
3: C'est 100 fois pire que la loi du plomb, parce que la loi du plomb, elle a réapprouvé une substance qui avait été interdite avant. Là, il s'agirait de prendre toutes les substances et de leur donner une sorte de permis à vie. Voilà.
0: Une licence à vie.
3: C'est ça, une licence à vie, avec très très peu de garde-fous, et en tout cas une déconstruction des garde-fous qui existent actuellement. Et donc, à partir du 10 et 11 octobre, on va faire des rassemblements, des points d'information, parce que l'essentiel sur ce sujet, c'est l'exposition médiatique. Les soutiens du projet, ils veulent aller vite et ils veulent pas trop qu'on en parle, parce que c'est indéfendable politiquement ce qu'ils sont en train de proposer. Donc en fait, plus c'est visible, plus on en parle et plus on peut se battre contre eux au Parlement. Voilà.
2: Super, merci beaucoup. Donc vous êtes qui, vous ?
3: Je suis Andy Battentier, je suis chargé de campagne pour Génération Future.
2: Très bien. Et merci pour le track. J'en ai déjà un, mais je vais en reprendre un autre.
3: Ok.
2: Et il y a un petit drone là au-dessus, pesticides à vie, non merci.
4: Ah oui.
2: Je pose une question comme ça, le petit drone qui était au-dessus de nous là pendant toutes les prises de parole, vous pensez que c'est un drone de l'interne, de nous ou pas ?
3: Je pense pas, il paraît que... Non, je crois pas. Je crois pas que c'était un drone de chez nous, non ?
4: Ah, je sais pas, c'est une question que je me...
3: Non, non, il me semble pas. Il me semble pas.
2: Merci.
3: Merci à vous.
5: Juste pour lire, ouais.
6: On vous fait la voix d'un enfant ou pas ?
2: Bah, peut-être, ouais, ça serait sympa.
6: Sauvons notre...
2: Non, pas un faux.
6: Sauvons notre planète, c'est la seule avec du chocolat.
2: Waouh ! Merci beaucoup. Et les enfants, comment ils vivent le fait de venir... Qu'est-ce que vous leur avez dit ? Ils sont petits, là.
6: Alors moi, le mien est resté à la maison parce qu'il a 17 mois. D'accord. Mais je lui ai expliqué que je partais pour une marche, pour son avenir et l'avenir de tous les autres enfants, pour pouvoir contrer tout ce qui se passe aujourd'hui au niveau de l'agrochimie, pour préserver notre santé et la santé des futures générations.
2: Et les tiens, ils sont plus grands, non ?
5: Alors, nous, on a 2 enfants, 3 ans et presque 5 ans. Et on est maraîchers bio, donc on essaie de leur dire que les produits chimiques, nous, on n'en met pas parce qu'on cultive des légumes de façon saine et on pense qu'un autre modèle est possible que celui qui est décuplé ici.
2: Ok, vous êtes vraiment dans le quotidien, dans la question au quotidien. Donc ils sont...
5: On est la preuve vivante qu'un autre modèle est possible que celui qui est prôné par d'autres syndicats, par des usines comme celle-ci. Donc...
2: Ouais, le cacao, c'est un très beau symbole parce qu'il vient de loin, le cacao.
5: Bien sûr. Alors il faut du coup en consommer moins. Je pense qu'il y a une forme de sobriété à adopter à ce niveau-là. Et aussi bien choisir de consommer... du cacao bio qui est fair trade si possible et éduquer nos enfants aussi au vrai goût du cacao. Nous, on n'achète que du chocolat en tablette à 80% et les enfants, ils adorent. Et Milka, ils connaissent pas.
2: Ok, c'était aussi parce que ça me tendait un peu la perche pour parler de la dimension un peu décoloniale de la marche qu'on fait aujourd'hui. Et que moi, je suis un peu péruvienne, donc je sais que le cacao, je l'ai vu vraiment comment il était cultivé par les familles qui récoltaient un sac de cacao par an. Et c'est énormément de travail, en fait. Donc, c'est aussi beaucoup d'extractivisme, le chocolat.
5: Exactement. Alors, oui, on n'a pas encore vraiment trop abordé cette question-là avec les enfants, parce que c'est vrai qu'ils sont encore petits, mais on essaie de les sensibiliser au fur et à mesure.
2: C'est bien, c'est bien. En fait, moi, je me souviens au Pérou de personnes qui faisaient des ateliers chocolat pour traiter le chocolat différemment et raconter l'histoire. Et rien qu'à travers du cacao, on peut raconter beaucoup de choses. Merci beaucoup. Merci. Merci.

0: Merci. Est-ce que vous pouvez me dire rapidement le nom de la chorale? Enfin, je ne sais pas si vous vous appelez.
1: On est le collectif 49.3.
2: Collectif 49.3.
0: Ok, merci. Et vous êtes où? Vous êtes basé où?
1: On est basé en Sud-Manche, à Avranches. À Avranches, dans le Sud-Manche.
0: Ok, c'est génial. Merci beaucoup. Merci d'être là. C'est pour la radio Cause Commune, 93.1.
3: Très bien, oui. 49.3,
0: 93.1. Voilà, ça. C'est pas tout à fait les mêmes vibrations, mais... Non, mais merci. Non, t'as pas envie. Alors, on va demander à maman pourquoi vous êtes là, d'accord?
4: Eh ben, pour l'avenir de nos enfants, justement, et puis même pour le nôtre, en fait, parce que l'effondrement, aujourd'hui, au niveau de l'environnement, c'est 2050.
0: 2050.
4: L'effondrement de la biodiversité, le trop d'humains sur Terre qui vivent de façon trop croissante. Donc voilà, c'est urgent pour nous et pour nos enfants d'avoir une Terre qui peut subvenir à nos besoins, tout simplement, et aux besoins de tous les êtres humains sur Terre.
0: C'est très émouvant de voir plein d'organisations réunies.
4: C'est vrai, on est très très nombreux, d'horizons très différents. Et on se retrouve vraiment vers les valeurs juste de respect et d'intersolidarité.
0: Et d'expertise aussi.
4: Oui, on a des gens effectivement qui connaissent très très bien leur sujet et qui concordent tous vers les mêmes conclusions. Oui, c'est ça.
0: Merci beaucoup.
5: Un suicide écologique, l'écocide. Comme un féminicide.
0: Ouais, c'est ça. Mmh. Sauf que c'est la Terre.
5: Sauf que c'est la Terre.
0: Et la Terre, c'est beaucoup de choses. Hein. Ouais. C'est mille et une choses.
5: Bien sûr, oui. L'écocide, c'est l'attaque du vivant, on va dire, de manière plus générale.
0: Bon, merci d'être là. Vous venez de loin ou...
5: De Picardie, nous.
1: Ah, quand même, ouais.
5: Pas trop loin. On vient pas du sud, mais...
0: C'est un mot d'ordre ou c'est carrément une organisation?
6: Changement de régime, c'est une branche de Extinction Rebellion, c'est une campagne de Extinction Rebellion qui lutte notamment contre les pesticides.
0: D'accord.
6: Donc c'est quelque chose qui est mené au long cours contre toutes les conséquences et les causes des pesticides.
0: Ok, et vous êtes nombreux d'Extinction Rebellion là ou vous venez de quel coin?
6: Il y a des groupes locaux de toute la France qui sont là, d'Île-de-France, il y en a même qui viennent du sud, près de Toulouse, il y en a de Nantes, je crois, il y en a de Dijon, de Grenoble. Non, c'est des groupes de toute la France qui sont venus aujourd'hui. On doit être, je sais pas, au moins une quarantaine, je pense.

0: cause commune. Voilà, cause commune 93.1, on est francilien, on parie dans le 18e. Merci d'être là, je vais vous laisser vous présenter. Vous avez un signe d'élu, mais je ne sais même pas les lire. On m'a expliqué assez récemment que ça dépendait de l'ordre.
1: Alors, je porte une écharpe républicaine, effectivement, avec le rouge au cou, parce que je suis une parlementaire. C'est député, sénateur, ils ont le rouge au cou. Les maires, c'est le bleu. Et donc, je suis Anne Steinbach, Terre-Noire. Je suis députée de la France Insoumise de la 2e circonscription de la Haute-Garonne.
0: Enchantée.
1: Enchantée aussi.
0: Et je vous laisse dire absolument le message que vous voulez nous transmettre.
1: Alors, moi, je milite depuis très très longtemps, de manière générale, pour la cause écologique, pour le dire vite. Et donc, depuis que je suis élue, depuis 2022, j'en ai fait le cœur de mon travail parlementaire. Donc, pour moi, c'était très important d'être ici, même si c'est loin de chez moi, se battre contre les pesticides d'une manière générale, surtout au moment où, en s'y remettant à deux fois, le gouvernement donc réautorise des pesticides comme l'acétamipride et son copain, dont j'oublie tout le temps le nom, mais qui sont hyper dangereux pour notre santé et qu'ils le font en toute conscience, ils le savent, je veux dire. Donc au mépris des maladies qui ne cessent d'augmenter, on sait qu'on est face à une véritable épidémie de cancer, notamment de cancer pédiatrique. On sait que ces pesticides ont aussi un effet désastreux sur notre système nerveux, sur le développement des enfants, des fœtus. Enfin, c'est juste complètement insupportable. Et vous savez peut-être aussi qu'au niveau européen, il y a l'omnibus qui lui vise à ce que les autorisations de pesticides et autres produits toxiques comme ça, dangereux, soient autorisées en fait à vie. Il n'y aura plus les réétudes qui sont normalement tous les 10 ou 15 ans, je ne sais plus. Moi, c'est pas la peine maintenant. Une fois qu'un pesticide est autorisé, il est autorisé à vie. Enfin, c'est juste absolument scandaleux, encore une fois, dans le contexte sanitaire qu'on connaît. Et moi, en plus, je travaille donc en commission du développement durable à l'Assemblée nationale. Et là, ça fait des années, en fait, qu'on voit passer texte après texte une véritable casse du droit de l'environnement qui, à mon sens, est complètement organisée par un arc réactionnaire qui va de la Macronie jusqu'à l'extrême droite. Il faut les voir. En plus, ils votent ça avec des expressions de joie. Enfin, c'est complètement ahurissant. Quand on parle de droit de l'environnement, souvent, pour la plupart des gens, ça peut sonner abstrait, en fait, mais ce sont les normes qui nous protègent. Les normes qui nous protègent, par exemple, en termes de pollution, c'est-à-dire qu'on limite tel ou tel taux de pollution, ou ce sont des normes qui protègent la biodiversité, par exemple, via les espèces protégées. Et ça, eh bien, ça se fait massacrer maintenant depuis des années à travers la loi de simplification de la vie économique, la loi du plomb, la loi d'urgence agricole. À chaque fois, en fait, on diminue les droits de l'environnement, on diminue les droits de recours aussi face aux destructions de l'environnement. Et pour favoriser, justement, les fermes-usines, les méga-bassines, les autoroutes, les infrastructures diverses, les immenses industries polluantes. Voilà, en fait, ce qu'organise actuellement notre gouvernement, et ce, depuis des années. C'est pour ça que moi, je supporte même plus qu'on parle d'inaction climatique quand on parle d'eux. Pour moi, ils sont dans une action profondément écocide, climaticide, et il faut absolument les virer de là.
0: C'est très clair. Non, c'est absolument très clair et c'est vrai que c'est scandaleux de voir comment même nos actions et à toutes les échelles, on est souvent réinversé je sais pas comment dire là, c'est-à-dire que c'est hallucinant comment c'est électoral et uniquement pour récupérer de l'électorat.
1: Je ne sais même pas si c'est pour récupérer l'électorat, c'est parce qu'ils suivent un agenda qui est un agenda néolibéral, en l'occurrence là c'est celui de l'agrochimie, hein, et nous on dit souvent que la ministre en fait elle reçoit des coups de fil de monsieur Rousseau de la FNSEA quoi, et puis voilà, hein, derrière elle suit les consignes, en tout cas c'est l'impression vraiment que ça donne vu de l'extérieur. On voit bien quel modèle agro-industriel, agrochimique ils veulent absolument faire perdurer au détriment donc de notre santé, au détriment de la planète d'une manière générale et de nos conditions de survie sur cette planète, parce qu'aujourd'hui je crois qu'on en est là. Et ce que je trouve en plus particulièrement intéressant avec la mobilisation d'aujourd'hui, c'est qu'elle elle met aussi en lumière le colonialisme qui est derrière tout ça, en parlant justement du colonialisme chimique qui est finalement assez mal connu. Là par exemple, donc on se mobilise contre un site de Syngenta qui est le plus gros producteur de pesticides au monde, même s'il est moins connu que Monsanto et d'autres. Et en fait, il fait 40% de son chiffre d'affaires sur des produits qui sont extrêmement dangereux, à tel point qu'en fait, la plupart sont tout simplement interdits en Europe. Mais on continue à les produire et à les exporter dans d'autres pays, souvent des pays plus pauvres que les nôtres. On l'exporte en Inde, au Brésil, au Kenya. Et donc, ça veut dire qu'en fait, on estime que c'est trop dangereux pour nous, mais c'est pas trop dangereux pour les gens qui vivent là-bas, qui vont les manipuler là-bas, qui en plus souvent ont des systèmes de protection qui sont encore plus faibles que ceux qu'on peut avoir ici. Bref, c'est complètement insupportable. On voit qu'on fait une hiérarchie dans les vies. Et ça, je trouve que c'est généralement pas assez dit. Et là, c'est justement mis en avant par cette mobilisation. Et je pense que c'est très, très important et de dire qu'on veut pas de ces empoisonneurs, ni ici, mais ni ailleurs.
2: C'est vrai que là, on passe d'un extractivisme colonial qu'on connaît, hein, enfin, qui est pas nouveau du tout, à quelque chose de carrément écocide, en fait, et même génocidaire, puisque ça atteint les populations immédiatement, en fait.
1: Ouais, comme tu dis, ça dure depuis longtemps, mais finalement, je trouve qu'on en parle peu. Moi, c'est justement un sujet que je travaille dans le cadre de mon travail parlementaire. La nécessité, en fait, par exemple, quand on parle d'écologie, d'avoir un horizon décolonial. Parce que, de toute façon, nous, on l'a vu justement, par exemple, avec le chlordécone, hein, le scandale du chlordécone qui n'en finit pas. C'était un produit donc utilisé dans les bananeraies et qu'on a interdit, par exemple. Donc, ça a été utilisé pendant plus de 20 ans. Et en France, on l'a interdit en 90, on a continué à l'utiliser sciemment en Guyane et en Martinique jusqu'en 93, donc en sacrifiant donc les corps de nos concitoyens guyanais et guadeloupéens. Guadeloupe et en Martinique dans les Antilles, et c'est juste complètement insupportable. Enfin, c'est encore une fois, ça veut dire qu'on fait une hiérarchie entre les vies. Aujourd'hui, ils en souffrent toujours. Il y a encore des multitudes de cancers qui sont liés à cet empoisonnement. Et voilà, je trouve que c'est un aspect finalement du système, en l'occurrence agrochimique, agro-industriel, qu'on ne met pas assez en avant. Et c'est important aujourd'hui qu'on en parle et qu'on dise qu'on est tous solidaires et qu'on refuse en fait qu'ils nous rendent malades, quoi, toutes et tous, de la même manière qu'on sait très bien que c'est eux les responsables, hein, c'est ces producteurs de poison, en fait, c'est les politiques qui leur permettent de continuer à s'étendre, et non pas bien sûr les agriculteurs, les paysans, par exemple, qui eux, en fait, sont pieds et mains liés avec l'industrie et qu'on oblige finalement à utiliser ces produits-là. Et ils en sont, on le sait, les premières victimes, c'est eux aussi les premiers malades. Et quand on sait que par exemple, Syngenta, puisque là on est près de leur site, par exemple, a produit le paraquat, qui est un herbicide extrêmement dangereux, un des plus dangereux qui a été commercialisé ces 60 dernières années. Il suffit d'une cuillère pour en mourir. Hein. Ce produit-là, il est interdit donc depuis 2007 en Europe, mais encore une fois, on continue de le produire pour l'envoyer par exemple dans les palmeraies pour la production d'huile de palme en Indonésie. Donc encore une fois, ça ne nous dérange pas de continuer à les produire, de les exporter là-bas.
2: Et on les retrouve parce que c'est une chaîne globale alimentaire. Hein,
1: Tu as raison. Après, derrière, tous ces produits-là, bien souvent, par exemple, tout ce qu'on envoie au Brésil, c'est pour abreuver soja transgénique et autres, qu'ensuite on retrouve pour nourrir les animaux qu'on élève en quantité beaucoup trop importante dans des fermes-usines dans nos pays à nous. Donc, effectivement, la boucle est bouclée. Mais ce que je voulais rappeler pour finir, c'est que Syngenta, depuis les années 60, il sait à quel point le paraquat est toxique et il a caché ses informations. Moi, ça me rappelle, tout à l'heure, on est passé devant une station Total. Total, c'est pareil. Total, depuis les années 70, 1971 précisément, ils savent que ce qu'ils produisent a un effet absolument catastrophique sur le changement climatique. Et donc, qu'est-ce qu'ils ont fait? Au lieu d'essayer de trouver autre chose, pourquoi pas, ils ont organisé la désinformation et la montée du climato-scepticisme. Résultat des courses, on en est là où on en est réduit aujourd'hui, où malgré des températures qui montent et où on sait qu'on a changé d'air, on le sent toutes et tous, il y a quelques mois, M. Emmanuel Macron emmenait dans ses valises M. Pouyanné, PDG de Total, à la COP30, pour qu'il puisse bien s'assurer qu'il n'y ait aucune mesure contraignante dans les traités qui allaient en sortir. Donc voilà pourquoi je dis que ces gens-là ne sont pas dans une action climatique, mais ils ont plutôt une action absolument écocide et dramatique pour nous toutes et nous tous, et qu'il est temps de les virer de leur place.
2: Merci.
1: Merci,
2: c'est très clair. C'est très clair. Merci beaucoup.
1: À bientôt.
3: Excusez-moi, vous êtes maire de quel village ?
1: Alors, je ne suis pas maire, je suis députée.
3: Ah, voilà. Ah,
0: Il y en a une qui a le drapeau pour la Palestine, le drapeau de la Palestine.
4: Tout à fait.
5: Exact.
0: Toi, tu as sur tes épaules le drapeau...
5: Trans. Transgenre.
0: Trans.
5: Oui.
0: Et toi, t'as pas de drapeau.
5: Il y a un art.
4: J'ai une banderole un peu cachée. Où il y a marqué du saint pour mes saints.
0: Du saint pour mes saints, ok. Voilà. Donc saint de saint, saint du saint pour mes
5: du
0: saints.
5: Du saint.
4: Oui, de la santé.
0: E-I-N, E-I-N.
4: E-I-N, c'est ça.
0: S-A-I-N, S-E-I-N.
4: Tout okay. À fait.
5: Oui. Très bien.
0: Vous venez de loin ?
5: Lille.
0: Ah, wow.
4: Ouais. Lille, ouais.
5: Ouais, ouais, ouais.
0: Et on peut venir jusqu'ici de Lille sans passer par Marseille ?
5: Ah, oui, bah.
4: Oui, plutôt, accessible à tous.
0: Ouais. Non, vous êtes venu en vélo ou
5: en voiture avec.
4: On est venu en voiture.
5: Avec okay. Les parents.
4: Oui.
0: Okay. Ah, avec vos parents.
5: Ouais. Oui. Qui sont okay. Plus loin là-bas. Donc, enfin, ma mère surtout.
4: Oui.
5: Ouais. Intergénérationnel.
4: C'est ça qui est cool dans cette manif, je trouve. C'est que c'est hyper.
0: Il y a tous les âges.
4: Tout à fait. Ouais.
0: Ouais, c'est vrai. Il y a même des tout petits, je suis étonnée.
5: Ouais.
0: Hein.
4: Et des chiens aussi.
0: Et des chiens aussi. Et des gaffins.
4: C'est vrai. Il y a vraiment de tout. C'est hyper inclusif.
0: Ok, vous auriez un mot à dire, un message
5: Un message
0: peut-être de la position du transféminisme.
5: Ouais, bah en fait c'est cool de voir que y a tout le monde qui est solidaire et tout. Enfin, au début ils ont parlé des lycéens et du coup c'est cool de voir qu'il y a une solidarité entre toutes les luttes quoi. Et moi j'ai arrêté mes études, moi je fais un service civique, mais elle ouais.
0: Ok. C'est vrai qu'il y a une vraie mobilisation, ça fait plaisir là.
6: Puis de dire que la lutte continue, ça continue même pour les lycéens, pour les pesticides, on continue et qu'il ne faut rien lâcher.
5: Voilà.
6: Voilà.
0: C'est la première fois que vous participez à un soulèvement de la terre ou enfin une marche comme ça ou...
5: Moi non, j'avais fait celle à Cergy, enfin dans le...
0: Cergy, pour le non. Canal, pour
5: le grand canal. Oui, le méga canal, oui. Contre le méga canal, oui. C'est ça.
0: Ok, bah, merci beaucoup, bon défilé.
5: Bonne interview.
0: Voilà, on va voir ce qui va se passer. Ouais, merci.
2: Cet animal un peu kafkaïen, il symbolise quoi ?
7: L'escarabée ?
8: Ouais.
7: L'escarabée, c'est l'ordre des coléoptères, c'est le taxon le plus grand qu'on peut avoir en termes d'animaux sur Terre. Enfin, animal, on parle. Les arthropodes et puis les coléoptères. Donc c'est des animaux qui sont en chute libre du fait de l'usage des pesticides, donc qui meurent et qui sont essentiels pour la vie sur la planète, notamment dans le recyclage de la matière organique. Donc en fait si ça meurt, en fait il n'y a plus de régénération des sols. Et les sols partout, ils sont en train de se faire désertifier. Donc que ce soit en France, en Europe, puis bien sûr dans le Sahel, et puis dans un tas d'autres endroits du monde, on a de moins en moins de terres cultivables. Du fait qu'on utilise des engins qui abîment la terre, c'est un des problèmes de l'agriculture qu'on a aujourd'hui, que l'agriculture moderne ne résout pas du tout. Donc c'est des animaux qui sont vitaux et leur mort par les pesticides risque d'aggraver très très très très fort cet effondrement qui vient et qui arrive à grands pas. Donc il y a quelques années, Macron a été obligé de déclarer la France en cours de désertification. Il y avait la sécheresse de 2024, mais ces choses-là vont s'aggraver avec le temps. Donc là, aujourd'hui, il y a vraiment un sujet sur la défense des terres agricoles, la défense du sol. Et si on continue à faire ce qu'on fait, c'est-à-dire à bétonner les terres les plus fertiles et puis à exploiter jusqu'aux cailloux et aux graviers à la pierre les terres, les sols les plus pauvres, ben on va se retrouver dans une situation où l'agriculture en France sera intenable. Et ça arrive, hein. Non, l'agriculture en France sera intenable, mais pas que en France, c'est partout. C'est-à-dire que l'agriculture aujourd'hui, si elle ne change pas rapidement, elle est sur une voie d'autodestruction. Mais il y a des solutions, on sait très bien faire de l'agriculture qui est respectueuse des sols et qui permet sa régénération. Mais il faut vraiment qu'on change de technologie. Les technologies qu'on utilise aujourd'hui, qui sont celles en effet de l'agro-industrie, des pesticides, et de la mécanisation outrance, ça c'est... On sait très bien faire autrement, mais ce qu'on fait aujourd'hui, on le fait pour produire beaucoup, plein, et surtout faire de l'argent, c'est-à-dire avec très peu de gens. C'est ce qu'on fait, on peut produire même plus avec du monde sur les parcelles, mais on veut produire avec le moins d'humains possible, en fait. Et c'est ça qui est aussi un des soucis qu'on a, quoi.
2: Merci d'être là, et donc vous venez d'où ?
7: Nous, on vient de Saclay.
8: Saclay, voilà. Du plateau de Saclay.
7: Voilà, des plateaux de Saclay où on invente des nouveaux pesticides, on invente des nouveaux OGM, on invente des nouveaux objets mécaniques qui vont pouvoir voler, je sais pas, des drones, des tracteurs drones ou peut-être des nouveaux logiciels qui nous apprendront à cultiver les terres de manière encore plus efficace et encore plus destructrice finalement pour la Terre. Donc c'est la terre de l'IA, c'est tout ça. Avant c'était les terres les plus fertiles qu'il faut y avoir en Île-de-France, hein, avec plusieurs mètres de limon éolien. Mais c'est plus on bétonne, chaque hectare qu'on bétonne sur le plateau de Saclay, c'est des risques d'inondation en plus dans les vallées. Avant il y avait une inondation tous les 10 ans dans les vallées autour du plateau, maintenant c'est tous les 3 ans. Ils ont bétonné 400 hectares, après ils ont un projet de construire encore 70 000 logements pour rentabiliser leur ligne 18 dont personne ne veut, qui est actuellement le tronçon le plus cher du Grand Paris, et celui qui sera le moins utilisé, donc c'est 5 milliards pour une poignée de gens, qui a priori sont surtout conçus pour prendre l'avion, pour aller de la Défense à Orly.
2: Je sens qu'on va bientôt, parler des data centers. Là.
7: Ah oui, non, disons, c'est la réponse au gouvernement, quand on lui dit qu'il y a des problèmes, il va dire mais l'IA va tout résoudre. Donc on sait très très bien que la réponse qu'on attend de la recherche au plateau de Saclay, c'est d'utiliser massivement l'IA et l'informatique avant de juste faire attention à ce qui se passe dans l'écosystème. Donc il y a tout agro qui est en lutte énorme vis-à-vis de son déplacement sur le plateau à Saclay. Donc il y a les terres de Grignon qui ont été complètement abandonnées par l'État. Et même les terres qui étaient là et qui étaient utilisées pour l'agriculture expérimentale sur Saclay, elles ont été divisées par 3. Donc la trajectoire du gouvernement, c'est pas du tout de faire de la recherche en agroécologie. A priori, l'alimentation, ça a l'air d'être un non-sujet pour ce gouvernement. Je pense que ce sont des gens qui mangent des billets de banque.
2: Moi, je me souviens, là, je suis assez vieille maintenant, et quand j'étais petite,

0: qui allait, mais c'est plus...
1: Les dégâts et les conséquences. L'acétamipride appartient à la famille des néonicotinoïdes. Ces substances agissent sur le système nerveux des insectes, mais pas que. Plusieurs molécules de cette famille ont déjà été interdites en Europe en raison de leurs effets nocifs largement documentés. Alors que la loi d'urgence agricole propose la réautorisation de certains pesticides, nous posons la question clairement. Combien de fois faudra-t-il encore démontrer la dangerosité de ces produits? Combien de cancers d'enfants faudra-t-il traiter? Combien d'abeilles mortes faudra-t-il compter? Combien de pollinisateurs sauvages faudra-t-il voir disparaître? Combien de rivières, de sols et de milieux agricoles faudra-t-il contaminer avant que la protection de la vie soit considérée comme prioritaire? Nous, apicultrices, apiculteurs, sentinelles de l'environnement, nous nous sommes battus depuis des années pour faire reconnaître la nocivité des néonicotinoïdes et aujourd'hui encore, on nous laisse la responsabilité de prouver la dangerosité des produits censés garantir la souveraineté alimentaire. Quelle souveraineté alimentaire? Celle de la noisette, de la betterave sucrière aux dépens du vaste service de pollinisation nécessaire à cette souveraineté. Ne soyons pas dupes. Aujourd'hui, la noisette et la punaise diabolique des industriels ne s'arrêteront pas là. Demain, que nous réserve le cynisme de l'agrochimie? Sans pollinisateurs, il n'y a pas d'agriculture durable. On entend beaucoup, pas d'interdiction sans solution. Mais rappelons, pas de transition sans ambition. La Fédération française des apiculteurs professionnels appelle donc à l'ambition et à moins de dépendance, plus de résilience et rappelle qu'il n'y a pas de souveraineté sans biodiversité. Nous refusons que les apicultrices et apiculteurs deviennent les sentinelles gratuites d'un système qui attendrait que les dégâts apparaissent pour commencer à s'interroger. Nous savons aussi que cette question ne concerne pas uniquement les abeilles domestiques. Elle concerne aussi les abeilles sauvages, les bourdons, les papillons, les auxiliaires de culture, les oiseaux, les organismes aquatiques, les sols et la biodiversité dans tout son ensemble. Elle concerne aussi les agricultrices et agriculteurs, leurs salariés qui travaillent dans ces milieux, les riverains, les consommateurs et toutes les filières qui dépendent de la pollinisation. Car il y a une contradiction.

conviction fondamentale à prétendre défendre l'agriculture tout en fragilisant les insectes qui la rendent possible et en donnant des cancers à nos agriculteurs. Les abeilles ne sont pas un obstacle à la production agricole. Elles en sont l'une des conditions. Nous entendons les difficultés des agriculteuristes. Nous savons que certaines filières subissent, comme nous, des pressions économiques, climatiques et commerciales considérables. Mais nous refusons que ces difficultés soient utilisées pour opposer les producteuristes entre elles. Le problème n'est pas l'agriculteur qui cherche une solution pour survivre. Le problème, c'est un système qui enferme les agriculteuristes dans la dépendance aux produits chimiques, qui privatise les bénéfices et qui socialise les risques. Alors on nous répond, dispositif de surveillance, comme un nom arrangé. Mais surveiller quoi? Avec quels moyens? Une surveillance sans moyens n'est pas une garantie. Une surveillance sans conséquences n'est pas une protection. Merci. Et surtout, cette surveillance ne doit pas servir à réexaminer une nouvelle fois la nocivité du produit. Elle doit, au mieux, permettre de vérifier que les autorités respectent leurs obligations de protection et qu'elles sont capables de faire cesser immédiatement les usages lorsqu'un danger est constaté. Nous demandons aussi que les filières agricoles puissent se rencontrer, échanger et construire des solutions communes. Nous ne voulons pas opposer les producteuristes de betteraves aux apiculteuristes, ni les agriculteuristes aux citoyens et citoyennes. Nous voulons opposer un autre modèle à celui qui nous est imposé. Un modèle fondé sur la coopération plutôt que sur la dépendance, sur la prévention plutôt que sur la réparation, sur la biodiversité plutôt que sur sa destruction, sur la santé des territoires plutôt que sur la rentabilité immédiate. Devant Syngenta, nous voulons rappeler une chose simple. Les abeilles ne sont pas des variables d'ajustement. La biodiversité n'est pas une réserve de dégâts acceptable. La santé publique n'est pas une négociation commerciale. Nous continuerons à nous mobiliser, comme nous le faisons depuis des années, pour que cette énergie serve à construire des alternatives, à défendre les territoires et à imposer un véritable changement de modèle. Nous le disons aujourd'hui devant Syngenta et nous le redirons partout où cela sera nécessaire. Pas de retour des néonicotinoïdes, pas de dérogation sans justification exceptionnelle, pas de surveillance alibi, pas de profit privé contre les intérêts généraux pour les abeilles, pour les agriculteuristes, pour la biodiversité, pour notre avenir commun, au nom de la Fédération française des apiculteurs professionnels. Merci. Ouais.

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0: permet de fouiller ou d'avoir leur carte d'identité avec eux. Alors ensemble, on peut réveiller le système. Si on vous demande votre carte d'identité, ce n'est pas illégal de ne pas l'avoir. Si on le fait en groupe, on peut empêcher la vérification d'identité de se passer au poste. Il y a très peu de risques de se faire embarquer si on le fait ensemble, nous, les personnes privilégiées, pour permettre aux personnes qui ne peuvent pas, arrêtons d'être dociles, arrêtons de normaliser le contrôle et le fichage systématique. Soyons solidaires avec les sans-papiers, les personnes en galère judiciaire et les personnes racisées qui subissent un contrôle systémique. Notre identité n'est pas leur propriété. Merci.
1: Toi que la résistance n'est jamais au repos, ça va faire mal.
2: Qu'on va se grouper, qu'on attende que la buvette soit démontée avant de partir. On repart tous avec les tracteurs dans 10-15 minutes. Mais personne ne repart maintenant tout. Ça va mieux.
3: C'est un peu de l'organisation.
4: Vite, ouais. C'est pourquoi
3: j'ai enregistré pas mal de choses, j'ai tendu pas mal de micros et là je voudrais quelqu'un qui me résume la situation là tout de suite.
4: Bah en gros.
3: Ça va pour toi?
4: Ah c'est pour les médias?
3: Ouais c'est pour non, c'est une radio libre, hein, cause commune.
4: Ouais. Mais je te résume toute la journée ou pas?
3: Non pas du tout. Ce qui se passe là, c'est-à-dire qu'on est arrivé, il y a leur dispositif et on a cru pouvoir faire la fête ici.
4: Ouais, alors on a commencé à s'installer pour monter le campement et puis organiser les concerts sur place avec la buvette et puis la parlotte. Sauf que le préfet a commencé à faire pression, on va pas pouvoir rester, donc on est en train de démonter le campement et on demande à tout à chacun et chacune de rester sur place pour attendre que les paysans puissent repartir avec leur tracteur, que le sans-système puisse repartir aussi et qu'on reste solidaire et qu'on ferme la marche en fait.
3: Ok, on fait le retour.
4: On fait retour à la base, on va aller faire la fête au Bec Thomas, donc là où on a un chapiteau qui est déjà installé. Donc on déplace la fête plutôt que de rester ici. Et juste voilà, on attend que tout le monde ait démonté et on repartira après les tracteurs.
3: Donc en gros, il y avait l'espoir de pouvoir faire les concerts et la fête face à...
4: À la répression.
3: À la répression et puis à Syngenta.
4: Ouais, exactement. Donc ouais, on aurait voulu poser les tentes ici. Et malheureusement, on va devoir bouger parce qu'il y a une trentaine de camions CRS qui viennent d'arriver en plus. Un hélicoptère là qui tourne au-dessus de nous.
3: Qui a intimidé fortement en faisant un bruit d'enfer.
4: Ouais, exactement. Et puis de toute façon, là, leurs gars, ils ont eu le préfet au téléphone et clairement qui leur a dit là si vous restez on va y aller, on va nasser et voilà. Sachant que nous il y a énormément de personnes de chez Cancer Colère qui sont là, donc on a énormément de malades, certains qui sont en fauteuil roulant, certaines qui sont sous aide respiratoire. Et ben évidemment que nous on peut pas les mettre en danger de cette manière là quoi.
3: On est tous très vulnérables et plus ou moins, mais évidemment,
4: on a besoin
3: de danser.
4: On est tous vulnérables. Enfin, sur les grenades de désencerclement et les tirs de l'LGB, on est tous très vulnérables.
3: Ok, merci beaucoup, c'est exactement ce que je voulais. Merci.
4: De rien, bonne journée.
3: Pour les auditeurs. Hein.
4: Et à tout à l'heure pour la fête, peut-être.
3: Mais oui, j'ai pas de voiture.
4: Ouais, mais
3: peut-être si je trouve.
4: Il y a toujours de la solidarité ici, ça se trouve toujours un petit covoite.
3: Merci.
4: De rien.
3: Voilà, alors là il y a un super coucher de soleil et une super fanfare.

0: elle en avait 11. 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

0: Bravo.
1: Une fois par mois, je vous raconterai un cycle entier sur un artiste ou un courant musical, divisé en quatre parties complémentaires qui forment un tout. D'abord l'événement, un film, un documentaire, un livre, un album ou un concert. Ensuite l'avant, les influences, puis l'après, les résonances. Et enfin le presque inénarrable, le morceau qu'il faut chérir et retenir. Pour ce cycle, on va parler de Lizzie Mercier-Desclou et le programme c'est le suivant. En partie 1, l'événement, au travers du livre Lizzie Mercier-Desclou, une éclipse de Simon Clair, sorti en 2019. En partie 2, l'une de ses influences au travers du morceau La Solitude de Léo Ferré, sorti en 71. En partie 3, l'une des résonances actuelles de Lizzie Mercier-Desclou au travers du groupe américain Chic Chic Chic et du morceau Freedom 15, sorti en 2015. Puis la dernière partie, le presque inénarrable, le morceau qu'il faut chérir et retenir de Lizzie Mercier-Desclou, Funky Stuff, sorti en 81. Du rock, du culte, du no wave et de l'insaisissable, pour ce cycle consacré donc à Lizzie Mercier-Desclou, de ses influences à ses retentissements dans la musique actuelle. Tout de suite, la première partie, l'événement, au travers du livre Lizzie Mercier-Desclou, une éclipse, sorti en 2019 par Simon Clair.

Une énigme bien cachée. Sérieux, on ne comprend même pas comment on a pu passer à côté tellement c'est grand, fort, particulier et surtout précurseur. Un véritable mythe personnifié, mais un mythe d'initié. Lumineux et sombre, caché. Une éclipse, quoi. Une éclipse, les deux mots que l'auteur a choisis comme l'évidence même, les mots les mieux choisis pour décrire cette chanteuse française décédée d'un cancer il y a plus de 15 ans, en 2004 exactement, en Corse, dans une détresse et une quasi-solitude qu'on découvre au fil des chapitres et qui, sans aucune exagération, dévaste. Une vie faite de fulgurance aux multiples racines dont chaque pouce a été quasi immédiatement arraché sans qu'on arrive réellement à comprendre pourquoi. Parce que tout est hallucinant dans Lizzie Mercier-Desclous, sa liberté, ses interprétations, sa voix, son allure, sa touche si particulière quand elle joue de la guitare, son sens du rythme, ses rencontres, ses goûts et son avant-gardisme. Avec ce livre et grâce à Simon Clair, on capte très très vite que l'histoire musicale n'aurait pas été la même sans elle. Elle est un grain de sable aujourd'hui dont peu connaissent l'existence. On en faisait d'ailleurs partie il y a moins d'une semaine, alors que pendant plusieurs années, elle fut une véritable icône, et pour beaucoup de gens. Un charisme qui avait l'air d'être un truc complètement lunaire tant elle semblait captivante pour tous ceux qui l'ont croisée et dont l'auteur livre des témoignages. Il les a rencontrés, il a épluché des articles distillés sur plusieurs décennies et à la lecture de certains on a presque les larmes aux yeux parce qu'ils les ont aussi en fait ceux qui racontent tant tout est une tragédie. Les mots les plus émouvants à lire sont ceux d'Adèle Bertheil, une chanteuse, guitariste, réalisatrice, écrivaine américaine, qui dans le chapitre 11, intitulé sobrement et justement La maladie, qui parle des traumatismes que Lizzie Mercier-Desclous a empilés et qui selon elle l'ont rendue malade au point d'en mourir. On a le cœur serré lorsqu'elle parle de solitude, celle de Lizzie, mais aussi la sienne.

L'auteur, au travers de son récit de la vie de Lizzie Mercier-Desclous et des gens qui l'ont connue, dépeint à merveille l'ambiance du New York des années 70 et 80 qu'on n'a pas connu, mais qu'on peut ressentir au travers de l'art qu'il en reste. Tout est dépeint sous un prisme artistique d'abord, croisé avec l'aspect sociétal de l'époque. De la merveille et du glauque qui s'entrechoquaient en permanence. On constate au-delà des excès et des drogues implicites et illicites à quel point la jeunesse était clivée, violente, excessive, amenant toute une génération à vivre des réveils aussi intensément difficiles que l'avaient été les soirées de la veille, physiquement et psychologiquement. De l'émulsion et la folie à l'abandon et aux désillusions. On a découvert plein de noms qu'on ne connaissait pas et qu'on n'est plus que content de connaître maintenant parce que c'est véritablement un immense univers qui s'offre à nous. Pour nous, le New York des années 70 et 80, c'était Patti Smith et Mapplethorpe, c'était Warhol, La Factory et Basquiat, mais on n'avait clairement pas assez creusé. C'est chose faite grâce à ce livre d'Ico. Parce que Lizzie Mercier-Desclous a connu Patti Smith à New York, à une époque qu'on aurait aimé connaître tant c'était une effusion de tout, et tellement on a l'impression que la ville entière était artiste et passionnante. Après Michel Esteban, parisien avec beaucoup de cordes à son arc, elle a aussi été en couple avec le musicien Richard L, dans sa jeunesse, aussi foncedé que sublime. Lui, on n'en avait jamais entendu parler, par exemple, et franchement c'est la honte de ouf, parce qu'il a été une inspiration immense pour des groupes de punk mythiques, au hasard les Sex Pistols. Un vivier incroyable que Lizzie Mercier-Desclous a fréquenté et pour qui elle a été marquante. Un univers passé qui nous donne l'impression qu'ils étaient tous charismatiques, exceptionnels, passionnants, en marge dans des milieux où la différence était magnifiée et toujours positive.

La chanteuse profitera de sa naissance française pour tout aborder de manière extrêmement naturelle et spontanée toute sa courte vie. À New York, en ne se posant pas la question de savoir s'il était correct ou non de fréquenter telle ou telle boîte, parce qu'à l'époque elles étaient très marquées communautairement, en Afrique et au Brésil, en s'enrichissant de la musique locale et en enregistrant des morceaux à l'époque complètement novateurs. Ce qui ressort du livre, c'est la volonté permanente de liberté de Lizzie Mercier d'Eclou tout au long de sa vie, passant par sa manière de vivre mais également et surtout par sa musique. Elle ne cherchera jamais à être à la mode, mais sera à l'origine de beaucoup de tendances, n'en récoltant pourtant jamais les fruits. Exemple en est de ce courant qu'on appelle World Music, un nom qui veut tout et rien dire finalement, puisque chaque musique est une musique du monde, bref, qu'on attribuera plutôt à Paul Simon avec son album Graceland, sorti en 86, la critique y voyant une œuvre précurseuse. Nous on sait, et ce grâce au livre, que Lizzie Mercier-Desclous avait débuté ses voyages et travaux en Afrique dès 81 et avait publié Mambo Nassau 5 ans avant. Elle sera toujours dans une dynamique de recherche et d'expérimentation musicale, tant vocalement qu'instrumentalement, en passant par l'importance des mots, des intonations, et toujours de manière incarnée et vivante. 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

Grâce à elle, on a découvert l'existence du mouvement No Wave. Bah ouais, en fait, on connaissait que la New Wave. Et encore, on connaissait pas très bien. C'est d'ailleurs une réponse à ce dernier courant, un courant artistique datant de l'année 77, éphémère mais ayant laissé des traces notamment dans la musique. Il se caractérise par le refus du schéma trop typique, couplet-refrain typique du rock, préférant laisser place à l'improvisation et à la déstructuration. C'est du dissonant, du bruitiste et un mouvement surtout orienté vers l'exploration de nouveaux codes, la découverte des musiques du monde entier, les machines, expérimenter le mélange des genres et explorer des possibilités à l'époque écartées. C'est exactement ce que fera Lizzie Mercier-Desclou, ne cessant jamais au fil de sa carrière d'être animée par de nouveaux projets qui, au-delà de la pousser artistiquement, la placeront toujours dans un mouvement, jamais sédentaire, comme si elle avait toujours eu peur d'être encroûtée dans quelque chose qui finirait par devenir rassurant. La prise de risque permanente, la prise de risque incomprise et la prise de risque qui ne paierait jamais. La fuite. Elle apprendra sa maladie pendant une période recluse et pauvre, vivotant et buvant beaucoup depuis plusieurs années en jardinant. Elle rentrera à Paris et sera entourée de très peu de fidèles qui l'accompagneront jusqu'au bout et la chériront de manière absolument parfaite et charmante. On a du mal à injecter de la légèreté dans nos écrits, tant la claque qu'on s'est prise à la lecture du livre de Simon Clair est violente. Du documenté sans artifice, de l'admiration sincère sans pour autant être consensuel, au contraire. Ses obsèques bucoliques en Corse en petit comité et ses cendres dans la Méditerranée terminent la vie de Lizzie Mercier-Desclou sur des notes aussi tristes que poétiques, à l'image de l'épilogue du livre. Il s'intitule « Disparaître », il est long de 3 pages, parle d'un projet d'architecture pour les Halles de Paris pensé par la chanteuse et son petit ami de l'époque, et c'est une métaphore prémonitoire de ce que serait sa vie, poétique, lumineuse, tragique et sombre.

0: Bac philo 2020. Pas d'épreuve, la solitude. C'était 2020 l'épreuve, c'était 2020 la solitude, c'était un samedi soir de juin 2020 sans relais de Belleville, la solitude. La solitude du confinement même lorsqu'il était groupé. La solitude peut-être et probablement comme seule réelle liberté. La solitude, l'envie viscérale d'oublier ce mot tant il est presque aussi oppressant ces derniers temps que le mot confinement qu'on ne peut définitivement plus blairer. Eh bien, c'est pas avec Léo Ferré qu'on va l'oublier, la solitude, et lui, il donne plein de sens à ce mot, mais pas que négatif.
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0: La solitude, ça peut aussi être positivement puissant dans l'introspection, dans la création, dans l'explosion, dans l'ennui et ce qu'il génère de construit et de réfléchi. Le chanteur l'envisage davantage comme quelque chose d'expérimental, presque trop, même si c'est très beau, aussi puissant que fatigant, que submergent, que déstabilisant. Bon, de toute façon, Léo Ferré, c'est beaucoup, quoi. Et là, on est devant l'Everest de notre ignorance. On écrit sur lui parce qu'il a été l'un des chanteurs qui écoutait beaucoup Lizzie Mercier des Clous, mais on doit avouer qu'à part Avec le temps et cet extra, on n'y connaît vraiment rien, mais rien du tout. Est-ce grave ? Peut-être que oui, mais certainement que non. On a le temps, on peut pas tout connaître, et surtout, a-t-on besoin de Ferré en ce moment ? La réponse est cette fois-ci certaine. Non ! À ce qu'on comprend dans les grandes lignes, Ferré c'est une sorte d'anti-légèreté dans le propos sous couvert d'un immense talent d'auteur et d'interprète.
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1: Parfois, néanmoins, la légèreté est la chose la plus importante, malheureusement trop rare, parce que souffrant de son immédiate affiliation à la notion de superficialité. Bah franchement non, et qui préfère la lourdeur à la légèreté depuis 2020, je vous le donne en mille, personne. Et Léo Ferré et son album La Solitude, on se dit que jamais au grand jamais on aurait aimé se les farcir pendant les mois de mars à mai 2020, sauf si notre issue rêvée et ultime était de terminer à Sainte-Anne. Léo Ferré, c'est puissant mais c'est lourd, c'est l'anti-Spanux, c'est l'ultra-intensité, c'est le grave, c'est même le drame. La vidéo live qui arrive en premier sur YouTube pour La Solitude, à l'Olympia en 1972, c'est une très grosse claque. Et réellement, on se la prend en pleine gueule et ce n'est pas forcément agréable, tout en étant complètement hypnotique, comme les quelques vidéos qu'on a vues de lui. L'archer qui coule, ma chanson. Le mec, c'est un aimant, un soleil, dans son aura, hein, pas dans sa chaleur, mais on a un peu l'impression de se faire engueuler, quoi. La solitude, c'est pour lui la métaphore de l'anarchie, et Léo Ferré, il est anarchiste, genre vraiment anarchiste. Il décrit cette vision sociétale comme la formulation politique du désespoir. On peut dire que sa musique y ajoute une dimension poétique aux postures et phrases parfois trop grandiloquentes. Globalement, même si Léo Ferré semble intouchable, parfois on se dit que c'est trop, et parfois on trouve même que c'est à la limite du supportable, tellement il questionne en permanence celui qui l'écoute, en le secouant implicitement comme un prunier. On réfléchit, on philosophe, on se questionne, on a peur, on est confronté à notre incapacité de comprendre immédiatement la polysémie d'une phrase. Oui, oui. On se sent comme quand on vient de fumer un joint et qu'on ne capte plus rien, on se sent con en somme, et ça n'a rien d'agréable. Léo Ferré, ça s'écoute de manière intelligente, on écoute passer en bagnole sur la 10 direction Anglette.

0: Léo Ferré, il avait ce bon sens de ne pas vouloir faire du creux, et avec la solitude, bah on peut dire qu'il s'est pas raté quoi. Titre entrée de l'album du même nom sorti en 71, on ne doute vraiment pas du fait qu'il ait pu être une source d'inspiration pour Lizzie Mercier Desclous. Le texte, le ton, la musique, tout n'est qu'expérimentation, mais sur des bases maîtrisées.
1: 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Je pisse, j'éjacule, je pleure. Il est de toute première instance que nous façonnions nos idées comme s'il s'agissait...
0: Le texte, il est de Léo Ferré, c'est de la prose, ça devait être un roman à la base, et heureusement que ça a été mis en musique parce que c'est un putain d'effort. Vraiment, c'est bac philo et on se laisse dire que 4 heures ne seraient pas suffisantes à comprendre chacune des phrases. La passion de la poésie, de l'écriture, l'intelligence des mots au service de ses convictions. La solitude, la liberté, mais dans ce morceau, pas intelligible assez rapidement, parce que trop élitiste. Et c'est dommage, parce que ça frustre. Il les déclame, les nuances parfaitement, répète les mots, la solitude, avec toujours un ton différent, parce qu'ils n'ont pas qu'une seule teinte. Il dit des mots durs, comme ces trois verbes au milieu du premier couplet, ou la première strophe au choix. Biologiquement, je m'arrange avec l'idée que je me fais de la biologie, je pisse, j'éjacule, je pleure. Il parle d'idées qu'il faudrait façonner, entre guillemets, comme s'il s'agissait de produits manufacturés, de, entre guillemets, toujours désespoir comme forme supérieure de la critique, pour terminer sur cette lumière provocante. La lucidité se tient dans mon froc, dans mon froc. Il parle comme s'il disait un discours et on comprend pourquoi c'était à la base destiné à la lecture. Pourtant, le virage musical s'impose comme une évidence lorsqu'on écoute le morceau parce que c'est une réelle symbiose. La philosophie politique, la potentielle expérimentation de nouvelles manières d'envisager la société et la pensée globale, mise en lumière par une orchestration tout aussi expérimentale. Le groupe qui l'accompagne, c'est Zoo. C'était un groupe surtout actif de la toute fin des années 60 au tout début des années 70, français, avec beaucoup de membres et beaucoup d'instruments différents.

0: La solitude, on a pu lire dans plusieurs articles que c'est du rock progressif même, dont l'approche est symphonique. Des cordes, de la flûte traversière, de l'orgue, de la guitare électrique sans fin, la puissance d'un orchestre au service de la puissance d'un poème slash discours. Ces démarches nouvelles et peu consensuelles seront ultra caractéristiques du travail de Lizzie Mercier-Desclous, à qui ce cycle est consacré, un peu moins de 10 ans plus tard, et on comprend très bien la filiation entre son travail et celui qu'elle avait beaucoup écouté, Léo Ferré. Lizzie, Léo, la solitude, le désespoir, la liberté.
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On passe maintenant à la troisième partie, et donc à l'une des résonances actuelles de la musique de Lizzie Mercier-Desclou, au travers du morceau Freedom 15 de Chic Chic Chic. 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

sur la fraîcheur. Après la liberté possible uniquement parce que dictée par la solitude, celle de Léo Ferré, la liberté dictée par la légèreté et la fraîcheur. Putain, qu'est-ce qu'on en avait besoin, bordel ! Avec 3 points d'exclamation parce qu'ils sont délivrés par un groupe dont c'est le nom. Indicible verbalement, mais exprimable physiquement, on dit tchic tchic tchic, mais en vérité ça s'écrit 3 points d'exclamation. C'est en ce moment le truc le plus en adéquation avec le concept même de déconfinement, tellement lunaire comme mot qu'il est bien évidemment souligné en rouge sur Word. Sortir, s'exprimer, exulter, danser, vivre quoi. Ce morceau, Freedom 15, on ne l'a pas choisi parce qu'il était en rapport direct avec l'œuvre de Lizzie Mercier de Desclous et ce qu'elle avait pu générer, on l'a sorti parce que le groupe Chic Chic Chic a été cité par l'auteur Simon Clair du livre Lizzie Mercier de Desclous, Une éclipse, comme l'une des résultantes musicales actuelles absolument évidentes du travail de la chanteuse, donc on l'a cru. Et donc on a choisi le morceau 2 qu'on connaissait, qui nous faisait du bien, qui nous avait fait danser, parce que la solitude de Léo Ferré, elle nous a foutu dans un bad mood de ouf, et qu'on veut là du Celebrate Good Times Common en ce moment.

Le morceau Freedom 15, c'est un exutoire, c'est une joie, c'est du kiff et ce n'est pas qu'auditif. Le morceau Freedom 15, il faut l'entendre et le voir, il faut mettre le clip, il faut tout vivre avec eux. Faut voir le chanteur attitré du groupe accompagné de deux chanteuses uniquement présentes sur ce titre. Il faut voir Nick Hoffer, Yolanda Harris Dancy et Talissa Manor s'éclater comme des ados. Sur la fraîcheur, ouais, mais sur la joie surtout. Ça s'appelle un karaoké, ça s'appelle un zoom avant l'heure, ou un FaceTime avant l'heure, ou un house party même, cauchemar d'une appli. Dans le même but pour chacun de ces trucs, de passer un excellent moment en groupe virtuellement, lorsque ce n'est pas possible physiquement. T'as l'air con devant ton écran, mais vas-y, tu t'en fous. T'es à des milliers de kilomètres et tu peux vivre la même chose, bah tu sais quoi, parfois c'est vraiment cool, alors profitons-en. Chic Chic Chic, c'est un groupe américain formé au début des années 90, au milieu plutôt, en 1995 précisément, originaire de Sacramento. Il est la fusion de deux groupes existants, pas dans leur intégralité, Black Licorice et Pop Smasher. On n'a pas trouvé grand chose à écouter, mais en tous les cas, c'est assez énervé, plutôt adolescent dans l'esprit et très américain, très punk, très 90s. C'est une autre époque, mais bien fait dans son style, même si ce n'est pas notre truc de prédilection.

Chic Chic Chic sont décrits comme anticonformistes et le nom même du groupe en est la meilleure preuve parce qu'il est ingooglable et imprononçable. Il faut appeler CHK. Et sur Instagram, c'est encore plus galère. On dirait qu'ils font tout pour qu'il faille chercher. Et franchement, ça fait presque plaisir, pour une fois, de ne pas avoir un truc servi tout près tout chaud sur un plateau. Leur style musical va du disco-funk au rock, à la dance, à la house. Finalement, de l'expérimentation et la volonté surtout de ne pas s'imposer, de rester dans une case trop attendue, de ne pas s'auto-infliger d'étiquette, quoi. Dans ce sens qu'ils sont rapprochables de Lizzie Mercier-Desclou, du test de la liberté au détriment parfois d'une reconnaissance qui finalement n'est pas forcément l'issue ultime. Et bah ouais, y a pas que le win-win, le try-try, ça peut être bien aussi. Le groupe intégrera en 1996 Nick Hofer, toujours présent aujourd'hui avec ses mythiques shorts bleus, musicien du groupe Out Hud de 96 à 2005 et mis au poste de chanteur au sein de Chic Chic Chic. Tous ces groupes, on n'y connaît mais rien du tout donc, et peut-être est-on trop jeune, mais on pense surtout que ce sont des niches qui ne sont connues que par un public d'initiés, et peut-être même majoritairement aux États-Unis.

Le morceau Freedom 15, ce ne sont pas les paroles du siècle, on s'en fout, mais l'instrument, elle est trop bien. C'est un morceau de soirée, c'est un morceau de pote, et c'est un morceau de fête surtout. Parce que c'est un morceau sur lequel il est permis de péter un câble en toute sérénité, sans avoir la peur d'être jugé. Des claquements de doigts qui annoncent qu'une batterie va s'exciter après, des notes de guitare longues qui, on le sait, ne sont que les prémices du truc qui va lui aussi péter au moment du refrain. C'est à chaque fois sur le mot « freedom » que tout part. L'amorce du trampoline excité et ça ne rate jamais. Les breaks sont savamment dosés pour qu'on puisse se reposer, boire un verre, tirer une latte pour ensuite repartir. Les voix sont celles qui nous rassurent parce qu'elles nous rappellent ce qu'on peut entendre dans plein de morceaux de house ou de dance qu'on écoutait ado et qu'on adore encore. Des voix féminines puissantes et habitées qui sont aussi à l'aise dans des moments retenus que dans des phases explosives. Elle rend très très heureux et quand on voit le bonheur et la décontraction des chanteuses dans la vidéo pourtant cheap à souhait, c'est encore plus jubilatoire parce que ça a l'air tellement facile. Cette soirée, ce karaoké, ce moment, c'est aussi le nôtre. Thalissa Manor, on n'a rien trouvé sur elle, mais Yolanda Harris Dancy, si. Et quelle claque! Parce que si sa voix est puissante dans Freedom 15, ce n'est rien à côté de ce qu'on a pu trouver sur YouTube. C'est une puissance de gospel, c'est un truc qui prend aux tripes, c'est un truc qui fait frissonner même si c'est la canicule. Allez écouter et regarder des vidéos de Yolanda Harris Darcy, matez les clips de Chick Chick Chick, allez sur leur site internet cosmique psychédélique qui un dimanche fait se demander si par hasard on n'aurait pas pris trop de drogue la veille, ou plus simplement écouter Chick Chick Chick. Freedom 15, c'est un dimanche soir à sauter partout en essayant d'expulser des trucs dont on aimerait se débarrasser depuis longtemps, en repensant avec forte nausée à ce qu'on s'est bouffé de mars à mai 2020 de merde. Un petit écrin de liberté qu'on a plus que le droit de s'octroyer sans en éprouver la moindre culpabilité.

surprise, surprise. Reprendre Cool and the Gang, c'est un peu comme réhabiliter le Grand Palais. Il faut avoir les épaules très solides et le talent sûr. Funky Stuff de Cool and the Gang était sorti en 1973 sur l'album Wild and Peaceful sur le label Delight, le même que celui du fabuleux morceau Jungle Boogie. Deux morceaux de légende qui jamais ne nous lasseront tant ils sont classiques et évidents dans notre idéal de fête réussie. Funky Stuff de Lizzie Mercier-Desclou est lui sorti en 1981, seulement 8 ans après donc, sur l'album Mambo Nassau et édité chez The Records, le label de son ami Michel Esteban. Mambo Nassau, deuxième album de la chanteuse, reste le plus marquant et emblématique de sa carrière. D'abord parce que son succès lui permettra de signer chez CBS France, filiale du grand label américain Columbia. Ensuite parce qu'il cristallise tous les pans de la singularité musicale de Lizzie Mercier-Desclou. Avant tout le monde, avant Paul Simon, elle s'était intéressée aux musiques du monde entier et avait choisi de partir enregistrer cet album aux Bahamas, à Nassau justement, comme le titre en témoigne. C'est le patron et fondateur du label Island Records, Chris Blackwell, qui la connectera avec des musiciens et techniciens pour lui permettre de découvrir de nouvelles sonorités et la faire aller vers ce qu'elle voulait. Island Records était à la base spécialisé dans le reggae, créé à Kingston, donc en Jamaïque, s'étant rapidement ouvert à d'autres styles de musique comme le folk et le rock. L'anglais Chris Blackwell a permis de faire connaître notamment Bob Marley, Jimmy Cliff, mais aussi The Spencer Davis Group et même Charles Élie Couture, premier artiste français signé sur Island Records. Franchement, c'est classe, quoi.

0: Il créera même les Compass Point Studios, un studio d'enregistrement ouvert de 1977 à 2010, basé à Nassau, aux Bahamas. C'est là-bas que Lizzie Mercier-Desclous enregistrera son album Mambo Nassau, contenant le fabuleux morceau Funky Stuff, entre autres joliesses. Ayant pu donc profiter des musiciens affiliés au studio, comme ça se faisait avant, quoi. Les Compass Point All Stars. Elle travaillera avec l'un de ses membres, Wally Badarou, un spécialiste du synthétiseur comme il est décrit sur la toile. Ce qui ressort, c'est que ce mec, c'est une légende. Il a travaillé avec Mick Jagger, Grace Jones, Marianne Faithfull, Manu Dibango, même Alain Chamfort et donc Lizzie Mercier-Desclous. En plus de ça, on apprend qu'il a aussi formé un groupe avec Daniel Vanguard, qui en fait s'appelle Daniel Bangalter, qui comme on le sait est le père de Thomas Bangalter, la moitié du duo Daft Punk, classe, clac. Une fois de plus, une grande encyclie, des réactions en chaîne, tout est lié, la boucle n'est jamais bouclée, tout se parle, tout se répond, tout se nourrit, tout s'enrichit, et rien ne finit. Exactement la philosophie de Lizzie Mercier-Desclous lorsqu'on y réfléchit. Ne pas se poser trop de questions de ce qui doit se faire ou non, parce que si on le sent, c'est que ça a un sens, même si de prime abord, on pouvait trouver ça trop audacieux, voire même un peu bancal.
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0: Et elle a eu raison d'y croire, même si sa carrière n'a jamais décollé à fond, parce que sans elle, la musique n'en serait pas là. Franchement, on en est sûr, quoi. L'album Mambo Nassau, c'est un mélange de beaucoup de choses, et même si elle fait des découvertes et des expérimentations, elle n'oublie pas ses influences premières, celles qu'on avait pu entendre sur ses premiers enregistrements, Rosa Yemen en 78 et Prescolor en 1979. C'est beaucoup dans sa manière de dire et plutôt d'ailleurs de déclamer qu'elle s'en rapproche. Aucun effort dans son accent anglais, beaucoup d'intensité dans ses intonations, parfois presque des cris, des onomatopées, comme dans le morceau It's You, Sort Of. Dans ce morceau-là, il y a du jazz, il y a de la percussion aux tonalités africaines et il y a de la musique reggae.

C'est l'album entier qui est un melting pot de langues, d'instruments et de rythmiques. Comment fait-elle pour se fondre dans tout en y injectant autant de cohérence et d'évidence? Quand on a lu le livre de Simon Clair, on a compris. Pas de barrière, tout prendre de manière instinctive, exploiter la totalité des ouvertures et sonorités possibles. Triste que ce naturel et cette spontanéité n'aient pas payé, la tragédie des artistes qui semblent maudits, pauvre Lizzie. Dans Mambo Nassau, foultitude de types de musique donc, mais pas que d'un morceau à l'autre. La funk se mélange à la musique africaine, à la soul, au rock, et puisque c'est Lizzie Mercier des clous, l'esprit qui s'en dégage nous fait aussi penser au punk, même si à la base on n'est pas très familier de ce mouvement. Avoir repris Funky Stuff, c'était un défi donc, parce que c'est un monument. Cool and the Gang, c'est presque intouchable, et si on veut en faire une reprise, il ne faut pas la faire de manière littérale, il faut y mettre sa patte. Lizzie Mercier des Clous semblait donc tout indiqué pour s'y coller, parce qu'avec elle, on sait qu'il y aura quelque chose en plus que seule elle peut faire.

un Cool & The Gang met un point d'honneur à l'utilisation des cuivres et à un esprit chill dansant mais cool. Lizzie Mercier des Clous injecte une rythmique très tonique et une immense importance à la guitare et au riff présent pendant tout le morceau. Eux chantent de manière plutôt lascive, même si on entend derrière des voix qui parlent et parfois des cris, alors que Lizzie mise tout sur un aspect plutôt crié, excité, bah comme toujours quoi. Une toute autre teinte, néanmoins pas en opposition avec l'interprétation initiale du morceau par le groupe de funk américain. Le tempo n'est pas du tout le même, celui qu'utilise la chanteuse est beaucoup plus rapide, et c'est en ça qu'elle injecte un côté plus fou, plus punk, plus pétage de câble. Liberté immense, elle nous donne la sensation d'être un ado dans sa chambre qui saute partout et qui exulte. Elle garde plusieurs choses de Cool & The Gang, d'abord les codes de la basse très présentes évidemment dans le morceau initial, un pilier dans la musique funk.

Ce truc à cordes vibrantes qui fait qu'on est immédiatement soulevé par quelque chose qui tape très fort dans le cœur et qui donne envie de danser. Les chœurs sont également très importants et c'est surtout eux qui font le lien entre les deux morceaux. Il ne fallait pas les enlever, c'était sur ça que la continuité allait résider, ce dont il ne fallait pas se détacher. Lizzie avait tout compris, avant l'heure et toujours, avec ses sonorités aux multiples saveurs. Lizzie Mercier Desclous à remettre en lumière sous le soleil du formidable et prochain mois de juillet.

0: Merci infiniment de votre écoute, c'était Encycli, c'était Marianne. Et tout à l'heure, on démarre un nouveau cycle avec l'épisode 1. Et ça sera cette fois-ci consacré à Amanda Lear.
1: Mais ce soir, c'est sûr qu'on aura de bons morceaux. Dans les poches, plein de bifto, de quoi m'amuser.
0: Ça se passera toujours sur Cause Commune et donc toujours sur 93.1.

0: taille mais absolument dense, et l'androcène, on parle en général d'anthropocène, mais vous avez choisi ce titre androcène, et avant de définir ce terme, parce que c'est très important, c'est tout le fil du livre, peut-être l'une d'entre vous, ou toutes les trois, vous pouvez nous dire pourquoi vous avez décidé de l'écrire, comment vous vous êtes rencontrés, comment vous vous êtes concertés pour donner naissance à ce livre.
1: Alors, comme je suis sur le plateau, je vais commencer. Et sans doute que les deux merveilleuses Sandrine compléteront derrière moi. On avait chacune une profonde motivation à transformer la façon de faire la politique aujourd'hui et à se demander chacune de notre côté comment faire pour redonner foi en la politique. Et chacune, dans nos expériences très différentes, militante écologiste du côté de Sandrine Rudeau, militante féministe de mon côté, dans la vie politique active du côté de Sandrine Rousseau, on avait la conviction que pour faire avancer l'état du monde qui se porte fort mal, il fallait passer par le politique. Et Sandrine Rousseau nous a réunis, toutes les trois, et on s'est mis à réfléchir à partir de cette question-là. Comment donner envie d'une politique qui soit au service des êtres et du vivant.
0: Alors, c'est tout à fait la question, puisque l'androcène, donc vous avez un petit peu rebaptisé le terme anthropocène, qu'on va définir, peut-être je vous laisserai le faire, pour lui donner un caractère masculiniste, en fait, pour bien montrer que la lutte contre l'action délétère de l'humanité industrieuse, contre la biosphère, qui normalement est le support de nos vies à tous, eh bien, elle est le fait principalement d'hommes de sexe masculin, en fait.
1: Absolument. Alors, est-ce qu'il y en a une autre qui veut répondre à ma place ?
2: Mais je pense que donc ça me donne un bonjour à tous. Désolée parce que les conditions sont pas extraordinaires, c'est qu'on est dans trois lieux différents, mais en fait la construction d'une société telle qu'on la connaît aujourd'hui connaît des blocages pour prendre vraiment au sérieux la crise climatique et la crise de biodiversité, les limites planétaires. Et dans ces blocages, ce qu'on identifie, c'est des rapports sociaux, des rapports de domination. Et dans ces rapports de domination, le patriarcat joue un rôle important. Et finalement, ce qu'on a vu autour de la polémique sur la viande, on dit à quel point, quand on parle de virilité, eh bien, la virilité étant un construit social, hein, c'est quelque chose qui on ne naît pas homme, on le devient, pourrait dire Simone de Beauvoir, eh bien, à quel point ça donne une position dans la société qui empêche de se questionner. Or, aujourd'hui, on a absolument besoin de se questionner sur nos comportements et notre manière de vivre, parce que sinon, eh bien, on l'a vu cet été, on va à la catastrophe, mais on y va encore plus rapidement que toutes les prévisions nous l'avaient promis.
0: Absolument. Donc, l'anthropocène, pour définir un petit peu le terme, c'est l'âge de l'irréversible, on va dire. C'est l'âge où l'action humaine produit des effets sur la biosphère qui ne sont plus absorbables. Il y a plus de résilience de la biosphère par rapport à l'action humaine. Est-ce qu'on peut la dater, ce qu'on appelle anthropocène, ce que vous appelez androcène? On verra bien la différence après. Mais est-ce qu'on peut dater un petit peu cet anthropocène pour que les auditeurs sachent un peu de quoi on parle? Adélaïde.
1: Tout le monde ne s'accorde pas à donner une date précise du début de l'anthropocène. Mais la plupart des gens commencent à la fin du 18e et au début de l'ère industrielle. L'androcène, lui, on pourrait le dater plus tôt et finalement le commencer à ce qu'on a appelé la crise des enclosures, c'est-à-dire ce moment à la fin du Moyen-Âge qui était une société, somme toute, du côté de l'égalité femmes-hommes, assez égalitaire du côté du peuple, où on a retiré aux femmes l'usage des communs, où elles cultivaient des plantes, où elles pouvaient subvenir à leurs besoins par elles-mêmes. Et à partir du moment où on a finalement, c'est un moment de la propriété privée.
0: Oui, hein. Voilà, on a sacralisé la propriété privée.
1: On a extorqué ces terres qui étaient autrefois communes au bénéfice de quelques puissants. Et pour ce faire, on a diabolisé les femmes qui vivaient de manière libre, on les a nommées sorcières et on en a brûlé un certain nombre de façons à obtenir la terreur de l'ensemble.
0: Quand vous avez dit un certain nombre, c'est quand même un nombre certain,
1: c'est plusieurs dizaines de milliers de femmes
0: hein, quand même.
1: Dans toute l'Europe.
0: Dans toute l'Europe, voilà.
1: Et cette crise des enclosures, elle a finalement duré près de 3 siècles. C'était très très long. Et sans doute qu'elle dure encore aujourd'hui. Hein. Aujourd'hui, les

0: femmes ont très peu accès encore à la propriété privée. Bon, après, la propriété privée, c'est tout un autre sujet. Mais donc voilà, l'Androcène, on pourrait le commencer un peu plus tôt, finalement, que l'Anthropocène. Sans doute qu'il sert de pilier à l'Anthropocène. Mmh. Que sans Androcène, il n'y aurait pas d'Anthropocène.
1: Mmh. Et alors, cette propriété privée, c'est typiquement, bah alors bien sûr, c'est les femmes qui en ont été victimes, bah comme elles ont été victimes bah de peut-être même de la sédentarisation, hein, ça, ça peut même être daté encore plus loin si on veut pousser, voilà, les appartements où il y a une répartition des rôles avec une sédentarisation, avec les clôtures, l'élevage, etc. Les femmes ont été perdantes à partir du moment où il y a un travail à l'extérieur et un travail à l'intérieur. Bah les femmes ont été aussi assignées à l'intérieur.
0: Oui, absolument. À vrai dire, il n'y a pas une date précise du début du patriarcat, elle est difficile à dire. Mais sans doute que quand nous on parle d'Androcène, on ne parle pas de patriarcat. Le patriarcat commence bien longtemps avant la fin du Moyen-Âge.
1: Mais il commence quand même à un moment. C'est-à-dire que commence, c'est important de dire que ce n'est pas quelque chose qui est une fatalité, le patriarcat. C'est qu'il y a eu des éléments déterminants socio-économiques d'une société, enfin de toutes les sociétés en fait, ou presque, vous dites que c'est pas toutes, faudra y revenir, mais qui ont posé ces rôles, c'est pas quelque chose d'essentiel, enfin voilà, c'est pas quelque chose qui fait partie de l'essence des hommes et des femmes.
0: Hein. Absolument, c'est la fin du nomadisme principalement, voilà. et donc l'accès à la propriété privée, on revient en fait toujours à la même chose, qui est peut-être le cœur des blocages actuels et de la naissance de l'Androcène.
1: Absolument. Et donc, c'est cette propriété privée qui fait qu'on exploite la terre. Et là, vous avez un discours un petit peu écoféministe, hein, qu'on exploite la terre, qu'on exploite les femmes, qu'on exploite les enfants, qu'on exploite les gens, qu'on racise pour pouvoir on avorte le racisme, en fait, pour pouvoir exploiter les gens. C'est une question économique. Et ça, je m'adresse à vous, vu que vous êtes économiste, Sandrine Rousseau. Cet Androcène, c'est une question économique, au fond?
2: Oui, c'est une question économique, parce que cet Androcène n'a de validité que parce qu'il a permis la création de profits d'un système économique qui permet l'accumulation de richesses. Et la richesse, elle est aujourd'hui accumulée dans les mains de quelques-uns, essentiellement un d'ailleurs. Les différences de richesse entre les femmes et les hommes sont extrêmement importantes au niveau mondial, et les plus riches sont quasi exclusivement des hommes. Et donc, ça a permis l'accumulation de richesses dans les mains de quelques-uns, et surtout, ça a cantonné, ça a oppressé bien des gens sur cette planète, et les plus pauvres en sont évidemment les premières victimes.
1: Alors, je précisais, parce que j'ai lu ce chiffre dans votre livre qui est absolument hallucinant, c'est les 22 hommes les plus riches du monde possèdent plus que toutes les femmes d'Afrique. C'est tout ce que je voulais
2: rajouter. Et ça dit tout, en fait. Ça dit tout de cet Androcène. C'est-à-dire ce chiffre, on l'a mis précisément pour expliquer le problème. Et aujourd'hui, le dérèglement climatique fait que déjà on a une responsabilité différenciée dans le dérèglement climatique, c'est-à-dire que l'on soit riche ou que l'on soit pauvre, eh bien on n'a pas la même empreinte écologique, et surtout derrière, eh bien on n'a pas les mêmes moyens de s'adapter, et les plus pauvres sont en première ligne. Donc en fait, plutôt que de poursuivre un modèle qui se fonde sur cette création de richesse presque insatiable, eh bien il nous faut revenir à une société qui ne soit pas une société de consommation, mais à une société de partage et une société de respect. Et pour ça, ça signifie d'enlever de leur piédestal ces hommes qui sont aujourd'hui des espèces de figures de notre Androcène. Et je trouve que Elon Musk, par exemple, est une de ces figures, c'est-à-dire une personnalité dont on admire le courage, etc. Alors qu'en fait, cet homme ne fait qu'une seule chose, c'est de détruire à une rapidité encore plus grande que n'importe qui la planète. Et on le déifie, alors qu'au contraire, on devrait le considérer comme un grand écocidaire. Et donc, moi, je ne veux plus faire confiance à ces hommes-là pour notre destinée. Je pense que notre destinée passe par du commun, par de la décision collective et par une revisite des rapports de domination dans la société.
1: Vous évoquez Elon Musk, ça fait aussi référence à ce rêve qui est très consensuel hein, d'aller explorer, voire coloniser d'autres planètes du système solaire ou même au-delà, comme si on n'avait pas assez fait de mal sur Terre. Et effectivement, il y a un grand consensus. Ça devient, voilà, si on dit il faut pas le faire, on s'en prend presque autant que vous en êtes prise pour avoir dit une malheureuse phrase sur la viande, sur la consommation de viande.
2: C'est surtout derrière, c'est le système de croissance. C'est-à-dire ouais. qu'on est dans un système de croissance et qu'une croissance dit puissance, alors qu'en fait, ce modèle-là arrive complètement à bout de souffle et aujourd'hui nous met en danger de vie ou de mort, quoi. Donc c'est vraiment quelque chose de très important à questionner.
1: Et ça reste un référentiel pourtant quasi... Enfin, ça reste l'unique référentiel. On parle du PIB, en même temps, on peut pleurer sur les pauvres dans les journaux, et certains hommes et femmes politiques le font aussi, avoir beaucoup d'empathie, mais en même temps, la seule solution pour les aider ou que ça aille mieux, ce serait le PIB et le ruissellement, quoi. On n'a pas encore intégré le fait que ça marchait pas, en haut lieu.
2: Exactement.
1: Peut-être Sandrine Roudot, vous vouliez ajouter quelque chose, pardon.
3: Quelque chose par rapport à ce que vous disiez, c'est que... vous m'entendez ?
1: Oui, parfaitement.
3: C'est qu'en fait, c'est pas qu'une question de... Si on a posé aussi ce sujet-là, le sujet de l'androcène, c'est pas simplement pour dire d'où ça vient et accuser, c'est aussi pour dévoiler ce qui se cache derrière. C'est-à-dire qu'il y a vraiment une question d'idéologie, une question de comportement particulier, c'est pas simplement le fait que ce soit des hommes, c'est le fait que derrière, comme le disait Sandrine, il y a une question de conquête, de pouvoir, de on ponctionne, donc voilà, on déchire les montagnes, il y a le culte de l'argent, il y a la compétition, et ça, quelque part, toute la société l'a intégré. C'est-à-dire que si vous vous mettez contre ça, on vient rapidement vous dire que vous êtes anti-progrès, ou vous êtes un peu en dehors de la sphère. Et c'est aussi pour ça qu'on a voulu mettre ce sujet sur la table, c'est qu'à un moment donné, c'est aussi une question de normes culturelles. Et ces normes culturelles, on les a tous intégrées. On a tous lu des livres dans lesquels les héros, ils sont dans le culte de l'argent, ils sont dans le toujours plus, et la violence est quasi légitime. Et en fait, c'est ça qu'on voulait poser aussi. C'est se dire... on a intégré tout ça, et c'est là où le mot « déconstruire » est un mot important, et il nous faut tous et toutes regarder ce que ça veut dire, quoi. Mmh. Comment est-ce qu'on en est arrivé là? Comment est-ce qu'aujourd'hui, avec le chiffre que vous avez donné sur les femmes toutes les femmes du monde qui n'ont pas la richesse de quelques hommes, on a la même chose sur les inégalités qui sont juste intenables, quoi. Mmh. Et ça, aujourd'hui, plus personne ne les questionne. Et c'est aussi ça qu'on voulait poser avec cette histoire d'Androcène.
1: Et d'ailleurs, vous citez un économiste très peu étudié d'ailleurs, Kenneth Boulding, qui dit pour penser qu'une croissance est infinie et possible dans un monde fini, il faut soit être fou, soit être économiste. Donc vous réhabilitez aussi des économistes peu orthodoxes qui ont pu avoir une vision un peu plus lucide de notre monde et de son devenir. Concernant les responsabilités, je voudrais citer un passage de votre livre qui m'a semblé très intéressant et qui fait écho à ce que vous venez de dire, Sandrine, enfin les deux Sandrine d'ailleurs, Sandrine Rousseau et Sandrine Roudot. Je cite, les responsabilités doivent être posées en termes du différent entretenu et accepté sans désir de vengeance, mais par souci de justice, sans envie de détruire, mais avec l'enjeu de refaire société. Oui, des hommes ont violé, l'ont-ils tous fait? Non. Ceux qui l'ont fait, ont-ils obtenu l'impunité à la faveur d'une hiérarchie sociale où la domination masculine systématique permet de réifier le corps des femmes et de leur refuser le plein contrôle? Oui. Combien d'hommes se sont élevés contre cette impunité? Peu. Oui, des blancs sont racistes. Le sont-ils tous? Le sommes-nous toutes et tous? Non. Pour autant, bénéficie-t-on d'une hiérarchie sociale où les personnes non blanches sont discriminées? Oui, la discrimination permet indirectement d'améliorer notre accès au logement, à l'emploi, de bénéficier de services, notamment à domicile, de manière plus importante que sans cette discrimination. A-t-on détruit des écosystèmes, accumulé le carbone pour notre seul confort sans considération de nos enfants? Oui, l'a-t-on tous fait? à des degrés divers. Voilà, vous interrogez aussi nos responsabilités collectives et aussi notre bonne conscience. Parce que il faut, ce que vous dites, vous le dites dans le premier chapitre, la route que nous proposons est bordée de ronces, c'est-à-dire que ça demande des efforts de tous, parce que ceux qui vivent en Occident bénéficient de privilèges, même s'ils ne sont pas eux-mêmes violeurs ou racistes, par exemple. Je ne sais pas qui veut réagir à ce que...
2: Bah moi, je veux bien réagir, mais bien sûr, c'est exactement ça. C'est-à-dire que les privilèges dont on bénéficie n'impliquent pas que nous ayons une action directe, raciste ou sexiste. Enfin, voilà. Mais par contre, comprendre que ce système, finalement, a un sens dans la société dans laquelle nous sommes et que si nous voulons changer de société, nous sommes obligés de changer ce système de hiérarchie sociale. C'est ça la clé, à mon sens, d'une transformation écologique, parce que sinon, la seule solution qu'il nous reste, c'est de croire dans les technologies, dans une espèce d'innovation qui tomberait du ciel et qui nous sauverait du dérèglement climatique, sauf qu'aujourd'hui, compte tenu de l'ampleur du problème et de l'anéantissement biologique qu'il y a aussi sur la biodiversité, eh bien, ça n'est pas une petite innovation ici ou là, c'est pas l'avion zéro carbone qui va nous sauver. Donc en fait, la seule question qui n'est pas posée à notre sens, dans la transformation écologique indispensable, c'est cette hiérarchie sociale. Et aujourd'hui, il faut vraiment s'interroger là-dessus, quoi.
1: Vous évoquez la technologie. Il n'y a aucune technologie qui est neutre en carbone. Et on le comprend à la lecture de votre livre, pas seulement en carbone, mais aussi en coût social, en coût en extractivisme, parce que les matières pour fabriquer les soi-disant objets verts, c'est toujours des choses qui se trouvent, des métaux rares qui se trouvent dans les mines, par exemple, et qui impliquent de détruire la nature et d'esclavagiser des hommes, des femmes et des enfants pour aller chercher ces métaux rares. Donc de toute façon, à chaque fois qu'on pointe ou qu'on essaye de trouver une solution miracle, elle ne l'est pas du tout. Il suffit de regarder un petit peu. De toute façon, mais on ne le fait pas. On veut croire, en fait, c'est du domaine de la croyance, hein, que la technologie va nous sauver.
3: C'est purement de la croyance, en fait. On est vraiment sur une illusion, en fait. C'est ça qu'il faut bien comprendre, c'est qu'en fait, c'est un colosse au pied d'argile, cette histoire d'Androcène. C'est-à-dire que c'est une fuite en avant, avec des dépendances qui sont incroyables, que ce soit en métaux, que ce soit et surtout une non-résilience. C'est-à-dire que demain, si la Chine ferme ses portes, elle détient 80% des terres rares, et sans compter les terres en Afrique qu'elle détient aussi.
1: Voilà.
3: Eh bien, mais c'est terminé. Et pourtant, on est en train de faire une fuite en avant dans le tout numérique, c'est assez incroyable. C'est-à-dire qu'on a du mal, justement, à aller chercher d'autres désirs de progrès. On est toujours, en fait, moi j'appelle ça un peu le futur antérieur, on est toujours sur, finalement, on continue avec cette culture de l'Androcène et on est sur une lancée et on ne s'interroge pas. Et c'est vrai que, par exemple, le sentiment d'impuissance ou la vulnérabilité, ce que nous apporte, hein, ces dépendances énergétiques, etc., ah ben ça, c'est pas du tout Androcène. Donc en fait, on ne veut pas s'arrêter pour se dire, ok, en fait, on est vulnérable sur quoi, où est-ce qu'il va falloir qu'on revoie les choses. Et en fait, tout est à l'inverse de ce qu'il faudrait faire, que ce soit la sobriété n'est pas un mot de l'Androcène, le partage non plus. Et c'est vrai qu'aujourd'hui, il faut arrêter d'être trop complaisant avec ce qu'on a toujours fait et prendre le temps de le poser, de s'écouter et de se dire ok, maintenant ça va plus et qu'est-ce qu'on fait, mais de le faire avec apaisement et en prenant des voies rationnelles, parce que là c'est totalement irrationnel ce qui se passe.
1: Et pourtant, dans la première partie très intéressante de votre livre, vous posez aussi les racines de cette androcène. C'est la valorisation du rationnel contre le sensible et la valorisation de la culture contre la nature, le fait même d'opposer ces deux termes. Peut-être, alors, Adélaïde, vous pouvez répondre là-dessus.
0: Absolument, et on est... Aujourd'hui, cette opposition nature-culture commence à avoir fait long feu. Petit à petit, cette pensée s'infiltre dans les médias, dans les livres. Il y a une espèce de remise en question. La notion de progrès a sérieusement du plomb dans l'aile. Il n'y a plus beaucoup de monde pour y croire. Et et tout ce qu'on apprend aujourd'hui des merveilles de la nature, des capacités de dialogue interespèce, de la transversalité, du biomimétisme, toutes les milliers de choses que les sciences dites rationnelles nous apprennent aujourd'hui sur ce qui a été nommé irrationnel, parce que c'était bien pratique, à partir du moment où le discours derrière Descartes était de domestiquer la nature, de l'utiliser comme ressource, il fallait donc la priver d'âme, il fallait couper notre rapport sensible à la nature, et il fallait invisibiliser l'échange de savoir qu'on avait avec elle, et se placer en domination. Et c'est tout cela qu'il faut interroger aujourd'hui, c'est que cette position culture-nature a amené au désastre actuel, qui est un désastre aussi bien écologique que sociétal. Mmh. Et comment, en réinterrogeant le lien que l'on a, souvent dans les manifs écolos, on voit « je suis la nature qui se déforme ». Moi, j'adore ce slogan.
1: Ouais.
0: Parce que, bah, effectivement,
1: nous sommes des mammifères, rappelons-le.
0: Absolument. Nous avons à retrouver... On a pris la grosse tête, on a besoin de retrouver notre place en humilité. Humilité, c'est le mot humus, c'est toute la base du vivant, c'est là qu'est née la première étincelle de vie, et c'est aussi la base de la racine du mot humanité, et que sans doute, la crise écologique et sociétale actuelle nous appelle à nous souvenir de qui nous sommes. Et de quelle place nous avons en réalité, et nous appelle à la transversalité, au tressage, à l'humilité, à construire ensemble, à écouter, à douter, à se poser des questions, à remettre en doute des croyances pourtant extrêmement ancrées.
1: Tout ça, c'est des valeurs pas du tout à la mode. Hein. Le doute, tout ça, c'est la faiblesse. Hein. C'est pas du tout in, quoi. C'est pas du tout puissant.
0: Non, ça, Sandrine Rousseau pourra peut-être vous raconter un peu ce que c'est que la sensibilité en politique et comment elle est perçue.
1: Oui, oui. Bah, il en est question dans le livre. Hein. D'ailleurs, je sais pas qui a écrit quoi, puisque vous avez tissé vos mots. Mais il est question dans l'hémicycle, une minute de silence pour quelqu'un qui a été, je crois, tué par la police. C'était bien ça. Hein. C'était Rémi Fraisse, ça fait un scandale. Bon.
3: Ouais, moi sur la sensibilité, je trouve que c'est vraiment un des points qui était clé. Et c'est aussi pour ça, peut-être vous posiez la question au début, comment est-ce que vous êtes rencontrés quelque part. Et je pense que moi, ce qui m'a beaucoup interpellée, c'est que moi, je ne voulais plus faire de politique. J'étais vraiment... j'en ai jamais fait d'ailleurs, mais pour moi, c'était vraiment un milieu qui était de malhonnêteté, en fait. Et qu'on ne s'en sortirait jamais avec les politiques. Et moi, j'étais partie du principe qu'on ferait sans. Et puis, c'est vrai que notre rencontre avec Sandrine Rousseau, du coup, a réouvert une porte. Parce qu'en fait, on s'est dit, mais finalement, c'est... parce que Sandrine, elle est entière et elle est authentique par rapport à ses émotions. Et en fait, moi, je crois, nous croyons toutes les trois, que c'est la clé aussi, quoi. C'est-à-dire que tous les animaux politiques à sang-froid qu'on a aujourd'hui, ils sont incapables, en fait, d'avoir de la colère, qui pourtant est légitime, et que pourtant tout le monde ressent. Mmh. Ils sont incapables d'avoir de la tristesse. Cet été, moi, j'ai vu des tas de gens qui étaient en larmes avec les forêts brûlées, avec plein de choses. Et on a l'impression que eux, ça ne leur fait rien. Et en fait, tant que ça ne leur fera rien, je pense que, jamais ils vont prendre à bras le corps ces sujets et ils vont les défendre. Et c'est ça aussi qui a fait notre rencontre, c'est que Sandrine a amené aussi ce côté-là dans la politique, elles sont interrogées. Pourquoi finalement, peut-être toi, on y croit plus ? Parce que toi, tu ressens. Et qu'à un moment donné, en fait, et ça, c'est aussi le culte de l'androcène, on nous a dit la sensibilité, c'est une faiblesse. Et d'où vient cette espèce de truc arbitraire qui dirait que la sensibilité est une faiblesse ? Alors que justement, elle vient nous renseigner sur ce qui est indigne, sur là où on devrait avoir peur. Ça fait depuis, je ne sais pas combien de COP on a fait, donc on en a fait 26, je crois, ou 27.
1: Ouais.
3: Ça fait donc 27 ans qu'on aurait dû prendre peur. Eh bien non. Eh bien non. Et donc ça, c'est vraiment parce qu'on a coupé notre sensibilité.
1: La seule peur qui nous reste, c'est la peur de perdre l'argent, le confort, les choses matérielles, en fait.
3: Oui, mais ça, c'est une peur construite. Parce que celle-là, justement, c'est une peur culturelle. C'est-à-dire, c'est des normes culturelles qui nous ont amené vers... le besoin du culte de l'argent, etc., etc. Donc ça, c'est vraiment les peurs qui sont entretenues par tout un système.
1: D'ailleurs, c'est le deuxième point, parce que je précise que votre livre est construit de manière à ce qu'on comprenne les liens entre le patriarcat, l'extractivisme, la domination de la nature, etc. De créer, de vraiment de faire ressentir le lien entre ces différentes oppressions qui pourraient être... Et le colonialisme, bien sûr, hein, puisque c'était tout simplement le colonialisme, c'est la possibilité d'avoir des territoires et du travail gratuit. Hein, et c'est pour ça que l'impérialisme ne cesse pas, hein, d'ailleurs, on le voit encore actuellement. Et donc, vous donnez des pistes, et la première, on l'a évoqué, c'est peut-être revaloriser le sensible, tout simplement peut-être dès le plus jeune âge, que les enfants ont tendance à observer les animaux, voire les insectes, à s'émerveiller, à ne pas perdre cet émerveillement qu'on a presque dans l'enfance, tout simplement. On est tous reliés à ce qui nous entoure, d'autant plus quand on vit un petit peu à la campagne, mais ça peut arriver même en ville qu'on admire une abeille, une mouche ou des insectes, et qu'on admire justement à la fois la fragilité et puis la complexité de ces êtres vivants, quoi. Et la deuxième chose, vous l'évoquiez, Sandrine Rudeau, c'était à déconstruire nos désirs de consommation, puisque c'est tout ça qu'il faut balayer, en fait, et c'est très très compliqué, puisque on nous a appris à n'exister socialement que par ce qu'on possède, en fait, et ce qu'on peut montrer. Je ne sais pas qui veut répondre. J'ai toujours Adélaïde bon sous la main au cas où, mais sinon.
2: Moi, j'aime bien répondre à ça pour dire que un des passages que je préfère dans le livre, et je le dis d'autant plus que vraiment ce livre a été coécrit à six mains, et que d'ailleurs ça n'a pas été un exercice si simple que ça, hein, parce qu'il a vraiment fallu tresser nos récits, notre manière de voir le monde, et qu'il y a eu tout un travail aussi entre nous de déconstruction de présupposés pour pouvoir écrire ce livre, et que ce livre est un livre politique, mais qu'on a voulu aussi sous une forme différente, c'est-à-dire une forme plus j'ose espérer un peu poétique en tous les cas, plus littéraire dans sa forme. Et c'est aussi, donc un des passages que moi j'aime bien dans ce livre, c'est cette manière de faire société uniquement par la consommation. On parle d'ailleurs de société de consommation. C'est-à-dire qu'en fait, notre seul moyen de faire société, c'est de consommer. Et tous les débats sur le pouvoir d'achat, qui est un mot mensonge de l'androcène, le pouvoir d'achat, puisque ça dit qu'on aurait le pouvoir en achetant, ce qui n'est pas le cas. Et en plus, on ne parle de pouvoir d'achat que pour ceux qui, précisément, n'ont pas les capacités d'acheter. Donc, on leur fait croire qu'ils auront du pouvoir à partir du moment où ils pourront acheter, ce qui est vraiment un des mensonges terribles de cet androcène, puisqu'il génère à la fois de la souffrance et un sentiment d'exclusion d'une société dite de consommation. Et pour passer d'une société de consommation à une société humaine, en fait, à une société d'équilibre, à une société de respect, eh bien, il va nous falloir nous défaire de présupposés et de beaucoup de codes qui aujourd'hui nous animent. Et là-dedans, eh bien, le fait que acheter n'est pas en soi un pouvoir. Et ça fait partie des déconstructions culturelles, en fait, qu'il nous faut arriver à faire, faute de quoi nous n'arriverons pas à prendre le virage indispensable contre la crise économique.
1: Effectivement. Et pour illustrer ce que vous dites, Sandrine Rousseau, si j'ai bien entendu, puisque vous n'êtes pas en face de moi, je le précise pour les auditeurs, mais je crois reconnaître un peu vos voix, les deux Sandrines, on va écouter un extrait d'un film sur les Gilets jaunes. C'est Emmanuel Gras qui a réalisé ce documentaire en 2021, enfin qui est sorti en 2021. Il a suivi un groupe de Gilets jaunes à Chartres, et on les retrouve, ces Gilets jaunes, juste après une manif, devant la télévision, en train de réfléchir justement à des choses que vous évoquiez. C'est un peu pour faire un sort à ceux qui veulent opposer fin du monde et fin du mois, et ceux qui pensent que les Gilets jaunes étaient uniquement des affreuses personnes qui voulaient juste un petit peu plus d'argent. Certains, en tout cas, ont beaucoup réfléchi, et cet extrait le prouve.
4: Les Français en sont condamnés et retraités, les prépare tous ensemble une grève générale. Et le pouvoir, c'est le peuple, et le peuple au pouvoir.
5: Parce qu'on nous explique que tout est contraint par la dette publique et les déficits. Oui. En fait, nous sommes depuis des années dans un paradoxe. Chaque année, la richesse que nous produisons dans notre pays augmente, puisque nous avons de la croissance, certes faible, mais elle augmente. Les impôts, eux, pour la classe moyenne, ne baissent jamais. Alors, moi, je vais vous donner des chiffres. Les dispositifs fiscaux qui ont été adoptés par le quinquennat Macron, c'est la réforme de l'ISF, la flat tax, les e-tax et le CICE, ça coûte 30 milliards par an. Les intérêts de la dette publique, c'est 40 milliards par an. L'évasion fiscale, c'est 80 à 100 milliards par an. Faisons les peines planchées pour les fraudeurs fiscaux. Qu'ils sachent que s'ils sont pris la main dans le pot de confiture, l'issue, ce sera la peine de prison. Et donc pour ça, il faut fixer au moins 3 ans, parce que jusqu'à 2 ans...
6: Oui, mais il y a une question que nous aussi on doit se poser. Parce que quand tu prends ton téléphone portable, les piles en lithium, c'est les petits blagues qui vont creuser pour aller les chercher. Et est-ce que les gens ont envie de se passer d'un portable? Tu demandes même à tous les gilets jaunes, toi? Non. Donc à un moment donné, quelle est la question que nous, en tant que gilets jaunes, on peut se poser aussi à notre niveau?
7: Bah déjà de pas consommer.
6: Non, parce que regarde, je tiens un truc. On veut une augmentation, ok. Pour en faire quoi? Pour aller manger au McDo? Encore aller. Enfin non, mais tu vois ce que je veux dire? C'est bon pour mieux vivre, mais les gens d'un autre côté veulent quand même garder leur. Enfin, c'est normal.
8: Est-ce que demain tout le monde est prêt à ne plus bouffer de la viande? Est-ce que demain tout le monde est prêt à ne plus utiliser son téléphone? Eh bien ouais. Mais au bout d'un moment, faut savoir ce qu'on veut. La réalité, c'est ça.
6: La question qu'il faut se poser, c'est demain on a 200 euros, mais qu'est-ce qu'on va faire? Ou je sais pas, tu vois.
1: Et voilà, donc c'était un des passages de ce documentaire qu'on peut encore voir, j'imagine, dans certains endroits, je ne sais pas où, d'Emmanuel Gras, un peuple qui pose tout à fait la question. C'est-à-dire que voilà, quand on dit l'écologie, c'est un truc de bobo, des salons parisiens, en fait, les gilets jaunes se posent aussi les questions. Les gens qui sont agriculteurs se posent, enfin, qui sont paysans se posent aussi ces questions. Ça gagne un petit peu la société, ça est-ce que ça vous rend optimiste toutes les trois, co-autrices de ce livre sur l'Androcène?
0: Ce qui est certain, c'est que les franges les plus vulnérables de la population mondiale seront les premières affectées par le changement climatique, et elles le sont déjà aujourd'hui. Elles le sont déjà aujourd'hui dans les grandes largeurs. Après, comment on fait pour que ces personnes aient encore foi en la politique après tant quand je parle dans le monde entier, tant de corruption, tant de mensonges, tant de manipulation des opinions, à une ère où il y a tant de désinformation également sur les réseaux sociaux, où on est aliéné de notre pensée, de notre capacité à penser. Je ne sais pas si je suis très optimiste, mais en tout cas, la raison principale pour laquelle on a écrit ce livre, c'est précisément celle-là. C'est proposer des pistes pour donner à toutes ces personnes-là qui seront les premières impactées et qui donc sont une énorme puissance parce que nous sommes des milliards, sont une puissance gigantesque. Toutes les femmes d'Afrique contre les 22 hommes les plus riches du monde, mais c'est une puissance gigantesque.
1: Après, les femmes d'Afrique, elles vont peut-être pas forcément au McDo, parce qu'il y en a peut-être pas encore, et c'est tant mieux, là-bas. Mais par contre, peut-être que les plus grosses résistances, ce seraient peut-être les classes moyennes occidentales, en fait, qui ne veulent pas perdre ce pourquoi elles se sont levées tous les matins depuis tant d'années, parce qu'on leur a... Voilà, encore une fois, c'est les désirs qu'il faut déconstruire, et ça, c'est compliqué.
0: C'est très compliqué, et ça demande d'inventer de nouveaux récits, de passer du récit du chasseur héroïque au cueilleur, à des récits de patience, d'interstice, à des récits de coordination, de solidarité. Et ça demande massivement à tous les artistes, à tous les artisans, à toutes les personnes qui ont envie de l'avènement d'un monde plus juste, d'inventer collectivement des nouveaux récits. Parce que
1: des récits qui fassent envie aussi.
0: Des récits qui fassent envie. Des utopies, comme dirait Sandrine Rudeau. Je pense que là-dessus, toutes les trois, on a des choses à dire.
1: Alors, est-ce que Sandrine Rudeau ou Sandrine Rousseau...
3: Sandrine Rudeau. Moi, je vois beaucoup de gens, parce qu'en fait, un travail, c'est d'essayer de montrer qu'on peut passer à autre chose et de le faire en ayant compris comment un peu fonctionnaient les comportements. Et il y a... Moi, ce que j'observe aujourd'hui, enfin, moi, je serais plutôt optimiste. Alors, je suis pas, d'abord, il n'y a pas à être optimiste et pessimiste, hein, il y a être déterminé, mais par contre, j'ai un peu d'espoir parce que je trouve que dès lors qu'on parle à des vrais gens, entre guillemets, en dehors de leur réflexe de parti, de leur classe, de leur. Dès qu'on offre, en fait, un territoire de rencontre et de conversation, moi je suis jamais surprise, mais moi je suis toujours très heureuse de voir à quel point on sous-estime l'intelligence des gens. Évidemment, c'est pas facile. Évidemment, on passe pas 100% sans viande du jour au lendemain. Mais certains vont faire ça et d'autres vont faire autre chose. Et en fait, on ne pose jamais cette envie-là avec aussi le fait que nous sommes imparfaits et que nous avancerons de manière imparfaite. Mais il faut déjà le poser et se faire confiance entre nous. C'est-à-dire qu'on a l'impression que personne ne pense que tout le monde pense. Parce qu'en fait, tout le monde pense la même chose. Hein. Tout le monde pense qu'on va droit dans le mur. Enfin, quand j'écoutais votre documentaire, c'est fabuleux. Tout le monde le sait, cette histoire de terre rare. Mm-hmm. Mais simplement, on n'a plus d'endroit où on a des conversations pour s'élever ensemble, en fait. Tout est fait comme disait Adélaïde, pour zapper la pensée. Et ce qui est intéressant, c'est qu'en fait, moi, je vois beaucoup aussi de chefs d'entreprise, hein, qui sont des chefs d'entreprise de PME, et je peux vous assurer qu'il y a une vraie mise en mouvement depuis des années. Mais simplement, ils ne sont pas aidés. C'est-à-dire que les réglementations ne vont pas dans le sens de ceux qui sont dans la transition. Il y a énormément de freins, et ça, il faut vraiment le regarder en face. C'est-à-dire que les lobbies, les réglementations, les coincements des politiques, ça c'est quelque chose qui existe et qui est une réalité. Et à côté de ça, il y a effectivement plein d'endroits, que ce soit les gens, il y a une multitude en fait de gens qui sont aujourd'hui en train de se mettre en mouvement à des endroits différents, avec des choses différentes. Et en fait, il faudrait juste qu'on se mette en lien entre nous. Et qu'on se parle et qu'on respecte aussi le retard que certains ont sur un sujet et en même temps qu'on regarde leur avancée sur d'autres. Sans se sentir culpabilisé, mais en se disant « Ah ouais, voilà ». Et on fait tous, en fait, une partie des choses. Et c'est ça qu'il faudrait regarder aujourd'hui, plutôt que de regarder la big picture, comme on dit, qui nous crée un sentiment d'impuissance.
1: Vous êtes formidable, Sandrine Groudeau, parce que chaque fois, vous me faites avancer d'une question. On passe donc au troisième point. C'est... Non, mais c'est parfait.
9: Est-ce que je peux juste réagir?
1: Je vous en prie, Sandrine Rousseau.
9: Sur les gilets jaunes, parce que pour moi, les gilets jaunes, ça a été emblématique de ce que j'appelle la violence de l'androcène. C'est-à-dire qu'en fait, ces gens sont allés manifester sur les ronds-points. On a été un certain nombre à les soutenir à des moments, voilà. Et en fait, le récit qui a été fait autour de leurs revendications, de leurs paroles, ça a été soit quelque chose qui était purement individualiste sur la voiture, alors qu'on le voit, ils ont une réflexion sur l'écologie qui est très importante. Et moi, j'ai discuté vraiment longuement avec eux et j'ai été très impressionnée par l'état de leur réflexion sur l'écologie. Et par ailleurs, on a essayé de faire taire cette révolte par la violence policière, en l'occurrence. Et ça dit tout. C'est-à-dire que leur demande était d'avoir voix au chapitre, de pouvoir s'emparer du pouvoir de décision de leur avenir, de ne pas juste subir cet avenir, et d'avoir une réflexion sur l'écologie et la pauvreté, parce qu'une partie d'entre eux était vraiment très pauvre. Eh bien, ça leur a été interdit, en fait.
1: Bien
9: ça
1: sûr, ils avaient aussi
9: interdit
1: pour compléter
9: et par la violence.
1: Oui, et pour compléter ce que vous dites, je crois que ce qui a fait si peur au pouvoir, c'est que c'était pas juste des gens qui voulaient payer l'essence un peu moins cher, c'était aussi des gens qui avaient une vraie réflexion sur la démocratie et sur la manière dont elle pourrait être mieux exercée dans notre pays. Et c'est pour ça peut-être qu'on a fait aussi un grand débat qui était censé couper l'herbe sous le pied des revendications beaucoup plus larges et légitimes.
9: Oui, et que surtout, on a l'impression que le pouvoir en place est très heureux que ces gens-là ne soient plus, se taisent en fait, alors qu'au contraire, on aurait dû être très heureux qu'ils prennent le pouvoir et qu'ils nous aident à trouver des solutions, parce que tout, en fait, personne ne sait réellement comment transformer notre société. Aujourd'hui, il n'y a pas de solution miracle, il n'y a pas de solution facile, donc plus on est autour de la table à y réfléchir, et plus on a de chances de trouver des solutions, et ça, c'est quelque chose qui est totalement nié dans l'ombre-cèdre.
2: parce qu'on préfère faire un énième conseil de défense de l'énergie où il y a un président de la République seul et dans le secret qui va décider pour tout le monde. Voilà. Mmh.
1: Oui, et c'est tout à fait triste parce qu'en même temps, la manière dont ils ont été traités physiquement, hein, beaucoup ont subi des chocs post-traumatiques parce que c'était très violent, les manifestations, la peur, le bruit, les armes de guerre auxquelles ils ont été confrontés, l'humiliation aussi. C'est-à-dire que autant parfois des événements dans la vie, je pense à vous Sandrine Rousseau, je me dis qu'un procès victorieux comme vous avez su le mener, ça peut donner beaucoup de force qui dure longtemps et un tel trauma que de se prendre des gaz lacrymogènes pour ne pas dire des LBD et des mutilations, ça peut aussi faire renoncer et faire se taire pour longtemps aussi.
2: Oui, et surtout ça génère, ça renvoie à une colère, la colère d'être incompris ou incomprise, la colère d'être discriminé, la colère d'être violentée alors que juste on souhaitait s'émanciper. Et ça, quelque part, les femmes la connaissent aussi, cette colère-là. Parce que toutes les femmes qui sont victimes de violences sexuelles, par exemple, elles ont le même ressenti. Et cette colère-là, c'est une colère qui nous ronge, qui nous rend malade au sens propre. Et c'est une colère qui, à la fin, on ne sait pas comment elle peut s'exprimer dans la société, mais en tous les cas, elle peut prendre aussi des formes très violentes à des moments, parce que les gens ne croient plus en rien. Ouais. Et quand on dit que les discours fascisants sont beaucoup plus incarnés aujourd'hui que les discours que l'on tient ailleurs dans l'espace politique, eh bien, ça peut aussi renvoyer vers ces discours-là parce que, justement, ils ont quelque chose de l'ordre d'une vibration que les autres n'ont plus. Donc, c'est pour ça que moi, je suis très heureuse que ce livre porte une vibration de vie, une vibration de sensibilité, une vibration d'envie de changer parce que, il faut vraiment attirer à nous le plus de gens possible pour qu'ensemble, on fasse quelque chose, quoi.
1: Et alors, Sandrine Rousseau a amorcé tout à l'heure cet autre aspect de votre livre, puisque vous donnez plusieurs pistes pour sortir de cet androcène, après l'avoir comprise, en avoir compris ses ressorts. L'une des pistes, c'est le respect et la réconciliation, c'est-à-dire d'arrêter la violence, passer de la domination à la conciliation. On est tellement peu habitué à ça que c'est... Ça paraît très compliqué quand même. Alors donnons l'exemple, bien sûr, c'est ce qu'on peut se dire, mais on est quand même confronté à la violence du matin au soir, en fait. Adélaïde,
0: ouais. Moi, je crois qu'il faut vraiment se dire qu'on est sidéré.
1: Ouais.
0: Vous parliez tout à l'heure de la violence liée aux gilets jaunes, bien sûr que c'est une violence qui est pensée. Pour faire taire, pour empêcher, pour décourager de manière systémique. Et que on est aliéné à nous-mêmes par le système en place et que ce système ne se laissera pas abattre facilement et qu'on ne s'oriente pas vers une solution miracle où tout d'un coup tout le monde se rendrait compte qu'on va dans le mur, même si, comme le disait Sandrine Rousseau, tout le monde le sait intimement, profondément, ouais. Particulièrement les jeunes aujourd'hui qui sont dans des états de désespérance. Alors comment fait-on ? Précisément, je crois que l'une des... Moi, j'ai moi-même été victime de violences sexuelles. Je sais ce que c'est que la sidération, je sais ce que c'est que la colonisation psychique par mon agresseur. Et je sens bien à quel point ce que j'ai vécu de la part d'un agresseur dans une situation individuelle particulière peut se penser de manière sociétale et que cette colonisation psychique, elle est en place. Une penseuse américaine que j'aime beaucoup qui s'appelle Dilly Graham qui parle de syndrome de Stockholm sociétal. Mm-hmm. Bon, comment fait-on pour sortir d'un syndrome de Stockholm sociétal ? Et comme le disait Sandrine Rousseau, on ouvre des nouveaux espaces. Des espaces humbles, petits. Comme ça a pu se passer à Notre-Dame-des-Landes, les ZAD sont des endroits inouïs de réflexion sur ces espaces-là. Ouvrir des espaces littéraires, ouvrir des espaces artistiques, faire comme les femmes à Greenham Common, aller danser en haut des silos. Quel courage ça demande ça, d'aller dans une base militaire pour aller danser au sommet d'un silo qui abrite des ogives nucléaires, retrouver ce courage-là, faire des actions éclatante de joie, parce que c'est la joie qui nous relie, c'est la joie qui nous relie à la vie. Pour avoir été pendant des années dans une condition de survie qui est celle propre aux victimes de violences tant qu'elles n'ont pas été aidées, entourées, etc. Moi, je sais que c'est par la joie que j'ai retrouvé le sens de ma vie. Et je suis certaine, comme les deux Sandrine, parce que c'est vraiment un des fondements de ce livre-là, que c'est ensemble, en se renouant à des choses très simples qui sont l'odeur des fleurs, le bruit des oiseaux, la paix dans une discussion, et aussi l'engueulade dans une discussion, l'affrontement, le conflit, la vie qu'il y a là-dedans, qu'on arrivera petit à petit à défaire cette sidération. Et c'est certainement pas en passant nos journées sur les réseaux sociaux à regarder des vidéos sur YouTube. Moi, je crois au fait que le changement est d'abord un changement physique, corporel, et que quand on se voit physiquement, quand on se serre dans les bras, quand on manifeste ensemble, quand on danse ensemble, quand on chante ensemble, quand on vibre ensemble, des choses profondément se défont de nos croyances, de nos attachements, moi je crois à ça, et avec avec Sandrine et Sandrine, c'est une des choses qu'on fait humblement avec ce livre-là, ajouter un peu de vibration.
1: Mais ceci dit, je vous posais une question un peu provocatrice, parce que c'est vrai que ça peut être désespérant, surtout quand on rentre à Paris à la rentrée, qu'on retourne le boulot, qu'on allume la radio et qu'on entend des hommes et femmes politiques. Pardon, Sandrine Rousseau, c'est pas à vous que je pense. Et quand on a passé l'été dans différentes régions de France, justement, à la rencontre de plein de gens qui font autrement, qui ne font pas de bruit, mais qui font tout simplement, et qui ont des lieux culturels, qui font pousser leur nourriture, qui essaye d'être autonome, qui essaye de réfléchir à une échelle collective mais petite. On a l'impression de deux mondes, en fait, d'une sorte de déconnexion. Et vous appelez à l'action collective dans ce livre, mais en même temps, on a plutôt l'impression que ce qui remplit les gens de joie, leur redonne de la force, ce serait plutôt une grande démission de ce monde pour essayer d'en créer un autre à petite échelle. Qu'est-ce que vous pensez de ça, toutes les trois? Bon, Adélaïde.
0: Très simplement, moi je crois que les gens, s'il faut faire une démission générale, allons-y. De toute façon, on va vers une dégradation massive de nos modes de vie. De toute façon, on va pas vers l'apocalypse, comme tout le monde l'appelle. L'apocalypse, c'est d'un coup. Non, nous, on va vers des siècles de dégradation, de délitement, ça va prendre du temps, tout ça. Ça va nous détruire à petit feu, nous le vivant. Et je crois profondément que si on parvient à faire une démission du système, c'est ce qui peut arriver de mieux. Je suis pas sûre que ça arrivera. Une démission comme ça, massive, du jour au lendemain, de la même manière que, voilà, je sais pas. Ou peut-être par la jeunesse, qui est un peu moins colonisée. Que nous, enfin moi j'ai 40 ans, je vois bien à quel point je suis colonisée. Je m'en rends compte tous les 3 jours ça j'ai pas encore déconstruit. C'est long.
1: Mais voilà, c'est rassurant de voir que des autrices comme vous ont encore des choses à apprendre, parce que c'est évidemment à la lecture de votre livre, on se dit oui, mais bon, et on s'interroge forcément sur ses comportements, sur son mode de vie aussi. Et si on interroge son mode de vie minute par minute, bon bah il y a pas mal de trucs qui participent du système qu'on dénonce.
0: Absolument. Et pour revenir à votre question tout à l'heure, c'est certain qu'aujourd'hui, beaucoup de choses changent au point de vue local. Mais notre problème, c'est l'urgence. C'est-à-dire que tant que les actions sont chacun de son côté, on peut pas faire face à l'urgence climatique. Enfin, quand on écoute le GIEC, c'est quelques mois. C'est absolument terrifiant, cette phrase. Mmh. Elle est terrifiante. Et il faut pour ça un sursaut politique. Il faut pour ça des changements drastique de loi, des évolutions massives de nos comportements. Et c'est pour ça qu'on appelle à l'action collective, c'est pour ça qu'on appelle à comme elles ont fait au Pentagone années 70, à aller entourer l'Assemblée nationale avec des brins de laine pour qu'ils puissent pas rentrer, à aller... Je pense qu'il y a mille et une manières à inventer, mais il faut que ce soit spectaculaire.
1: Mmh. Il faut que ce soit spectaculaire. Ce qui est spectaculaire aussi, c'est la guerre. Et les guerres continuent. Et même, c'est pas tout aussi, c'est en Europe. On parle des profiteurs de guerre que sont Total, etc., qui font d'énormes profits. Et puis, on parle assez peu, on trouve normal de fournir des armes. C'est-à-dire que les armes. Oui ?
3: Excusez-moi, je suis au taquet.
1: Allez-y, Sandrine Rodeau.
3: En fait, ce que je pense par rapport à ça, c'est que. Oui, à la fois ça peut prendre du temps et à la fois il y a l'inattendu. C'est-à-dire que la guerre, c'était quelque chose qui n'était pas prévu. Tout d'un coup, du jour au lendemain, paf, on se met à parler du prix de l'énergie, on se met à se rendre compte de tout un tas de dépendances qu'on avait, etc. etc. Donc, en fait, ça peut aller beaucoup plus vite que ce qu'on pense. Et après, quand moi, ce que je vois aujourd'hui aussi, c'est qu'il y a un vrai changement culturel, et notamment par rapport aux jeunes, et moi je le vois depuis 20 ans sur les dirigeants d'entreprise, aujourd'hui, leurs enfants sont en âge de leur mettre la honte, en fait, quelque part. Et ça, c'est quelque chose qui est important. Il y a des problèmes de recrutement. Donc, en fait, un monsieur Total, aujourd'hui, je ne sais plus dans quelle école c'était, mais ils ont eu zéro réponse à leur offre de stage, quoi.
0: Elle est sec.
3: Et là, les normes culturelles sont en train de changer. Donc, il y a un moment donné, en fait, moi, quand j'avais écrit un roman d'anticipation, j'avais imaginé toutes les façons possibles et inimaginables pour faire renverser ce système. Il y en a plein. Et en fait, ce qui est important, je crois, c'est que chacun se saisisse de l'endroit où il est et de ce qu'il met en joie. Parce que quelque part, ce que raconte Adélaïde sur les femmes qui vont... c'est ce qui les met en joie, elles. Et c'est un endroit dans lequel elles peuvent saboter ce monde, où elles peuvent créer autre chose. Elles changent les normes culturelles. Effectivement, elles montrent que la joie, c'est aussi ça dans le militantisme. Et en fait, on a besoin tous de se faire confiance et de trouver nos alliés sur les endroits où on peut renverser les choses. Et la différence, moi, le seul truc que j'avais avant de rencontrer Sandrine Adélaïde, c'est que je me disais, de toute façon, ça viendra des gens. Et c'est comme ça, d'ailleurs, très souvent dans l'histoire. Hein, vous prenez n'importe quoi, que ce soit les suffragettes, que ce soit le droit de vote, que ce soit le mur de Berlin, que ce soit à peu près tout et n'importe quoi, ce sont toujours des citoyens en ordre dispersé qui se mettent en mouvement. Et puis après, il y a des politiques qui les suivent. Et après, on a besoin de gens politiques, comme Sandrine notamment, pour faire des trous dans la coque depuis l'intérieur. Et c'est ça qui est intéressant aujourd'hui, c'est que plus ça va, et là, il y a eu quand même une nouvelle vague de gens qui sont rentrés à l'Assemblée, il y a une femme de ménage, voilà, il y a des gens comme ça, des gens comme Sandrine, qui osent prendre la parole, parce que ça, c'est aussi un sujet. C'est-à-dire que moi, ce que j'ai compris en travaillant avec Sandrine et Adélaïde, c'est que personne ne doit nous faire taire. Et ce côté, on démissionne du système, parfois on peut aussi laisser la place. Et il nous semble aujourd'hui qu'on doit reprendre notre place aussi, c'est-à-dire que la démission c'est bien, mais à un moment donné, il faut des actions au cœur du système, quoi. Et donc on a besoin aussi de ça.
1: C'est déjà presque la fin de l'émission. Je voudrais juste vous interroger toutes les trois sur ce que vous prenez aussi. Bien sûr, ça on l'a évoqué, d'allier les luttes, c'est-à-dire qu'il y ait pas qu'il faut absolument que les luttes contre le patriarcat, les luttes contre la racisation et contre les discriminations, les luttes pour le droit à une planète vivable, que toutes ces luttes, on a compris qu'elles étaient liées. Vous le démontrez très bien dans ce livre par-delà l'anthrocène. Eh bien, il faut les qu'elles se rejoignent. Et vous parlez aussi de radicalité, encore un terme qui n'a pas bonne presse. Ne pas faire de concessions, ne pas accepter des demi-mesures, ne pas être dans la temporisation, la tergiversation. Alors ça, Sandrine Rousseau, vous êtes bien payée pour savoir que c'est très très difficile, surtout quand, là je m'adresse surtout à vous, parce que vous êtes députée, vous êtes élue de la République, donc comment c'est possible de survivre en politique quand on ne fait pas de concessions ?
10: Eh bien, en étant, j'ai envie de dire centrée, c'est-à-dire en défendant quelque chose... auquel je crois, que je ressens, que je vis, et pas juste des postures. C'est-à-dire que ce que j'essaye de faire en politique, c'est d'y mettre mes tripes, en quelque sorte. C'est-à-dire que je suis sûre d'être au bon endroit, quoi. Voilà, quand je dénonce le système qui nous envoie dans le mur, quand je dénonce les dominations ou les injustices sociales, je le fais non pas avec des éléments de langage, et d'ailleurs je pense que c'est une des choses qui perturbe beaucoup le système médiatique, qui qui attendent de moi que j'ai des éléments de langage, alors qu'en fait, ils ne savent jamais ce que je vais pouvoir dire à l'avance, parce que bah, je le dis en fonction de ce que je ressens sur le moment. Et ça, je crois que, parce qu'on dit que c'est très dur, c'est vrai que c'est très dur, parce que les réseaux sociaux, parce que le monde médiatique, etc., mais en même temps, je dois quand même attester du fait que j'ai un soutien, mais incroyable, de la part de gens tout à fait anonymes que je croise dans la rue, et qui vraiment, pour certains, on sent qu'ils sont même très touchés par l'action politique que je fais. Donc, je veux dire, c'est ça qui me porte, en fait.
1: Ah non, mais rappelons aussi, quand même que vous avez failli être candidate écologiste à la présidence de la République, que c'est vraiment passé tout près, et que, non, mais que, voilà, et que je pense que, je pense sincèrement que beaucoup de gens sont, sont allés voter pour vous, pour ce vécu, pour cette sincérité, pour cet engagement qu'on sent extrêmement sincère, et on a l'impression que vous êtes tellement déterminé qu'on peut compter sur vous. Ça, je pense que c'est quelque chose qui est indéniable. Hein. Mais après, c'est vrai aussi que bah, le backlash est parfois très dur et massif, quoi.
10: Oui, il est dur et massif, mais c'est aussi la violence de ce backlash me semble être une sorte de dernier chant d'un monde qui s'effondre, en fait. Mmh. Et je crois vraiment que il est d'autant plus violent, ce backlash, que ceux qui en sont les ouvriers et parfois les ouvrières comprennent qu'ils n'ont plus de prise.
1: Et en même temps, ça. Vous prenez la radicalité, mais si on prend. Pardon d'en reparler, mais c'est vrai que votre phrase sur la viande cuite au barbecue et le masculinisme, elle a été en fait. Enfin, ça a suscité des tas de tonnes de haine, etc. Puis en fait, on n'a jamais parlé du fond. On a très peu parlé de la nécessité de baisser la consommation de viande. Et on a aussi très peu parlé du symbole du barbecue, sur lequel, par exemple, moi, je vous rejoins pas tout à fait, parce que pour avoir traîné dans des campings municipaux cet été, peut-être que les jours de barbecue, c'était les seuls jours où les femmes n'avaient pas à faire la cuisine, et peut-être aussi que faire un barbecue dans une banlieue comme à Clichy-sous-Bois, où souvent les grands vont acheter des choses pour faire au barbecue, où ils invitent les petits, c'est peut-être l'occasion de se retrouver, de discuter aussi, peut-être qu'il fallait pas jeter le barbecue avec l'eau du bain, et ça, bon, voilà, c'est un exemple, vous n'avez pas le temps de répondre, j'ai plus le temps de continuer, mais en même temps, le fait d'être dans une telle haine à votre endroit, à l'endroit de ce que vous dites en caricaturant, ça empêche qu'on ait une discussion sur un truc où on aurait pu justement en discuter.
10: Bah, je ne suis pas complètement d'accord, parce qu'il y a pléthore d'articles qui se sont intéressés justement sur la consommation de viande, sur les objectifs que nous devons remplir en termes de diminution de consommation de viande, etc. Et que, en fait, le barbecue, précisément, peut être un lieu de convivialité, à condition que ce ne soit pas un lieu monopolisé par certains pour se faire mousser, en fait. Mmh. Et si sur le barbecue, on fait à la fois des saucisses végétales, des poivrons et puis quelques merguez, parce qu'il y en a qui en mangeront quand même, c'est un lieu de partage, ça n'est plus un lieu d'exclusif, en fait. Mmh. Et c'est ça l'endroit. Et je crois, au contraire, qu'on a beaucoup... Et là, je suis encore contactée par des journalistes qui font des recherches précises sur la viande, et je pense que ça n'est que le début d'un questionnement sur la viande. Mmh. Moi, c'est ce que je souhaite.
1: Il y a aussi toute la question de l'éducation. On donne plus de viande aux jeunes enfants mâles depuis leur début. Voilà.
10: Exactement.
1: Je suis désolée, c'est déjà terminé. J'aurais aimé discuter encore plus avec vous trois. Merci beaucoup Adélaïde Bon. Merci Sandrine Rudeau. Merci Sandrine Rousseau. Lisez absolument Par-delà l'Androcène. C'est un petit livre par sa taille, très dense par son contenu, paru aux éditions du Seul Libelle.

0: philosophe à propos de Kant.
1: Oui.
0: Un journaliste philosophe n'est pas nécessairement un philosophe ni un journaliste, mais celui qui est obligé, contraint de penser avec ce que le jour lui apporte.
1: Mm-hmm.
0: Or, le jour nous apporte à la fois un certain élément, puisqu'on a en face des configurations qui se réalisent, et de l'autre côté nous laisse aussi totalement exposés aux imprévus, des processus qui sont en cours. On a beaucoup de mal à comprendre ce que le passé laisse comme élément dynamique à l'avenir. On a beaucoup de mal aussi à comprendre quelles sont les nouvelles dynamiques qui sont en train de s'enclencher sur tel ou tel terrain, comment les différents espaces communiquent entre eux, comment les marges des sociétés, d'une société ou des sociétés agissent et interagissent pour donner naissance à de nouveaux phénomènes. Donc de ce point de vue-là, on prend toujours effectivement le risque de proposer un certain nombre d'analyses qui pourraient devenir caduques un an après ou six mois après, surtout dans le cas syrien par exemple. On sait que
1: oui,
0: le conflit syrien a été reconfiguré pratiquement systématiquement tous les étés. Il est devenu une sorte de malédiction estivale en Syrie.
1: Mm-hmm.
0: Donc le conflit se retransformé complètement au bout d'un cycle très court de 10 ou 12 mois, parce que les éléments de violence en cours étaient d'une telle puissance que les dynamiques qu'on observait disparaissaient pour laisser place à d'autres dynamiques. Donc de ce point de vue-là, effectivement, on est sous contrainte. Et de l'autre côté, une telle présentation d'articles écrits sur 10 ans,
1: oui,
0: présente aussi un avantage parce que cela permet de voir à quel moment, comment, à un moment donné, de quoi disposait-on comme information fiable, quels étaient notre horizon d'attente,
1: mm-hmm,
0: quelles étaient effectivement notre capacité de tirer des conséquences de la période évoluée, des expériences en cours. C'était aussi une façon de montrer quels étaient nos angles morts. Donc tout ceci est quand même extrêmement important. Le public a aujourd'hui oublié, bien entendu, cette longue période, et cela est compréhensible parce que 10 ans, c'est une période extrêmement longue.
1: Mm-hmm.
0: Juste pour vous donner une idée, en 2011, il y avait quelques 400-500 000 jeunes de 14-15 ans en Syrie. Aujourd'hui, ces jeunes-là ont 25-26 ans. Donc c'est une période extrêmement longue. C'est normal qu'on oublie énormément de choses, mais un recueil d'articles permet aussi de rappeler, comment étape par étape, le Moyen-Orient est sombré dans la situation dans laquelle il se trouve aujourd'hui.
1: Alors peut-être effectivement, ce serait très intéressant de reprendre sur cette décennie qui vient de s'écouler, la chronologie, avec la malédiction estivale dont vous parlez, qui fait que si on se contente d'une année, on voyait des choses, on apercevait, on avait une analyse, et le conflit s'est complètement transformé. Néanmoins, ne le penser le conflit qu'à partir simplement de ce que l'on sait aujourd'hui, nous aurait amené à ne pas voir un certain nombre d'autres choses.
0: Absolument. Alors là aussi, j'essaie de comparer ce qui se passe au Moyen-Orient depuis 2011,
1: oui,
0: à ce qui s'est passé en Europe à partir de 1848,
1: oui,
0: jusqu'à 1852. C'était la période où on parlait, on évoquait le printemps des peuples.
1: Tout à fait.
0: Voilà, une révolution qui avait commencé en France et qui s'était propagée
1: à l'Europe.
0: À l'ensemble de l'Europe. Et l'une des questions que je me posais, mais c'est déjà que Marx se posait à l'époque, Tocqueville se posait à l'époque, c'était une pluralité de temps. Donc,
1: mm-hmm,
0: on a effectivement un temps révolutionnaire.
1: Oui.
0: Il y a des acteurs de la révolution. En France, par exemple, le prolétariat parisien et les intellectuels étaient capables de mettre un terme à la monarchie.
1: Oui.
0: De juillet, déclenchait effectivement une situation révolutionnaire. Et de l'autre côté, ces forces révolutionnaires qui étaient dans leur temps ou qui étaient en avance sur leur temps,
1: mm-hmm,
0: étaient concurrencées par d'autres temporalités, des temporalités de la France profonde, de la temporalité des dénotabilités dans le cas de la France, la temporalité des autocraties dans le reste de l'Europe, la temporalité ultra-réactionnaire russe qui a quand même pesé sur la reconfiguration de l'Europe à partir de 1848. Donc déjà, en 1848, on se trouvait en face de cette pluralité de temporalité. Et en 2011 aussi, on se trouvait en face d'une situation analogue. D'un côté, effectivement, il y avait cette attente démocratique, cette volonté très puissante d'une société égalitaire, d'une société libre, d'une société de dignité, d'en finir avec les États cartélisés, d'en finir avec la violence, d'en finir aussi avec la fatigue sociale. Et de l'autre côté, il y avait des dynamiques qui précédaient 2011. La transhumance djihadiste très clairement s'imposait, et on a vu effectivement que le djihadisme, loin de s'éteindre,

0: de connaître une femme s'est propagée, s'est radicalisée au point de créer sur 3 ans quand même un État étalé sur 300 000 km².
1: Oui.
0: La question confessionnelle qui était extrêmement puissante déjà dans les années 70, à partir des années 70, qui s'est imposée comme un élément absolument central dans le conflit syrien, mais aussi en Irak.
1: Oui.
0: La lutte hégémonique entre la Turquie, l'Iran, la Russie et d'une manière marginale les États-Unis. Donc tous ces facteurs-là qui effectivement étaient comme suspendus en 2011 se sont déchaînés avec une très grande violence et en montrant que les temporalités multiples du Moyen-Orient étaient toujours aussi en cours et que la temporalité révolutionnaire finalement était une temporalité relativement faible, éphémère, comparée à ces dynamiques lourdes.
1: Alors ces temps coexistent et se combattent, ou bien il y en a un qui va l'emporter sur l'autre. Comment on pense cette pluralité, voilà, des temps?
0: Il peut y avoir effectivement plusieurs temps, plusieurs temps qui se radicalisent simultanément.
1: Mmh.
0: Un temps existant n'est jamais un temps statique de toutes les manières. Donc voilà, les acteurs de ce temps-là peuvent être des acteurs ancrés dans un temps très ancien, remontant dans le cas de djihadisme par exemple en 1970,
1: mmh,
0: ou concernant le confessionnalisme, remontant aussi aux années 70. Donc effectivement, on peut être dans un temps long, mais ce temps long n'est absolument pas un temps statique, sauf que les attentes, les dynamiques, les espoirs, les projections dans l'avenir, les légitimations, les justifications par le passé que ces temporalités mobilisent sont absolument incompatibles les unes avec les autres. Et dans ces temporalités, plusieurs de ces temporalités peuvent se radicaliser simultanément, interagir, devenir d'une extrême violence. Et c'est ce qu'on a observé, par exemple, concernant le confessionnalisme au Moyen-Orient, qui n'a pas toujours existé, et le djihadisme. Donc, il s'agit de deux temporalités différentes, mais ces deux temporalités ont interagi sur plus d'un terrain. Ou si on prend par exemple dans le cas de la Libye, un État finalement extrêmement récent, fondé dans les années 50, qui n'a jamais été unifié, dans le cas de la Libye, on a vu plusieurs temporalités aussi coexister, se militariser, une temporalité tribale, une temporalité de socialisation autonome militarisée de la jeunesse, et une temporalité transfrontalière, car la Libye de Kadhafi était à la fois capable de radicaliser verbalement les radicalismes des acteurs qui venaient de l'Afrique subsaharienne, et de l'autre côté de les contenir en les intégrant d'une manière ou d'une autre dans des forces coercitives libyennes. Or, la fin du régime a fait que ces forces qui étaient à la fois intégrées et verbalement radicalisées ont pu totalement s'autonomiser et se déchaîner effectivement jusqu'au Mali, de sorte de créer une sorte d'État islamique avant la lettre avec la chute de Kidal ou de Tombouctou.
1: Mais c'était bien contre aussi cette conception qui consiste à dire Kadhafi pouvait contenir effectivement tout cela, ou Assad pouvait contenir tout cela, et maintenant, puisqu'il est remis en question, a empêché, effectivement, a produit ces déferlements que nous avons vus, cette violence extrême que nous avons vue. Et c'était un peu pour contrer ce type d'analyse-là qu'on avait essayé de dire que les printemps arabes de 2011 essayaient de déjouer la malédiction du Moyen-Orient.
0: Absolument. Je suis absolument scandalisé quand je vois que d'aucuns essaient de réhabiliter, légitimer le régime de Bachar al-Assad ou le régime de Kadhafi, voire
1: les régimes Assad aussi, le père, oui.
0: Et Assad le père, oui. Donc non, je pense qu'effectivement, si de telles ruptures ont eu lieu, la raison n'était pas parce qu'on a soutenu telle ou telle opposition, mais c'est que les régimes étaient à la fois à bout de rouleau, les régimes essoufflés, totalement essoufflés, les régimes qui n'arrivaient plus du tout à proposer une quelconque projection dans l'avenir à leur propre société, les régimes qui n'avaient même plus une quête hégémonique comme le nationalisme arabe pouvait proposer dans les années 60-70,
1: oui.
0: Et de l'autre côté, les régimes étaient relativement puissants parce que, notamment en Libye, mais aussi en Syrie, parce que derrière l'État officiel, il y avait un para-État, derrière l'armée officielle, il y avait des forces paramilitaires.
1: Oui.
0: Le régime était organisé en tant que, voilà, en tant que corps organique, intégré avec des structures tribales ou des structures confessionnelles. Il y avait une para-économie, donc en quelque sorte le régime était déjà là en tant que behemoth, en tant que ce monstre maritime capable de détruire la société. Donc cette pluralité, c'est cette coexistence d'un État officiel et derrière l'État officiel, le para-État, explique aussi pourquoi aujourd'hui on se trouve là. Mais bon, voilà, effectivement, on ne peut absolument pas dire que ces régimes-là étaient des régimes, voilà, qui nous permettaient de constituer une barrière contre le djihadisme ou contre ce que vous voulez imaginer. Et n'oublions pas, par exemple, oui, que dans le cas de la Syrie, dès l'automne 2011, le régime de Bachar al-Assad libère la totalité des djihadistes, en quelque sorte.
1: Oui.
0: Pourquoi ? Tout simplement, effectivement, il a tout intérêt à créer une situation de chaos total,
1: oui,
0: dans lequel le djihadisme se propagerait et que le djihadisme confisquerait en quelque sorte la révolution et l'image de la révolution qui jusqu'à maintenant était positive. Et puis avec l'émergence du djihadisme, on a vu d'ailleurs les conséquences, déjà pour le régime, puisque le régime a payé quand même un prix extrêmement lourd. Sur le terrain, les Kurdes ont payé un prix extrêmement lourd,
1: oui,
0: mais aussi l'impact s'est fait sentir jusqu'à Bataclan.
1: Mmh, tout à fait. Alors, peut-être que ce serait bien, dans le cas de la Syrie, effectivement, de rappeler au départ, printemps, c'est quand les choses commencent en 2011, c'est une revendication pacifique et démocratique.
0: Absolument.
1: Avec une demande, et qu'on peut généraliser aussi, mais on va rester sur le cas syrien simplement pour expliquer comment, au fur et à mesure des années, c'est important de se rappeler, de se remémorer ce qui s'est passé. Au départ, on fait face à une population et à une mobilisation de la rue, mais qui est pratiquement aussi qui touche à peu près beaucoup de confessions, de nombreuses confessions, une grande part du pays.
0: Absolument. Initialement, bon, la révolution, ce qu'on appelle la révolution syrienne, ou en tout cas la contestation révolutionnaire,
1: oui,
0: syrienne, commence le 15 mars 2011. Voilà, on est vraiment au printemps 2011. On est dans le sillage de ce qui s'est passé en Tunisie et en Égypte.
1: Tout à fait.
0: Et les événements commencent parce qu'il y a, on torture des gamins dans la ville de Dara. Initialement, la contestation est absolument pacifique.
1: Oui.
0: Elle reste pacifique jusqu'au l'été 2011. Il y a des centaines et des centaines de morts. Les forces paramilitaires de Maher al-Assad, le frère de Maher al-Assad, intervient dans une zone, détruit en partie une ville, se retire, s'implante dans une autre ville, reste quelques heures, là aussi provoque énormément de destruction. Donc de sorte que d'empêcher la création d'une continuité dans le temps et dans l'espace de la contestation, mais disons jusqu'à l'été 2011, il y a le refus absolu de prendre des armes.
1: Absolument, de la part de la
0: suite,
1: alors que le pouvoir immédiatement réprime.
0: C'est que par la suite qu'il y a une opposition armée qui se forme, et cette opposition armée se forme très spontanément, c'est pas parce qu'il y a eu nécessairement une décision, et ce sont essentiellement des soldats syriens qui s'estiment patriotes, qui sont indignés par la répression, qui décident d'opposer une réponse armée au régime de Bachar al-Assad.
1: Mm-hmm.
0: Donc voilà, initialement, on est dans cette configuration, et initialement, la contestation n'est pas uniquement sunnite, elle est sunnite et alaouite.
1: Mmh.
0: La contestation n'est pas uniquement arabe, elle est aussi massivement kurde.
1: Mmh.
0: La contestation est interclasse, hein, ça veut dire qu'il y a vraiment, il y a à la fois les classes moyennes d'Alep
1: et
0: de Damas, hein, mais aussi des zones périphériques qui interviennent. La contestation est intergenre, il y a énormément de femmes qui sont dans la rue, intergénérationnelles aussi, et à la limite, initialement, personne ne veut même le renversement de régime.
1: Mmh.
0: Tout simplement, les demandes sont des demandes de réforme radicale, voilà, d'une démocratisation, mais on sait qu'effectivement, une démocratisation dans ce contexte allait de toutes les manières inévitablement déboucher sur la destruction du régime de Bachar al-Assad.
1: Mmh. Tout à fait. Alors, demande pacifique, demande de démocratie, espoir, et en même temps, le régime, dès le départ, réprime. Mais
0: le
1: pendant
0: régime
1: dès un
0: le départ
1: an,
0: a recours à la répression. Et là, on voit effectivement la différence entre le régime de Bachar al-Assad et le régime de Ben Ali en Tunisie et de Moubarak en Égypte. Le régime de Moubarak et de Ben Ali était des systèmes cartellaires. Un cartel politique créé autour du chef, le raïs, et sa famille, et qui regroupait l'armée, qui regroupait les forces de sécurité, les services de renseignement, une bourgeoisie comprador, quelques notabilités, mais ces régimes-là n'avaient pas de base sociale. Mm-hmm. Alors qu'en Syrie, la situation était très différente. Le régime avait une base sociale. Et cette base sociale était confessionnelle. Comme je dis, la confession n'a pas été toujours l'élément déterminant dans les politiques moyen-orientales, mais il y a une confessionnalisation très nette, aussi bien en Irak qu'en Syrie, dans les années 70. Le pouvoir émane de la communauté alaouite et a pris la communauté alaouite en otage en quelque sorte. Et donc du coup, effectivement, la possibilité de recourir au chantage, à la vie et à la mort auprès de cette communauté était très très forte.
1: Oui.
0: Donc de ce point de vue-là, le régime pouvait mobiliser une force paramilitaire extrêmement puissante, ce qui n'était pas le cas en Tunisie et en Égypte. Et surtout, le régime pouvait avoir recours à un discours de brutalité, d'une syntaxe, d'une extrême violence, déshumanisant les opposants. Cette déshumanisation a aussi envenimé la situation.
1: Alors l'autre étape, juste simplement pour refaire toutes les un peu la chronologie, mais brièvement, c'est donc ressouder autour de soi et la contraindre la communauté alaouite et former ce qu'on a appelé la Syrie utile.
0: La Syrie utile. Et puis bon, après, comme j'ai dit, voilà, effectivement, la contestation, la situation est reconfigurée tous les étés.
1: Mmh.
0: Après, en 2012, en été, vous avez une série d'attentats qui décapitent une partie de l'état-major syrien. Et à partir de ce jour-là, c'est le 18 juillet 2012, à partir de ce jour-là, on voit une double évolution. Le régime se retire d'une bonne partie des villes kurdes.
1: Mmh.
0: Parce qu'il n'est pas capable de contrôler la totalité de son territoire, et parce que c'est aussi une façon de répondre à la Turquie qui soutient l'opposition armée contre le régime. Mais surtout, on commence à bombarder, on commence à utiliser l'aviation en terminer avec l'insurrection. Et c'est la première fois effectivement qu'au Moyen-Orient, il y a une telle politique de bombardement par l'aviation des villes.
1: Oui.
0: Et donc le conflit change totalement de nature. Du coup, désormais, on n'est plus du tout en face d'une guérilla ou d'une armée d'insurrection contre les chars, mais contre les avions.
1: Mmh.
0: Donc là aussi, un changement. Et puis 2013, nouveau changement, encore en été, double changement, parce que le Hezbollah libanais entre officiellement en guerre auprès de Bachar al-Assad.
1: Mmh. En soutenant, oui.
0: En le soutenant, prend la ville de Al-Qusayr qui est à la frontière et se constitue en quelque sorte une zone sécurisée pour le régime qui va de la frontière libanaise jusqu'à la Méditerranée en passant par Alep en passant par Damas et par la ville de Homs qui est en grande partie l'idée de sa population.
1: Oui.
0: À partir de ce moment-là, effectivement, le régime peut se dire qu'il a sauvé la mise en quelque sorte. Mais il y a aussi, durant cet été-là, l'usage des armes chimiques.
1: Oui.
0: À deux pas de Damas, dans la route orientale, et Barack Obama avait précisé que l'usage des armes chimiques constituait la ligne rouge. Or, à la dernière minute, Obama décide de ne pas répondre et de laisser les Russes s'occuper en quelque sorte de la destruction des armes chimiques syriennes.
1: Oui.
0: Et donc, cela assure au régime, permet au régime de se projeter vraiment dans l'avenir. Et cet événement est très très important parce que Poutine tire immédiatement la leçon de ce qui s'est passé en Syrie. Le discours de Poutine, c'est l'Occident a perdu son honneur, sa virilité, l'Occident ne peut plus intervenir, l'Occident est en quelque sorte édenté.
1: Oui, tout à fait. Et n'est pas capable, un, de défendre le régime de Bachar, et
0: Oui.
1: ne sait plus voir où sont ses intérêts.
0: Voilà.
1: Et aussi, eh bien, de toute façon, il a peur et il préférera la paix à n'importe quel prix.
0: Voilà.
1: Et donc, effectivement, on en voit les conséquences plus tard par rapport à, effectivement, la question d'envahir ou pas l'Ukraine, mais effectivement, cette analyse de cet événement-là, de la ligne rouge que l'on décide et puis que l'on ne respecte pas après, sa parole non tenue, a sans doute joué un rôle extrêmement important dans la suite des événements, et pas simplement donc au Moyen-Orient, comme on l'a constaté avec l'invasion de l'Ukraine le 24 février.
0: Absolument, mais je pense que l'invasion de l'Ukraine, à vrai dire, a commencé. Conséquence causale de ce qui s'est passé en Syrie dès 2014.
1: Ben oui, puisque c'est l'invasion de la Crimée.
0: Voilà, aide d'une partie de Donbass.
1: Du Donbass, OPSI, voilà, absolument. Alors, si vous le voulez bien, Hamid Bozaslan, je vous propose une première pause musicale, et nous allons écouter alors un chanteur qui s'appelle Garabet Khacho en kurde, Garabet Khacho en arménien. C'est un chanteur donc d'origine arménienne qui a grandi, survivant du génocide, qui a grandi dans une famille ou dans un environnement kurde avant de partir en Arménie soviétique en 1947. Et c'est un... Bah, parlez-nous de ce chanteur et de son rôle important dans la transmission d'un patrimoine de chansons.
0: Alors, ce chanteur est effectivement arménien, effectivement un survivant du génocide, mais ce chanteur, c'est aussi, je dirais, parmi ceux qui portaient sur ses épaules
1: oui.
0: le cosmopolitisme caucasien.
1: Tout à fait.
0: Il y a plusieurs personnes ainsi, voilà, Parajanov, etc. Et donc, aujourd'hui...
1: C'est Yatnova, voilà. Pour remonter tout à fait encore plus loin, oui.
0: Oui, voilà, okay, on peut remonter plus loin. Et donc, du coup, je crois que les créateurs artistiques, les cinéastes, mais les cinéastes viennent un peu tardivement, les musiciens,
1: les troubadours,
0: quelques écrivains, quelques romanciers, ont en quelque sorte essayé de sauver cette région de Caucase dans sa pluralité ethnique, religieuse, culturelle. On essayait de trouver des fonds communs, voilà, notamment dans le domaine de la musique. Kharabat et Khacho, effectivement, les considèrent comme l'une des très grandes références de la musique kurde.
1: Tout
0: alors
1: à fait.
0: Que lui-même, il n'est pas kurde.
1: Oui, et il a enfin, et un grand interprète du Dengbej, n'est-ce pas?
0: Oui,
1: il a sauvé, il a sauvé ce patrimoine. Enfin, en tout cas, il l'a. Et depuis, bah, grâce à lui, et des chansons, et des chants et des airs et des façons de chanter aussi se sont transmises jusqu'à aujourd'hui.
0: Absolument, non, mais effectivement, de ce point de vue, il avait une fonction à la fois de préservation, de transmission.
1: Tout à fait.
0: Et de formation aussi, parce qu'il avait énormément de disciples qui étaient les siens directement, et des disciples qui n'étaient pas directement les siens, puisqu'il avait la frontière qui empêchait toute mobilité. Mais on sait qu'il est devenu une très grande référence au Kurdistan de Turquie ou au Kurdistan d'Irak.
1: Tout à fait. Alors nous écoutons Garabet Khacho, ou comment dit-on en kurde ?
0: Kharabet-e-Khacho.
1: Kharabet-e-Khacho. Allons-y, il nous chante Kalo.

0: Vous êtes sur Radio Cause Commune 93.1 dans le monde en question. Nous recevons Hamid Pozarslan avec qui nous parlons du monde arabe dans la décennie 2010-2021 avec à l'occasion de la parution de son livre Le Temps des Monstres. Hamid Pozarslan, si vous en êtes d'accord, nous allons poursuivre cette légère chronologie avant de effectivement de revenir sur d'autres questions, mais pour que nos auditeurs ils aient bien au moins la restitution de la chronologie pour le conflit syrien en tout cas. Donc nous en étions arrivés à l'année 2013 et la ligne rouge et les armes chimiques. Ensuite, que se passe-t-il? On passe à l'année 2014-2015, l'arrivée de la Russie.
1: On passe déjà à l'année 2014, oui. Qui est la constitution de l'État islamique.
0: Oui.
1: Voilà, en 2013, le conflit devient syro-libanais avec l'intervention de Hezbollah. Mm-hmm. 2014, c'est la constitution de l'État islamique, d'abord en Irak, avec la chute de la ville de Mossoul. Mm-hmm. Mais aussi avec la chute de Raqqa, donc, qui devient la deuxième capitale de l'État islamique. L'État islamique, n'oublions pas, avait une double capitale, 7 ministères, une administration, une politique de terreur absolue, de la terre brûlée, mais qui régnait quand même sur 300 000 km².
0: Oui.
1: Et donc l'émergence de l'État islamique signifie que le conflit qui était déjà syro-irakien et syro-libanais devient syro-irako-libanais.
0: Oui, tout à fait.
1: Et à partir de ce moment-là, on voit qu'interviennent aussi la Turquie, d'une manière ou d'une autre, en soutenant ou en développant une politique de tolérance extrême à l'égard de l'État islamique. Contre qui? Contre les Kurdes, notamment dans la ville de Kobané.
0: Mm-hmm.
1: Donc 2014 est dominé entièrement par ce phénomène-là. La peur que l'État islamique crée légitime aussi le régime de Bachar al-Assad, parce que la pratique de l'État islamique, c'est comme j'ai dit, la terreur absolue qui est esthétisée et exposée
0: à travers
1: toute une série de médias. 2015, c'est l'intervention de la Syrie, le régime est très fragilisé, et la Syrie, la Russie intervient.
0: Mmh.
1: Et l'intervention de la Russie, c'est qui nous donne déjà un avant-première image de ce qui va se passer en Ukraine aujourd'hui. Cette intervention est directement aérienne, donc on va utiliser l'aviation russe cette fois-ci directement pour bombarder des zones urbaines et détruire l'urbanité elle-même.
0: Mmh.
1: C'est l'usage des forces paramilitaires. La compagnie Wagner est utilisée sur le terrain. C'est aussi les forces paramilitaires tchétchènes qui sont utilisées. Donc de ce point de vue-là, on voit effectivement le conflit s'amplifier et gagner une dimension qui désormais est à la fois publique et privée, militaire et paramilitaire. Et surtout, cela va déboucher par la suite sur la destruction de la ville de Alep. Et la destruction d'Alep est un moment très très important,
0: oui,
1: à retenir, parce que juste avant de commencer le bombardement d'Alep, Poutine avait déclaré qu'il s'efforce de quitter la Syrie. On avait même donné des exemples, voilà, quelques aperçus de retrait de l'armée russe. Un grand soulagement. Et tout d'un coup, effectivement, commencent les bombardements. Et rappelez-vous, juste avant le 24 février, l'armée russe avait expliqué qu'elle quittait la frontière ukrainienne.
0: Oui.
1: Il y avait quelques vidéos qui circulaient pour montrer effectivement combien ce retrait était réel et que l'Occident était dans une logique de provocation. Et les événements ont commencé tout de suite après. Et 2016, c'est la prise de Alep, qui pour l'ONU, le Conseil de droit, voilà, de droits humains de l'ONU est devenu une sorte de
0: cimetière
1: à ciel ouvert. Et 2017, le cynisme de la Russie qui a autorisé Erdogan, donc le président turc, et l'armée turque d'intervenir contre les Kurdes cette fois-ci,
0: mm-hmm,
1: et prendre la ville de Afrin, qui depuis est devenu un djihadistan qui est armé par la Turquie, intégré dans le système économique et politique turc, administratif turc. Il y a une politique de nettoyage ethnique. Donc voilà, je crois qu'effectivement vous voyez comment chaque été, effectivement, la chronologie s'est accélérée,
0: oui,
1: configuration a changé, mais comment le conflit qui initialement était vraiment syro-syrien est devenu syro-libanais, syro-irakien, syro-turc, syro-russe, et en mobilisant des dynamiques effectivement qui n'avaient plus rien à voir, absolument rien à voir avec la société syrienne elle-même.
0: Tout à fait, le dépassant, et en faisant aussi aujourd'hui qu'on se retrouve avec une Syrie qui a toujours à sa tête Bachar al-Assad, mais absolument, qui ne contrôle absolument, qui a perdu la moitié de sa population, un pays détruit, et aussi un régime qui ne contrôle pas ses frontières, puisque les unes sont contrôlées par le Hezbollah, les autres sont contrôlées par des forces russes, des autres par les Turcs.
1: Absolument. Et voilà, la province d'Idlib, qui est aussi un djihadistan de 3 millions d'habitants aujourd'hui, est contrôlée par la Turquie, mais on peut le considérer comme une république ou un émirat de Al-Qaïda. Mm-hmm. Les forces kurdes contrôlent un quart de la région, même si c'est pas un contrôle total, donc qui sont soutenus aussi par les Américains. Donc voilà, effectivement, on a l'impression que Bachar al-Assad a sauvé l'essence puisqu'il contrôle Damas, il contrôle désormais Alep, son accès sur la Méditerranée.
0: Tout à fait.
1: Mais pour le reste, effectivement, ça n'est plus du tout un acteur autonome. On ne peut plus le considérer comme une force à part entière à l'échelle régionale.
0: C'est ça. Donc, en tant qu'État souverain, on peut dire aussi que c'est une... Enfin, on peut se demander de quelle souveraineté il s'agit. Dans cette reconfiguration.
1: De toute manière, je pense qu'effectivement, il n'y a plus de souveraineté quand on est en face des alliés ou des ennemis de telle taille comme le Hezbollah, comme la Turquie, comme la Russie. Mais n'oublions pas non plus que le régime a coexisté avec d'autres forces miliciennes. Le régime lui-même est devenu une sorte de milice. Il est une sorte de dégradation du régime de l'État, d'un État... internationalement reconnu vers une milice qui a coexisté avec d'autres milices.
0: Tout à fait.
1: Ce phénomène de milicianisation, c'est un processus qui peut recommencer à tout moment, de nouveau.
0: Oui. Qui s'est stabilisé, mais effectivement, c'est plus l'État en tant qu'État tel qu'on reconnaît comme sujet droit international, mais c'est un État qui se privatise, qui se miliciarise, qui devient comme une force armée privée ou en tout cas confessionnelle à côté d'autres forces armées, d'autres milices. Alors vous voulez bien, Hamid, je vous remercie d'ailleurs d'avoir rappelé cette chronologie à nous tous, parce qu'elle était extrêmement importante, et je voulais vous demander pourquoi avez-vous choisi d'appeler votre livre qui est consacré à divers articles, études et chroniques que vous avez dressées durant au fur et à mesure du temps, au fil du temps, écrire à l'épreuve du temps, comme vous le disiez, pourquoi vous l'avez appelé Le temps des monstres? Alors on comprend évidemment, ça interpelle le lecteur, mais c'est étrange comme titre, Le temps des monstres. Est-ce que ça nous aide à comprendre la réalité, à rendre plus intelligible, que de dire que tout ce qui se passe, en fait, c'est véritablement l'arrivée des monstres?
1: Le temps des monstres, c'est un clin d'œil direct, une citation d'ailleurs aussi
0: tout
1: de Gramsci.
0: Oui.
1: Donc c'est un grand intellectuel communiste italien qui a passé les dernières décennies, 15 dernières années de sa vie en prison. Et donc il théorisait, n'oublions pas qu'en 1920, on est dans l'attente d'une révolution socialiste en Italie, mais aussi en Europe. Et puis la révolution arrive, sauf que cette révolution n'est absolument pas une révolution de gauche, une révolution émancipatrice, c'est une révolution nationaliste, militariste, c'est une révolution de droite et c'est une révolution fasciste.
0: Oui.
1: Et donc, pour Gramsci, donc, l'ancien n'existe plus, mais le nouveau n'est pas encore là.
0: Le monde ancien, oui.
1: Voilà, le monde ancien a péri. Et l'avènement d'un monde nouveau n'a pas encore eu lieu. Il y a une sorte d'ajournement de ce monde nouveau, espéré. Et le temps qui sépare ces deux moments, donc de périssement de de l'ancien et de futur avènement de nouveau, c'est le temps des monstres. Durant cette période-là, effectivement, les forces du mal réjaillissent en quelque sorte de la Terre, hein, et dominent tout, mais qui ne se trouvent même pas dans un rapport de... C'est pas Gramsci qui le dit, qui ne se trouvent même pas dans un rapport de dialectique avec, ou métaphysique avec le bien. Et donc je pense qu'effectivement ce thème de monstruosité avait pas mal préoccupé dans les années 1920 et 30 les intellectuels, la pensée politique, les philosophes, quelqu'un comme Karl Kraus, qui était un publiciste autrichienne, mort en 1936, définissait l'Allemagne nazie ou le nazisme comme la troisième nuit de Walpurgis. Et la troisième nuit de Walpurgis, c'est l'un des chapitres les plus importants de Faust, de Goethe. C'est effectivement le moment, cette nuit longue, cette très longue nuit de brutalité absolue, de l'absurdité absolue, où les forces du mal réjaillissent de la terre. Donc, il n'était pas le seul, il y en avait d'autres, comme Cassirer, sur les mythes, Bloch, etc. Et donc, ce thème de monstruosité était quelque chose qui intéressait beaucoup l'époque, et je pensais que c'était tout à fait approprié d'utiliser le terme pour définir aussi le Moyen-Orient des 10 dernières années.
0: Oui, alors, et avec en instaurant un parallélisme avec les années 1920-1940, hein, est-ce que, quelles sont les limites de ce parallélisme? En quoi il est à la fois très producteur, il a une valeur heuristique, c'est-à-dire qu'il nous aide à comprendre, à éclairer. Effectivement, on se rend bien compte que c'est un monde ancien qui disparaît, mais le nouveau n'a pas surgi. On comprend aussi très bien l'ajournement de l'espoir, puisque les attentes extraordinaires qui naissent de révolution, et en même temps, finalement, on se retrouve face à... au contraire de ce qu'on espérait. Oui.
1: Alors, dans ce livre-là, mais aussi dans d'autres travaux, j'avais toujours invité les lecteurs à être à la fois dans un esprit comparatif et en même temps d'être très prudent concernant le comparatisme. Bien sûr, on n'est pas dans les années 1920-30, mais il y a quand même des parallèles qu'on peut établir. Nul doute que ce qui s'est passé avec l'État islamique entre l'Irak et la Syrie était une expérience totalitaire, qui était d'ailleurs assumée comme telle. On n'était pas dans une idéologie nazie, racialisée, etc. Mais quand vous voyez à la fois les prémices idéologiques, mais aussi la gestion, aussi la volonté d'imposer des normes, la cruauté des sanctions, l'extériorisation, la visibilisation des châtiments extrêmement cruels, on est très clairement dans une logique des années 20. Quand vous prenez
0: tout
1: par exemple...
0: Fait. L'esthétisation aussi de la violence dont vous avez parlé tout à l'heure, elle me semble effectivement très importante à souligner.
1: Voilà, et effectivement, il n'y a plus de différence entre la violence et la représentation de la violence.
0: Oui.
1: Alors que, bon, classiquement, Hegel disait que l'esthétique visait à devenir, à produire de plus beau que la nature, non pas pour détruire la nature ou domestiquer la nature, mais il s'agit d'un jeu de représentativité, de représentation. Or, ce jeu de représentation disparaissait totalement lorsque la violence telle qu'elle était exposée et esthétisée. Autre parallèle qu'on peut observer, par exemple, à propos d'un pays comme la Turquie ou un régime comme le régime de Erdogan, la mobilisation d'un discours qui est un discours des années 20 et 30, insistant sur la mission historique de la nation turque, sur le droit à la domination, sur l'ontologie, la pureté ontologique de la nation turque, sur l'espace vital, sur le fait qu'effectivement, l'autre est un ennemi biologique qui doit être détruit. Donc tous ces éléments-là rappelaient clairement les années 1920 et 30. Le discours de Bachar al-Assad, comme j'ai dit, c'était un discours effectivement aussi allant dans ce sens-là. Donc il y a énormément de parallèles, mais bien sûr, les années 1920 ont leur propre particularité. C'était la sortie de la Première Guerre mondiale qui avait montré la violence, le rôle de la violence.
0: Oui, et l'échec aussi des forces sociales démocrates et des socialistes à empêcher la guerre.
1: C'était effectivement l'échec de la social-démocratie ou de la gauche d'empêcher la guerre. Leur culpabilité, effectivement, c'était le naufrage de la civilisation bourgeoise de l'époque. Je cite à un moment donné François Furet, en le surinterprétant, François Furet disait qu'effectivement, il ne s'agissait pas uniquement de suicide de la civilisation bourgeoise, mais c'était aussi le suicide de son seul alternatif, de sa seule alternative qui était la civilisation prolétarienne. Parce que n'oublions pas que le socialisme de 1914, d'avant la guerre, c'est un socialisme très largement pacifique, cosmopolite, internationaliste, hein, et pas du tout un socialisme militarisé tel qu'on va le voir à partir de 1917.
0: Et rappelons-nous, en France, le congrès de Tours en 1920, où effectivement c'est à l'échec, enfin l'impact de ces crédits de guerre qui ont été votés partout par les partis socialistes et les radicaux de gauche, alors que effectivement ils étaient contre la guerre et les conséquences terribles que cela a eu effectivement sur la suite des événements.
1: Absolument. Et je pense que bon, cela est très clair dans le cas de la France, cela est très clair dans la naissance du fascisme en Italie, parce que jusqu'en 1915, n'oublions pas que Mussolini est pacifiste avant de devenir un partisan de la guerre. Cela est très nettement le cas en Russie. Peut-être qu'effectivement la Russie aurait connu d'autres révolutions, mais sans doute pas une guerre civile et une victoire bolchevique telle qu'on l'a vue, et surtout en Allemagne nazie. Voilà, effectivement, les frères, voilà, les francs-tireurs, les Freikorps de l'Allemagne nazie dès 1918-19 commencent à émerger, des rangs des anciens vétérans, et comme Elia Halévy le disait, voilà, la philosophie des nazis, voilà, c'est la philosophie des anciens vétérans. Donc il y a un rapport direct entre la Première Guerre mondiale et ce qui s'est passé par la suite dans les années 20 et 30. Donc de ce point de vue-là, il y a des singularités des années 1920 et 30, mais malgré tout, quand on fait, voilà, quand on regarde une partie des expériences au Moyen-Orient des années 2010-2020, il y a quand même des parallèles qu'on peut établir.
0: Et alors, ce qu'on ne peut pas établir, ces parallèles qu'on ne peut pas établir, justement, ils sont où ? Vous êtes l'un des premiers à avoir souligné, effectivement, combien l'année 1970 était un tournant dans les relations internationales, en particulier au Moyen-Orient, puisqu'il y avait une quadruple rupture qui intervenait. On changeait d'air stratégique ou d'air dans les relations internationales dans cette région du monde, et on n'a pas fini de sortir des conséquences de cette quadruple rupture. Est-ce que on est entré en 1979 avec, rappelons qu'est-ce qui s'est passé en 1979, la prise.
1: Effectivement, c'est 1979, c'est l'occupation de l'Afghanistan.
0: Tout à fait.
1: Aujourd'hui, effectivement, on a totalement oublié la responsabilité soviétique dans ce qui se passe en Afghanistan et par la suite dans la naissance de l'islamisme. Mm-hmm. 1979, c'est la révolution iranienne qui donne un coup mortel, qui apporte vraiment un coup de grâce à la gauche qui n'est déjà plus tellement bien portante.
0: Tout à fait.
1: 1979, c'est la reconnaissance d'Israël par l'Égypte, donc effectivement la grammaire politique du Moyen-Orient commence à changer. Et 1979, c'est aussi l'insurrection à la Mecque de la part d'un groupe islamiste. Donc effectivement, il y a énormément de changements qu'on observe en 1979.
0: Oui.
1: Et vous avez tout à fait raison. À partir de 1979, tous les 10 ans, on a l'impression que voilà, le Moyen-Orient va sortir de sa malédiction, qui sera une perspective de démocratisation. Cela a été très clairement le cas dans les années 1989-90. On estimait qu'après l'Amérique latine et l'Europe de l'Est, l'oiseau de la démocratie allait atterrir au Moyen-Orient. Ça a été raté. Après, voilà, 2000, on espérait, on pensait qu'un cycle s'était terminé, que le djihadisme s'était terminé, et puis on s'est trouvé avec le 11 septembre. 2011, c'était enfin ce moment d'émancipation. Espérait-on, on s'est trouvé avec une nouvelle décennie de guerre et de violence. Donc on a l'impression qu'effectivement, les dynamiques lancées en 1979 continuent à hypothéquer l'avenir du Moyen-Orient. Donc de ce point de vue-là, aussi, c'est très important de réfléchir en termes de cette temporalité, une fois de plus, qui ne sont pas du tout statiques. Oui. Mais 79 aujourd'hui, ça signifie quand même qu'on est désormais en face d'un phénomène intergénérationnel. Si on prend par exemple les djihadistes, oui. Les plus vieux des djihadistes aujourd'hui ont 70 ans, les plus jeunes ont 15 ans.
0: Oui, tout à fait. Oui, et cette violence djihadiste qu'on a vu dans un versant à surgir en 1979, hein, aussi bien dans son versant sunnite, hein, avec la prise de la Mecque, que chiite.
1: Absolument.
0: C'est matrice, oui.
1: Voilà, dans un des textes, hein, je l'expliquais, un texte qui avait été rédigé, mais vraiment le 20 février 2011, oui. Ça veut dire dans le sillage des événements. Et là, m'exposer à l'épreuve du temps sur ce point-là, je me suis trompé. Et donc j'avais dit que le monde arabe, après 79, n'a plus de capitale.
0: Oui.
1: Le monde arabe dépend de deux capitales, Peshawar au Pakistan, là où s'était organisée la résistance sunnite lors de la guerre de l'Afghanistan, mm-hmm. et Téhéran, là où il y avait effectivement la mainmise iranienne sur les communautés chiites à travers le monde arabe. Et j'avais dit qu'on peut espérer que Tunis et le Caire redeviennent les capitales du monde arabe, mm-hmm. que le monde arabe se pense à partir de ses propres expériences en 2011, mm-hmm. et qui sorte de cette dépendance de 1979. L'histoire s'est déroulée autrement.
0: Alors l'histoire s'est déroulée autrement. Néanmoins, c'est intéressant de dire, enfin, c'est cette remarque que vous faites, le monde arabe finalement n'a plus de capitale, parce que d'une certaine façon aussi, la conception, l'espace moyen-oriental n'a pas arrêté de se dilater au cours de ces quatre décennies qui se sont passées. Et si on revient plus précisément aussi sur l'analyse de l'émergence de l'État islamique, hein, vous faites une analyse très intéressante dans ce livre, Le temps des monstres, le monde arabe 2011-2021, sur son incapacité. Il dure, mais en même temps, il est incapacité de concilier le temps et l'espace, de s'enraciner quelque part, parce que sur son passage, il a tout détruit, si je résume.
1: Oui, tout à fait. Parce qu'on ne peut pas imaginer un État ni une société sans qu'il y ait la confiance dans le temps et dans l'espace. Mmh. Ça veut dire que l'espace doit devenir celui d'une mobilité apaisée, une mobilité non risquée, une mobilité qui concerne les individus mais aussi les groupes. Et le temps doit devenir celui de la projection dans l'avenir. Sans une coordination entre le temps et l'espace, aucune société ne peut exister et aucun État ne peut exister. Donc, dans ce sens-là, on peut dire que toute société est un peu conservatrice, oui. parce que sans avoir créé ses repères de confiance, aucune société ne peut être certaine de son avenir ou de son déplacement. Voilà, effectivement, si on ne peut pas oser sortir et s'éloigner de 300 mètres de chez soi, cela signifie qu'effectivement, on n'est pas une société, on a cessé d'être une société. Et l'État islamique n'a pas réussi, ou d'une manière générale, le djihadisme depuis 1979, n'a pas réussi à créer ce lien entre le temps et l'espace. Lorsqu'ils ont disposé du temps, ils n'ont pas disposé d'espace, et cela se voit très clairement à travers les événements du 11 septembre.
0: Oui,
1: mais lorsqu'ils ont disposé de l'espace cette fois-ci, comme c'était le cas de l'État islamique, qui une fois de plus est allé sur 300 000 km², ce n'est quand même pas rien, ils ont détruit le temps dont ils avaient besoin pour pouvoir se projeter dans l'avenir. Ils l'ont fait pour des raisons idéologiques, pour les raisons messianiques, pour les raisons d'une violence extrême qui prenait la place ou qui se substituait à toute construction rationnelle d'une société même autoritaire, même coercitive. Et donc du coup, cette incapacité de créer le lien entre l'espace et le temps, je crois qu'effectivement c'est quelque chose qui handicape le mouvement djihadiste, mais à un prix extrêmement élevé pour la société.
0: Oui, alors on va revenir justement sur cette après une seconde pause musicale, sur la mort stérile, hein, enfin que l'occupation de l'espace par l'État islamique a engendré, c'est-à-dire l'incapacité à construire quelque chose. Mais tout de suite, une seconde pause musicale, si vous le voulez bien. Nous allons écouter donc la danse, une danse kurde, la danse des Kurdes ou bien la danse du sabre, un extrait du ballet guyanais de Aram Khachaturian.

0: Vous êtes sur Radio Cause Commune 93.1 dans le monde en question. Nous recevons Hamid Bouzaslan, directeur d'études à l'EHESS et auteur du « Temps des monstres, le monde arabe de 2010-2021 ». Hamid Bouzaslan, nous étions en train de parler la mort stérile, un concept, une notion que vous introduisez dans votre livre. Est-ce que, pour comprendre cette forme de nihilisme qui caractérise l'occupation de l'espace par l'État islamique.
1: Oui, la mort stérile, parce que depuis Ibn Khaldoun jusqu'à Étienne Balibar, le philosophe aujourd'hui, voilà, la question de la violence se pose en termes de est-ce que la violence permet de construire de nouveaux rapports de pouvoir, hein?
0: Oui.
1: Est-ce que la violence permet de sortir de l'ancien pour se projeter dans l'avenir? Donc Étienne Balibar utilise même le terme de conversion. La conversion, ça veut dire que la violence doit devenir le convertisseur d'un projet en rapport de pouvoir.
0: Mmh.
1: Or, Étienne Balibar souligne aussi que dans le cas de la violence, on peut aussi observer une violence ultra-objective, à tel point liée aux enjeux matériels, économiques, la contrebande ou tout ce que vous pouvez imaginer, que du coup, le phénomène de conversion, ça veut dire que la création de nouveaux rapports de pouvoir ou d'un nouveau pouvoir devient impossible, ou ultra-subjectif, ça veut dire que vous êtes tellement dans une logique eschatologique, dans une logique de délivrance ou dans une logique de réalisation d'un projet qui n'a plus rien de terrestre, que la violence ne débouche sur rien. Et dans le cas de l'État islamique, mais je dirais que d'une manière générale du djihadisme, on se trouve très clairement en face de ce phénomène-là. La violence domine tout. Sans cette prise en considération de cette violence, vous ne pouvez ni comprendre l'évolution de l'Irak, ni de la Syrie, ni de Liban, ni le phénomène générationnel, parce qu'effectivement l'ancrage dans la durée depuis 79, c'est une période quand même extrêmement longue. Et de l'autre côté, la violence reste stérile, parce que cette violence n'arrive pas à changer quelque chose, à produire un régime politique de nouveaux rapports de pouvoir qui serait d'une manière ou d'une autre, qui permettrait d'une manière ou d'une autre d'établir de repères, de nouveaux repères dans le temps et dans l'espace, créer des éléments de confiance. Et de ce point de vue-là, effectivement, cette violence reste une violence extrêmement stérile. On n'est pas du tout en face, par exemple, de ce qu'on a pu observer au Vietnam, en Chine. Après, on peut bien sûr critiquer le régime maoïste ou le régime de Vietnam. Mais voilà, effectivement, vous avez une quinzaine d'années, une vingtaine d'années de guérilla, et puis cette guérilla vous permet de créer un nouveau régime politique, ou en Afrique, le mouvement de décolonisation, ça permet effectivement, à un moment donné, de se penser comme libre, émancipé. Après, une fois de plus, on peut critiquer les régimes, ça c'est une autre chose, mais au moins là, on peut dire que la violence débouchait sur quelque chose.
0: Mm-hmm.
1: Dans le cas de la révolution cubaine, la violence qui a débouché sur quelque chose qui en soi par la suite apparaît comme absolument horrible. Alors que dans le cas du djihadisme, on a l'impression que cette violence qui est permanente, qui ne se transforme pas en mode d'action pacifique, qui se reproduit dans la durée, qui n'affaiblit pas, au contraire qui s'amplifie, mais qui ne transforme rien.
0: Mais comment expliquer cette incapacité en fait à s'enraciner dans le temps? La comparaison avec la Chine et le Vietnam est intéressante, puisque un autre type de révolution, c'est-à-dire que il y a une violence mais qui finit par accoucher de quelque chose, et en tout cas d'une certaine stabilisation permettant aux gens de vivre, même si effectivement on peut critiquer le projet ou la trahison du projet pour lequel on s'est battu. Mais en tout cas, il y a une élite qui est armée, qui prend le pouvoir, mais qui organise ensuite la société sous une forme étatique.
1: Oui, alors que dans les cas qui nous intéressent, voilà, cela ne se réalise pas. Je crois qu'effectivement, l'État islamique, c'est vraiment l'exemple ultime, parce qu'on peut faire le pareil, que si l'État islamique avait accepté à un moment donné de ne pas se maintenir dans une logique de violence,
0: oui,
1: dans une logique de cruauté pure, mais dans une logique de création de sociétés et d'États,
0: oui,
1: et qui n'avait pas esthétisé cette violence, qui ne s'était pas pris, ça n'était pas pris aux ressortissants européens ou américains, qui n'avaient pas commis un génocide à l'égard des yézidis,
0: oui,
1: voilà, qui s'était en quelque sorte adouci, transformé, cet État islamique aurait pu être viable.
0: Mm-hmm.
1: Voire, on aurait même pu imaginer que, comme avec l'Afghanistan d'aujourd'hui, tel ou tel pays occidental aurait essayé de dire, voilà, effectivement, au moins, là, on a un élément de stabilité, et donc on préserve cet élément de stabilité. Or, ils ont tout fait pour détruire la rationalité même qui était nécessaire pour leur propre survie. Ce langage de violence, hein, cette mise en scène de violence extrême, ces marchés aux femmes qui étaient considérées comme des objets effectivement voilà, sexuels, tout à fait légitimes, ces attentats à l'infini, le mode suicidaire comme mode principal de la violence. Donc l'État islamique a été détruit de l'extérieur, bien sûr, par les bombes de l'Alliance, de la coalition.
0: Mais les combattants kurdes aussi.
1: S'est suicidé.
0: Mm-hmm.
1: Voilà, c'est privé effectivement de tout moyen de son propre ancrage dans la durée. Et cela, c'est quelque chose qui est absolument impressionnant dans le cas du djihadisme sunnite. Pour le djihadisme, oui, chiite, je l'explique dans le livre, on a une différence. On a eu l'impression qu'au moins jusqu'à 2019, l'action chiite, la violence chiite, a visé à créer une communauté chiite organique, militaire, économique, oui, et politique tout à la fois, et que cela a plutôt réussi au prix d'une coercition interne, au prix de l'interdiction de la dissidence interne, au prix de la destruction de toute hypothèse démocratique ou de pluralisme interne, mais cela a renforcé par exemple la communauté chiite ou la communauté irakienne jusqu'à une date récente. J'ai dit 2019 parce qu'à partir de 2019, les choses ont bougé. Parce qu'il y a aussi un rejet des chiites eux-mêmes d'être embrigadés. Les chiites sont, comme tout le monde, veulent effectivement, sont dans un processus d'individuation.
0: Comme on l'a vu, lors des mobilisations. Mais effectivement, c'était important aussi de souligner cette différence quand même entre ces deux matrices djihadistes, l'une sunnite et l'autre chiite.
1: Absolument. Et on a l'impression qu'effectivement, le radicalisme sunnite devient immédiatement un surradicalisme.
0: Oui.
1: Et finit par détruire la communauté sunnite elle-même.
0: Mm-hmm.
1: Et on le voit très clairement.

0: se viser soi-même comme entité.
1: Oui. Alors, notre émission va toucher à sa fin, mais tout de même, je voudrais encourager les lecteurs tout d'abord à effectivement lire votre livre et réfléchir à ce que ça veut dire que écrire à l'épreuve du temps et prendre du temps précisément pour lire ces chroniques et ces articles, mais quelle perspective, quel espoir? On a parlé d'ajournement de l'espoir, mais qu'est-ce qu'on peut dire aujourd'hui?
0: Et alors, je conclue pratiquement sur cette question en disant que voilà, je me trahis moi-même. Je suis un internationaliste,
1: oui.
0: J'ai toujours été, et je souhaite au un Moyen-Orient du futur qui soit aussi internationaliste.
1: Oui.
0: Mais dans un premier temps, pour arriver à cette perspective internationaliste, peut-être qu'il faut passer par la renationalisation des États, la renationalisation des sociétés. J'utilise le terme de nation entre guillemets, c'est-à-dire qu'on essaie de penser les conflits de tel ou tel pays à l'intérieur de ces pays-là. Que le conflit syrien se ré-syrianise, que le conflit yéménite se ré-yéménise, que le conflit libyen se ré-libanise. Pourquoi je dis cela? Parce qu'on sait que les acteurs externes qui sont impliqués dans ces conflits-là, que ce soit la Turquie, que ce soit l'Iran, que ce soit la Russie, ou que ce soit l'Arabie Saoudite concernant le Yémen, des acteurs prédateurs. Ce sont des acteurs qui sont dans une quête de domination hégémonique et pour qui la pacification de ces sociétés, la résolution de ces conflits internes, etc., constituent vraiment le cadet de leurs soucis. Et on sait combien la présence de ces acteurs-là, dans un premier temps, a contribué à brutaliser les sociétés, à confessionnaliser la région dans sa totalité, à créer une logique de mercenariat, parce qu'effectivement, ce sont des acteurs qui sont capables de payer des forces mercenaires issues de ces sociétés. Donc ces acteurs extérieurs ne débouchent que sur la destruction de ces sociétés. Or, on peut imaginer effectivement qu'à l'avenir, l'intervention, la non-intervention de ces acteurs-là, la renationalisation de ces conflits, ça veut dire à travers une logique de citoyenne, de citoyenneté, de responsabilité, peut permettre effectivement de dire, voilà, on résout les problèmes syriens à l'intérieur de la Syrie, on résout les problèmes de Yémen à l'intérieur du Yémen, y compris dans sa dimension de décentralisation nécessaire, d'autonomie nécessaire. Et c'est là qu'il peut être effectivement, il peut y avoir l'intervention de la communauté internationale, si la communauté internationale existe, ou des pays totalement neutres comme la Norvège, la Suède, qui ne sont pas nécessairement partie prenante de ces conflits-là. Oui. Mais bien entendu, cela est encore une perspective très très lointaine. Et puis, je souligne aussi dans le livre, c'est très facile à le souligner,
1: oui,
0: beaucoup plus difficile à réaliser, la notion de responsabilité. Ça veut dire qu'à un moment donné, il faudrait quand même que les élites politiques de ces sociétés se posent aussi la question de leur propre responsabilité, les sociétés se posent la question de leur propre responsabilité, les pouvoirs se posent la question de leur propre responsabilité. Et il est très tentant, mais c'est extrêmement grave et dangereux, d'externaliser la responsabilité. Mmh. Dire que tout ceci, c'est le colonialisme, que tout ceci, c'est l'impérialisme américain, etc., sans se poser effectivement pourquoi aujourd'hui le monde arabe et le Moyen-Orient se trouvent en face de telles situations au bout d'une si longue période et sur une si grande étendue géographique.
1: Oui. Eh bien, je vous remercie, Hamid Bozaslan, de cet éclairage que vous portez, de cette conclusion et de ces perspectives que vous ouvrez. Je rappelle votre livre « Le temps des monstres, le monde arabe 2010-2021 », paru aux éditions La Découverte. Je vous remercie de votre fidélité à notre émission. Je vous remercie, chers auditeurs et chères auditrices. Nous nous disons à bientôt, mais nous nous quittons sur une danse caucasienne, Lesginka. C'est pareil, un dernier mot pour en musique pour souligner, vous parliez d'internationaliser et de renationaliser, mais pour rappeler aussi qu'il y a des choses qui appartiennent à plusieurs et non pas à un seul, notamment un patrimoine. À très bientôt pour une prochaine émission. Au revoir, merci en régie à Stéphane.

0: question, qui est qu'avant qu'il y ait des enfants malheureux sans famille, il y a surtout des parents infertiles. Alors là, je parle de mon époque, hein, l'adoption à cette époque-là, c'était majoritairement des couples hétérosexuels. Et donc, on était face à des parents infertiles qui voulaient avoir un enfant. Donc, peut-être que la gratitude, par exemple, la charge de la gratitude, elle n'est pas tant du côté des personnes adoptées, à qui on dit souvent « Ah, oh, t'as de la chance, qu'on t'ait sauvé, etc. » Ou en tout cas, t'as de la chance, qui est une chose qu'on va nous répéter assez souvent dans notre vie. Déjà, bon, les gens ne savent pas par qui on est adopté. Donc, moi, j'ai eu de la chance. Effectivement, j'ai été adoptée dans une famille qui était très bienveillante et puis qui a réussi à m'accompagner sur le fait qu'en plus, j'étais noire et que donc eux étaient blancs. Dans les années 80, à la campagne française, c'était pas triste. Mais effectivement, même si maintenant, il y a l'agrément, même s'il y a donc voilà, toute une série de tests et d'évaluations des familles adoptantes, toutes les familles et les gens qui sont aussi issus de parentalité biologique savent pertinemment qu'il ne suffit pas d'être de la même famille pour que ça se passe bien et que les gens soient bienveillants. Et ça peut aussi arriver pour les personnes adoptées. Donc, ne serait-ce que ça, par exemple, de dire à une personne adoptée qu'on ne connaît pas, ah bah, t'as eu de la chance quand même, c'est aussi oublier que de l'autre côté, il y a un couple qui a eu de la chance. Un couple à qui on a effectivement confié un enfant. Et un couple qui ne pouvait pas avoir d'enfant. Et donc, c'est vrai que moi, j'aime cette idée de simplement, par exemple, renverser la charge de la gratitude. Si quelqu'un a de la chance dans l'adoption, ce sont les parents adoptants.
1: Et pas facile de renverser la charge quand on réalise, et moi je l'ai réalisé en lisant le livre La couleur de l'adoption, où il y a des témoignages de personnes adoptées, donc pour une fois, effectivement, c'est eux qui, et elles qui ont la parole, eux-mêmes et elles-mêmes disent « c'est un cadeau, c'est une chance ». Et il y a tout ce tabou autour de cette gratitude parce qu'on sent que c'est compliqué de toute façon de se positionner différemment.
0: Oui, et c'est ça qui est intéressant parce que justement, on ne demande jamais aux enfants biologiques de ressentir de la gratitude. Éventuellement, quand ils font des crises d'adolescence, les parents vont leur rétorquer après tout ce qu'on a fait pour toi, etc. Mais c'est des choses que des personnes adoptées peuvent entendre dès le début de parcours de leur vie. Et ça, c'est quelque chose qui peut vraiment leur faire beaucoup de mal. Moi, je dis souvent qu'une des raisons pour lesquelles je pense que j'ai eu beaucoup de chance, c'est que je n'ai pas été adoptée dans une famille bourgeoise. Et c'est en ça, par exemple, je pense qu'il y a une grosse différence entre l'adoption internationale et l'adoption nationale. Le coût moyen d'une adoption internationale, c'est 20 000 euros. Ça veut dire que ce n'est pas toutes les familles qui peuvent adopter à l'international, c'est majoritairement des familles de classe moyenne supérieure, des familles vraiment bourgeoises. Quel est le rapport, par exemple, de ces familles-là aux familles pauvres ? Puisque l'adoption, c'est toujours des familles plutôt aisées qui adoptent les enfants des pauvres. Parce que la condition de la séparation, et donc moi j'emploie le terme séparation plutôt qu'abandon, c'est souvent des raisons économiques. Ou en tout cas, ce sont des raisons aussi politiques. Alors, je vais donner le cas dans l'adoption internationale. Il y a quatre grandes causes de séparation, les épidémies, les famines, les catastrophes naturelles et les guerres. L'adoption internationale voit le jour avec la Deuxième Guerre mondiale et avec la gestion des enfants des GI afro-américains ou des personnels des troupes coloniales françaises avec des femmes blanches allemandes. Et donc, la question est, qu'est-ce qui va se passer avec ce groupe de nouveaux enfants métis dont on se dit que c'est peut-être pas une bonne idée de les laisser à leur mère blanche dans l'Allemagne post-nazie. Et donc, la décision qui est prise conjointement entre le gouvernement allemand et américain à cette époque-là, c'est de faire adopter ces enfants-là dans des familles militaires afro-américaines. Et donc, c'est le premier mouvement massif de départ d'enfants d'un pays vers un autre, qui est donc de l'Allemagne vers les États-Unis. Et puis aussi, un certain nombre d'entre eux sont aussi adoptés au Québec, mais majoritairement aux États-Unis. Ensuite, c'est la guerre de Corée. Et c'est avec la guerre de Corée que vraiment se développe et commence à exploser l'adoption internationale. Et puis, on a des pays qui s'ouvrent parce que quand il y a des pays déstabilisés comme la Colombie, à l'époque des narcotrafiquants, etc., etc. Donc ça, par exemple, cet enjeu-là, de quelles sont les conditions de la séparation? Et est-ce que une personne qui aurait vécu dans un pays où il y avait par exemple des droits sociaux, des possibilités d'avoir, un soutien financier pour élever un enfant seul, etc. Mais peut-être que ces personnes ne se seraient pas séparées de leurs enfants. Donc même l'idée qu'on a été, les personnes ont été abandonnées. Alors il y a des gens qu'on trouve dans des marchés qui sont orphelins vraiment, qui ont été abandonnés, posés dans un marché. Mais même ça, qu'est-ce qu'on raconte et comment est-ce qu'on le lit ? Quand on dépose un enfant dans un marché le jour du marché, il s'agit en fait que cet enfant soit trouvé. Parce que si on veut abandonner un enfant, s'en débarrasser, on l'abandonne quelque part où personne ne va le trouver. Souvent, même dans la façon dont on raconte les histoires justement aux enfants, c'est très important de se positionner de leur point de vue. Il ne faut pas dire à un enfant « Ah, on t'a trouvé vers les poubelles ». Parce qu'encore une fois, si on trouve un couffin sur le capot de la poubelle le jour du ramassage du poubelle, c'est parce qu'en fait, la personne veut être sûre que l'enfant va être ramassé. Sinon, encore une fois, elle le met dans la poubelle. C'est un peu violent de le dire comme ça, mais donc pour moi, il y a vraiment toute cette question aussi de quelles sont les conditions de la séparation et qui ensuite a les moyens d'avoir accès à ces enfants-là. Parce que ce que font souvent les pays du Sud, dès qu'ils ont un peu de pouvoir, c'est de bloquer l'adoption internationale. Ou même des pays pas du Sud. Hein. Je pense par exemple à la Russie, qui après un certain nombre de scandales avec les États-Unis, où une mère américaine avait renvoyé en avion avec un enfant avec une ardoise autour de son cou pour le renvoyer dans son orphelinat. Bon, suite à ça, la Russie a fermé l'adoption internationale aux Américains pendant un certain nombre d'années. Donc tout ça, par exemple, pour moi, c'est important de le dire et de l'amener dans l'espace public, c'est qu'on est bien au-delà de questions morales et humanistes. On est vraiment, surtout dans l'adoption internationale, dans les rapports Nord-Sud, dans les questions économiques, dans les questions de droits des femmes aussi, droits des femmes pauvres, droits des femmes précaires, droits des femmes des pays du Sud, conceptions différentes de la parentalité. Qu'est-ce que ça veut dire d'aller... Moi, je pense à un livre qui s'appelle « Les déracinés d'Atomayor ». Donc, Atomayor, c'était une ville en République dominicaine, un village, dans lequel ont été pris 200 enfants dans les années 80. 200 enfants qui ont été pris de ce village-là, parce que dans cette communauté, la conception de l'adoption internationale comme un lien qui rompt toute filiation antérieure et qui fait que les parents se séparent à tout jamais de l'enfant qui est parti vers... donc, cette affaire-là s'est passée au Québec, donc d'enfants qui partaient vers le Québec, c'était pas quelque chose de concevable. Pour ces personnes dans le village d'Atomayor, ce qu'ils connaissaient, c'est la circulation des enfants. C'est que l'enfant appartient à la communauté. Donc, quand des Européens viennent les voir, en tout cas des Occidentaux, en leur disant « Vous êtes pauvres, etc., mais on peut envoyer vos enfants quelque part où ils vont faire des études, où il va y avoir des gens qui vont s'occuper d'eux, etc. » Puis quand ils seront grands, ils pourront revenir, ils pourront vous aider. Et que ces personnes-là, en plus, souvent, ces parents-là sont analphabètes. On leur fait signer un papier où on leur dit « Pour pouvoir sortir avec l'enfant, il faut que vous nous autorisiez à aller à l'étranger avec l'enfant. » Et en fait, ce que les parents ont signé, c'est qu'ils renient tous leurs droits de filiation sur cet enfant-là. Les enfants partaient et puis ils les ont revus 20-30 ans plus tard quand ils ont fait leur retour en République dominicaine pour ensuite découvrir qu'ils n'avaient pas du tout été abandonnés par leurs parents dominicains et les parents dominicains les avaient confiés. Donc ne serait-ce que ça aussi, ce genre de malentendus qui sont exploités aussi par des agences d'adoption, là on va dire véreuses, hein, ce qui s'est passé dans le village d'Atomayor en République dominicaine. Là on est vraiment dans des adoptions illégales. Mais on est aussi dans des adoptions qui peuvent se passer dans ces conditions-là parce qu'on ne se rend pas compte dans les pays du Nord que notre conception de la parentalité, de la filiation, elle n'est pas universelle. Elle est complètement localisée géographiquement et historiquement.
1: Du coup, il faut peut-être préciser aussi que l'adoption à l'international ne peut être uniquement qu'une adoption plénière, c'est-à-dire que tous les liens sont rompus avec la famille biologique, avec le pays d'origine. Et c'est malheureusement le seul mode que les Occidentaux ont mis en place, alors que tu le dis très bien, on aurait pu penser, et on pourrait penser demain, d'autres modes de transfert d'enfants, d'autres s'inspirer de ce qui se fait ailleurs dans d'autres cultures.
0: Tout à fait. Bon, alors c'est une disposition qui existe hein, nationalement, c'est ce qu'on appelle l'adoption simple, mais effectivement qui peut ne se faire qu'avec des enfants français, et c'est une forme d'adoption qui ne rompt pas les liens de filiation antérieure. Donc qui fait par exemple que l'autorité parentale est partagée entre les parents adoptants et les parents biologiques. Donc cette idée-là de circulation des enfants... En fait, pourquoi est-ce qu'il y a une nécessité de rompre les liens de filiation antérieure ? Parce qu'en fait, on se dit qu'il y aurait une forme de concurrence, que finalement, la parentalité et la filiation biologique, c'est la seule, entre guillemets, forme de filiation légitime. Et donc, du coup, pour ne pas faire de concurrence à la famille adoptante, il faut faire de l'enfant, on va dire quelque part, et du passé de l'enfant adopté, une forme de tabula rasa. C'est comme si cet enfant arrivait neuf et quand il arrive en France, on lui a effacé toute son histoire précédente. Et puis là, on peut construire quelque chose. Moi, la vision effectivement que je défends, c'est qu'on n'a pas besoin d'effacer le passé de quelqu'un pour construire une relation avec. Si on considère que ces enfants-là sont des personnes, eh ben on les prend comme elles sont. Et donc, on n'a pas besoin d'effacer leur famille biologique, on n'a pas besoin d'effacer leur histoire, on n'a pas besoin d'effacer leur culture. On peut au contraire bâtir là-dessus et partir de l'enfant qui est tel qu'il est et pas forcément de la projection aussi qu'on s'est faite parce qu'on n'a pas pu avoir d'enfant biologique et donc d'avoir cette volonté de faire ressembler un maximum sa parentalité adoptante à une parentalité biologique.
1: Est-ce qu'il n'y a pas aussi un enjeu de vocabulaire ? Parce qu'aujourd'hui, c'est vrai qu'on parle souvent de parents biologiques et de parents adoptants. Mais est-ce qu'il n'y aurait pas un intérêt à changer un peu le vocabulaire pour que chacun ait sa place et qu'il y ait moins dans l'imaginaire une concurrence ?
0: Oui, et après, c'est vrai que ça dépend aussi alors là, ça, c'est vraiment très personnel. Moi, je dirais que alors là, c'est peut-être aussi mon côté, on va dire, décolonial, et puis qui penche du côté des mouvements panafricains, etc. Moi, en tant que personne noire, j'aurais plutôt tendance à plébisciter une approche de la famille qui est très, justement, africaine et caribéenne, c'est-à-dire que on peut avoir 5 mères, on peut avoir 4 pères, on peut avoir 12 frères, et en fait, quand je dis maman, ça peut être ma mère biologique, ça peut être la mère d'une de mes amies parce que j'allais dormir chez eux tous les mercredis après-midi, tous les mercredis soirs quand j'allais au lycée, et puis je considère que c'est ma famille, et puis c'est aussi mes parents adoptants, etc. Donc moi, c'est plutôt cette vision-là qui m'intéresse. Quand je dis qu'il n'y a pas de concurrence, c'est que par exemple, j'ai fait beaucoup de pré-entretiens là pour le prochain film, et puis on a rencontré une psy en Belgique, et puis elle disait oui, parce que ces femmes qui abandonnent leurs enfants, elles renoncent au titre suprême de mère, et donc moi j'explique aux personnes qui viennent me voir en consultation, donc elle faisait des consultations pour des adolescents adoptés principalement, je leur explique qu'ils ont une maman et puis éventuellement il y a une mère. Et donc du coup, il y avait toute cette question de statut différent, et puis même celle qui avait du coup, qui s'était séparée de ses enfants, bah, elle avait fauté, donc elle n'avait plus le droit d'être appelée maman, etc. Moi, c'est vrai que j'ai vraiment du mal avec cette vision-là. Moi, j'ai plutôt tendance à... je considère que j'ai beaucoup de mamans. Ma maman qui m'a élevée, qui m'a aimée et dont je porte le nom, etc. Bon, bah voilà, c'est ma mère, c'est ma maman. Mais ça ne va pas être forcément difficile pour moi de dire, voilà, une telle aussi, je la vois comme ma mère ou c'est ma maman. Et je sais que mes amis qui sont, on va dire, qui ont grandi en Afrique, là je pense à une copine en particulier, elle va dire, c'est maman une telle, ah ben ça c'est maman une telle, et puis elle c'est maman une telle. Et puis chacune a son parcours dans sa vie, elle. Et moi j'aimerais aussi qu'on arrive à même déconstruire les choses à ce point-là. C'est-à-dire que, encore une fois, si l'enfant appartient à la communauté, ça dépend de quel point de vue on se place. Je pense que vouloir mettre des hiérarchies sur qui est quel parent, à quel degré, etc., surtout quand les familles se complexifient, ça va plutôt rendre difficile la tâche pour les enfants qui, en général, eux, prennent pour norme ce qu'il y a devant eux. Donc en fait, si on leur a pas dit que dans le reste de la société c'est pas comme ça, avoir trois mamans, quatre papas, bah en fait pourquoi pas. Et pourquoi pas appeler tout le monde pareil, c'est pas grave.
1: Si la manif pour tous ne vient pas foutre le bordel dans tout ça, tout se passe bien.
2: Du poil sous les bras.
1: Et les poils dans tout ça. Alors dans du poil sous les bras, j'aime bien avoir l'envie de l'invité sur ses poils.
3: Qu'est-ce que je pense des poils sous les bras ?
0: Alors moi, ce que je pense du poil sous les bras, c'est que c'est très classe, voire même sexy. Mais j'ai eu, je pense que la plus grande difficulté pour moi dans le moment de décider de me laisser repousser les poils sous les bras, c'était vraiment lié encore une fois au fait que je suis noire et que moi j'ai grandi, et surtout à l'adolescence, avec ce truc où on dit que les noirs sentent mauvais, etc., qu'on sent plus fort et tout. Et donc moi, dans mon parcours féministe, où effectivement, très rapidement, ça sont arrivées les questions de poils et pourquoi est-ce qu'on s'épile et les hommes ne s'épilent pas, etc., etc. Pour moi, c'était impossible d'avoir des poils sous les bras dans cette idée que j'allais plus transpirer, que je risquais de sentir mauvais et que du coup, on allait dire que les noirs sentent mauvais, etc., etc. Donc ça m'a vraiment pris des années pour me dire, bon, en fait, il faut que je me calme avec ce truc. Et du coup, alors que je trouvais ça super beau sur les autres, mais moi, j'arrivais pas. Moi, je me disais, non, si je commence à sentir la transpiration et tout. Et puis voilà, bah, finalement, le temps passant, je me suis laissée pousser les poils sous les bras et je suis très contente. Mais après, c'est vrai que moi, je fais mes arrangements. Donc, je m'épile les jambes, par exemple. Je me fais un peu le maillot. Mais par contre, je garde mes poils sous les bras parce que je trouve que c'est vraiment... je trouve que c'est beau, quoi. Et j'avoue, non, mais même, je trouve que c'est même plutôt sexy. Voilà. Quand même, comme je me suis longtemps épilée à la cire, ben moi, du coup, ils poussent pas vraiment. Enfin, j'ai des poils sous les bras, mais je pense que j'aurai jamais de touffe, en fait. Voilà, c'est triste. C'est comme ça.
1: That's it.
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1: Avec Amandine Gay. C'est un domaine tellement vaste, l'adoption à l'international, et on parlait de l'importance du vocabulaire. C'est d'ailleurs pas anodin qu'on dise adoption à l'international, et dans notamment un mémoire que tu as fait, tu expliques ça, les différences entre une adoption transraciale, une adoption, que les mots ont un sens et portent un imaginaire, et voilà, là on va parler d'adoption à l'international.
0: Oui, parce qu'en fait, disons que souvent on fait pas attention justement à ce que les mots renferment de pouvoir. En tout cas de rapport de pouvoir. Et justement, quand on dit l'adoption internationale tout court, et c'est vrai que moi, j'aime même plutôt employer le terme adoption transnationale, mais bon, là, ça va un peu trop loin, donc je fais par étapes en ce moment-là dans l'espace public. Mais déjà, à l'international, me permet de mettre un peu une distance, parce qu'adoption internationale, ce serait sinon comme des échanges internationaux qui seraient équitables. Ce ne sont pas du tout des échanges équitables. Ce que j'explique souvent, c'est qu'on voit très peu de familles éthiopiennes se balader avec des petits Suédois ou des petits Français. Par contre, l'inverse est tout à fait vrai. Du coup, l'enjeu, c'est qu'il n'y a pas d'échanges internationaux d'enfants. Il y a des enfants qui partent de destinations spécifiques, qui sont des pays du sud global, et donc des pays plutôt pauvres, ou les pays de l'Est aussi, même si là, c'est vraiment en train de diminuer dans les pays de l'Est, vers les pays occidentaux, et spécifiquement l'Europe et les États-Unis. Donc à partir de ce moment-là, quand moi j'utilise adoption transnationale, c'est pour deux raisons, ou adoption à l'international, c'est que le A rappelle qu'on va chercher quelqu'un quelque part. On n'adopte pas dans son pays, on adopte à l'international, pour diverses raisons en plus, qui vont être que soit alors on ne rentre pas dans les critères de l'adoption nationale, moi ce que j'explique aussi souvent, encore une fois sur la question de la gratitude, dans les chiffres qu'on a, les études qu'on a, c'est 7 à 10 parents à 10% des couples adoptants qui le font après avoir eu un parcours d'infertilité. Donc moi ce que je donne souvent comme exemple pour qu'on comprenne un peu comment ça se passe du côté des adoptants, c'est que un couple, alors là on parle des hétéros, hein, un couple essaye d'avoir un enfant biologiquement, ils n'y arrivent pas. Donc là ils essayent les traitements pour la fertilité, les FIV et l'AMP, ça ne fonctionne pas. Là du coup ils décident d'adopter, mais en général ça se passe sur plusieurs années, parfois même sur une dizaine d'années. Donc le temps de se rendre compte que le couple est infertile et qu'ils veulent adopter, et bien là ils se rendent compte qu'ils ne sont plus dans les règles pour pouvoir adopter en France par exemple, ils sont trop âgés, ou alors ils se rendent compte tout simplement que les délais d'attente en France sont très élevés, qu'il y a des milliers de personnes qui ont des agréments, je ne sais plus quels sont les chiffres, mais il y a des milliers de personnes qui ont des agréments pour maintenant à peine une centaine de personnes qui naissent sous le secret en France. Et les autres personnes qui sont disponibles pour l'adoption sont souvent des enfants du coup plutôt grands, qui sont placés en foyer, etc. Et justement, dans cette idée qu'on veut un enfant tabula rasa, eh ben effectivement, les enfants les moins désirables sur le marché de l'adoption, ce sont les enfants grands, ce sont les enfants en fratrie, ce sont les enfants qui ont une histoire. Donc ceux qui vont être placés dans les foyers en France. Donc là, les couples se tournent vers l'adoption à l'international. Et là, ils découvrent aussi des règles. Ils découvrent que dans les pays de départ, maintenant, il y a un certain nombre de règles pour adopter en Corée. Il faut avoir entre tel âge et tel âge. Il ne faut pas être obèse. Il ne faut pas être en situation de handicap. Il faut gagner plus de, je ne sais plus combien, de dizaines de milliers de dollars par an. Donc même quand les couples adoptants ont une préférence raciale, souvent les couples adoptants préfèrent adopter donc, des enfants blancs. Ils essayent en France, c'est majoritairement des couples blancs. Ils se rendent compte qu'il n'y a plus d'enfants blancs disponibles en France. Là, ils se disent, on va peut-être adopter à l'international, mais alors on va essayer plutôt un asiatique ou un latino qui serait peut-être moins différent de nous. Et là, ils se rendent compte des coûts de l'adoption internationale dans les différents pays, des règles dans les pays de départ. Et donc, c'est à ce moment-là, finalement, qu'arrive la décision finale de se dire, en fait, on ne peut adopter que en Haïti, au Vietnam et au Laos, je dis n'importe quoi. Et donc là, en fait, on voit qu'on est dans une forme de choix qui est très, très rationnelle. Là, on est très, très loin, finalement, de l'humanitaire et du sauvetage d'enfants. On est dans un rapport vraiment aussi de quels sont les rapports Nord-Sud, quels sont les rapports avec les pays de départ, les pays d'accueil, etc. Donc, pour moi, c'est ça qui est important, c'est de montrer que c'est vraiment un processus qui va bien au-delà du ressenti et de rapports égaux entre des pays.
1: Et d'ailleurs, dans le livre « La couleur de l'adoption », Kasai MacDonald, à un moment, le dit très bien. Elle dit « Mais en fait, les Blancs pourraient plutôt investir dans des programmes locaux pour aider les enfants sur place. Si ce n'était pas uniquement un système basé sur des inégalités, on pourrait faire autre chose. On est dans une période dans laquelle on a la chance de pouvoir avoir des anciens enfants qui ont été adoptés, qui sont aujourd'hui des personnes adultes, et qui vont pouvoir parler de ça et replacer cela dans un enjeu qui est politique et économique. »
0: Mais tout à fait. Et je pense que c'est ce moment qui est très intéressant d'ailleurs parce que pour l'adoption internationale, l'explosion, hein, c'est les années 70-80, puisque ça coïncide justement avec la baisse de la fertilité dans les pays occidentaux qui est liée à trois facteurs, hein, l'accès à l'interruption volontaire de grossesse, le retard de l'âge auquel les personnes décident de faire des enfants, et puis l'accès à la contraception. Donc à partir de ces moments-là, on voit chuter drastiquement le nombre, par exemple, d'accouchements sous le secret, et du coup se développer, puisque en fait, la demande en plus pour des enfants à adopter grandit, tandis que le nombre d'enfants disponibles pour l'adoption en France diminue. Et donc c'est là finalement qu'on se tourne vers l'étranger en se disant Et il y a tous ces pays pauvres, où il y a tous ces enfants malheureux, il y a des orphelins, ils ont faim, etc. Donc voilà, faisons d'une pierre deux coups, on va aller sauver les orphelins et on va aller contenter des familles occidentales qui sont en mal d'enfants. Et du coup, comme ça se développe dans les années 80, ce qui est génial, c'est que l'âge adulte des personnes adoptées, comme on va dire, comme masse critique, a aussi coïncidé avec l'émergence d'Internet. Et donc, ce qui a été fascinant, c'est de voir que depuis les années 90, les regroupements d'adoptés adultes ont vu le jour, et même justement de façon transnationale, parce qu'on peut se retrouver où qu'on soit. Donc, la première très, très grosse institution de personnes adoptées, c'est l'ICA, qui est l'association des adoptés coréens. Puisqu'en fait, les Coréens du Sud sont la plus grosse diaspora d'adoptés du monde. On estime qu'ils sont au moins 250 000. Et donc, eux, ils se sont regroupés depuis les années 90. Et ils ont même maintenant en Corée, tous les deux ans, un événement qui s'appelle le Gathering. Et c'est le regroupement de tous les adoptés coréens du monde entier qui se retrouvent en Corée et qui maintenant sont même accueillis par la ministre de la famille là-bas, etc. C'est devenu un gros événement. Donc moi, c'est vrai, c'est ce sur quoi portait mon mémoire. C'est-à-dire la mobilisation politique des personnes adoptées adultes. On se doutait pas du tout quand on nous a fait venir dans les familles, alors soit blanches, françaises, et moi je suis née en France, mais soit effectivement quand on nous a fait venir de l'étranger pour arriver dans des familles françaises, que 10, 20, 30 ans plus tard, on serait encore là en train de revendiquer une identité d'adopté et à vouloir aussi avoir un rapport avec les pays de départ et à demander d'une certaine façon des comptes des deux côtés. C'est-à-dire que la Corée du Sud, qui entre-temps est devenu un pays complètement développé et qui a vraiment aussi les moyens de garder ses enfants. Pourquoi est-ce qu'en fait, c'est un pays où l'adoption internationale reste très haute? Pour plusieurs raisons, parce que c'est un pays qui est extrêmement patriarcal. Donc en fait, l'allocation pour se séparer de son enfant est plus élevée que l'allocation mère célibataire, par exemple. Donc ça, c'est une incitation à l'adoption à l'international. Et c'est aussi une stigmatisation des mères seules. Une des autres raisons, c'est qu'aujourd'hui, la Corée pratique ce que moi j'appelle une forme d'eugénisme. C'est-à-dire qu'au lieu de permettre aux familles qui ont des enfants en situation de handicap, qui ont des enfants malades, etc., de s'occuper de leurs enfants et donc de développer un système de sécurité sociale, en tout cas de filet de protection pour les plus précaires dans leur société, c'est plus facile de les envoyer vers l'adoption internationale. Donc ces questions-là aussi, qui sont très peu posées dans l'espace public, c'est-à-dire justement qu'est-ce qu'on fait d'un pays comme la Corée du Sud qui reste un des plus grands pays pourvoyeurs d'enfants pour l'adoption internationale? Comment est-ce qu'on peut considérer ce pays-là aujourd'hui alors que ce n'est plus du tout un pays pauvre? Et quand on voit aussi le type d'enfants qu'ils envoient vers l'adoption internationale, on peut quand même se poser des questions. Et là, vraiment, on entre dans l'ordre éthique. Est-ce que c'est éthiquement acceptable qu'un pays comme la Corée du Sud, d'une certaine façon, se débarrasse de ses enfants en situation de handicap? Bon, moi, j'aimerais que la question soit posée au moins.
1: Se réapproprier la narration. Ça, c'est au cœur du projet de film que tu as. C'est déjà au cœur de La couleur de l'adoption, le livre qui est paru chez Atlas. Le film est dans cette lignée-là aussi.
0: Oui, complètement, parce que je me suis rendu compte en fait qu'on avait un très très gros retard dans le monde francophone, et ça avait été aussi le constat de Manuel et puis de Renaud qui ont donc lancé le projet du livre La couleur de l'adoption. C'est qu'en fait, dans le monde anglo-saxon, ça fait une bonne dizaine, barre presque vingtaine d'années, que les personnes adoptées sont très actives dans l'espace public et universitaire et artistique. C'est-à-dire qu'en 2006, par exemple, est paru un livre qui s'appelle Outsider Within, Writing on Transracial Adoption, qui était le premier livre qui était un regroupement de textes par des universitaires adoptés vraiment suédois, américains, mais en tout cas c'était en anglais.
1: Outsider Within, voilà, les étrangers de l'intérieur.
0: Les étrangers de l'intérieur, écrire sur l'adoption transraciale. C'est-à-dire, qu'est-ce que ça veut dire d'être aussi similaire? C'est-à-dire qu'effectivement, on est complètement assimilé. On arrive dans des familles quand on est souvent justement en plus des bébés. Donc effectivement, nous tout ce qu'on connaît, moi je blague souvent là-dessus, moi j'ai été bien plus calée en Johnny Hallyday enfant que j'étais pas calée en Myriam Makeba. Ça c'est un parcours que j'ai fait toute seule de m'intéresser à cette culture-là. Donc on est complètement acculturé dans des familles françaises, donc je prends le cas de la France vu que c'est ici que j'ai grandi. Et puis on a l'apparence des immigrés. Et là on en revient un peu aussi à la question sur parler de migration forcée. N'ai-je déjà parlé de migration? Il s'agit d'une forme de migration, l'adoption internationale. Elle est comptabilisée, par le ministère de l'Intérieur au biais des visas qui sont délivrés par l'adoption internationale, pour l'adoption internationale. Donc, c'est une forme de migration. Et c'est une forme de migration qui ne donne pas d'agentivité aux migrants, donc qui ne donne pas le pouvoir de décider ce qu'il veut faire, d'avoir une capacité d'agir sur le choix qui est fait de le déplacer d'un endroit ou à un autre. Et c'est ça qu'on appelle une migration forcée en sociologie. C'est-à-dire qu'une migration, normalement, c'est l'agent qui migre qui fait le choix de se déplacer. Une migration forcée, c'est la personne qui migre pour des raisons qui lui sont extérieures. Donc, qui peuvent être justement les guerres, les famines, les catastrophes naturelles, etc. Ou qui peuvent être l'adoption internationale, où on décide que cet enfant peut se déplacer d'un endroit à un autre. Moi, je donne souvent l'exemple inverse, qui est, encore une fois, avant même peut-être de financer des écoles sur place, pourquoi est-ce que ce ne sont pas les Occidentaux qui se déplacent ? Pourquoi ce ne sont pas les familles qui ont envie d'avoir des enfants qui, elles, vont s'installer en Haïti, en Corée du Sud et faire cette expérience-là, cette expérience de la différence, d'être déracinée, d'arriver quelque part où il va falloir apprendre une nouvelle langue, une nouvelle cuisine, une nouvelle culture. Ça nous semble évident de transporter les enfants. Ce n'est pas une évidence du tout, c'est un choix politique.
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1: Avec Amandine Gay. Sachez-le, je n'ai pas mes règles aujourd'hui, et quand bien même j'aurais mes règles, on aurait pu avoir une discussion très intéressante avec Amandine Gay, ça n'aurait rien changé. Alors, l'adoption à l'international, et ce projet « Un enfant à soi », pourquoi cette formulation « Un enfant à soi » ?
0: Alors, le titre n'est pas définitif, même si moi je l'aime beaucoup parce qu'en plus il marche en anglais, mais ce qui me pose problème dedans, c'est qu'il s'agit en fait dans le film de questionner cette vision-là. C'est-à-dire que la vision occidentale est contemporaine de la parentalité, parce que ce que j'explique souvent, c'est qu'avant la révolution industrielle, cette idée de circulation des enfants, elle était aussi complètement partagée dans les pays occidentaux. Les grandes familles agricoles, les grandes familles ouvrières, c'était possible d'être élevé par ses grands-parents, etc. Donc en fait, c'est très récent, cette idée de famille nucléaire, avec effectivement sa version la plus caricaturale étant un papa, une maman là, de la manif pour tous, qui est présentée comme une vérité, on va dire... ancestrale, etc. C'est pas du tout vrai. La famille nucléaire sous cette formule-là, elle est très récente et elle est circonscrite à l'Occident post-révolution industrielle. Donc moi, ce qui m'intéresse, c'est comment est-ce qu'on est justement sorti de cette vision de l'enfant comme appartenant à la communauté à un enfant qui appartient, et là je dirais même dans une vision capitaliste, à ses deux parents. C'est-à-dire qu'on veut un enfant à soi. Et là on en revient, quand je parle de la tabula rasa, c'est ça. C'est pourquoi on dit un enfant à soi et qu'est-ce qui constitue le à soi ? Pourquoi est-ce qu'on ne pourrait pas encore une fois rencontrer quelqu'un ? Moi je pense à mon histoire. Moi j'ai un grand frère qui a été adopté avant moi. Ma mère a eu dans sa classe mon frère. Et c'était un enfant qui était placé en foyer. Et il y a une loi française qui dit que quand une personne est en foyer et ne reçoit pas la visite de ses parents biologiques pendant plus d'un an, elle est adoptable. Mais avant ça, mes parents, quand ils se sont rendus compte que cet enfant-là n'était pas visité, et eux, à cette époque-là, ils ne savaient même pas encore qu'ils étaient infertiles, mes parents l'ont pris les week-ends et les vacances. Ils le prenaient avec eux, une forme de parrainage, parce qu'ils disaient « c'est quand même triste que cet enfant reste tout seul au foyer tout le temps ». Et puis en cours de route, ils ont appris qu'ils étaient infertiles. En cours de route, finalement, ça faisait un an qu'il n'avait pas été visité par sa famille biologique. Et à ce moment-là, il était grand, il avait 8 ans. Mes parents lui ont demandé s'il voulait vivre avec eux, s'il voulait qu'ils l'adoptent. Moi, pour moi, une des meilleures formes de relation dans l'adoption qui puisse exister. C'est-à-dire que surtout quand les enfants sont en âge, qu'on leur demande leur avis, ça devrait commencer comme ça. Et on devrait apprendre aussi à bâtir cette relation, à ne pas attendre que ce soit quelque chose d'immédiat. Et je donne aussi l'exemple du postpartum, parce que même dans la parentalité biologique, ça ne se passe pas toujours comme un coup de foudre au départ. Souvent, il y a les familles adoptantes, mais c'est normal. Il y a un mythe de la naissance qui est celui qui est lié normalement à la grossesse. Ce mythe-là, il faut arriver à le recréer quand il n'y a pas eu de parentalité biologique. Donc finalement, souvent, pour les gens en plus qui font cette démarche d'adopter à l'international et qui vont aller rencontrer l'enfant à l'aéroport, etc., s'ils n'ont pas été dans son pays de départ, souvent la narration va être celle du coup de foudre. On l'a vu à l'aéroport et puis on s'est reconnu et puis il nous a sauté dans les bras et puis c'était le coup de foudre, etc. Il nous a serré très fort. Bon, c'est un sujet dont on parlait avec une amie psy où elle disait oui, un enfant qui serre très fort des adultes en ne les regardant pas, ça ne veut pas forcément dire qu'il est en train d'avoir un coup de foudre, ça peut aussi dire qu'il est tétanisé parce qu'il vient d'arriver quelque part où il fait froid, il n'y a que des blancs, il y a beaucoup de bruit, c'était la première fois qu'il prend l'avion et il y a tous ces gens hyper émotifs. Et donc en fait, quand il s'accroche à un adulte et en regardant de l'autre côté, il est en train de ne pas avoir d'interaction. Et il n'est pas du tout en train de vivre un coup de foudre, il est en train de vivre un traumatisme. Et donc du coup, ça je pense que c'est intéressant aussi de comprendre quelles sont les projections et les attentes avec lesquelles on va dans la relation du côté des adultes. Et de se dire, on ne sait pas quelles sont les attentes d'une personne adoptée, ou en tout cas qui va être adoptée, et plus ou moins, plus elles sont grandes ou pas, et plus leurs attentes aussi, elles peuvent être déçues. Les parents adoptants ne disent jamais ça, mais une personne peut arriver puis être déçue.
1: Tu fais un film documentaire et tu fais un gros travail sur les archives existantes. Et tu le dis qu'il y a effectivement souvent dans les familles qui ont adopté une volonté de finalement construire une histoire. Et donc, il y a à foison d'images, de photos, de vidéos. Enfin, du coup, il y a un gros travail d'archives que tu peux faire.
0: Ben oui, tout à fait. Et c'est vrai que moi, j'ai grandi, encore une fois, comme on connaît que sa vie, on pense que c'est la norme. Moi, je pensais que tout le monde était énormément photographié et filmé dans son enfance. Et j'ai découvert plus tard que ce n'était pas le cas, en fait, que les seules personnes avec qui j'avais ça en commun, c'était mes amis adoptés. Et donc, effectivement, cette surabondance de production photographique, vidéo, généralement jusqu'à l'adolescence, pour moi, elle est intéressante. Et on est même souvent... Là, maintenant qu'on a fait beaucoup de pré-entretiens, rencontré plusieurs personnes adoptées, on s'est rendu compte qu'on a même quasiment les mêmes types d'albums photos enfants, c'est-à-dire avec les photos et puis des petits commentaires sur ce qui se passe. Et moi, j'ai des enveloppes avec mes premiers cheveux, mes premières dents. Enfin, je veux dire, tout a été documenté, tout a été gardé. Et c'est vrai que je trouvais ça intéressant puisque dans un parcours de personnes adoptées, on a une passion pour les archives. On a un intérêt pour justement la recherche de nos origines, etc. Donc du coup, comment toutes ces productions de discours et d'archives peuvent nous permettre ensuite de raconter une histoire une fois arrivé à l'âge adulte. Et moi, ce qui m'intéresse dans le film, c'est d'arriver à faire dialoguer justement le discours qui a été produit sur nous à notre arrivée dans nos familles, le discours qui a été produit sur nous par la société. Donc le film va faire dialoguer les archives familiales de personnes adoptées et les archives que moi j'ai appelées institutionnelles, mais en gros, c'est tout ce qu'on peut trouver à l'INA, par exemple, sur l'adoption de 45 à nos jours. Donc, ils vont nous permettre aussi, en termes de texture, de travailler sur des choses où on aura du Super 35, du Super 16, de la vidéo, du Super 8. Et puis, on va avoir un dernier niveau d'archives qui vont être ce qu'on appelle, moi, je dirais, les archives contemporaines des personnes adoptées. Qu'est-ce qu'on se crée comme discours aujourd'hui ? Qu'est-ce qu'on se crée qu'on dise comme discours sur nous une fois adultes ? Donc là, on aura, ben, je ne sais pas, des vidéos Facebook, des photos sur Instagram, etc. Toute cette façon aussi de se représenter nous-mêmes. Et c'est en ça qu'on est dans la réappropriation de la narration. Et c'est aussi pour ça que je dis que je ne sais pas si le film s'appellera toujours Un enfant à soi quand il sera terminé. Parce que même si c'est la vision que j'ai envie de questionner, c'est finalement un titre qui ne reflète pas la réappropriation de la narration par les personnes adoptées. Alors du coup, je suis un peu dans ce paradoxe actuellement. Je me dis, j'aimerais que le titre du film reflète la démarche de réappropriation de la narration par les personnes adoptées, même si ce qui m'intéresse ultimement, c'est de venir questionner cette idée de Un enfant à soi. Parce que pour moi, c'est l'expression est même assez incroyable, en fait, de se dire. Et surtout qu'il serait possible qu'on ait des enfants pas à nous, du coup. Si on veut un enfant à soi, c'est qu'il y a la possibilité qu'il y ait des enfants pas à nous. Bon, c'est bizarre. Donc, du coup, voilà, on verra pour le titre. Mais oui, c'est ce travail sur les archives et sur... Il y aura des dessins, il y aura des photos, parce qu'on prend vraiment tout en termes d'archives familiales. Et c'est vrai que c'est assez fascinant. Là, on a commencé à faire un peu des tests pour voir comment ça pourrait fonctionner au montage. Et ça va être très intéressant de justement voir toutes ces évolutions d'images et puis du coup l'évolution des personnages au travers de leurs archives et de comment est-ce qu'eux, ils ont été filmés, photographiés par leur famille et comment est-ce qu'une fois adultes, ces personnes-là se filment, se photographient.
1: J'aimerais savoir à qui va s'adresser ce film, même si on n'a pas encore le nom. Est-ce que le travail le plus important pour toi, il est toujours vis-à-vis des personnes adoptées, et c'est pour elles avant tout peut-être, mais c'est aussi pour tout le monde.
0: C'est exactement ça. De toute façon, c'est la même démarche qu'Ouvrir la voie. Moi, je pense qu'en termes d'adresse, c'est important pour moi de me dire que c'est un film avant tout pour les personnes adoptées, aussi parce que c'est quand même un film que je fais, parce qu'il y a quand même des personnes pour qui il y a beaucoup de souffrance. Et pour le dire aussi très clairement, moi, j'ai encore un très bon ami adopté, qui a, en fait, l'année dernière, je pense 3 jours avant la sortie d'Ouvrir la voie, Alexandre, qui était un garçon avec qui j'ai grandi à la campagne, etc., et qui était aussi adopté, a mis fin à ses jours. Et c'est pas la première fois dans mon entourage que des personnes adoptées mettent fin à leurs jours. Je connais des personnes qui sont en très grande souffrance psychique, etc. Et donc, c'est vrai qu'une des choses qui motive ce travail, c'est que je pense que les familles adoptantes et surtout les personnes adoptées qui continuent à arriver, même si elles arrivent en nombre nettement moins élevé qu'il y a quelques années, peuvent bénéficier de notre expertise et qu'on peut les aider en fait. Moi, je pense qu'il y a beaucoup de choses dans ce film qui seront dites et qui pourront du coup être entendues par des personnes qui peut-être à ce stade se sentent encore hyper seules, se sentent même pas légitimes de tenir certains discours, puisque justement, pour l'instant, la vision globale, c'est l'adoption, c'est bien. C'est bien, vous avez de la chance, on vous a sauvé. Alors, qu'est-ce qui se passe quand ça s'est mal passé? Qu'est-ce qui se passe quand finalement ça vous a pas fait du bien? Est-ce que vous êtes même légitime pour dire que votre histoire à vous, peut-être qu'elle est pas si positive? Peut-être que non, en fait, vous auriez préféré rester dans votre pays de départ, etc., etc. Donc moi, c'est sûr que ma première démarche, c'est de me dire, je sais que de la même façon que La couleur de l'adoption est un succès phénoménal, ils en sont à la deuxième réimpression en l'espace d'un mois et demi d'existence du livre, parce que c'est les paroles qui manquent. et que justement, si on est au moins 200 000 personnes adoptées en France, s'il y a plus de 250 000 adoptés coréens dans le monde, etc., il y a toute une masse de population qui, jusqu'ici, n'a pas entendu ces histoires dans l'espace public, n'a pas pu se raconter et n'a pas pu se raconter dans sa diversité. Ne serait-ce que ça. Moi, j'avais dit la même chose pour ouvrir la voie. L'expérience des femmes noires, elle est complexe et multiple. On n'a pas une expérience unidimensionnelle. Donc, la même chose pour l'adoption et les adoptés. Il y a des personnes pour qui ça s'est bien passé, il y a des personnes pour qui ça s'est mal passé. Il y en a aussi pour qui il aurait simplement fallu peut-être ne pas tout mettre en lien avec leur adoption. Moi, ce que je dis souvent, c'est qu'une personne devient toxicomane et c'est un enfant biologique, on ne va jamais dire « Ah bah c'est bien parce que c'est un enfant biologique qu'il est devenu toxicomane ». Une personne adoptée devient toxicomane, on se dit « Ah bah ça, c'est parce qu'elle était adoptée ». Bon, alors oui ou non, en fait. Peut-être que les choses ne sont pas aussi simples que ça. Donc pour moi, c'est sûr que mon adresse principale, j'ai souvent dit pour ouvrir la voie que c'est film que j'aurais besoin de voir quand j'avais 14-15 ans pour être prévenu, pour me sentir légitime. Pour moi, le prochain film, c'est la même chose. C'est un autre film que j'aurais eu besoin de voir quand j'avais 14-15 ans. C'est-à-dire qu'on me dise, OK, tu vois, t'es adopté et t'as le droit de ressentir ceci ou cela.
1: Tu relégitimes la parole des personnes adoptées. Et il y a un mot que tu n'as pas utilisé, mais qu'on retrouve dans les interviews que tu fais, c'est la fierté. Ça redonne aussi de la fierté.
0: Oui, bien sûr. Mais on a besoin de se dire que nos identités valent quelque chose, même si elles sont complexes et pas forcément, on va dire, très répandues dans la société, qu'on a le droit d'exister. Donc oui, bien sûr, j'espère que les gens sortent de la salle en se disant « Ah, voilà, effectivement, je suis légitime et je peux être fière d'être moi ».
1: Merci beaucoup, Amandine.
0: Merci de m'avoir invité.
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0: mais les meilleures analyses possibles sur la répression policière.
1: Absolument. Donc, comme je le disais, un paradoxe réel avec une répression absolument hallucinante. La différence entre il y a quelques années et maintenant, c'est que on a des vidéos tout le temps, partout, etc. On a tous et toutes, ou en tout cas beaucoup, des adolescents à la maison qui peuvent nous raconter tout cela. En tout cas, c'est mon cas. Nous, en tant que parents, il se trouve que on est évidemment avec eux et on l'observe, mais c'est pas comme si on l'observait juste maintenant. On l'a observé de manière directe, notamment depuis 2015, cette violence des manifestations. Mais là, il y a un truc absolument nouveau. On n'hésite pas à agresser des enfants. C'est visible, hein, mais tout comme le génocide en Palestine par Israël, hein, c'est en 4K sur tous les réseaux. Donc, paradoxe, oui, la répression est hallucinante, mais en même temps, voilà. Cette espèce d'énergie démocratique qui est absolument magique. On va démarrer comme d'habitude cette émission en musique. Je vous propose, pour donner le ton un petit peu, de revenir aux sources. Bah oui, c'est comme ça, il faut parfois s'en remettre à des références un peu lointaines. Là, on parle des années 80 et même de 1980 tout pile, avec un bon vieux Trust, Police, Milice, c'est tout ce que vous êtes, et on vous dédie ce titre. On se retrouve dans 2 petites minutes 21, en plus c'est court.

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0: 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Alors Patrick, on va démarrer cette émission évidemment en adressant ce mouvement lycéen que personne n'avait vu venir, en tout cas du côté du pouvoir, et qui semble le gêner un petit peu aux entournures. Alors on verra comment tout cela va s'articuler dans la suite, mais d'ores et déjà on peut regarder comment la presse de masse à traiter ce mouvement, et surtout quelles sont et qui sont les personnalités qui en ont aujourd'hui la charge du traitement au niveau de l'État, à commencer par le premier flic de France, Laurent Nouniez.
1: Oui, alors en fait, on a deux dimensions complètement imbriquées et qui sont voilà indissociables et compliquées à comprendre. D'un côté, ce que l'État néolibéral a pu faire depuis des dizaines d'années, alors dans le silence complice des socialistes, bien sûr, qui bien sûr se rappliquent avec leur débat pour les primaires en nous disant qu'ils allaient nous donner des moyens pour le service public. Ce sont vraiment les pires enfoirés qui soient. Il n'y a pas d'autre terme. Ce sont des traîtres, et d'ailleurs on a une bande son sur le PLS comme traître, qu'on va écouter dans quelques secondes, mais qui donne la mesure effectivement de ce brouillage symbolique qu'on appelle effectivement l'idéologie, et dont les chiens de garde, pour reprendre le terme de Nizan, sont plus que jamais les médias dominants, mais aussi ces socialistes qui occupent la scène de gauche depuis trop longtemps, et donc qui participent à cette diabolisation de LFI, puisque... on le sait, tous les médias dominants se sont jetés comme un os en pâture sur Bagayoko avec sa fameuse phrase « la violence peut être légitime ». Donc on sera obligé d'y revenir, puisque dire que la violence peut être légitime du côté des manifestants, c'est bien sûr imposer de l'autre côté l'obligation de voir comment l'ensemble de la société est une violence qui passe pour légitime et qui va bien sûr dire que les violences des contestataires sont illégitimes. Et donc du fait de dire que la violence contestataire pouvant être légitime, c'est absolument inaudible et infernal. Puisque au mieux, on peut avoir des manifestations dites pacifiques, et dans ce cas-là, on y reviendra, elle est de très peu de portée politique. Ouais. La plupart du temps, sur Macron, il se torche avec, donc il produit lui-même, par effet pervers, cette violence, en plus des violences contestataires habituelles. On est redoublé dans l'obligation de protester, de contester, parce qu'il y a effectivement un bras d'honneur permanent qui est fait à ces mouvements sociaux depuis belle lurette. Et on pourrait remonter, bien sûr, aux socialistes traîtres dont on ne peut que parler. Donc on a deux faces à ce système. D'un côté, ces inégalités néocoloniales et néolibérales qui s'entremêlent complètement et qui font qu'on a une école pourrie. Alors, il nous faudra... dans cette analyse, là aussi, tout déconstruire, dans la mesure où, encore une fois, c'est bourré de propagande, c'est bourré d'idéologie, et que, bien sûr, il faut le rappeler, les jeunes, ça n'existe pas, bien sûr, il faut le rappeler, les lycées, ça n'existe pas, et que tous ces amalgames, bien sûr, ont une dimension apocalyptique dans le point d'orgue, qui est celui des moyennes nationales. Tous les journalistes chiens de garde, tous les médias dominants, à commencer cette pourriture de France Info avec Gilles Bornstein, qui nous disent que le budget de l'éducation nationale a même augmenté. Alors déjà, les économistes nous disent que non, c'est pas vrai. Si on enlève l'inflation, non, effectivement, il y a moins d'argent, en euros constants, en neutralisant l'inflation, mais même sans tenir compte de l'inflation, cette moyenne nationale est une supercherie. Il faudra la déconstruire, comme toute cette vision homogénéisante, unifiante, les lycées, les jeunes, la moyenne nationale, tout ça est faux, pour deux raisons. La première, c'est qu'elle nous empêche de voir la synergie qu'il y a entre les jeunes sous-prolétaires des cités et les jeunes prolétaires scolarisés, qui sont d'un côté perçus comme les jeunes légitimes et encore même tabassés, ils restent encore dans la catégorie des jeunes appelant la compassion, et de l'autre côté, une fois de plus, ce racisme néocolonial que les jeunes des quartiers populaires reçoivent en étant taxés de casseurs. Depuis d'ailleurs mai 68, alors même que c'était à ce moment-là des étudiants plutôt bourgeois ou petits bourgeois, mais qu'on appelait aussi casseurs avec la fameuse loi perfide contre les casseurs. Donc un langage dominant qui va criminaliser ou pas criminaliser, mais qui dans l'ensemble criminalise. Les jeunes des quartiers populaires ont des lycées pourris et ceux qui ont été éjectés de l'école sont encore en lien avec l'école parce qu'ils ont été éjectés de l'école. Et cette école est non seulement inégalitaire dans ce qu'elle est, c'est-à-dire les bâtis, les profs, les conditions d'effectuation des cours, avec ces délires sur lesquels on reviendra, hein. Tout a été énoncé, mais on le redira encore. Je découvre avec effarement les conditions d'élèves qui sont là de 8h jusqu'à 18h à l'école. Enfin, c'est absolument monstrueux. Puis bien sûr, on parlera de Parcoursup. Et donc, toutes ces conditions à l'intérieur des classes populaires encore scolarisées, c'est l'école. Mais c'est l'école aussi pour ceux qui n'y sont plus. Les jeunes qui viennent brûler les écoles maternelles, les écoles sont ceux qui ont été éjectés de l'école. Parce que toutes les enquêtes mondiales, européennes, françaises sur l'école montrent que cette école capitaliste, comme disait Baudelot et Stablet dans les années 70, on n'ose plus aujourd'hui parler avec ce langage-là, l'école capitaliste a pour fonction principale de laisser les gamins, comme au 19e, d'aller jusqu'à 11 ans, 12 ans, 13 ans, et après de les sortir soit via les filières, donc des 11-12 ans SECPA, qui sont des filières de relégation, soit en les virant Manu Militari à 16 ans par exclusion, parce que l'école n'est obligatoire que jusqu'à 16 ans. Et au mieux, ils se retrouvent en lycée pro. Et on va dire, grosso modo, ce sont à peu près entre 200 et 300 000 jeunes qui se retrouvent hors du système scolaire chaque année. Donc c'est absolument la responsabilité de l'école d'être une reproduction des classes sociales. Et dans ce débat, effectivement, on ne peut pas en vouloir aux jeunes, donc on verra quelles sont leurs revendications, mais il y a toute une pensée, toute une réflexion à avoir, qui est de temps en temps tenue par certains jeunes, bien sûr, d'autant plus qu'ils sont affiliés à Révolution Permanente, mais dans l'ensemble, il y a cette clairvoyance qui vient progressivement pour faire le lien entre des revendications parcellaires, qui sont très techniques, très logistiques, et la prise en compte d'une école qui ne peut être que tueuse, qui ne peut être que celle de la violence légitime, donc elle n'est pas vue, d'où ses revendications émiettées, elle est souvent pas vue, on voit une partie des violences, mais on ne voit pas la violence globale de l'école comme machine à destruction sociale, et donc voilà, il nous faudra encore déconstruire ces langages, et d'ailleurs les jeunes participent eux-mêmes en partie à cette reproduction, puisqu'ils veulent effectivement des profs, ils veulent des meilleures conditions de travail pour être dans cette école élitiste de sélection, de notation individuelle, de concurrence entre les élèves, et malgré tout, voilà, il y en a qui veulent quand même, dans leur désespérance sociale, jouer le jeu et être quand même encore de la partie pour essayer d'aller à l'université, et dont on sait que Parcoursup vise à couper les jambes pour ne pas l'atteindre. Mais on tait dans ce débat, grosse omerta, grosse question tabou, gros silence, la question du sous-prolétariat, la question des jeunes de cité qui sont exclus, qui sont rejetés massivement. Donc c'est pas une histoire de casseurs individuels ou de de petits voyous, de petits délinquants. Ce sont des phénomènes de centaines de milliers de jeunes qui fonctionnent de la même manière à Lille ou à Marseille ou à Lyon ou à Bordeaux et dans n'importe quelle cité. Et c'est cette vision globale qui est oubliée dans la lutte de tous ceux qui sont dans l'école et qui veulent pour l'école, mais dont on oublie que cette école est aussi un appareil de violence extraordinaire. Et de l'autre côté, on a les flics qu'il faudra effectivement disséquer, penser pour donner à voir des choses qui sont non vues. Alors, il y a eu une commission là des lois où Nunez a été convoquée, on a des bandes son qu'on va passer, on va les disséquer et on va voir à quel point on peut le dire Nunez ça se voit pas, mais Nunez est un fou fasciste, un fou furieux, un criminel même, j'ose le dire, effectivement, un criminel. On en aura les preuves en l'écoutant, on pourra effectivement donner à voir par rapport, écoutez bien, chers auditeurs, par rapport au droit bourgeois, c'est-à-dire par rapport aux codes tels qu'ils existent, par rapport aux pratiques et aux cultures policières elles-mêmes, par rapport à l'existant, on verra que les propos de Nunez sont ceux d'un fou et qu'ils ne correspondent même pas à la logique et au principe, normalement, du maintien de l'ordre, voilà, dont on sait que depuis Sarkozy, Hollande et Macron, il est de plus en plus emporté vers la pente Nunez, justement. Mais malgré tout, en dehors du politique, il y a des cadres, des règles juridiques, et même si on verra qu'en partie, elles sont elles-mêmes complètement brouillonnes et visent à reproduire l'ordre bourgeois par ce brouillage, il y a quand même un certain nombre de principes, de cadrages juridiques qui rendent les propos de Nunez complètement dingues. Voilà. Donc, on voit que le débat est lourd et que par rapport à tout ce qui se dit, c'est encore des informations supplémentaires. Donc ça suppose beaucoup de boulot pour arriver à donner à voir cette idéologie, cette propagande. Mais bon, on a pas le choix. Je pense que les journalistes font aussi ce travail. Et dans l'ensemble, de ce que j'ai entendu des députés qui s'opposaient à Nunez, il y a eu quand même beaucoup de choses sensées qui ont pu être dites, notamment sur c'est toute la fin de l'audition de Nunez mercredi dernier. Il y a un député socialiste qui a fait état des tortures, des bavures et des violences pendant les gardes à vue des jeunes à l'intérieur des commissariats. La seule réponse de Nunez, pour le coup, parce qu'il a répondu souvent avec beaucoup de discours débiles, mais il a répondu, là, sur les commissariats, c'était hallucinant. Nunez a dit, je n'ai aucune information sur des bavures ou des soi-disant dérapages, alors que, en fait, tout le bloc bourgeois et l'ordre répressif sont en train de nous balancer des dispositions pour qu'on ne puisse plus filmer ce qui se passe dans les commissariats. Donc, on sait que la stratégie, c'est de supprimer les vidéos après 48 heures de garde à vue. C'est-à-dire que si pendant la garde à vue de 48 heures, on ne peut pas, par un avocat, disposer des vidéos, on n'en aura pas la disposition après. Donc, on voit bien que le système répressif essaye par tous les moyens d'empêcher le système de preuve, et on le sait avec le permis de tuer, puisque le système de preuve ne sera plus donné contre le policier qui a soi-disant fait usage d'une légitime défense, mais ça devra être prouvé par les citoyens, alors même que les preuves sont détenues par la police. Donc ce système de conflit d'intérêts, il est absolument central, on y reviendra, il traverse beaucoup d'analyses qu'on fera aujourd'hui, et je vous propose pour commencer, si tu veux bien, Olivier,
0: mais vas-y.
1: Sur cette question de l'idéologie de la propagande et de l'information, de ce qu'est la vérité et la propagande, de commencer par un petit segment de l'introduction du président de la commission qui a auditionné le ministre, ça dure 1 minute 30, et on verra qu'à un moment donné, il nous parle du renseignement, et c'est sur cette base-là que l'on va pouvoir revenir sur ce fameux conflit d'intérêts.
2: Je suis désolé de le dire, mais il existe des instructions en gendarmerie, ouais, en police, à la préfecture de police.
1: Alors ça, c'est Nunez.
0: Ouais.
1: Non, ça, c'est les propos de Nunez.
0: Ah oui, j'ai pas l'introduction, c'était les 28 secondes d'avance,
1: ouais,
0: c'est ça ?
1: Ouais, 0,28 à 2 minutes.
0: Ah, ok, bah, j'ai pris après, moi. Ok.
1: C'est pas grave.
0: C'est pas grave ?
1: Non.
0: Vas-y, raconte ce que dit les 0 à 28, et ouais.
1: Non, non, j'ai juste résumé pour dire en fait quel est le problème majeur par rapport à ça. Ouais. En fait, le président a posé trois cadres pour lancer Nunez. Et parmi ce cadre-là, c'est bien sûr faire un état des lieux de ce qui s'est passé, et notamment la présence de ce qu'ils appelaient l'ultra-gauche, les casseurs et LFI. En faisant un beau paquet global. Et le président de la commission dit, eh bien, de toutes les façons, on aura la vérité et on peut croire déjà le ministre de l'Intérieur, parce que c'est ce ministre de l'Intérieur qui dispose du renseignement, et que ce renseignement lui a dit que LFI était bien sur les blocages de lycée. Et que cette présence est attestée par les renseignements, est documentée par les renseignements, comme ça documente l'ultra-gauche, les casseurs, les black blocs, etc. Donc, on voit bien que le problème principal qui est posé là-dessus, c'est le conflit d'intérêts qui fait que on demande à la police de se contrôler elle-même. On demande à la police de donner la vérité de ce qu'elle fait elle-même. Donc, comment peut-on croire la police quand elle est celle qui doit juger de l'action de gens qui la contestent ? Donc, c'est un conflit d'intérêts insupportable. Et ce conflit d'intérêts, il est structural dans l'ordre capitaliste. L'exemple le plus criant, c'est bien sûr l'IGPN. On demande à la police de se juger elle-même. On demande à la police, au lieu d'être jugé dans le droit commun devant les tribunaux ordinaires, eh bien cette police, parce que bien sûr c'est la raison d'État, et que bien sûr ça renvoie au monopole de la violence d'État, et que bien sûr ça renvoie à sa légitimité comme méconnaissance-reconnaissance, comme dit Bourdieu, eh bien on fait comme si c'était une instance crédible. Alors que bien sûr que non, l'immense majorité, pensons aux flics qui ont tabassé à mort Malik Oussekine, ils n'ont jamais été condamnés. L'immense majorité des flics qui ont tabassé, qui ont blessé, qui ont tué, n'ont jamais été condamnés. Donc d'une part, on donne ça aux copains, à l'IGPN ou à l'IGGN pour la Gendarmerie nationale. Donc c'est scandaleux qu'il y ait comme ça des tribunaux d'exception à l'intérieur de la République. Et d'autre part, c'est les réponses qui sont données, on le sait, donc aboutissent souvent à des non-lieux ou à des peines avec sursis. Et donc dans le même temps, le principe de cette saisine, c'est que on externalise dans la temporalité quelque chose qui va durer des années. Et la plupart du temps, les enquêtes de l'IGPN, ça aboutissait après, le temps qu'après, éventuellement, un procès ait lieu, etc. Ça, on a externalisé. Donc autrement dit, pour les dominer, on a les tribunaux de comparution immédiate, on a des jeunes qui sont en garde à vue, et de l'autre côté, on a une police à qui on demande aux copains de traiter l'affaire, et pendant ce temps-là, c'était un des députés qui soulevait ce point-là, le policier n'est pas relevé de ses fonctions. Le policier continue parce qu'il est présumé innocent. Donc le jeune va être mis en comparution immédiate et direction le violon, comme on le sait avec tous les petits trafiquants de cannabis. Et bien sûr, de l'autre côté, on a Marine Le Pen, Sarkozy, qui reste dehors alors qu'il devrait être en tôle pendant des années. Et c'est le cas, bien sûr, aussi des policiers. Donc l'État et ses élites se protègent, diffèrent les procès, ne sont pas accusés, ont des peines ultra légères, avec ce conflit d'intérêts, puisqu'on a ce problème. Et bien sûr, ce conflit d'intérêts, on le retrouve dans le mensonge qu'autorise le fait d'être jugé parti. Et ce mensonge, le grand mensonge qui a servi de levier à tous les médias dominants pour nous faire croire qu'il y avait une équivalence, c'est-à-dire qu'en fait de légitimer la violence policière en faisant croire qu'il y avait une équivalence entre les violences contestataires et les violences policières, c'était de dire que cette violence policière n'existait pas, d'une part parce que c'est la violence d'État, on le sait, c'est Macron qui dit la violence policière n'existe pas, et d'autres députés de droite l'ont dit, mais en fait c'est beaucoup plus grave que ça, c'est qu'on va dire que ces pauvres petits chéris, quand ils utilisent la violence, en fait non, c'est eux les victimes. Et le chiffre de base, c'est de dire qu'il y avait des policiers blessés. Ce chiffres. Oui, oui, oui. C'est aussi débile que de dire qu'il y a de l'antisémitisme en France et que on a des centaines, voire des milliers de plaintes au commissariat de police, quand on sait que l'État français est allié par tous ses ports à l'État israélien. Et encore, là, on vient d'avoir une bande-son qu'on passera peut-être sur Elnet, qui parvient à imposer à l'Allemagne une pression telle qu'elle peut encore signer aussi des contrats de fourniture d'armement à Israël. Donc on le sait qu'on peut pas faire confiance à cet État, et d'autant plus au ministère de l'Intérieur. Eh bien, tous les journalistes, sans distinction, et y compris les députés dans l'hémicycle, aucun député n'a contesté ces chiffres qui sont complètement ubuesques. Bien sûr qu'il n'y a pas de policiers de blessés, et s'il y en a, il y en a peut-être 10, il y en a peut-être 15, parce qu'ils ont pris effectivement peut-être un tir de mortier, et encore, ce tir de mortier passe-t-il à travers les boucliers ignifugés et en super plastique Kevlar ou je sais pas quoi? Bien sûr que non. Donc peut-être qu'il y a eu quand même des blessés de policiers par des jets de pierre, bien sûr que ça peut exister, mais 720 ou 715, 720 ou je sais pas combien de centaines de policiers blessés, bien sûr que non. Et on est dans l'intoxication. Et je finirai sur le renseignement comme étant fallacieux, l'IGPN comme étant une usine idéologique, les chiffres des policiers comme étant faux. Je finirai par l'intoxication politique. Oui, le pouvoir politique macroniste comme les autres, les socialistes notamment, mais aussi les macronistes, sont des intoxicants, ils sont dans la toxicité informationnelle la plus monstrueuse qui soit à ce niveau-là. C'est l'affaire qui a été révélée par l'UMA de Nathanaël Combari, qui est venu devant le Cornu avec son renouveau lycéen, alors que c'est une coque vide, et que ce type, cette petite pourriture, n'est juste qu'un ancien responsable de communication de Gabriel Attal. Je ne sais pas si tu as été au courant.
0: Si, bien sûr, bien sûr. Et par ailleurs, renouveau lycéen et le revival de ce syndicat fake qui avait été porté par l'ancien ministre de l'Éducation nationale, maintenant PDG ou directeur, enfin bref, de la RATP. Et j'ai oublié son nom. Tu vas me le rappeler. C'est Blanquer, voilà, Jean-Michel Blanquer, qui est à l'origine en réalité des différentes réformes qui ont conduit aujourd'hui les lycéens et lycéennes à se révolter. Donc, en vrai, l'état de l'école, évidemment, est antérieur, la dégradation de l'état de l'école est antérieure aux actions de Blanquer. Je pense que les précédents, même socialistes, hein, on peut penser à Najat Vallaud-Belkacem et les autres précédemment, n'ont à aucun moment porté le projet politique suffisant relatif à l'éducation nationale. Mais bon, bref. Donc oui, renouveau lycéen, c'est la ressucée de ce scandale de l'époque concernant un autre syndicat lycéen qui était là directement porté par Blanquer.
1: Donc voilà, ce sont des techniques que l'on connaît, et donc cette grosse introduction sur l'idéologie, la propagande, l'intoxication.
0: Du coup, je l'ai le début de la commission d'enquête, si tu veux qu'on l'écoute.
1: Non, c'est pas grave.
0: Ouais, c'est pas grave.
1: Okay. Le sens a été donné.
0: Oui, donc oui, absolument.
1: Le renseignement policier serait la vérité.
0: Ouais, non, c'est
1: on
0: ça.
1: Est dans du délire total. Et le problème, c'est que les députés sont piégés dans leur position à l'intérieur de la République. Ils sont piégés parce que d'une part, ils n'ont pas accès aux renseignements, puisque c'est le ministre de l'Intérieur qui monopolise l'information, mais deux, ils sont piégés structurellement par leur place à l'intérieur du système d'État, parce que s'ils commençaient à dire on ne croit pas aux chiffres de la police, on ne croit pas aux renseignements, ils seraient en porte-à-faux, puisque quand eux sont au pouvoir, eh bien ils utilisent aussi la police et ils utilisent aussi le renseignement. Bien sûr, je parle des socialistes qui font exactement les mêmes choses. Donc, bon, je ne sais pas si on passera la bande-son de traîtrise sur les socialistes, mais en tout cas, je pense que c'est important que les gens prennent bien conscience de ce de cette histoire de traîtrise. Mais si on reste sur l'idée d'information, de propagande, on va nous accuser en permanence, oui, les journalistes, vous les traitez de chiens de garde, etc. Bon, ben là, on a une preuve accablante, et cette preuve, elle a une définition. Un journaliste est censé rapporter des faits, et on sait bien, on se moque d'eux en permanence, puisqu'ils font de la propagande, et ils passent leur temps à raconter la plupart du temps la voix, se faisant le porte-drapeau de la voix de l'État. Et on l'a vu de manière accablante sur la question palestinienne. Et là, on a encore un exemple remarquable, donc qu'on va écouter, celui de Gilles Bornstein sur France Info. On l'écoute et on en fait le décryptage.
3: Bonsoir, fondateur de l'association Graines de France. Vous avez échangé avec des lycéens cette semaine. Qu'est-ce que vous retenez de ces échanges ?
4: Alors, je retiens beaucoup de choses, j'aurais énormément de choses à dire. Je retiens le fait qu'ils ont envie de participer au débat public. Ils ont envie de vivre leur citoyenneté à plein. Ils ont envie de ne pas être caricaturés. Ils notent bien que parfois...
0: J'ai tout pris, mais c'est pas grave, ça démarre à 2,50, Bornstein.
4: En tout cas, condamner les violences. Toutes les violences d'ailleurs, et ils avaient envie de revendiquer pas mal de choses, mais des choses que nous-mêmes on revendiquait déjà à notre époque, hein, c'est-à-dire notamment l'absence de professeurs quand vous êtes en première S ou en terminale C pendant deux trimestres, notamment le prof de mathématiques. Ils avaient envie de participer à la construction, être dans un échelon ou dans un dialogue un peu plus structuré et avoir des réponses cohérentes qui puissent répondre à leurs problématiques de terrain. Et je finirai par là. Et ils avaient aussi envie qu'on réponde, je pense, et qu'on les rassure sur leur avenir. Après, notamment, une période ou une époque qui peut apparaître comme anxiogène quand on est jeune aujourd'hui.
5: Alors, on donne la parole très régulièrement sur France Info depuis le début de ce mouvement qui a donc commencé.
0: Donc, je trouvais intéressant de mettre le contexte et maintenant, on va aller directement à Bornstein. Et c'est à maintenant dans... Hop, normalement, ça va démarrer.
3: On a du mal à trouver des interlocuteurs.
0: Dans 5 secondes.
6: En fait, le gouvernement fait tout pour faire taire le mouvement. Mais nous, on va pas se taire, on va continuer. Et si, on a été reçu il y a quelques jours par le ministre. Nous, on lui a exposé clairement nos revendications. Et il n'en a apporté aucune réponse claire et concrète. Donc non, nous, on n'est pas satisfaits. Il y a des interlocuteurs. Nos revendications, elles sont claires. Elles demandent juste à être écoutées.
7: Je comprends très bien ce que dit monsieur, mais il y a une impossibilité. C'est-à-dire que parmi leurs revendications, il y a des revendications de long terme, ce qui est parfaitement normal. Quand on a des revendications sur le bâti scolaire et qu'on exige un meilleur bâti scolaire, aucun ministre de la République, personne ne peut vous donner là comme ça des choses qui mettent longtemps à être construites. Ne peut vous les donner tout de suite. On manque de profs, c'est comme les médecins. Voilà, il y a un moment, on a décidé de former.
6: Il y a le budget qui prévoit de supprimer
7: des profs. Ça mettra un certain nombre de temps. On ne peut pas. Je ne préjuge pas de la bonne ou de la mauvaise volonté du ministre.
0: Ah bah non, surtout pas.
7: Une certaine exigence excessive à exiger, alors que vous formulez des revendications de long terme, et vous avez parfaitement raison, vous demandez des choses de long terme et vous voudrez qu'elles arrivent demain. Je pense que c'est compliqué. On ne peut pas bâtir des lycées. On ne peut pas rénover des lycées, on avait parlé de la clim, on ne peut pas faire tout ça en quelques instants. Alors, après, peut-être qu'il n'y a pas d'argent, ça, vous avez peut-être raison.
6: Non mais d'abord, vous dites on est exigeant, on n'est pas exigeant. On demande à pouvoir étudier dans des conditions normales. Devant chaque classe, c'est exigeant.
7: C'est pas exigeant.
6: Être moins que 36 par classe, c'est pas exigeant.
7: Personne ne vous reproche d'être exigeant.
6: C'est ce que vous avez dit. Mais ensuite, il y a le budget qui va être voté.
7: C'est donc, pas un défaut.
6: Pour rénover le bâti scolaire, oui, il faut des lois pour de l'argent. Parcoursup, ça peut être des lois. Il y a plein de choses. Il y a des travaux de fond qui ont déjà été faits. Je pense par exemple à la Convention sur le temps de l'enfant.
7: Mais le ministre ne vote pas les lois. Vous dites il faut des lois.
6: Mais il faut en proposer, ce sera voté à l'Assemblée nationale.
7: Comment ? Non mais, le ministre ne pouvait pas vous donner l'assurance qu'une loi serait votée.
8: Non, il peut déjà faire des amendements dans le projet de loi de finances. Par exemple, il a reculé sur les BTS. Et puis, pardon, mais j'ai,
5: il y a eu 1,2 milliard.
7: Je trouve votre exigence.
5: Voilà.
6: Non, avec l'inflation, c'est moi.
9: Avec l'inflation, ça baisse le budget.
5: Pardon, calmez-vous. Ouais. Arrêtez de dire que je dis n'importe quoi. Voilà, on est poli, on est sur un plateau de télé. On va rester pour toi.
6: Alors que c'est une baisse.
8: Bah non, mais il a raison.
6: Il faut pas faire d'informations, s'il vous plaît.
5: Moi, je.
8: Il y a une baisse de moyens, c'est factuel.
5: C'est ce que le gouvernement a annoncé.
8: Oui, mais du coup, il faut vérifier et dire que le gouvernement ment. Parce que factuellement, il y a une baisse dans le budget.
5: C'est vous qui dites.
6: C'est mathématique.
8: C'est vraiment factuel.
5: Vous m'en prendrez mon entier alors.
10: Mais ça, beaucoup, de toute façon, il y a un problème de la gestion du budget de l'éducation nationale. Il était de 48 milliards en 2017, il est de 64 milliards aujourd'hui. Je pense, monsieur Boyard, parce que vous n'avez pas le monopole de l'éducation ni des revendications, même si vous souhaitez en 2023 faire des blocus challenge, qui ça.
11: On peut le couper là, hein, c'est le connard du facho là.
0: Ça, ouais, absolument. Bah, très bien.
10: Vous savez combien il y a d'enseignants en France?
0: Mais je trouve que le rôle même de Bornstein là, dans cet échange, il est juste dingue.
11: Il est juste dingue. Donc le premier mot. Alors après, ce qui est important de savoir, c'est que par rapport à c'est vrai, le côté explicatif, il est important parce que je vais donner un exemple tout simple. Quand j'ai écouté la commission des lois, j'ai écouté Nunez, j'ai pas vu tout de suite l'horreur que j'ai compris en réécoutant la bande et que je vais commenter après sur les propos de Nunez, qui sont absolument, mais vraiment dingues quand on a les mots qu'il a utilisés. Mais par contre, en l'écoutant une première fois, dans le flux comme ça, avec les questions posées, le fait qu'on l'écoute la première fois, que voilà, il n'y a pas forcément le fait de capter tout de suite l'information. Et là, là, c'est pour ça qu'on prend le temps de s'arrêter pour disséquer, parce que ce qui vient d'être dit, effectivement, ça va pas de soi. Et même si on dit oui, Bornstein, il a essayé de relativiser un petit peu les choses, on peut pas tout avoir. Non, c'est pas comme ça que ça se passe. Parce que la première chose, quand on décortique un phénomène, c'est d'aller au bout de l'analyse sur l'ensemble de la densité de son idéologie. Premièrement, c'est un type qui conteste, c'est-à-dire qu'il va prendre le parti de l'État plutôt que le parti des jeunes. Il aurait pu prendre l'inverse, en tant que journaliste qui fait des jugements de valeur et non pas des faits, puisque la première entorse à son métier de journaliste, c'est soi-disant de rapporter des faits et de ne pas prendre parti. Alors là, on voit bien que dans le premier mot, il prend parti en parlant d'impossibilité. Donc, il fait de la politique. Donc, les journalistes passent leur temps à être dans des écoles de journalisme en nous bassinant sur le fait que, eh ben non, les journalistes chiens de garde sont des chiens de garde parce que justement, ils font de la politique et on sait qu'ils passent leur temps à en faire en diabolisant les filles, en parlant d'antisémitisme là où il n'y en a pas, en accusant de terroristes des gens qui luttent contre un génocide, etc. Donc, la politique est partout dans les médias dominants et on le sait, le symbole de tout ça, c'est bien sûr la chaîne de Bolloré CNews, où là, on a carrément des pépites d'or à chaque propos. Donc, la première chose, c'est d'abord la politisation du côté de l'État plutôt que des jeunes en parlant d'impossibilité. La deuxième, c'est que il priorise. Au lieu de dire, bon, il y a des choses qu'on pourra faire et des choses qu'on pourra pas faire, pourquoi il commence par parler des choses qu'on ne peut pas faire? Et en plus, on peut le dire que c'est faux. Et les jeunes comme Boyard qui sont sur le plateau contestent ça. Et on peut effectivement dire, bon, ben, le ministre a revu sa copie immédiatement à propos des BTS, il a revu sa copie immédiatement à partir d'un certain nombre de saloperies que le cornu voulait faire passer dans son budget. Voilà, c'est immédiat, c'est rapide. Et même si jamais on va sur le bâti, qu'est-ce qui l'autorise à dire que c'est du long terme? Où a-t-on vu que après une guerre, notamment la Seconde Guerre mondiale, tout le monde ne relevait pas les manches pour reconstruire des bâtiments, reconstruire des maisons, reconstruire des immeubles. C'était une priorité nationale. Donc qu'est-ce qui nous empêche de dire que, compte tenu de l'état des collèges, des lycées, si on veut casser la logique bourgeoise qui consiste à dire on n'en a rien à foutre, de toute façon, on y reviendra sur l'analyse de l'école, les lycées bourgeois, eux, sont souvent au centre-ville dans des magnifiques bâtiments haussmanniens, ou alors ils sont à l'extérieur dans des sortes d'internats bien réservés comme Sainte-Geneviève, bien planqués comme les lycées en Suisse, où les milliardaires, les enfants de milliardaires se rendent, ou d'autres, voilà. En tout cas, ils ne sont pas dans les mêmes établissements. Et qu'est-ce qui nous empêche de dire, voilà, on relève les manches et on en fait une priorité nationale? C'est purement une optique. Et bien sûr, le truc de base, dont on sait que c'est l'argument de tous les élites de droite et des journalistes chiens de garde, de dire qu'il n'y a pas d'argent. On le sait bien que les dividendes sont les deuxièmes plus importants au monde en France, après les États-Unis. Et donc, juste, on l'a dit la semaine dernière, juste pour 3-4 mois, c'était Léo Mont qui a eu du mal à se réveiller un matin dans la bande-son qu'on a passée, parce qu'il découvrait que 61 milliards avait été versé en dividendes. 61 milliards. Les jeunes réclament dans la rue 10 milliards. Des économistes ont fait des calculs pour dire qu'on pouvait prélever 12 milliards en changeant très très peu, en changeant très très peu l'assiette des transmissions de patrimoine. Voilà, on peut avoir des mesures immédiates, très rapides. Et cette pourriture de Bornstein continue en disant, en prenant tout le monde pour des cons, en disant qu'un ministre ne vote pas les lois. Enfin, c'est alors qu'on sait très bien que les lois en 49.3, par contre, l'exécutif les a fait passer très rapidement, et que on sait très bien que la loi Riposte est passée le 18 août 26, et on sait très bien que la future loi casseur-payeur va sortir dans très peu de semaines. Donc voilà, quand un gouvernement a la majorité, on peut aller très très vite. Donc c'est vraiment une ordure, Gérald Bornstein, de tomber dans les poncifs, dans le sens commun dominant, et donc de s'appuyer finalement sur cette idéologie globale qui consiste à dire, on l'a vu sur tous les plateaux télé, les caisses sont vides. Ça, c'est vraiment le sens commun dominant à la base. Les caisses sont vides, et tous les journalistes, mais quelles sont les marges de manœuvre de l'État? Et là, on voyait le Front National, le connard d'ancien commissaire là, qui parlait de 48 milliards passés à 64. Bien sûr, c'est sans tenir compte de l'inflation, et encore une fois, c'est faux, étant donné que La base de tout le raisonnement, on y reviendra un peu plus tard parce que là on reste sur la police, la base de tout le raisonnement, c'est de faire une moyenne nationale là où la répartition, et j'annonce juste la couleur, la répartition est profondément injuste et dans l'inégalité. Parce que un chiffre, l'argent qui est donné par élève aux universités, c'est environ une fourchette entre 10 et 12 000 euros par an par étudiant. Maintenant, si on prend la même proportion par élève pour le budget qui est consacré aux classes préparatoires aux grandes écoles aux grandes écoles, eh bien le budget est de 19 000 euros. C'est-à-dire qu'on donne aux fils de bourgeois, alors qu'ils n'en ont pas besoin parce que ce sont des bourgeois pleins de fric, et c'est aussi le cas des écoles privées subventionnées par l'État. On l'a vu avec Pécresse qui a voulu donner en plus des fonds publics des budgets supplémentaires facultatifs aux écoles privées de bourgeois, notamment pour réparer des gymnases, des choses comme ça, alors qu'en fait, au-delà du budget public qui est d'ordre de 50% généralement du financement des écoles privées sous contrat, les 50% sont donnés par les familles qui sont riches, et elles sont données par des bourgeois, c'est-à-dire des entreprises, des fondations, des donations, où le fric pullule. Voilà. Et c'est ça qui est absolument dégueulasse dans cette histoire, c'est que ce fric-là aurait pu facilement être donné aux établissements publics. Donc, pour l'université, mais on verra les chiffres dans le détail aussi pour tout l'enseignement public, eh bien, on a deux fois plus d'argent donné aux écoles privées et aux grandes écoles, non pas aux écoles privées, aux grandes écoles. Comme j'ai dit, le budget pour les écoles privées sous contrat, l'État donne que 50% généralement, mais parce que derrière, effectivement, les droits d'entrée sont très élevés, parce que ce sont des fils de bourgeois qui rentrent dans ces lycées privés, ou des petites classes moyennes qui se privent et qui se tordent les tripes pour donner l'argent à hauteur de 300, 400, 500 euros par mois pour que leurs enfants soient pas dans l'école publique. Donc la grosse masse des classes populaires va dans l'école publique, exception, les quartiers bourgeois, c'est-à-dire les quartiers bourgeois de Bordeaux, de Paris, de Marseille, où les bourgeois laissent leurs enfants aller dans les établissements publics et donnent même de l'argent aux écoles publiques parce qu'ils savent qu'il n'y a pas de prolo dans ces écoles et qu'ils sont tranquilles pour pouvoir faire leur cours. Donc, on verra pour l'école, mais voilà, cette propagande journalistique, elle est systématique d'invalidation du mouvement étudiant. Et donc, on a commencé par l'idéologie des renseignements, l'idéologie de l'IGPN, etc. On aboutit à l'idéologie des journalistes. Et bien sûr, cette idéologie, elle est massivement concentrée sur le fait de dire que les forces de l'ordre, dans l'ensemble, font leur travail, et que de l'autre côté, il y a une violence des casseurs. C'est ça le langage dominant qui va nous annoncer maintenant cette réflexion sur la violence policière. Ouais. On a un langage dominant qui consiste à dire que LFI aurait pourri les mouvements, que bien sûr il y a des black blocs, il y a révolution permanente, l'ultra gauche et ces casseurs, et que donc d'un côté ils reprennent les chiffres sur la police blessée et sur les soi-disant violences par rapport au blocage. Donc venons-en maintenant à cette analyse de la violence policière, mais avant de parler de la police, il faut parler de l'État, parce que sinon on comprend rien. La police n'existe pas en tant que telle. Elle est un corps administratif aux ordres de l'État, aux ordres de ceux qui sont à l'heure actuellement dans l'État, c'est-à-dire le gouvernement qui donne les ordres et les consignes. Alors ça suffit pas. Parce que effectivement, la police est dotée d'une autonomie. Alors ça, c'est la théorie des champs. L'école a une certaine autonomie, les entreprises ont leur autonomie, la police a son autonomie, etc. Le champ sportif a son autonomie, la culture, les arts, etc. Tout n'est pas dirigé d'une main de fer par un despote qui contrôle tout. Donc la police a aussi sa culture, et c'est le grand chapitre qu'on ne pourra pas évoquer là aujourd'hui, mais qui nous renvoie à d'autres analyses ultérieures pour voir de fond en comble comment fonctionne la violence policière. Mais il ne faut pas l'oublier, elle a une culture et les ministres n'ont pas la main sur un certain nombre de choses sur le terrain qui renvoient à la virilité, au patriarcalisme, au fascisme. Hein, on le sait par les écussons tête de mort sur les flics fascistes qu'ils arborent fièrement sans être arrêtés par ce même État qui en a besoin. Et il y a toute une logique de loyauté, hein, les flics doivent être solidaires, et ceux qui ne le sont pas, qui dénonceraient le comportement d'un collègue qui serait plus violent, seront considérés comme des traîtres, des brebis galeuses, au même titre que dans les cités, dans les bandes, celui qui irait voir bien sûr la police, et c'est le cas aussi des travailleurs sociaux, serait considéré comme une poucave, une balance, ou un traître, ou un collabo. Donc on a ces phénomènes de loyauté qui font que on a même des logiques d'emportement qui sont les bienvenue, regarde jusqu'où je suis capable d'aller, les rires, on le sait, il y a beaucoup de vidéos sur les rires. Il y a toute une culture policière de la violence qui est plus ou moins tenue, plus ou moins contrôlée par l'État, par les ministres. Et bien sûr, les ministres vont pas dire qu'ils n'arrivent pas à contrôler ça. Bien sûr, ils ne la contrôlent pas. Et aucun gouvernement et dirigeant ne peut contrôler ces effets de masse de ces centaines de milliers de policiers, de militaires, de gendarmes et de policiers municipaux. Parce que localement, c'est impossible de tous les tenir. Donc l'État fait comme si il pouvait tenir avec ses consignes, avec les ordres donnés au préfet, etc. Mais ça, c'est une réflexion sociologique globale sur le fonctionnement de l'État policier dans un cadre démocratique qui est pour le moment trop complexe et hors sujet. Mais sur la violence sur les jeunes, ce qui nous occupe, c'est le gros problème qu'on a. Le gros problème qu'on a, c'est l'accusation sur Bagayoko à propos de la violence légitime des jeunes. C'est ça notre gros problème. Et donc, on doit réfléchir d'abord par rapport à ça, parce que on a un casse-tête à résoudre. Et je trouve que le bras droit de Mélenchon, quand il est passé à la télévision face au ministre de l'Éducation nationale, que j'ai regardé parce qu'il est repassé tard le soir.
0: Tu parles de Bompard ?
11: Bompard, en fait, bégayait. Il a nié, il a botté en touche, il a dit que c'était pas exactement ce qu'il voulait dire, etc. Il a pas été convaincant dans la manière de parler de violence d'État. Et je trouve que pour pouvoir rendre compte de ça, de cette explication que l'on va avoir, on va bien sûr décortiquer Nunes pour montrer la folie de la police aujourd'hui, mais pour comprendre au-dessus la violence d'État, eh bien on va écouter Ferris Barkat, parce que il est très très bon dans sa manière de repositionner le concept de violence sociale, plus exactement que violence d'État, mais il nous aide à contextualiser notre analyse sur la violence d'État.
9: Jusqu'où la violence peut aller, Fériz Barkhat, si on pousse un petit peu le cheminement de pensée là?
12: Là, il faut relire. Enfin non, mais en vrai, là, dans un premier temps, la violence, c'est le moyen d'émancipation et d'expression qui va être en réaction à notre violence. Donc, c'est d'abord le colonisé doit exprimer cette violence-là pour ensuite s'en défaire. Et donc, dans un premier temps, c'est parfois même inévitable.
9: Mais l'appel à la violence, il est réprimé, il est puni, évidemment, dans nos sociétés, heureusement d'ailleurs.
12: C'est pour ça qu'il faut analyser comment la non-violence protège l'État. Donc la non-violence, tout ce schéma-là, notamment dans les révoltes, quand tu regardes en Inde, et on va dire Gandhi, les non-violents et tout, c'est magnifique, oui, mais il y avait des mouvements aussi plus violents à côté qui permettaient à Gandhi d'être non-violent. Donc je pense que c'est pas un appel à la violence, c'est juste que quand elle est là, il faut pas non plus la décrédibiliser et la délégitimer parce que c'est violence. Parce que malheureusement, on l'a associé à un truc sale, mauvais, barbare, parce que nous, nos sociétés se sont structurées sur une forme d'idée où on est la civilisation. Et la civilisation ne peut pas, par substance, être violente. Parce que sinon, c'est l'état de tous contre tous, c'est hop, c'est machin. Mmh. Et donc, on a intégré dans nos têtes que l'état n'est pas violent. Il est violent. Et il faut assumer ça. Alors, est-ce que c'est une violence nécessaire ou pas? Elle est là, la question. Est-ce que c'est une violence légitime ou pas? Elle est là, la question. Mais il faut pas juste faire comme si nos sociétés n'étaient pas violentes de base. Quand on dit qu'on est pour la non-violence, on oublie l'état normal et le fonctionnement normal d'une société occidentale. Elle est de base violente. Parce qu'on se repose sur des schémas de domination et une société injuste pour perdurer fait oublier les réalités violentes qui la structurent. Et donc, il faut réussir à les visibiliser. Et moi, c'est une partie de mon travail.
0: Alors moi j'aime bien, non mais j'aime vas-y. Beaucoup ce rappel que si voilà dans l'histoire on valorise la réussite de mouvements non violents, c'est aussi parce que les tenants de cette non violence avaient pour s'adosser des mouvements qui eux ont été dans l'affrontement direct et la violence. Et ça, je trouve que ça donne une couche de complexité à la compréhension de des figures qu'on veut à un moment donné imposer dans un narratif historique qui est loin d'être négligeable.
11: Oui, oui, tout à fait. C'est clair que si il n'y avait pas eu des masses derrière en train de se friter, bon, le début, je trouve, est hyper percutant quand il dit. Mais est-ce que les Algériens étaient légitimes quand ils ont pris les armes contre l'État français? Qui pourrait aujourd'hui dire que c'était pas une violence légitime? La violence coloniale. Il commence par Fanon, la violence coloniale. Mmh, mmh. Donc, si on a ce schéma, on va dire, de type idéal weberien, c'est-à-dire d'extrême, en tête, quand l'État est le plus illégitime possible, il utilise la violence coloniale. Et on va dire, oui, c'est difficile de dire que cet État-là est légitime. Sauf qu'à l'époque, il prétendait être légitime, puisque il ne disait pas faire la guerre. Il parlait de maintien de l'ordre en Algérie. On n'a jamais parlé de guerre en Algérie. On a toujours dit maintien de l'ordre. Donc, à certains moments, on voit que cet État qui revendique le monopole de la violence physique légitime peut être illégitime. Sauf qu'on ne le voyait pas à l'époque parce qu'il avait la puissance dans les médias avec la censure et la mise en prison de tous ceux qui contestaient. Les objecteurs de conscience étaient mis en prison, les contestataires étaient mis en prison, voire torturés, voire même tués, comme Maurice Audin en Algérie. Et je parle même pas des Algériens et des enfants. Combien de vidéos je vois sur des gamins qui ont été torturés, violés et tués à cette époque. Donc si on a ce schéma à l'esprit, on peut se dire que dans l'ordre social dit de paix, est-ce qu'on n'a pas des équivalents? Et si on a des équivalents, alors il faut les dire. Eh bien oui, le premier équivalent de cette violence, c'est quoi? C'est bien sûr le capitalisme. Et c'est quoi dans le capitalisme? C'est les morts. Qui a parlé des morts? Aussi étonnant que ça puisse paraître, comme je l'ai dit la semaine dernière, j'ai écouté Glucksmann nous parler des conditions de travail et des morts au travail. C'est incroyable que ça soit Glucksmann qui dise. On s'en fout, il l'a dit. Eh bien, on en a souvent parlé sur Cause Commune. Les bourgeois ont été déresponsabilisés. Alors ça, c'est super, parce que ça nous permet de mettre en perspective le droit pour les bourgeois de tuer. Je parle pas de la police, je parle des bourgeois dans les entreprises qui ont le droit de tuer, alors que dans le même temps, on va avoir la répression avec la loi Riposte pour faire en sorte que quelqu'un qui participe à une rave party puisse être accusé de participer à cette rave party et de pouvoir payer 30 000 euros et de faire 2 ans de prison. Donc on a un deux poids deux mesures qui donne ce que signifie la violence d'État. Dans un cas, elle n'est pas vue, c'est la violence bourgeoise qui tue. Mais par contre, ceux qui le savent peuvent dire, oui, dans ces cas-là, la violence des grévistes, la violence des ouvriers, jusqu'à ce que faisait la CGT avec ses services d'ordre en commando qui avait kidnappé des patrons, et tous les médias sont sortis en disant « mais c'est du terrorisme, la CGT devient terroriste ». Mais c'est effectivement une violence légitime quand on sait que la violence bourgeoise, qui passe pour une violence légitime, est une violence illégitime. Elle tue des ouvriers, elle en a tué des milliers. Les statistiques, on les connaît. Jean-Paul Flamand sur logement social, c'est 1000 Arabes qui étaient tués chaque année pendant des dizaines d'années dans la fabrication des HLM. Voilà, c'est des histoires qui sont faites sur le droit du travail où on a effectivement une évocation, je pense notamment à Gérard Noiriel et combien d'autres. On a invité Sureau aussi sur les mondes rêvés de Georges qui nous a évoqué effectivement le recul du droit syndical, etc. C'est à la base des conditions de travail avec des maladies professionnelles. On pense à l'amiante, etc. Mais combien de maladies professionnelles n'ont pas été réglementées? Je donne juste l'exemple d'un corps professionnel qui gérait un type de produit d'acide à la fin du 19e siècle, donc en pleine République, hein, notre démocratie, notre troisième République, l'espérance de vie, c'était 25 ans. Des mômes qui commençaient à travailler sur des bains d'acide à 11 ans. Ouais. Les mômes, au bout de 10-15 ans, ils avaient les poumons grillés, espérance de vie, 25 ans. Les bourgeois nous tuent. Mmh. Les bourgeois nous tuent. C'est une violence qui est invisible, dit illégitime. Et ils se déresponsabilisent en appelant ça les accidents du travail. C'est à la première loi bourgeoise de la République bourgeoise, 1800-1897, la loi sur les accidents du travail. Mon cul, c'est pas un droit, c'est pas la réduction des risques, comme le disent tous ces cons d'historiens et de sociologues qui nous parlent d'une société assurantielle, une société des risques, etc. Il y a énormément de littérature sur cette soi-disant société assurantielle. Bien sûr que non. Là, c'est carrément assurer et protéger les bourgeois sur leur meurtre. Et voilà. Et on a énormément d'ouvrages de médecins du travail et de sociologues qui documentent, notamment dans le cas de l'intérim, le fait d'employer des jeunes manutentionnaires non formés pour faire les tâches les plus dangereuses. Et il y a énormément d'accidents mortels. Et aujourd'hui, la tranche la plus impactée par les accidents du travail et la plus impactée par les accidents du travail mortels, ce sont les jeunes entre 20 et 25 ans, qui sont les plus fréquents à mourir. Pourquoi? Parce que ce ne sont pas des jeunes, ce sont des jeunes manutentionnaires, des agences d'intérim. Donc l'entreprise est déresponsabilisée parce que c'est l'agence d'intérim qui les a envoyés. Enfin, c'est tout un micmac. On peut appeler ça la bordélisation du capital. Bien sûr, c'est organisé. C'est une organisation bordélique visant à brouiller les cartes et faire en sorte qu'on ne puisse pas situer les responsabilités des uns et des autres. Donc voilà, parlons des violences. Bagayoko, il a une phrase, les violences peuvent être légitimes, les médias s'acharnent sur lui. Alors c'est vrai qu'ils se sont acharnés sur Bardella avec son antisémitisme classique, ça on le connaît, mais voilà, on se jette sur un homme politique pour une phrase, alors que la réalité pratique des corps, de la classe ouvrière, des corps, de la chair, c'est une mise à mort de centaines de milliers d'ouvriers depuis l'invention du capitalisme, et ça passe sous silence. Donc oui, bien sûr, la violence des dominés peut être légitime quand on sait que ce jeune Ferris Barkat nous l'a rappelé, on se retrouve bien sûr dans le fait que l'État nous demande d'être guerrier, et il a tué 1 500 000 hommes en 14-18, et presque 1 million sur la Seconde Guerre mondiale, etc. La guerre d'Algérie, c'est aussi des dizaines de milliers de soldats venant des classes populaires qui ont été tués. Oui, bien sûr, cette violence est totalement illégitime. Elle prétend être légitime. Et bien sûr, je ne parle pas des morts sociaux et des suicides des jeunes qui suivent les sélections scolaires. On en a un petit peu parlé. L'école, depuis des dizaines d'années, on a la meilleure sociologie de l'éducation au monde, grâce effectivement aux travaux pionniers de Bourdieu en la matière, mais aussi de Baudelot et Stablet, mais aussi de Jean-Pierre Terrail et de combien d'autres. Bon, je ne peux pas tous les citer, mais enfin, il y en a énormément. La sociologie de l'éducation, c'est quelque chose qu'on connaît très très bien. tous les chiffres sur l'inégalité sociale, sur les sorties scolaires, sur les filières de merde, de relégation. À mon époque, quand j'étais jeune, ça s'appelait les CPPN. L'idée d'aller dans les CPPN, c'était monstrueux. Aujourd'hui, ce sont les SECPA. On avait peur, voilà, de finir dans ces filières de relégation. Donc, la violence est complètement illégitime du côté de l'État, du côté de ses services publics, donc l'école et la police. Et bien sûr, la violence, je finis là-dessus, c'est que la violence aussi que l'on ne voit pas depuis Macron, c'est le fait de ne plus reconnaître aucune manifestation comme ayant une portée symbolique. Autant qu'on puisse les détester, Chirac ou Giscard, mais surtout en tout cas l'épisode de Chirac, on avait des ministres qui démissionnaient, on avait des projets de loi qui étaient retirés à l'époque de Balladur, CPE, les différents contrats de mise au travail qui ont fait que en 86, je me souviens plus ce que c'était le CPE, il y a eu Balladur et il y a eu aussi l'époque de Chirac. C'était quoi le ministre de l'éducation à l'époque?
0: Ah, je sais plus. Ouais. Non, il y a eu Devaquet qui s'est
11: Devaquet. Et voilà, on avait quand même. On sait bien, on le dit souvent sur Cause Commune.
0: Mais oui. Il y avait un respect
11: des manifestations.
0: Non, mais tout à fait. Il y avait clairement un respect de la parole du peuple, même si évidemment, elle ne servait que ce respect ne servait qu'à continuer d'assurer la légitimité du pouvoir et des structures de domination en place, mais il y avait ce

0: décide systématiquement de se torcher avec. Et du coup, c'est ce qui conduit en réalité à une politisation des revendications, à une inscription dans la durée de la colère, et qui peut donner lieu à des situations sinon insurrectionnelles, en tout cas durables en termes de contestation dans la rue, en l'occurrence. Et je pense que c'est ce qu'on est en train de voir aujourd'hui avec les lycéens et lycéennes, qu'on n'attendait pas forcément sur ce terrain, mais qui, si en termes sociologiques et anthropologiques ont décidé de s'interroger un petit peu, ont été depuis notamment la période Covid, et c'est ce qu'on a aujourd'hui dans la rue, ont été des victimes permanentes de décisions autoritaires de l'État. C'est des collégiens sacrifiés notamment les périodes longues et successives de confinement. Ce sont les mômes qui ont vu leurs parents lutter contre les réformes successives des retraites, etc. Et ce sont surtout les mômes qui ont à subir les réformes successives de l'éducation nationale et la destruction de l'ensemble des niveaux de filière, que ça aille du collège au lycée puis à l'université, voilà, qui sont aujourd'hui dans la rue. Donc je trouve que à la fois c'est intéressant de le constater, mais aussi ça nous dit que les révoltes intimement se capitalisent au travers des générations, et je trouve ça hyper intéressant.
1: Ah ouais, t'as tout à fait raison. Pour rebondir sur ce que tu as dit, effectivement, tout à l'heure, que les manifs souvent sont coupés. Pour finir sur la violence d'État, c'est vrai que plus rien n'est respecté au niveau de la manifestation.
0: Non.
1: On le sait aujourd'hui, le droit de manifestation, faussement appelé droit constitutionnel, même tous les députés disent ça. Là, c'est hallucinant, alors que c'est juste un préambule de la Constitution qui renvoie aux déclarations des droits de l'homme de 89. Qui parle uniquement de la liberté de manifester ses opinions. Et donc les bourgeois de l'époque parlaient de la presse, ils ne parlaient pas de la manifestation. Il n'y a pas de droit constitutionnel de la manifestation, c'est dans les têtes, ils le croient. Bon, ça fait un effet performatif si on veut, mais en tout cas ce n'est pas dans les textes. Et c'est la raison pour laquelle dans ce vide-là, le seul document qui avait été rédigé en termes de droit, c'est le décret de loi d'octobre 1935. Qui impose la déclaration en préfecture suite aux émeutes du 6 février 1934.
0: Ouais.
1: Donc c'est hallucinant de voir à quel point
0: mais après,
1: les bourgeois se plantent, disent n'importe quoi. C'est très important de penser que les bourgeois eux-mêmes sont dans la folie et dans le brouillage, et alors qu'on croit qu'ils sont logiques, rationnels, carrés.
0: Ouais, après je sais pas si c'est pas aussi une tactique un peu facile dans un contexte de violation manifeste du droit à l'expression du peuple. On va pas parler de droit de manifestation, etc. On va pas rentrer dans le débat constitutionnel ou pas, etc. Du coup, c'est une façon un peu facile dans ce contexte où chacun et chacune, en réalité, sur deux générations, sont en capacité d'observer ces dérives du droit, qu'il soit canonique ou écrit, je parlais tout à l'heure de contrat républicain, mais c'est comme à une élection législative une majorité de sièges se dégage et que normalement le président de la République décide de nommer un premier ministre qui est issu de cette majorité. Même ça, Macron l'a cassé, par exemple. Enfin, tu vois. Donc, je parle de ces...

0: de ces petits arrangements républicains, c'est pas, voilà, c'est pas dans la Constitution, c'est pas où tu veux, mais c'est ce qui permettait une sorte d'équilibre et qui permettait finalement au système dominant actuel de perdurer et de continuer à écraser évidemment les peuples. Là, on est dans une situation où toutes et toutes, on est en capacité avec des relances simples, enfin voilà, sur le web on appelle ça, dans le monde du numérique on appelle ça des call to action. Donc tout le monde est capable de constater ces dérives de l'état de droit, et là c'est encore un autre sujet, mais ne rentrons pas là-dedans, mais voilà, de ces dérives du droit de chacun et chacune à manifester, et normalement il y a une réponse positive de l'État. Là aujourd'hui il n'y a pas de réponse positive de l'État, donc on se cache derrière, tu as raison Patrick, et même les députés de la France Insoumise sont là-dedans, te disent mais c'est aller à l'encontre du droit constitutionnel de manifester, mais c'est juste pour donner finalement une constance à ce que chacun et chacune, en fait, en dehors de leur connaissance du droit constitutionnel ou pas, se dire bah oui, il y a un problème. En fait, c'est voilà, c'est facile, mais je suis pas certain que toutes et toutes qui invoquent ce droit constitutionnel à la manifestation ne savent pas, comme toi, qu'il n'y a pas de droit constitutionnel à la manifestation, et qu'en fait, juste ce qu'ils veulent agiter, c'est la conscience collective d'un peuple qui sait depuis 68 notamment, parce que c'est la réussite en tout cas historisée la plus manifeste, même si au final c'est la réussite de l'État bourgeois et pas du tout du peuple, qu'on souhaite là revigorer et raviver. Voilà, c'est juste mon, voilà, c'est, après j'entends ce que tu dis bien sûr, mais je me dis c'est voilà, on est quand même dans un système qui a besoin à plusieurs échelons et plusieurs niveaux de s'adresser à des individualités, des collectifs qui n'ont pas nécessairement une conscience politique hyper développée, et du coup c'est facile, là chacun et chacune, peu importe d'où il vient, a dans son histoire familiale des récits de manifestation, des récits de lutte, et sont capables de s'identifier à cette problématique actuelle de répression absolue et de confiscation de la parole du peuple par le politique. Et s'il faut aller chercher un pseudo-droit constitutionnel à la manifestation, pourquoi pas, ça me choque pas plus que ça, en vrai.
1: En tout cas...
0: Tu comprends ce que je veux dire ?
1: Oui. En tout cas, je te dis, tout ce que tu décris, effectivement, ce sont des effets d'usage et des effets performatifs, de croyances qui font que ça tient, mais ça peut toujours servir le pouvoir pour rétro-pédaler. C'est ça, en fait, que je voulais dire.
0: Oui,
1: c'est
0: que non, mais ça, je le comprends aussi. Je comprends
1: mais
0: aussi.
1: Mais ça permet, effectivement, de, voilà, à tout moment de pouvoir dire bah non, vous avez pas le droit de faire ceci cela. Et d'ailleurs, quand tu regardes le code de sécurité intérieure et le code pénal, qu'il faut vraiment lire, et donc ça on doit le faire, et c'est pas simple. J'ai passé des heures et des heures à essayer de décortiquer le positionnement du LBD, des grenades de désencerclement, des grenades dites assourdissantes, qui ont aussi un nom technique, genre GLM2, un truc comme ça, et qui ont des positions, en fait. Donc ces positions, elles sont stratégiques, c'est-à-dire que, pour le dire vite, on va toujours à l'extrême, donc on les classe en matériel de guerre, et on n'a jamais, les bourgeois n'ont jamais voulu positionner ces outils-là dans un cadre juridique précis, Et c'est un peu pareil pour le droit constitutionnel de manifester. Quand on lit le code de sécurité intérieure, rien n'est dit sur les libertés du manifestant. Ce ne sont que des répressions, que des criminalisations, que des atteintes. Le manifestant n'est perçu que comme un troubleur, que quelqu'un qui vient perturber. Ce n'est qu'un droit répressif. Et on pourrait très bien concevoir des droits positifs dans ce citoyen qui manifeste. Si la manifestation est une constitution, eh bien allons-y, donnons des droits de surveiller le policier en train d'interpeller quelqu'un dans la manifestation. Non, il y en a pas. On se prend un coup de matraque dans la gueule si on commence à s'interposer, à se rapprocher. On a lutté pour avoir le droit de filmer les policiers. Heureusement, la loi n'est pas passée, le projet de loi n'est pas passé, que Darmanin voulait faire passer. Ça a été retoqué au Conseil constitutionnel de justice. Mais voilà, et là, avec les gardes à vue en commissariat, le pouvoir répressif continue à vouloir aller plus avant pour empêcher la possibilité qu'il y ait des preuves et des traces. Donc, il n'y a pas de cadrage juridique précis, si ce n'est des grandes catégories hyper graves, hyper dangereuses, comme la fameuse catégorie A2 d'armes de guerre. Et on se dit, mais comment ça se fait que d'un côté il y a la guerre, de l'autre côté il y a le maintien de l'ordre en situation de paix, la gestion des conflits collectifs. Qu'est-ce qui fait qu'on relève encore de cette catégorie aberrante dite A2, c'est-à-dire grenades de désencerclement, LBD, et même les grenades lacrymogènes? Alors, je fais une parenthèse. Le truc est tellement dingue, tellement brouillon, parce que les dominants brouillent les cartes et ils savent le faire stratégiquement, ils mettent de la logique pour rendre les choses illogiques, que la grenade lacrymogène, si tu la lances à la main, c'est une arme qui n'est pas considérée comme une arme de guerre. C'est une grenade lacrymogène qui balance de lacrymogène pour faire pleurer, tousser, etc.
0: Mais si c'est au lanceur...
1: Tu la mets au lanceur, ça devient une arme de guerre.
0: Ouais, ouais.
1: C'est complètement ubuesque. Et même les rares fois...
0: Et c'est le cas des grenades de désencerclement aussi. Et d'ailleurs, c'est le petit rétro-pédalage de Nunez de cette semaine qui a été annoncé par la presse, ouais, la presse de masse comme un recul. En fait, il a dit, les grenades de désencerclement, non. En fait, non, c'est pas ça. Il a fait en sorte que les grenades de désencerclement ne soient plus lancées via les lanceurs, mais à la main. Voilà.
1: Voilà. Mmh. Alors, mais ça reste quand même des A2. Ça reste quand même des.
0: Oui, mais bien sûr, bien sûr. Mais c'est le cas. Oui.
1: Mais alors que ce qui est dingue, mais non. C'est des armes qui devraient être tout simplement interdites, mais ce ne sont pas des armes de guerre.
0: Dans le maintien de l'ordre, ce ne sont pas des armes de maintien de l'ordre, point.
1: Mais en tous les cas, ils les ont mis dans le maintien de l'ordre. On sait bien que nous, on les conteste et on lutte pour qu'elles ne soient pas dans le maintien de l'ordre, mais le brouillage juridique fait qu'on ne peut même pas avoir une pensée critique cohérente.
0: Oui, absolument,
1: t'as raison. Vous dites que maintien de l'ordre... Ah non, c'est des armes de guerre, oui, mais elles sont dans le maintien de l'ordre. Oui, mais vous ne devriez pas les mettre dans le maintien de l'ordre, même si le débat est sur le maintien de l'ordre. Vous les utilisez dans le cadre du maintien de l'ordre. Mais on voit bien que ces armes, elles sont dangereuses, elles n'existaient pas il y a 20 ans, sauf les fameuses GLI, ouais, F4 et les grenades OF F1 qui depuis Rémi Fraisse tué à
0: ont été retirées. Ouais.
1: Mais entre-temps, le pouvoir a réinventé la GM2L, ouais, qui est exactement la même, sauf que soi-disant, le fabricant dit qu'il n'y a pas d'éclat, ce qui tuait les gens. Outre l'effet de souffle, parce que moi je l'ai vu en direct quand j'étais à Saint-Astier à l'époque de ma thèse, je voyais des gendarmes tomber par terre quand on leur balançait, parce que les classes sociales elles sont partout, les officiers c'est les bourgeois et les gendarmes de base c'est les prolétaires. De la répression. Eh bien ils se mangeaient les grenades OF qu'on leur balançait, parce que comme je disais dans le cadre de ma thèse, les forces de répression doivent être à la hauteur de leur répression, c'est-à-dire on leur balançait des grenades lacrymogènes, ils devaient rester dedans pour chialer, aller tousser, cracher, tout ce qu'on veut, mais ils devaient rester dedans pour montrer qu'ils partaient pas, ils fuyaient pas. Et dans la même logique, on leur balançait aussi des grenades offensives dans la gueule. Mmh. Et donc, il y avait des gendarmes qui tombaient par l'effet de souffle, parce que si on est trop proche de la grenade offensive, dite aujourd'hui assourdissante, ça fait effectivement des effets sur les poumons, ça peut aussi produire des effets cardiaques, etc. Donc tu avais des mecs qui tombaient, qui étaient emmenés à l'hôpital. Mais ils s'en foutaient, les bourgeois s'en foutent du prolétaire, qu'il soit gendarme ou autre. Ils s'en foutent d'autant moins qu'il va encore plus dans le sens de l'ordre dominant quand il met des têtes de mort et qu'il tabasse à tout va. Il est dans le bon sens de l'ordre établi, donc il n'est pas gênant dans ces cas-là. Et l'IGPN, bien sûr, va se garder de les mettre en prison. Donc, C'est ça le problème de et c'est pour ça qu'on va écouter bientôt le cadre de porté par Nunez, la folie criminelle dont je parlais de Nunez, mais qui n'est pas que Nunez, qui est Sarkozy, qui est Darmanin, qui est Macron,

0: de défense des retraites et en lutte contre les contre-réformes des retraites. Plus récemment, là, à titre individuel et personnel, mais évidemment, on va retourner sur le terrain avec Cause Commune pour suivre ce mouvement des lycéens systématiquement. Il y a des dispersions sur les lieux d'aboutissement des manifestations qui n'ont absolument rien à voir avec des violences qui seraient commises à l'encontre des CRS ou de l'espace public. On a clairement une stratégie qui dit à un moment donné rentrez chez vous et de manière totalement arbitraire va organiser à la fois les tensions, évidemment les ripostes et nécessairement les actions de répression de la part des forces de l'ordre. Moi, je l'ai vu à titre très personnel hier, un petit peu habitué à ces fins de manifestation. J'arrive à Bastille aux alentours de 17h30. Il était visible que les CRS ici en place étaient en train d'organiser leur charge finale. On les voit, ils s'organisent, ils commencent à couper les sorties, ils commencent à charger gentiment ce qu'il reste du bloc de tête. Ils attendent d'avoir une bouteille qui vole pour lancer l'assaut final. Et évidemment, cet assaut final, c'est une pléthore de gaz lacrymogène. Et puis évidemment matraque et compagnie. Donc oui, le truc il est absolument connu et il a rien à voir encore une fois avec une dynamique rationnelle de maintien de l'ordre. Il est juste une expression de la force bourgeoise qui, à un moment donné, après avoir empêché de toute façon sur l'ensemble du parcours la manifestation d'aller à son terme, après avoir fait en sorte à force de provocation de créer les éléments d'image que BFM et consorts allaient pouvoir passer sur leurs antennes de finir les manifestations, voilà. Et c'est pas une façon évidemment démocratique de laisser le peuple s'exprimer.
1: Mais oui, puis on l'a vécu ensemble oui. Au cœur des manifs avec des NAS où tout simplement on est pris pour du bétail, on ne peut pas circuler correctement, on ne peut pas s'exprimer correctement, on est écrasé les uns sur les autres de manière complètement arbitraire, et tout ça vise à une stratégie de pourrissement pour dire que non, on n'est pas à l'aise et en confort quand on va à la manifestation. J'ai vu des policiers qui vérifiaient les cartes, les pancartes.
0: Ah oui, les pancartes, alors ça c'est un truc de dingue. Un truc de
1: dingue. La liberté d'expression aujourd'hui, elle est contrôlée par des flics. Donc on est dans du délire total. Donc en fait, tout ça, au sommet, j'en reviens à la folie de Nunez, on va écouter maintenant la petite bande-son de Nunez.
0: Alors la première ou la deuxième?
1: Hein?
0: La première ou la deuxième?
1: La bande de Nunez qui... alors attends, qu'est-ce que... Où est-ce qu'elle est? C'est la bande... celle qui va de 16-10 à 20.
0: Ok, ça marche. On écoute ça. Ou tu veux l'introduire?
1: C'est là où on va voir clairement que pour lui, comme on disait souvent, comme on l'a entendu avec les journalistes, il n'y a pas de retenue possible. Ça, c'est là où on va comprendre qu'effectivement, il n'y a pas de retenue, tout simplement parce que Nunez lui dit clairement, les mots sont dits, que nous ne sommes plus dans le maintien de l'ordre.
2: Quand on est confronté à ce type de violence, donc voilà, les telex, c'est ça, les instructions, c'est ça. On ne peut pas ne pas intervenir quand il y a des violences, et on le fait toujours avec une grande proportionnalité, mais c'est le cadre légal et réglementaire de l'emploi des armes. On le fait évidemment dans un contexte qui s'apparente à celui de violence urbaine. Alors vous me demandez, monsieur le président, si le schéma national du maintien de l'ordre s'applique. Oui, il s'applique dans les manifestations, bien sûr. Mais parfois, on bascule en violence urbaine. Et quand on est en violence urbaine, on n'est plus dans le maintien de l'ordre. Tu l'as dû le dire, mais il existe des instructions en gendarmerie, en police, à la préfecture de police, qui visent plus spécifiquement à encadrer, plus spécifiquement à encadrer les troubles liés aux violences urbaines. C'est-à-dire les atteintes fortes qui sont portées aux biens, aux personnes et aux forces de sécurité intérieure. Juste pour aller à l'essentiel, l'armement intermédiaire. J'en profite d'ailleurs pour compléter la réponse que j'ai faite hier à monsieur le député Benjamin Lucas, monsieur le député Roger Vicot. Vous m'avez dit, ce sont l'armement intermédiaire non létal des forces de sécurité intérieure, ce sont des armes de guerre. Vous utilisez évidemment le concept de la réglementation, mais de manière un peu... Voilà, vous avez aussi envie de faire un petit peu peur. Armes de guerre, armes létales, armes qu'on utilise sur les théâtres de guerre. Que les choses soient claires. Je vous réponds, j'ai pas eu l'occasion de le faire hier, monsieur Vicot. Je m'en excuse auprès de vous, mais en deux minutes, c'est difficile au QSG de répondre. Réglementairement, vous savez, une grenade lacrymogène, une simple grenade lacrymogène, est une arme de guerre. Ça veut dire que des particuliers ne peuvent pas en détenir, et ça veut dire que quand on les commercialise, notamment à l'export, on doit demander un certain nombre d'autorisations. Mais ça ne veut pas dire, vous l'avez bien compris, monsieur le député, je sais bien, vous avez bien compris qu'on ne les utilise pas dans un contexte de guerre. Ça reste des armes intermédiaires non létales qu'on utilise dans un cadre proportionné. Voilà, je vous fais cette précision parce que hier, j'avais pas pu répondre complètement. Ensuite, ces armes intermédiaires, monsieur le député, c'est ce que je vous disais hier, elles sont indispensables aux forces de l'ordre parce qu'elles permettent de garder à distance et d'avoir une gradation dans la réponse.
3: Monsieur le calendrier, vous aurez la parole. J'ai dit au début, monsieur le ministre, je me permets d'intervenir.
2: C'est pas ce que j'ai dit, monsieur le député. J'ai parlé d'un type d'arme.
3: Monsieur le ministre, je me permets juste d'intervenir parce qu'il y a un brouhaha qui monte dans le cadre de cette audition. Le ministre a salué votre question au gouvernement, il vous a pas interpellé.
2: C'était ma réponse.
3: Vous avez été parmi les groupes les plus prompts à me demander et à vous associer à la démarche d'une audition. Souffrez qu'on écoute le ministre et après chacun aura sa question. Monsieur le ministre,
2: je poursuis. Donc, ces armes intermédiaires, elles sont absolument indispensables quand les policiers, les gendarmes ont en face d'eux donc une violence extrême. Ça permet de maintenir à distance, de graduer évidemment la réponse. Et ce sont des armes qui sont absolument indispensables. Et d'ailleurs, je tiens à dire, mais je l'ai dit hier aussi en répondant aux questions qui m'étaient posées, la proportionnalité de la réponse, elle s'apprécie eu égard au contexte, bien évidemment. C'est pas la conséquence de l'utilisation de l'arme qui est prise en compte, c'est le contexte qui doit être celui donc de légitime défense et de la stricte et nécessaire
0: le fameux contexte.
2: Proportionnalité. Et évidemment, toujours après sommation. Vous dire également, et j'en profite donc pour informer d'ailleurs la commission des lois, puisque je à date, évidemment, ces interventions, elles se font sous le contrôle de la hiérarchie et de l'inspection générale de la police nationale. Donc, en fait, en clair, de l'autorité judiciaire, qui, quand il y a des incidents, saisit l'inspection générale de la police nationale en judiciaire, et nous avons actuellement, dans le cadre de ce mouvement, pour l'IGPN, 18 saisines en cours, et nous n'en avons aucune pour l'inspection générale de la gendarmerie nationale.
1: Bon. Alors, les horreurs, là c'est vraiment...
0: c'est le festival.
1: Le mec est fou, le mec est complètement fou. Je commence par le plus fou, la légitime défense. La légitime défense, elle est encadrée depuis des dizaines d'années. Et la légitime défense, en fait, c'est un permis de tuer. Un permis de tuer sans responsabilité pénale. C'est ça au niveau juridique. On peut tuer sans être responsable, c'est la légitime défense. Les policiers comme les citoyens. Et c'est un terme qui est connu par tout le monde. J'étais en état de légitime défense. Si on suit le ministre qui emploie le terme de légitime défense, c'est-à-dire qu'en fait, dans la manif, n'importe quel policier peut dégainer et tirer sur les manifestants. C'est totalement dingue. On est dans une dinguerie. Alors, il nous parle de violence extrême, donc qui permet de préparer l'analyse en termes de légitime défense. Mais même quand on parle de violence extrême, il faut... dans ces cas-là, qu'il y ait quelqu'un en face qui tire avec une arme à feu ou qui menace la vie d'un policier pour qu'il y ait légitime défense. Donc, c'est pas le cas. Il n'y a jamais eu d'arme à feu telle que la vie du policier était mise en cause. Donc, on voit bien qu'il y a déjà une différence entre violence extrême et légitime défense. la légitime défense est complètement illégitime dans ces cas-là. Il n'y a jamais eu de cas, et on pourrait même dire que dans l'histoire française, depuis quasiment 1872, les groupes révolutionnaires ont rejeté la lutte armée. Alors je ne parle pas d'action directe, je parle des grands mouvements, des grands syndicats, de la Troisième Internationale, etc. Même le Parti communiste révolutionnaire des années 20, voilà, on n'utilise pas la force armée. Voilà, il y avait des contextes qui étaient un peu délicats. En 44, les communistes des FTP voulaient pas rendre les armes et voulaient en partie continuer à faire la révolution. Et il y a eu tout un jeu complexe avec De Gaulle et Staline pour que les communistes rendent leurs armes. Mais il n'y a jamais eu de... Donc, quand il parle de légitime défense, ce mec est fou. Ce mec est complètement fou. Donc, ça, c'est déjà un point. Après, si on revient sur les violences extrêmes, est-ce qu'on avait des violences extrêmes? Est-ce qu'on peut catégoriser les jeunes qui prennent des feux d'artifice et ou qui font quoi d'autre, d'ailleurs, à part les feux d'artifice? Est-ce qu'il y a eu des jeunes? Alors, il y a eu peut-être de temps en temps des cocktails Molotov ou peut-être des cocktails d'acide qui ont été lancés, mais ils sont résiduels. En aucun cas, ils peuvent ni caractériser les lycéens, ni caractériser les casseurs eux-mêmes, qui, la plupart du temps, foutaient le feu à des poubelles et voilà, lançaient des pierres. Donc, même si on parle de ces violences extrêmes, on voit bien qu'elles sont pas caractéristiques des mouvements que l'on a vus. Et ben pourtant, le ministre, à un moment donné, dit « Nous ne sommes plus dans le maintien de l'ordre. » Ce qui est gravissime, parce que déjà, le maintien de l'ordre autorise l'usage de ces armes intermédiaires, dont on sait qu'elles sont hyper dangereuses et qu'elles viennent de Sarkozy, qui est passé du flashball au LBD, aux grenades de désencerclement, sachant que ce qu'il appelle très joliment les grenades assourdissantes, qui sont en fait juridiquement les grenades à effet sonore, elles ont existé depuis les années 50 et c'était les fameuses OF ou GLI qui ont été renommées autrement, mais qui sont toujours présentes et qui peuvent effectivement avec les éclats, outre l'effet de souffle, les éclats, comme c'était le cas de Rémi Fraisse ou un autre militant en 1977 lors des manifs antinucléaires à Cresmalville, qui ont été tués à cause des éclats de ces grenades. Donc, en maintien l'ordre, déjà, on peut aller jusqu'aux armes dites intermédiaires, avec ces effets donc, d'explosion, et les fascistes ont rajouté le LBD et le désencerclement dans l'arsenal en question. Et, soi-disant, on est dans le maintien de l'ordre. Alors imaginons, c'est quoi dans l'esprit de Nunez, de ce fou, le fait de ne plus être dans le maintien de l'ordre? Et il nous dit, on passe dans ce que l'on appelle les violences urbaines. Donc, ça veut dire on sort de l'état de droit. On est dans quelque chose qui n'existe pas dans les codes de sécurité intérieure. Alors Nunez nous dit, oui, parce que à l'époque, dans les années 80, il y avait un flic qui s'appelait Buitrong, des renseignements généraux, qui avait fait le concept de violence urbaine avec une gradation en fonction du type d'émeute allant jusqu'à l'insurrection, etc. Et donc, les flics ont ça dans leur tête. Mais c'est absolument pas dans le registre des codes, des classifications. Alors c'est peut-être un droit secret des flics, comme il existe des instructions secrètes, y compris sur le maintien de l'ordre, mais en tout cas, aucun citoyen ne connaît le registre juridique de l'activation de la force, de la violence, en fonction de ces violences urbaines. Et là, le ministre il nous dit carrément, il y avait des atteintes fortes, il y avait des violences extrêmes, il y avait soi-disant la légitime défense, on est dans le registre des violences urbaines. En fait, c'est
0: un... Et après, ça reste... Ça, alors, en dehors de
1: folie et de non retenue.
0: En dehors du truc dingue que... Enfin, c'est le ministre de l'Intérieur qui nous dit des choses. Libre à nous de le croire, mais en fait, celles et ceux en manifestation, peuvent attester que il y a rien de tout ce qui est décrit ici qui s'apparentait plus ou moins à ce qui se passait dans le cadre de ces manifestations, puisqu'on voit et de manière systématique, mais particulièrement dans ce mouvement, et c'est d'autant plus choquant que là on est en présence majoritaire de personnes mineures, qu'à aucun moment on ne dépasserait ce stade du maintien de l'ordre. Donc c'est juste du déclaratif qui vient justifier ce qui ne l'est pas en réalité, c'est juste dingue.
1: C'est du déclaratif qui justifie les corps à corps où les flics dégagent les soi-disant blocages de lycée en tapant, qui est légitime effectivement de balancer des grenades à bout portant avec les dégâts que l'on sait sur les lycéens, qui est légitime d'étrangler des gamines, qui est légitime de torturer...
0: De leur ploter les seins au passage, hein, parce que là on en a vu des vidéos aussi.
1: Oui, donc ce qui est légitime, le fait que des avocats ne peuvent même pas rentrer dans le commissariat, les collectifs d'avocats qui se sont mobilisés pour venir en aide aux lycéens, eh bien tout de suite les flics ont conscientisé que ces avocats n'étaient pas les avocats normaux qu'ils ont l'habitude de voir, avocats militants, donc ils les emmerdent, ils les empêchent de rentrer au commissariat, ils laissent l'avocat rentrer, puis une fois sorti, ils tabassent les jeunes dans le commissariat. Les commissariats sont devenus des nasses de torture, torture morale, torture physique. Donc on est là dans une dérive qui est stratégique, parce que, c'est là où je voulais en venir, ces violences urbaines, en fait, c'est une violence d'État capitaliste et néocolonial. Les flics savent qu'ils mènent le combat qu'ils mènent contre les jeunes racisés dans les banlieues, avec toute l'autorisation de Sarkozy, de Darmanin, de Retailleau, etc. Ils savent que ce combat qu'ils ont mené, cette guerre raciale qu'ils ont menée contre les jeunes de cité, à coups de centaines de morts, de tortures, la dernière en date étant la sodomie dans les commissariats de prison qui sont rapportés par des mamans, et combien il y en a qui rapportent ça, sont prolongés à travers le casseur. Alors ça, c'est alambiqué, on n'ose pas trop aller vers le racisé, mais c'est sorti quand même. Violence urbaine, on sait que voilà, on va s'en prendre maintenant aux jeunes racisés, et donc du coup ça fait des amalgames, les jeunes racisés étant mélangés dans les luttes avec les jeunes des lycées, sachant qu'en plus dans ces jeunes de lycée il y a des racisés, puisque c'est les quartiers populaires qu'on lançait le bal en Seine-Saint-Denis, allons-y gaiement, c'est tous des sales arabes et des sales noirs, ils nous font chier, ils entraînent avec eux quelques blancs, il faut faire pourrir, il faut pourrir leur corps, il faut pourrir la manifestation, il faut absolument rendre impossible, c'est ce que disait Foucault à propos des prisons, il faut rendre absolument impossible l'alliance des ouvriers et des prisonniers, rendre absolument impossible. Pour ça, il faut rendre infernal les conditions de vie des prisonniers. Et c'est pour ça que la prison s'améliorera jamais, et que tout ce qui a été fait en politique pénale, c'est de la merde, et que tout ce qu'on sait sur ce qui se passe, c'est de la non-réinsertion, et que la professionnalisation, elle est une des seules voies autorisées, parce que la dualisation entre le bon travailleur exploité et le prisonnier, cette convergence des luttes ne peut jamais exister. Et c'est ce que Foucault essayait de faire dans les années 70. Et bien sûr, ça ne peut pas marcher. Et donc, c'est ça la stratégie du pourrissement des lycéens, déjà pour faire en sorte qu'une grande majorité des lycéens blancs ou même racisés intégrés se dissocient des manifs et n'y aillent plus par les interpellations, le harcèlement, la peur et tout ce qui s'est fait. Donc, le message de Le Cornu, le facho de Le Cornu, le facho de Macron et le facho de Nunez sont les alliés des banques et du capitalisme, avec en plus cette dimension spécifique de l'histoire coloniale française qui vient se surajouter à ça pour en plus taper sur toutes les formes de sous-prolétaires, que ça soit délinquants ou pas délinquants, des cités. Donc je pense que ce mouvement est aussi impacté, d'où le fait que ça soit le registre, on n'est plus dans le maintien de l'ordre, on est dans les violences urbaines, et donc on peut effectivement revenir à la banalisation du flashball, revenir à la banalisation du LBD, des grenades assourdissantes, de tous ces trucs-là, parce que de toute façon, on peut en attenter à leur corps, comme on l'a fait à l'époque coloniale, dont je parlais au tout début, avec le petit jeune Ferris Barkat, de Frantz Fanon, et de la guerre coloniale. Quelque part, elle est toujours là comme un fantôme, et elle continue d'activer ces flics qui je le redis, peuvent faire n'importe quel corps à corps. On a vu des trucs ouf avec des bagnoles qui arrivaient à fond la caisse, au risque bien sûr de casser un fémur ou de tuer encore un jeune, et les mecs arrivent en bagnole, il y a eu plein de cas, aucune conséquence, aucune punition, et c'est aussi bien les clés d'étranglement. On a des vidéos de Castaner qui dit il ne faut plus faire des étranglements avec le genou sur le cou. Mais combien on en voit en vidéo des flics qui continuent à mettre leur genou sur le cou. La dernière vidéo en date, c'est celle de à l'île de la Réunion où un jeune manifestant réunionnais a subi ça. Et donc on s'en fout parce que Castaner c'était juste une parole à un moment donné et on sait que les syndicats fascistes d'Alliance l'ont foutu dehors parce que justement ils demandaient à ce qu'il n'y ait plus ces violences policières là et les syndicats policiers l'ont foutu dehors pour mettre à la place Darmanin et donc on a
0: mais alors ce que tu dis là juste fait écho à ce qu'on peut lire ici et ailleurs où finalement Nunes ne faisait que qu'accompagner les desiderata de alors j'allais dire des syndicats mais en fait voilà de tout ce qui constitue l'institution policière et que là en fait il a trop peur en fait en dénonçant ce qu'il se passe ou en étant un vrai ministre de l'Intérieur au final tombe le dernier rempart entre la bourgeoisie qu'incarne le pouvoir et sa police qui est la seule aujourd'hui à en assurer le maintien compte tenu du désaveu absolu du peuple le concernant. Donc là, on est vraiment dans un contexte assez particulier où ce mouvement des lycéens extrêmement massif qui vient faire écho évidemment à une colère sourde qui concerne un ensemble important de la population. J'exclus évidemment les petits bourgeois qui continuent de croire que être à gauche c'est être au PS ou chez Europe Écologie Les Verts et ce moment un peu singulier où on documente effectivement les violences policières à l'encontre de ces mouvements qui sont très sincèrement, essentiellement pacifique. Je vois pas comment on peut identifier un état au-delà de du maintien de l'ordre, comme le dit Nunes, quand la majorité des lycéens en blocus s'applique à faire des batailles d'aura, par exemple. Tu vois, c'est un peu compliqué de justifier cela. Donc on est sur un mouvement qui peut être contaminant. Surtout à l'approche de la prochaine mobilisation des Gilets jaunes le 17 octobre prochain, mouvement auquel les lycéens ont déjà prévu de se joindre et puis ces violences. Donc là Nunes qui est juste en réalité le jouet de l'institution policière ne peut rien faire d'autre que de fermer sa gueule et de les soutenir, sachant que s'il ne les soutient pas, ils peuvent se mettre en retrait et mettre vraiment à mal le pouvoir.
1: Ben oui, c'est ça la stratégie, bien sûr. Ouais. C'est la stratégie de base. Et donc ces élèves, effectivement, qui ont été dans le silence, sous les radars, abandonnés pendant des dizaines d'années, avec tout ce qu'on pouvait raconter à côté sur la désespérance. Il faut rappeler quand même que l'école française, elle est segmentée massivement en école publique et en école privée, mais à l'intérieur de l'école publique, il y a un milieu prolétaire, un milieu bourgeois. Je rappelle que auparavant, c'était officiel. Il y avait ce qu'on appelait l'école du peuple qui s'arrêtait au certificat d'études, et il y avait ce qu'on appelait le lycée bourgeois, où on commençait à la maternelle, le collège, le lycée, mais c'était que entre bourgeois. Et c'est la réforme Habi des années 70 qui a fait le collège unique pour réunir toutes les classes sociales. Mais les classes sociales, elles se sont refaites de mille manières. Elles se sont refaites déjà avec le fait de faire des écoles privées, non financées. Donc c'est des écoles de bourgeois purs, avec les familles riches qui payent directement l'école, mais avec derrière souvent des entreprises qui donnent de l'argent, des fondations, des dons, etc. Et puis on a ces écoles, bien sûr, privées sous contrat, et on a à l'intérieur de notre système public un système déjà absolument dégueulasse. Qui sait parmi nos jeunes lycéens que les polytechniciens et les normaliens ont des salaires ? Et pourtant, les étudiants de l'université n'en ont pas. Ils n'ont pas, eux, ils ont le droit au McDonald's et ils ont droit à l'abandon à 70% en première année à la fac. Donc, qui sait que l'immense majorité des enfants de la bourgeoisie ne sont pas dans les collèges publics. On a un chiffre, très très gros, très massif, mais il permet quand même de comprendre l'origine sociale des élèves, où on prend les 10% les plus défavorisés, et on voit que la part, par exemple, des élèves les 10% dans les collèges les plus défavorisés, la part d'élèves défavorisés dépasse les 60%, alors que les collèges les plus favorisés, elle n'est que de 10%. Autrement dit, les fils de prolos ne sont qu'à moins de 10% dans les collèges des riches, en métropole, à Paris ou en banlieue, dans les banlieues riches. Évidemment, le 9-2, c'est pas une histoire de banlieue contre Paris, c'est une histoire de localisation des classes sociales. Et bien sûr, quand on est à Boulogne ou à Issy-les-Moulineaux, on n'a pas les mêmes conditions qu'à Saint-Denis ou à Villetaneuse. Et donc, grosso modo, dans le collège public, on a 40% des élèves de milieux très défavorisés, alors que de l'autre côté, dans les collèges privés sous contrat, on a 42% d'élèves très très favorisés. Et donc dans les milieux très défavorisés, on a dit que dans le collège public, c'est 40%, mais c'est ouvriers, ces fils d'ouvriers très défavorisés, bien ne sont plus que 16% dans les collèges privés sous contrat, parce que c'est trop cher, ça coûte de la thune. Donc c'est des parents qui se saignent la plupart du temps pour qu'ils y aillent. Et donc on a une vision très claire des classes sociales entre le privé, entre le public. Et je l'ai rappelé, dans les grandes écoles, normal, sup et polytechnique, on reçoit des salaires, mais c'est aussi, comme je l'ai dit en début d'émission, la part qui est donnée par élève qui avoisine les 20 000 euros quand on est dans les grandes écoles, les classes préparatoires aux grandes écoles, qui comprennent bien sûr les écoles d'ingénieurs, qui comprennent l'ENS, les écoles vétérinaires, les écoles littéraires, technologiques. Tout ça, c'est 20 000 euros en classe préparatoire où on n'a que des bourgeois, l'immense majorité. Il suffit d'avoir un chiffre pour se rendre compte de l'horreur absolue du truc, c'est que la part d'ouvriers et d'employés, on met même les employés dans les classes préparatoires, est de 15%, alors que les ouvriers et les employés représentent 67% de la population active. Donc on va dire grosso modo 70%.
0: Alors en fait,
1: on est plus des deux tiers.
0: Mais t'as
1: raison. Deux tiers de la population active, eh bien ils ne sont que 15% à aller dans les classes préparatoires. Et l'accès aux grandes écoles, c'est pire, c'est moins de 2%. Moins de 2%. Donc on nous fasse pas chier avec la statistique de l'éducation nationale qui a un budget en augmentation. Ce chiffre ne vaut rien. Il est vraiment, c'est un scandale, c'est de la merde d'avoir que cette moyenne, elle est parlée en permanence sur les plateaux télé, alors qu'en fait la répartition du pognon, elle va essentiellement aux riches. Et alors évidemment, ils disent quoi dans les médias ? Ils disent que les réseaux d'éducation prioritaire, les fameux REP et REP+, qui ne concernent d'ailleurs que 8% des élèves des collèges publics, reçoivent de l'argent, ont des classes divisées en deux, c'est ce qu'on appelle le dédoublement, etc. Mais oui, mais à partir du moment où on n'a pas les conditions de vie des classes populaires, avec des chambres surchargées, avec des parents qui maîtrisent pas le capital culturel, avec toutes les conditions qui vont autour aussi, c'est pas parce qu'on est 15 en classe, quand on n'a pas la thune aussi pour grosso modo avoir des vacances, voyager, avoir des lits, avoir des bibliothèques en bon état et de pouvoir avoir tout un contexte qui favorise les dispositions scolaires, eh bien ces classes de dédoublement, elles n'ont fait pas en sorte qu'il y ait plus d'enfants des milieux prolétaires qui aillent, je viens de donner le chiffre, moins de 2% moins de 2% des élèves des classes populaires qui accèdent aux grandes écoles. Donc tout ça est du foutage de gueule, on est dans un capitalisme d'inégalité radical, comme c'est le cas partout dans les pays capitalistes, ça c'est caché. Et bien sûr, de l'autre côté, on a les revendications dites légitimes, le bâti, améliorer le nombre de profs, que les remplaçants soient vraiment là, toutes choses qui sont profondément justes, qui sont, il n'y a rien à dire, on ne va pas critiquer ces mesures-là. Mais ces mesures-là, si elles ne sont pas mises en rapport avec la violence d'État, la violence de la sélection scolaire, et que du fait que de toutes les façons, tout l'environnement social ne prédispose pas les classes populaires à réussir, et je ne parle même pas de Parcoursup qui vient carrément les laminer, leur couper la tête, avant toute possibilité d'accéder à l'enseignement supérieur, on ne pourra pas faire une réforme fondamentale de l'éducation nationale.
0: Alors, tu as complètement raison sur l'analyse factuelle. Après, moi, ce que je constate, là, juste, c'est que ce narratif bourgeois qui vient justifier en réalité la façon dont les chaînes d'information de masse viennent narrer, raconter le mouvement, entre en contradiction totale avec ce qui se passe sur le terrain, parce qu'en réalité ce narratif il ne tient que sur l'aveuglement de chacun et chacune des lycéens et lycéennes dans leur propre classe et confrontés à leur propre problématique. Quand, par exemple, le NS Cachan est aujourd'hui aussi en grève. Quand Henri IV décide un blocus de son lycée en solidarité avec les lycéens de banlieue qui ont initié le mouvement. Alors je sais plus quel est le lycée qui a démarré dans le 90 quelque chose, mais en tout cas voilà. En fait, ce que je veux dire juste là, c'est qu'on observe aujourd'hui quelque chose d'assez transclasse dans cette mobilisation des lycéens, où chacun et chacune des mômes, parmi les privilégiés et parmi les prolétaires sacrifiés, une sorte d'unité et surtout une conscience réelle parmi le NS Cachan et Henri IV. Ils savent très bien qu'ils sont privilégiés et qu'ils sont en quelque sorte les bénéficiaires responsables du désarroi de leurs camarades de banlieue. Donc c'est ce qui fait peur au pouvoir aujourd'hui. En réalité, c'est cette unité dans frères de lutte en fait, frères de lutte en dehors des classes, et on l'observe chez nos mômes, et c'est ce qu'on n'a jamais pu observer aujourd'hui parmi les adultes. Hein, les 30-45 là qui restaient enfermés dans leurs propres conditions, eh ben non, on observe là, enfin moi en tout cas je l'observe et on l'observe dans la rue aussi depuis les débuts de cette mobilisation, on a cette mobilisation transclasse, cette solidarité entre les petits-fils de bourgeois et les reclus de banlieue qui se retrouvent les uns en soutien des autres et les premiers en primo politisation qui expriment des revendications, comme tu l'as dit, qui en premier stade peuvent paraître dérisoires et en tout cas ne pas aller aussi loin qu'on pourrait le vouloir. Mais ça va venir la lutte réelle contre l'institution, l'État bourgeois qui l'organise et qui l'articule, etc., etc. Donc voilà, c'était juste la parenthèse que je voulais faire. Je suis complètement d'accord avec ton constat. Moi, ce que je constate, c'est que là, on est dans un mouvement assez inédit et exceptionnel où la jeunesse, la Gen Z, la fameuse Gen Z, qu'on regardait comme des espèces de cloportes gavées de réseaux sociaux et de consommation, sont en réalité beaucoup plus conscients et beaucoup plus solidaires de leurs camarades de classe, finalement beaucoup plus intelligents que toutes celles et ceux qui se croyaient les garants de la pensée politique, les 30, 45, 50 ans, et qui nous ont déçus au fil des contestations possibles depuis ces 10 ans de macronisme.
1: Belle conclusion.
0: Merci, on s'arrête là. On va se quitter avec les No One Is Innocent, les forces du désordre. C'est toujours pour vous les forces de l'ordre. On se retrouve la semaine prochaine, Patrick. Merci.
1: Merci Olivier, à bientôt.
0: À bientôt, bye bye.

0: tant que ça. Un peu plus lourd, mais en fait, les taux de succès, ils sont équivalents, voire même un petit peu meilleurs. Donc, il vaut peut-être mieux essayer de viser plus haut, c'est-à-dire avoir des financements plus gros, que s'essouffler à faire des petites demandes de financement qui sont très chronophages et au final qui vont rapporter quand même beaucoup moins.
1: Bon, en tout cas, on va pouvoir y revenir. Mais alors, du coup, avant ça, donc, il y a des doctorants, il y a des post-docs. Alors, les post-docs, ce sont des contrats. Les doctorants sont sous contrat dans ton laboratoire ?
0: Alors, en biologie et en recherche en général, on est obligé de financer les doctorants, le droit de dire thésard. Pourquoi ? Parce que c'est un vrai travail qu'ils effectuent. En plus, ils sont hautement qualifiés, ils ont déjà un bac plus 5. Mais c'est vrai que moi, quand j'ai commencé en 2003, c'était le début où c'était obligatoire. Avant, on pouvait quand même s'inscrire en thèse. J'ai commencé même en 2000. En thèse, sans financement, et on se débrouillait, on faisait un job un petit peu à côté, ou alors on avait des parents qui pouvaient se permettre de financer les études de leurs enfants. Mais depuis vraiment quelques années, maintenant c'est obligatoire d'avoir une source de financement. Mmh. Et donc soit de décrocher une bourse de thèse attribuée donc par le ministère, et donc via l'école doctorale, ou alors un financement CIFRE. Mais sans financement, on n'a plus le droit de s'inscrire en thèse.
1: D'accord, donc on rentre en thèse, on est sous contrat.
0: Voilà.
1: Et c'est un contrat qui intègre la thèse, donc ça veut dire qu'on n'a pas un contrat de travail à côté et que en plus on fait une thèse, mais on a vraiment un contrat qui dit que dans le cadre de ce travail, une thèse doit être produite.
0: Au minimum pour 3 ans.
1: Au minimum pour 3 ans, au maximum pour 6 d'ailleurs, du coup, je suppose.
0: Ou là maintenant, les cinquièmes années, c'est... Et ça devient difficile.
1: Ouais. Justement, c'est toléré pour ceux qui ont un travail à côté et dont le travail n'est pas directement lié. Mais ça se fait plus dans les sciences humaines.
0: Exactement. Il y a des différences entre les disciplines.
1: Voilà. Et donc du coup, contrat. Et on a évoqué contrat doctoral et CIF, donc c'est-à-dire que ce contrat il peut être signé soit avec l'université, schématise, hein, oui. Soit avec l'entreprise, avec une entreprise.
0: Exactement.
1: Tierce, donc du secteur marchand ou loi 1901, mais en tout cas c'est du financement privé. Dès qu'on parle de CIF, on parle de financement privé.
0: Alors l'avantage des financements CIF, c'est qu'en plus souvent l'entreprise qui va donc participer au financement de cette thèse va également donner une enveloppe budgétaire pour permettre aux doctorants de pouvoir effectuer des missions, c'est-à-dire aller au congrès ou même s'acheter un petit peu de matériel pour mener sa recherche. Et donc ça, c'est vraiment très précieux. Alors que les bourses du ministère, elles sont brutes, c'est uniquement le salaire du doctorant qui est pris en compte. Et du coup, faut savoir que faire des manips en biologie, c'est très cher. Et du coup, ça permet pas de... juste en soi de faire 3 ans de thèse.
1: Alors, ça tombe très bien que tu en parles, parce que toi, ton boulot, c'est de découper des petits morceaux de cerveau.
0: Attention, on fait des tranches très fines et très régulières.
1: À des épaisseurs 10 microns. 10 microns,
0: faire,
1: c'est ça ?
0: Je peux faire 10, mais ça dépend. Des fois, je fais 300. Ça dépend vraiment de la question posée, de comment on s'y prend.
1: Ah, d'accord. Donc, c'est parce que ça
0: des fois, je les congèle, parce que pour faire des tranches très fines de 10 microns, il faut que le cerveau soit congelé. Donc, c'est plus de la survie. Donc, on n'a plus les mêmes questions. Alors que des fois, je fais de l'acute, de l'aigu. Donc, du coup, les tranches sont maintenues en survie. Je vais pouvoir après enregistrer les neurones que je vais voir sous le microscope.
1: On parle de cerveau de souris, d'ailleurs, pour les auditeurs qui s'imaginent.
0: Voilà.
1: La scène.
0: Et dans ce cas-là, je fais des tranches qui sont plus épaisses parce que j'ai envie de préserver aussi un petit peu les réseaux neuronaux et de ne pas sectionner les neurones pour ne pas trop les affecter et les garder en survie. Ouais. Oui, donc la souris, c'est vraiment un modèle extraordinaire pour le chercheur en biologie parce qu'on peut faire des souris transgéniques et vraiment comme ça, étudier spécifiquement une question grâce à la délétion d'un gène ou l'ajout d'une protéine fluorescente pour pouvoir mieux identifier. C'est vraiment essentiel. Et on adore nos souris, on les chouchoute, elles sont bien traitées. C'est vraiment, on fait ça vraiment en déposant à chaque fois des protocoles au comité d'éthique, qui sont d'ailleurs de plus en plus exigeants. On passe un temps monstrueux à faire toutes ces demandes de protocoles. C'est de plus en plus compliqué, mais on fait toujours tout dans les règles de l'art.
1: Voilà, la manière que j'ai d'expliquer ton travail, alors tu vas me dire si

0: ça correspond, c'est que, en fait, dans une galette des rois, toi, tu travailles sur la fève et tu as besoin de comprendre comment la fève fonctionne. Alors, toutes les fèves sont pas forcément de la même taille, là, c'est ce que je viens de comprendre, il me manquait juste cette nuance. Donc, le but, c'est de couper des parts de galette des rois de sorte à ce qu'on fasse une tranche suffisamment fine pour qu'on ait pile poil l'épaisseur de la fève. Et quand on a une fève entière, donc on va couper plusieurs tranches, parce que des fois en coupant, on coupe au milieu de la fève, alors on ne peut plus l'étudier. Mais quand on arrive en coupant plusieurs tranches à avoir pile poil l'épaisseur de la fève, eh ben on arrive à pouvoir prendre en main entre guillemets la fève et pouvoir l'étudier.
1: C'est un peu ça, en fait. Moi, je m'intéresse vraiment à une petite région du cerveau qui est impliquée dans la régulation du sommeil lent.
0: Et qui est très profonde en plus dans le cerveau, hein, c'est ça?
1: Voilà, elle est à la base du cerveau, donc, et elle fait 300 microns sur 300 microns sur 300 microns. Donc, c'est vraiment tout petit. Comme je fais, voilà, des tranches de 300 microns, je vais pas avoir beaucoup de tranches qui l'incluent. Si je tombe au milieu, bah, je vais avoir un petit bout, donc sur deux tranches. Comme c'est de part et d'autre, donc sur les deux hémisphères du cerveau, comme je les coupe en deux, je vais avoir du coup quatre tranches en général. Et je vais vraiment étudier au maximum ces quatre tranches pour rentabiliser au plus à chaque fois tout le matériel biologique que je peux avoir et faire au mieux avec ce que j'ai.
0: Donc, une fois qu'on a dit tout ça et qu'on l'a bien posé, maintenant on peut se représenter, les gens peuvent t'imaginer en train de travailler dans ton labo et se dire qu'il faut du matériel pour couper les tranches de cerveau, il faut du matériel pour les observer, il faut du matériel pour maintenir artificiellement en vie ces tranches de cerveau, électriquement en vie, je ne sais pas comment
1: Voilà.
0: tu dis exactement.
1: On dit en survie.
0: En survie, mais en tout cas électriquement, il faut qu'il y ait une activité électrique,
1: Ça
0: c'est
1: maintient
0: ça?
1: qu'elle puisse encore, voilà, émettre des potentiels d'action, communiquer entre elles, que le neurone est bien, quoi.
0: Pour pouvoir les observer. Et puis, il faut avoir un élevage de souris. Et ça, j'imagine que c'est aussi du budget, puisqu'il faut
1: C'est colossal.
0: les faire vivre dans des bonnes conditions. Bon, il faut les acheter, évidemment, il faut les nourrir.
1: Il y a surtout beaucoup de personnel qui sont dédiés, donc des techniciens d'animalerie, pour s'occuper, donc changer les cages, les génotyper, et encore ça, je ne dis pas chez nous qui le faisons la majorité du temps, mais les mettre en accouplement, ça coûte très cher, on paye à la cage. J'ai plus les tarifs en tête parce que ben, ça augmente régulièrement. Et en plus, il faut faire un suivi sanitaire précis, c'est-à-dire qu'on importe des souris sentinelles. Et après, sur ces souris sentinelles, on va étudier s'il n'y a pas des développements de pathogènes pour essayer de voir si on reste en conditions sanitaires acceptables ou s'il y a des pathologies qui se développent. Et dans ce cas-là, il faut traiter les souris qu'on a. Donc, c'est énorme. Nous, donc on est dans une équipe. Pour notre équipe, donc on a beaucoup de lignées différentes, mais pour donner un ordre d'idée, on a en général à peu près 2000 souris. Alors bien sûr, ça ne veut pas dire qu'on utilise 2000 souris par an, parce il y en a beaucoup qui servent à la reproduction. Et il y en a certaines bah, qui n'ont malheureusement pas le bon génotype et dont on ne peut pas s'en servir. Mais c'est vraiment essentiel. Et c'est quelque chose qu'il faut bien comprendre, c'est que sans ce modèle animal, on ne pourrait tout simplement pas répondre aux questions. Et ça veut dire qu'on ferait une croix sur la recherche. Et que du coup, bah, à un terme, tout le développement des médicaments, les brevets et tout ça, si on arrêtait, bah, on serait dépendant des autres pays qui ne, peut-être, feraient pas les recherches dans les mêmes conditions de respectabilité, des normes d'éthique comme nous on fait. Sans vouloir citer la Chine, par exemple.
0: Et ces normes d'éthique, on peut dire qu'elles coûtent de l'argent, puisqu'elles coûtent du temps, elles coûtent le temps de travail de quelqu'un qui va faire attention à les respecter. C'est quel type de poste qui s'occupe du maintien des souris? Il y a des ingénieurs de recherche, comme avec les machines, qui vont être dédiés à l'élevage, ou c'est les chercheurs qui s'en occupent?
1: Alors, ça dépend des laboratoires, mais en général, où il y a des techniciens de laboratoire qui travaillent dans les animaleries. Au Collège de France, je ne sais pas combien de personnes s'occupent des animaleries, mais c'est au moins une dizaine de personnes. Donc c'est vraiment un travail essentiel à la vie du laboratoire et en plus qui demande beaucoup d'efforts parce que c'est un métier assez physique. C'est-à-dire, il va falloir porter les cages, porter les copeaux pour changer les litières, parce qu'on change les cages régulièrement, porter des granulés, leur mettre des petites maisons ou des cotons dans les cages pour qu'elles puissent s'amuser, pas trop s'ennuyer. Enfin, on fait plein de choses, voilà.
0: Oui. Donc c'est important, enfin ça participe au bien-être de la souris, mais ça c'est nécessaire pour pouvoir faire son travail, parce que si la souris
1: souffre, nous on peut pas s'en servir. À tel point que pendant les épisodes caniculaires qu'on a connus ces dernières années, les souris étaient beaucoup mieux loties que nous. C'est-à-dire qu'elles avaient vraiment des conditions de maintien dans des températures toujours bien régulées entre 19 et 23 degrés, si ma mémoire est bonne, alors que nous, dans les laboratoires, il faisait plus de 30 degrés, c'était insupportable. On se battait limite pour aller s'occuper des animaux pour être dans des bonnes températures. Donc vraiment, c'est quelque chose dont on fait attention, le bien-être animal, d'autant plus que si jamais la souris était en souffrance, le stress ou autre, ça va induire des perturbations au niveau neuronal et donc central, qui pourraient impacter et influencer nos résultats. Et du coup, ça perturberait nos conclusions. Et donc il y a vraiment du fait, donc, notre conscience, on n'a pas envie, voilà, de faire du mal aux souris. On a envie qu'elles soient bien. Et en plus, d'un point de vue scientifique, on n'a pas envie que ça interfère avec nos résultats. Donc il y a voilà ces deux causes qui vont faire que on chouchoute nos souris et on les aime. Et en plus, comme on les côtoie souvent, on apprend à développer de l'empathie. Et c'est vraiment des animaux qu'on respecte. Mmh. Voilà.
0: Alors tout ça coûte évidemment beaucoup d'argent. Je ne veux pas encore dire à quoi tes recherches servent, parce que là, on est en train de parler du coût du laboratoire et je ne veux pas immédiatement l'associer à m'excuser en disant « Oui, mais regardez, voilà les implications que ça crée. » Je ne veux pas faire cette corrélation, mais on aura le temps de la faire plus tard dans l'émission. Je ne veux pas immédiatement la faire. Parce que on tombe dans ce biais qui est que, on le trouve beaucoup avec la recherche maintenant, qui est que on doit justifier immédiatement de son application. Alors j'ai été regarder quelques petites statistiques pour préparer l'émission. J'ai vu que l'État alloue 8% de son budget à la recherche publique, donc 20 milliards d'euros, et ça représente 2,2% du PIB. Alors ce sont les sites du ministère lui-même, et on pourra les je mettrai les références évidemment sur le site causecommune.fm. À titre de comparaison, les deux plus gros financeurs par rapport au produit intérieur brut, c'est Israël en premier et la Corée, 4,4 chacun, et nous on a 2,2.
1: Waouh, ça fait rêver.
0: Et voilà, alors on ne sait pas quel est le fléchage, parce qu'évidemment on ne va pas forcément tous regarder les mêmes recherches. Bon, en France, ce qui est on fait beaucoup de recherches sur le nucléaire, l'énergie en général, la biologie, donc ça va être plutôt les thématiques un petit peu porteuses. Il me semble que les sciences humaines, ça représente 1% du budget, enfin c'est tout petit.
1: Il faut dire que les dépenses ne sont pas les mêmes, par exemple en mathématiques, souvent avec soit un supercalculateur, bon ça coûte cher, mais ou même juste un BIC, ils arrivent à démontrer leurs hypothèses.
0: Il y a besoin de moins de matériel, oui.
1: Exactement, ouais. Alors qu'en biologie, on a des microscopes qui peuvent coûter 400, 500 000 euros. Ouais.
0: Mais c'est ça. C'est-à-dire qu'en fait, là, tant qu'on balance des chiffres comme ça, on n'a pas encore dit grand-chose. Par contre, j'avais envie de corréler ce chiffre avec la production scientifique. Et l'évaluation scientifique et l'évaluation des laboratoires, on le fait. Alors, ça, c'est quelque chose qu'on peut mettre en critique aussi, mais c'est que là, techniquement, ça se fait comme ça, par la production d'articles scientifiques. Donc sur le fameux classement où Israël et la Corée sont premiers avec 4,4 chacun % du PIB dans le financement de la recherche publique, et nous à 2,2, nous on est 11e sur le classement. Par contre, en termes de production d'articles scientifiques, on est 8e. Donc ça veut dire qu'on est
1: On apprend à faire avec peu.
0: On apprend à faire avec peu, voilà, exactement, voilà. Je voulais pas aller immédiatement, je voulais prendre des précautions pour le dire, mais en même temps, comment faire? Voilà, je voulais faire ce lien-là. On apprend à faire avec peu, et ça, c'est... Ça mériterait peut-être une enquête un petit peu approfondie, mais c'est déjà un indicateur qui est intéressant sur le fait que dans le financement de la recherche, on paye moins les chercheurs que le reste du monde le fait. Alors c'est à peu près 30%, ça c'est facile à vérifier parce que dans nos labos de recherche, il y a du financement étranger. À hauteur de 10% en moyenne en France, c'est-à-dire qu'en fait, il y a des gens qui vont faire, par exemple, un postdoc à l'étranger, qui vont revenir en France, ou alors qui vont faire une collaboration avec un laboratoire étranger, et donc du coup, là, la comparaison des salaires est très facile à faire.
1: Là, le monde de la recherche, c'est vraiment un monde international. Il y a vraiment un échange de personnes, une mobilité impressionnante au sein de tous les laboratoires. C'est pour ça que même ici en France, dans notre équipe, toutes les réunions d'équipe, elles sont en anglais, parce qu'il y a un taux d'étrangers qui est important. Donc on ne se pose pas la question, parce que oui, bah là, il y a l'Irlandais, là, il y a la Russe, enfin, il y a vraiment différentes nationalités. Et du coup, on s'y fait, on se met à l'anglais, et comme de toute manière, tout ce qu'on publie, tout ce qu'on lit est en anglais, on ne réfléchit pas et on fonctionne comme ça.
0: C'est-à-dire qu'en fait, c'est une réalité pour la plupart des laboratoires scientifiques. La production d'articles scientifiques se fait très souvent en anglais, et en tout cas, il faut au moins pouvoir lire de la littérature académique en anglais. Mais la particularité de ce laboratoire, alors il y en a d'autres aussi qui le font, mais une des particularités du tien, c'est que ça existe même à l'oral, ça existe même au quotidien.
1: Et puis même du coup, si le midi on mange avec des collègues, en fonction de qui il y a à table, eh ben, on va adapter la langue.
0: Et donc c'est un prérequis en termes de compétences. Les Master 2 doivent être capables de, pour pouvoir les accueillir en thèse, de parler anglais et d'écrire anglais.
1: Ah ben, c'est même pas une question. Hein. Moi, quand je suis arrivée en Master, on m'a dit, au fait, t'es bilingue. Et c'était point barre. C'était comme ça. Tu fais comme si et tu t'adaptes. Et sinon, ben, c'est pas possible. Hein. Donc, une autre particularité... sur les différences entre pays sur lesquels je voudrais bien revenir, c'est qu'il y a certains pays qui donnent des primes en fonction des publications, si on est premier ou dernier auteur, pour inciter les chercheurs à publier. Et ça, c'est un peu contestable, je pense, parce que du coup, ça pousse à la publication dans le sens où ça va peut-être inciter un peu à la fraude scientifique. Et on a quand même la chance en France d'avoir des statuts de fonctionnaire pour faire de la recherche. Ce qui nous met un petit peu à l'abri de ces pressions et du coup peut nous conforter. On se dit, bon, bah, même si pendant un ou deux ans, on va un petit peu moins bien publier, c'est pas grave, mon salaire, il est assuré. Je peux continuer à m'impliquer à fond pour essayer de chercher vraiment un résultat véridique qu'ensuite je pourrais mettre en lumière convenablement et éthiquement, de façon correcte, quoi. Et ça, c'est une notion qui est très importante et sur laquelle je voulais insister parce que ce statut de fonctionnaire, il est quasiment unique dans le monde et c'est vraiment très important en France qu'on l'ait et qu'on le maintienne pour les chercheurs parce que ça assure vraiment une qualité de recherche. Et ça évite aussi qu'on perde du temps à rechercher des crédits pour nous payer parce qu'on va avoir ce financement qui est assuré. Et je vous assure que dans les laboratoires, je connais vraiment personne qui va regarder sa montre ou qui ne va pas travailler. Tous les chercheurs sont vraiment très impliqués, passionnés et travaillent bien au-delà de, je sais pas combien d'heures on est censé faire, mais 35, 37, je sais plus, mais on en fait beaucoup, beaucoup plus.

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1: Ça veut dire quoi une prime à l'article scientifique? Est-ce qu'on parle de la qualité de la revue? Est-ce qu'on parle du taux de citation de l'article? Parce que l'article, il va être cité lui-même par d'autres articles et ça peut être un indicateur pour connaître sa pertinence. Alors, la prime à l'article, elle fonctionne comment?
2: Je sais pas exactement.
1: Peut-être que ça dépend aussi de...
2: Je pense qu'ils ont une formule compliquée en fonction du facteur d'impact. On peut pas vraiment prendre
1: en
2: compte.
1: Oui, en même temps, c'est des scientifiques. Donc
2: voilà.
1: Forcément, ça devait passer par une équation.
2: Le taux de citation, ça va être compliqué parce que ça va dépendre du nombre d'années. Et à mon avis, la prime, ils l'ont suite à la publication. Donc, c'est un peu trop tôt pour savoir combien de fois ce papier sera cité.
1: Oui, c'est logique. En plus, il y a un temps de maturation. Exactement. On va pas citer l'article tout de suite. Oui,
2: bien sûr. Mais une fois qu'il est publié, en fonction de l'impact facteur du journal, de la position de l'auteur dans l'article, on peut faire une petite équation facile et trouver un montant. Et je sais qu'il y a pas mal de pays d'Asie qui le font, mais là, comme je n'en sais pas plus, je ne vais pas m'étendre là-dessus.
1: Ouais. Et donc on le disait, les fonctionnaires sont protégés de ça, et c'est les métiers de passion qui fait qu'on compte pas 16 heures, parce qu'effectivement... les gens qui s'engagent en thèse vont choisir leur sujet, donc c'est un sujet qui les anime, qui les passionne. Ça motive peut-être, enfin ça motive ou ça excuse, je sais pas dans quel sens on pourrait prendre le problème, à moins bien payer des gens qui vont de toute manière pas compter leurs heures. D'ailleurs, on le retrouve pas que dans la science, hein, on le retrouve dans les métiers de la culture ou ailleurs. Mais
2: là, c'est une très bonne question. D'où vient cette motivation et cette résilience?
1: Ou peut-être non motivation du point de vue des pouvoirs publics à payer. On va se dire, à quoi ça sert là finalement qu'on les augmente? Ça sert à rien, ils vont faire le travail quand même.
2: Exactement. Et en plus, comme on est content de travailler, on va pas revendiquer des augmentations de salaire. Donc l'un dans l'autre, pas pourquoi ils anticiperaient une demande qui ne risque de jamais venir.
1: Alors ce que je dis, c'est pas complètement vrai, puisque l'exécutif actuel a revalorisé les contrats doctoraux, c'est-à-dire, alors, comme on le disait en début d'émission, donc ce sont les contrats des gens qui préparent une thèse. Alors c'est pas tous les métiers, hein. On n'a pas parlé des post-docs, c'est pas les enseignants-chercheurs, c'est pas les chercheurs, mais en tout cas sur les contrats doctoraux, il y a une revalorisation qui se fait graduellement d'année en année pour qu'à horizon 2023, on atteigne 2200. Sachant que là, on est quand même beaucoup, beaucoup moins, parce qu'on est aux alentours, on est un peu au-dessus du SMIC. Pas beaucoup plus au-dessus du SMIC sur les contrats doctoraux. Donc il y a cette revalorisation qui a été faite, mais c'est que sur les contrats doctoraux, c'est pas sur les autres postes de recherche.
2: Alors cette loi de programmation pluriannuelle, effectivement, elle prévoit normalement une augmentation des autres statuts, mais je me méfie toujours un petit peu parce que ça fait longtemps qu'on nous dit l'indice du point des fonctionnaires va être dégelé, parce que pour l'instant il est gelé. Oui, vous inquiétez pas, vous allez être valorisé. Mais bon, de toute manière, là, l'inflation, elle augmente. Toutes les promesses ne sont pas toujours tenues, ou alors elles sont repoussées. Donc moi je reste très pragmatique. Si ça arrive, tant mieux, mais je n'ose pas trop compter dessus, parce que souvent après, c'est des déceptions sur des déceptions. Mais voilà. Alors pourquoi on est motivé et pourquoi on fait ce travail-là? Je pense que déjà, la sélection est tellement dure pour arriver à décrocher une bourse de thèse et ensuite pour trouver un postdoc qui nous plaît, et n'en parlons même pas, mais ensuite pour être recruté comme fonctionnaire à l'INSERM ou au CNRS, c'est vraiment une sélection drastique.
1: Et c'est sur concours.
2: C'est sur concours. Et du coup, même les bourses de thèse, c'est sur concours. Il y a un certain nombre de bourses et si on n'est pas dans les... premier, on n'a rien.
1: Et c'est un concours qui va vérifier la rigueur académique de la personne qui postule. Donc,
2: il y a tout un oral, donc on présente son projet de recherche, puis après on est cuisiné, c'est-à-dire bombardé de questions. Et si on n'arrive pas bien à répondre sur une ou deux, ou si on n'a pas déjà le bon CV avec suffisamment de stages, notamment à l'étranger, on n'est même pas autorisé à passer le concours. Donc c'est assez sélectif. Et du coup, après, on est tellement content d'avoir réussi à franchir toutes ces étapes qu'on a aussi envie de légitimer cette place qui n'a pas été donnée à quelqu'un d'autre. Et Donc on travaille pour ça. Et en plus, c'est, voilà, comme tu le disais tout à l'heure, un sujet qu'on a choisi, c'est nous qui décidons d'aller dans telle ou telle direction en fonction de ce qu'on a observé précédemment. Donc on construit l'histoire, on la fait avancer, et du coup, ben, on a envie de savoir la suite, si je puis dire. Et du coup, c'est pour ça que ben, tout le temps, on a envie de se dire « Ah, mais je testerais bien ça », et du coup, c'est ces idées qu'on a envie de tester, qu'on a envie de ensuite de faire les tests statistiques pour savoir si enfin on arrive au taux de significativité pour pouvoir conclure. Et c'est quelque chose, voilà, qui grandit, c'est un peu comme un petit bébé qu'on va nourrir progressivement, et on va voir s'étoffer, avoir des nouvelles théories et une meilleure compréhension des mécanismes qu'on observe, et ça c'est fantastique. Et du coup, ben voilà, on se prend au jeu et on compte pas ses heures.
1: Et tout ça coûte des sous.
2: Extrêmement cher.
1: Il faut aller chercher ses sous.
2: Et là, voilà, c'est là que ça se complique.
1: Ouais. Alors, on a parlé un petit peu rapidement au début de l'émission, on a parlé des financements. Au niveau de l'État, soit au niveau de l'Europe, en gros, il y a d'autres financements, il y a les collectivités territoriales aussi qui financent, mais c'est un pourcentage assez faible. Il y a le secteur privé. Alors, soit par intermédiaire du CIFRE, soit directement sur des financements, sur une question de recherche bien précise, notamment par l'intermédiaire des fondations. Qu'est-ce que j'oublie ? J'en oublie, l'Europe. Je pense.
2: Au niveau de l'Europe.
1: Et donc l'Europe, oui, sur lequel on va pouvoir revenir. On a fait le tour, on a fait le plus gros. Et puis on a l'entreprise en interne dans un département de recherche et développement que j'ai fait exprès de pas aborder là depuis tout à l'heure, parce qu'en fait c'est un fonctionnement qui est complètement différent. Les attentes sont différentes, la production de la connaissance sont des mécaniques sont différentes. Donc on va dire que là, quand on parle de financement de la recherche, on parle surtout de financement de la recherche publique. Et dans la recherche publique, en fait, c'est la recherche telle qu'on la connaît intuitivement au quotidien. La recherche et développement, c'est encore un autre monde, quoi. Et c'est sous, il faut aller les chercher. Donc ça veut dire qu'il y a une part du travail du chercheur qui va consister à aller chercher ses financements.
2: Voilà.
1: Pour faire vivre son laboratoire.
2: Donc voilà, déjà, il faut essayer de recenser tous les financements auxquels on peut appliquer. Donc ça, c'est déjà, ça prend des fois un petit peu de temps. Chaque fois qu'on voit des nouvelles offres, on va lire l'appel d'offres pour essayer de voir si son sujet de recherche pourrait être financé ou pas. Mmh. Déjà, ça prend un petit peu de temps.
1: Voilà, sachant que la réponse, c'est pas oui-non. La réponse, c'est oui. Peut-être bien que oui, si je modifie légèrement mon sujet et que je vais être moins sur ceci, plus sur cela.
2: Ça arrive souvent, effectivement, d'adapter un petit peu pour essayer de rentrer dans les critères, parce que sinon, ben, on manque de propositions.
1: Ça prend du temps. Ça prend du temps, parce que tu vas te dire, alors, tu lis l'appel d'offres, tu te dis, je ne suis pas tout à fait dans les critères.
2: Je vais repenser un peu le projet.
1: Donc, repenser un peu le projet, ça veut dire lire des articles scientifiques que tu n'avais pas lu auparavant, parce qu'ils n'étaient pas immédiatement sur ta question de recherche, mais qui pourraient être en corrélation si c'est une question légèrement différente.
2: Trouver des collaborateurs. Parce que souvent, maintenant, les organismes aiment bien financer des collaborations, si possible interdisciplinaires. Donc à chaque fois, il faut vraiment lire bien toutes les petites lignes et essayer de remplir tous les critères pour augmenter les chances d'être sélectionné. Mmh. Ensuite, ça va prendre énormément de temps, effectivement, de bien écrire le projet de recherche. Vraiment, chaque mot compte. En plus, c'est des formats qui sont très cadrés. Donc, on peut très rarement reprendre un autre projet qui a déjà été écrit. Il faut réécrire pour que ce soit vraiment bien dans le focus, bien percutant, actualisé avec les dernières publications qui viennent de sortir. Et ensuite, voilà, il faut soumettre le projet. Attendre. Et ensuite, 9 fois sur 10, être déçu. Ouais. Et ça, c'est vrai que c'est très difficile. Mmh. Mais si on a le projet, ce qu'il faut bien avoir conscience, que c'est ensuite que c'est encore beaucoup plus compliqué. Parce que le projet, il va dire, eh ben, on va vous financer tant en équipement, tant en consommables, tant en salaire. Et donc, ça va être une autre gymnastique de répartir tous les crédits dans les bonnes cases, de les dépenser dans le bon temps, parce que souvent, on a une date butoir pour dépenser 80% de l'enveloppe, après une autre date pour les 100%. Donc là aussi, il y a un timing à respecter, c'est vraiment l'enfer. Et à la fin, une fois qu'on a tout dépensé, dans les temps impartis, donc autre complication supplémentaire, on ne peut pas faire des économies pour se dire ben, si tout d'un coup, une année, on a des problèmes ou autre. Non, c'est pas possible. Ben, il va falloir faire un bilan, un compte rendu, ça c'est un peu logique, mais bon, de tout ce qu'on a dépensé. Mais ce compte rendu des dépenses, ça peut être l'enfer, parce que des fois, ils demandent vraiment un détail. Bon, si une personne, par exemple, dit qu'elle a travaillé à 20% sur le projet, eh ben, il va falloir qu'elle détermine toutes les demi-journées ou les journées, et qu'est-ce qu'elle a fait sur le projet en question, sur l'année, voire les 2 ans de financement. Donc, c'est vraiment très, très long de faire ces rapports d'activité.
1: Et pourquoi on dit tout ça? Pour préciser quand même aux auditeurs, parce que peut-être que là, les auditeurs pourraient être tentés de se dire bah, on va quand même pas l'excuser de faire son taf. Faut faire des projets. Ça fait partie du boulot. Mais là, en fait, ce qui est intéressant de dire, et la raison pour laquelle on aborde ce sujet, c'est que ça fait partie du financement. Parce que ça fait partie du temps de travail. Donc c'est un petit peu le serpent qui se mord la queue, parce qu'on va chercher du financement qui va, entre autres, financer le temps qu'on passe à justifier le financement. Donc, en fait, il y a une partie du temps de travail qui est alloué à expliquer... c'est un cercle vicieux, en fait, quelque part.
2: C'est même encore pire, parce que si on regarde le fonctionnement de l'Agence nationale pour la recherche, l'ANR, en fait, on écrit un projet de recherche qui va être évalué par ses pairs, ou même par nous-mêmes, donc on va passer du temps à évaluer le projet de recherche des autres. On va écrire après des comptes rendus d'évaluation de ces projets, et ensuite, on va devoir justifier le projet en question. Donc, à toutes les étapes, en plus l'ANR, ça se fait en 2 étapes, il y a un pré-projet, si on est sélectionné à la première vague, on va pouvoir écrire un autre projet beaucoup plus détaillé, qui sera ensuite réévalué par d'autres membres. Donc c'est vraiment des processus qui sont extrêmement coûteux en temps et en plus qui permettent de donner toutes les idées du projet directement à la concurrence. Et ça c'est vraiment incroyable comme système. C'est-à-dire que comme les personnes qui sont le plus à même de juger le projet de recherche, c'est les personnes qui travaillent exactement sur le même sujet, eh ben on va envoyer aux reviewers, donc aux relecteurs de ces sujets américains ou autres, toutes les idées qu'on a.
1: Puisque c'est international.
2: Et voilà, en leur disant, bon ben voilà, en plus, on donne les preuves de concept, on a fait les expériences préliminaires, ça va marcher, et on attend ça et ça en retombée pour éventuellement déposer des brevets. Donc vous imaginez bien que eux, s'ils trouvent l'idée super sexy et intéressante, et ben ils vont mettre une armée de post-docs dessus, ils vont aller plus vite que nous, et on se fera griller.
1: Voilà. Si c'est un autre pays qui n'a pas les mêmes modes de fonctionnement et les mêmes...
2: Exactement. Donc en fait, ce qu'on fait maintenant en France en général, c'est qu'on va un petit peu tricher et on va déposer des projets de recherche qui sont quasiment terminés pour être sûr d'avoir le temps de publier avant la concurrence. Donc c'est en ça que le projet, il est cette idée de financement de la recherche sur projet est un peu bancale. C'est que c'est pas réaliste parce que sinon c'est pas concurrentiel. Un autre problème qui est soulevé avec l'ANR, c'est que le temps du coup que les chercheurs vont passer à écrire les projets, le temps que les chercheurs vont passer à évaluer les projets, et l'argent que coûte du coup le recrutement de personnes qui vont faire fonctionner l'ANR, tous les administratifs qui sont derrière, et ben ça représente à peu près l'enveloppe budgétaire qui est allouée par ces ANR. Donc en fait, voilà, la balance et le bénéfice, il est nul. On a arrivé à faire une superbe bureaucratie qui enraye le système.
1: C'est juste un système qui tourne sur lui-même pour s'auto-justifier.
2: Voilà, alors qu'il y a quelques années, il y avait ce qu'on appelait des crédits récurrents, donc l'État finançait directement les laboratoires de recherche. Et du coup, on n'avait pas tout cet engrenage chronophage de recherche, de financement. Et bon, ben voilà, moi je regrette un peu ces temps-là. Mais
1: ouais. Alors il y a quand même quelque chose qu'on peut se dire sur la dimension de l'évaluation sur les projets de recherche. C'est vraiment au cœur de l'activité scientifique. C'est-à-dire que ce système-là, c'est vraiment le fondement de la production de la connaissance scientifique. Pour avoir un article scientifique qui soit diffusé dans une revue, il doit être évalué par les pairs. Dans le financement, donc dans la NR, ça fonctionne pareil. Et même pour prendre un cas, alors c'est pas exactement de la science, mais quand même, ça s'en rapproche beaucoup. Cette émission, elle est référencée sur le Café des Sciences, qui est une association de vulgarisation de la science francophone. Pour qu'elle puisse être référencée, elle doit être également évaluée par les pairs dans la qualité de la vulgarisation scientifique, en l'occurrence. C'est pas de la production de connaissances, de la diffusion de connaissances, mais elle est évaluée par les pairs selon un certain nombre de critères. Donc c'est un code qui est vraiment au fondement du fonctionnement des scientifiques entre eux.
2: Mais les équipes de recherche sont également évaluées, hein. Souvent, les instituts de recherche, ils font venir des SAB, donc des Scientific Advisory Board, qui permet donc à des équipes d'être évaluées par d'autres chercheurs pour essayer de donner des conseils sur comment améliorer ou au contraire comment virer certaines équipes de certains instituts parce qu'en équipe, on estime qu'ils ne sont pas en adéquation ou pas assez productifs avec la recherche locale. Et il y a aussi tout le système qu'on appelle l'HCERS. Donc c'est le Haut Comité d'évaluation de recherche scientifique qui passe tous les 4 ans dans tous les laboratoires et qui va évaluer la productivité des équipes pour les valider et les maintenir ou les fermer. Donc, il faut savoir que vraiment, les équipes de recherche sont constamment évaluées. Nous, en ce moment, c'est quasiment tous les 2 ans entre les différents systèmes d'évaluation qui se succèdent et qui ne se font pas confiance mutuellement. Parce que soi-disant qu'ils n'évaluent pas exactement les mêmes critères, donc ça n'arrête pas. C'est des évaluations constantes. Donc, ça prend aussi beaucoup de temps parce qu'à chaque fois, il faut préparer les oraux, se préparer à répondre à toutes les questions. C'est dingue.
1: Ouais.

0: La Fondation Charpak, l'esprit des sciences, s'engage pour développer des activités et soutenir des projets permettant de renforcer l'esprit des sciences dans la gouvernance et la culture de nos sociétés. Et c'est à ce titre que la Fondation soutient l'émission « Science et conscience ». Yves Charpak, tu présides la Fondation Charpak et tu es venu nous parler de financement. Bonjour Yves.
1: Bonjour Stéphane.
0: Alors, on va parler des questions de financement adéquat des recherches scientifiques et aussi des moyens de la diffusion dans la société de la connaissance qui en résulte.
1: Alors, tous nos fondateurs ont des expériences diverses du fait que des bons financements peuvent permettre d'améliorer la production des connaissances scientifiques et des applications technologiques éventuelles. Mais aussi, à l'inverse, ils savent ce que l'absence de financement dans certains secteurs entraîne à moyen ou long terme comme véritable déficit cognitif, parfois dommageable à nos sociétés. Alors la Fondation, elle s'interroge aussi sur un autre point, qui est le faible investissement en moyens pour que la connaissance scientifique de qualité, qui s'accumule depuis des décennies, soit effectivement absorbée, comprise, intégrée le cas échéant dans la vie et la culture des citoyens, pour le bien des décisions et la mise en œuvre des activités de nos sociétés qui pourraient les utiliser.
0: Alors, tu parles de quelle activité ?
1: Alors, je vais parler des grands challenges de nos sociétés qui ont tous des composantes scientifiques majeures dans leur compréhension et dans les solutions à apporter. L'énergie, la qualité de l'eau et de l'air, la biodiversité, le changement climatique, les menaces sur la santé, la qualité et la disponibilité des aliments. La gouvernance de nos sociétés doit tenir compte des connaissances scientifiques pour gérer tout ça. Mais les décideurs manquent souvent de la formation et des outils permettant de les prendre en compte.
0: Alors, que faudrait-il pour faire mieux en ce sens et quel lien avec le financement de la recherche ?
1: Alors, la Fondation souhaite favoriser les flux de la connaissance scientifique vers ceux qui devraient l'utiliser, les décideurs professionnels, les élus nationaux et locaux, les journalistes, etc., etc. Mais pour cela, il faut déjà qu'ils soient eux-mêmes un peu mieux formés à ce qu'est la démarche scientifique, les méthodes, les lieux où s'informer et qu'ils aient dans leur besace une démarche de lien établie avec le monde scientifique. Donc, par exemple, le financement de l'éducation dès l'école est essentiel, mais aussi dans l'enseignement supérieur et dans la formation continue. Il devrait y avoir une part de culture scientifique de base dans toutes les disciplines. Et puis ensuite, l'immensité en mouvement de la connaissance scientifique demande que des instances intermédiaires, des agences d'expertise scientifique, des chercheurs passeurs de connaissances, des médiateurs scientifiques, soient largement financés et associés à la majorité des décisions. Pas comme des experts extérieurs à la décision, mais au cœur même de celle-ci. Et pourquoi pas, on pourrait imaginer que des chercheurs soient associés systématiquement dans les instances de financement et de programmation de la recherche, dans tous les cabinets de ministres, y compris et surtout celui du budget.
0: Merci beaucoup Yves Charpak, nous te retrouvons le mois prochain pour une nouvelle chronique dans Science et Conscience.
1: Merci Stéphane.
0: Alors, en introduction, je faisais référence à l'année miraculeuse d'Albert Einstein, en précisant que entre les quatre articles scientifiques fondateurs et les implications que ça a eues dans le quotidien, donc pour l'exemple satellite, laser, et on pourrait encore en trouver un paquet d'autres, il a fallu attendre plusieurs décennies, voire un demi-siècle, et le financement de la recherche actuelle fait qu'on attend des applications immédiates et on attend de savoir à quoi la recherche va servir. Alors il y a un biais dans mon argument, il y a quand même une petite faiblesse, c'est que les fameux articles scientifiques n'étaient pas financés, en l'occurrence. Donc il n'y avait pas d'attendu de retomber, mais en même temps, Albert Einstein était à Berne, dans un office des brevets, et il a fait ses articles scientifiques à côté. Là maintenant, on attend à ce qu'il y ait des retombées. Et ça devient de plus en plus ancré dans les pratiques. On le voit par exemple avec la présentation de la thèse en 180 secondes. Le fonctionnement de « je présente ma thèse en 180 secondes », c'est dans les 180 secondes de voir expliquer immédiatement les retombées que ça a. Alors c'est très bien, parce que ça, c'est un exercice de vulgarisation qui challenge les...
2: C'est même pire que ça, il faut anticiper les retombées qu'on pense avoir. C'est-à-dire qu'il faut qu'on anticipe les résultats qu'on pourrait avoir. Et c'est ça qu'il faut comprendre, c'est qu'en fait, quand on fait de la recherche, eh ben, d'accord, on teste des hypothèses, donc on a un petit peu une idée dans ce vers quoi on va. Mais très souvent, c'est en faisant la recherche qu'on a des nouvelles idées parce qu'on découvre des nouveaux mécanismes ou des résultats un peu inattendus. Il faut adapter du coup l'expérience pour creuser là où c'est intéressant. Et il faut bien comprendre donc que souvent, on ne peut pas savoir à l'avance vraiment ce qu'on va trouver. Mmh. Alors oui, on trouve tout le temps. Moi, souvent, quand je dis oui, je suis chercheur, la grande blague, c'est « Ah bon, mais est-ce que tu trouves ?» Mmh. Donc là, oui, il faut comprendre qu'en recherche, on trouve tout le temps. On découvre, on met en évidence des choses qui sont passionnantes, mais on ne peut pas toujours savoir à l'avance. Et c'est souvent des recherches dans des domaines totalement différents auxquels on n'avait pas pensé, qui donnent des résultats surprenants qui peuvent être repris. Et puis, c'est comme ça que la recherche se fait. On ne peut pas tout anticiper. Et les plus grandes découvertes ont été faites de façon fortuite. Mmh. Donc, il faut aussi laisser, j'ai envie de dire, un peu confiance aux chercheurs. On ne fait pas n'importe quoi, loin de là. Et c'est vraiment quelque chose, on a besoin d'avoir une certaine liberté pour pouvoir aller dans la direction qu'il faut au moment où il faut. Et ça...
0: Une place à la sérendipité.
2: Voilà.
0: À la découverte par hasard. Pour prendre un exemple concret, par exemple, donc toi tu travailles sur le sommeil et notamment les facteurs qui vont favoriser le sommeil, si je le dis correctement.
2: C'est ça.
0: Tu n'hésites pas à me corriger. Et notamment, tu t'es rendu compte que l'apport de glucose avait un impact. Est-ce que, au moment où tu as produit cette connaissance, tu t'es posé la question, tiens, est-ce que manger du sucre avant d'aller dormir, c'est bien pour aller dormir? Ou, enfin, tu t'es pas du tout posé, c'est pas comme ça que la question se pose, en fait. C'est pas comme ça que tu as travaillé.
2: Ben, du coup, en fait, quand j'ai vu qu'il y avait un effet, je me suis dit après, effectivement, oui, je vais essayer de le tester à différents moments du cycle jour-nuit pour essayer de voir si la réponse est la même ou pas. Donc, effectivement, c'est des questions qui sont venues avec l'expérimentation. Et c'est toute la difficulté quand on fait quand on répond à un appel d'offres. C'est qu'il va falloir se dire, bon, ben, année 1, je fais ci, année 2, ça, et année 3, encore ça. C'est vraiment des projets qui sont en général sur 3, voire 4, 5 ans. C'est impossible de prévoir tout ce qu'on va faire 5 ans à l'avance. Sachant que de toute manière, il y a des papiers qui vont sortir entre temps, qu'il va falloir qu'on adapte. Donc, tout le système est un peu surprenant. Voilà, voilà.
0: Il faut que le projet soit écrit de manière suffisamment cohérente pour qu'on voit qu'on est capable de tenir un projet, mais il y a quelque chose un peu tacite entre les évaluateurs et le porteur de projet, qui est qu'en fait on sait que il va bouger le projet.
2: Voilà, mais du coup quand on fait les rapports d'activité, tout le monde sait que le rapport d'activité va jamais coller à 100% avec le projet qui a été déposé. Parce que ce serait débile de se cantonner à ce qui a été écrit qu'on allait faire. Il faut pouvoir adapter en fonction de la littérature, de ce qui sort, de ce qu'on voit. Il faut quand même avoir un minimum de bon sens.
0: Mais quel biais ça crée? Alors ça demande quand même une grosse prise de recul, j'imagine, sur son travail, mais quel biais ça crée d'imaginer les retombées scientifiques immédiatement, dès en amont de la question de recherche, dans la question de recherche? Tu vois,
2: Bah, du coup, on pourrait passer à côté d'autres expériences qu'on pourrait faire en parallèle. On se dit, tiens, effectivement, la conclusion la plus évidente, c'est celle que j'ai écrite dans mon projet. Donc, il faut que je le fasse parce que va falloir que je justifie après du financement que j'ai eu. et de se dire, oh, ben, c'est dommage, j'ai pas le temps de tester ci et ça, alors qu'en fait, en vrai, j'aurais testé les autres possibilités d'abord parce que ça me semble plus croustillant. Ça, c'est peut-être la chose la plus dommage. Mais en vrai, si vraiment on a une intuition, un sentiment, une envie, on va tout faire quand même pour y aller, pour le faire. La seule limitation vraiment effective qu'on va avoir, c'est au niveau des comités d'éthique, où là, on est obligé d'avoir vraiment tout anticipé. Alors on peut du coup faire des amendements au protocole qu'on a déjà déposé pour pouvoir les modifier le plus rapidement possible. Le problème, c'est que pendant tout le temps où c'est en vérification pour modification, on n'a plus le droit d'utiliser les animaux qu'on avait prévus. Donc c'est très compliqué au niveau des comités d'éthique. Mais c'est la loi, donc on est obligé de s'y plier. Et c'est peut-être pour ça que certains projets de recherche prennent 7, 10 ans, ça arrive, c'est pas phénoménal.
3: Alors qu'est-ce qu'on pourrait imaginer comme... on ne peut pas refaire tout un modèle de financement, mais comme manière plus fine de travailler, ça nous donnera un mot de la fin, une bonne conclusion pour se dire qu'on pourrait travailler plus efficacement.
2: Mais moi, je trouvais que l'idée des financements, des crédits, des dotations de base, ce qu'on appelle ça dans les laboratoires de recherche, par les organismes publics, c'était vraiment un système qui était pas mal. D'accord, c'était pas de la recherche dirigée et pilotée par projet, comme on appelle ça actuellement, mais comme de toute manière, les laboratoires qui ne sont pas jugés satisfaisants sont fermés, eh bien, ces crédits récurrents ne vont pas alimenter de la recherche faite, si je puis dire, inutilement, même si aucune recherche n'est faite inutilement. Et je pense qu'il faudrait essayer vraiment d'alléger tout cet administratif qui est en train de devenir vraiment épuisant, décourageant aussi, parce que quand il n'y a que 10% des projets déposés qui sont financés, il faut voir un peu le découragement, c'est tous les ans de voir que ben non, c'est pas encore pour cette année, mais c'est pas grave, je vais repasser du temps l'année prochaine. Et peut-être qu'un jour, j'aurai un petit financement pour m'aider et peut-être voire même pouvoir financer un contrat doctoral. C'est ça qui est un petit peu dommage. Ça fait que ça épuise et ça nous met en situation d'échec artificiel.
3: Oui. Le métier de chercheur, c'est de chercher... dans la science, mais aussi de chercher des financements.
2: Voilà, moi actuellement, je trouve beaucoup de choses, beaucoup plus de mécanismes et de résultats scientifiques que de financements. Là, je continue à chercher.
3: Voilà. Bon, et ben, continuons à chercher.
2: Merci.
3: Et continuons à trouver, du coup. Merci beaucoup, Armel Rancillac. Et merci à tous ceux qui nous ont écoutés sur Cause Commune 93.fm ou leur plateforme de podcast préférée. Dans le second cas, pensez à mettre des likes, les 5 étoiles, et surtout la meilleure façon de nous soutenir, c'est de partager cet épisode sur les réseaux sociaux. Rendez-vous le mois prochain, mercredi 22h, pour le prochain Science et Conscience.
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a pas de secret, quoi. Il n'y a pas de secret, il y a une vérité simple, sobre, crue, quoi. Un truc. Alain, la horde du contrevent, tu la réussiras uniquement, quoi. Uniquement si tu t'isoles. Si tu t'isoles, quoi. Tu comprends ce que ça veut dire isole? Isola, l'île, quoi. Tu crées ton île et tu l'évases au maximum, quoi. Il faut que les gens soient extrêmement loin de toi, mais loin parce que ton univers sera vaste, quoi. Sera immense, sera énorme l'univers, quoi. L'énorme puissance d'univers, quoi. Faut que Caracol, il existe en toi complètement, que Ertov Stroknis, il soit toi, quoi. Que Piedro de la Roca, tu le deviennes. Et la goutte aussi, et tout l'univers et tout le vent, que tu vives complètement là-dedans, quoi. C'est ça qu'il faut, il n'y a que ça qu'il faut, quoi. Et que tu restes collé au vent, collé au vent, collé au vent, quoi. Et que tu ne fasses aucune concession sur le reste, tu oublies tout, quoi. T'es pas consultant, t'es rien, la consulting c'est de la merde, quoi. La seule chose qui a de la valeur, c'est quand t'es capable de faire un chapitre comme celui-là, quoi. Ça restera, ça mérite que tu vives, quoi. Tu peux vivre pour écrire ça, ouais. Là, ça mérite que tu vives, quoi, tu vois. Là, t'es pas né pour rien, t'es nécessaire, quoi. T'es pas surnuméraire, comme dirait ça, t'es pas superflu, quoi. Là, t'as une nécessité quand t'écris ça. D'être, quoi. Et c'est ça qu'il faut tenir, mec. C'est ça qu'il faut putain de tenir, quoi. Lâche pas le morceau. Ne fais pas enculer, ne fais pas disperser, ne fais pas fragmenter, ne fais pas de concession, quoi. Y a pas de concession avec la vie, quoi. Y a pas de concession, quoi.

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Ce soir, je vous propose un petit voyage à travers de la musique électronique un peu style de ce qu'on appelle down tempo, c'est-à-dire à des tempos assez lents, une espèce de mouvance électronique qui veut un peu sortir de l'ambiance un peu techno des clubs. Du coup, cette mouvance down tempo électronique lent, très influencée par des aspects assez chamaniques, un peu avec des musiques du monde, on peut entendre des percussions dans le fond là exactement. Voilà, du coup, c'est ce que je vous propose ce soir, un petit voyage un peu tribal et chamanique, une expérience sensorielle unique sur les ondes de Radio Cause Commune 93.1 FM pendant une heure ensemble, ici Valentin, sur Radio Cause Commune 93.1 FM.

Les psychotropiques sur Radio Cause Commune 93.1 FM. On avait déjà eu l'honneur de pouvoir accueillir l'un des moitiés de ce duo qui s'appelait Le Frais. C'était il y a quelques émissions. En tout cas, vous êtes toujours sur Radio Cause Commune 93.1 FM. On continue notre voyage du 25 juillet et on espère que vous passez de bonnes vacances et un agréable moment.

Orientale, ambiance orientale sur les ondes de cause commune 93.fm. On enchaîne avec le DJ bruxellois Raphaël Aragon. Vous êtes bien à l'écoute de Radio Cause Commune 93.fm, mais c'est votre émission Saturday Night Fresher, la émission du samedi 25 juillet. Bonne soirée à vous, que vous soyez.

La musique du label bruxellois Rebel Up sur Radio Cause Commune 93.fm. On va changer maintenant un peu d'ambiance pour aller en direction vers un producteur anglais qui nous vient de la banlieue de Manchester, il me semble, qui nous propose une petite revisite du morceau bien connu du groupe Stardot, Music Sound Better With You, remix dans une ambiance plus brésilienne. C'est votre émission Cause Commune 93.fm, c'est votre émission Satchel et Fraîcheur sur Cause Commune 93.fm, et il nous reste 15 minutes ensemble.

Toujours sur Radio Cause Commune 93.fm, nous touchons à la fin de cette émission Saturday Night Fresher. Ce petit mix, ce petit voyage à travers des esprits un peu plus chamaniques. On a un peu quitté du coup notre sphère de base pour rejoindre une musique, des sonorités un peu plus techno avec le morceau de Aurum Miles, qui s'appelle Incubus, un morceau carrément plus techno. On se retrouve la semaine prochaine pour un nouveau voyage musical sur les ondes de Cause Commune 93.fm. Passez une bonne semaine à vous et une bonne soirée, un bon fin de week-end.

0: et qui parviendra à se construire depuis le. Vous avez parlé de la soulèvement et de la révolte des gens hein, qui sont descendus dans la rue, toute, j'allais dire, toute classe et toute, surtout toute religion confondue. Mais elle est en train de se construire cette.
1: C'est-à-dire que c'est une opposition qui est née du soulèvement et qui se construit. Maintenant, il y a beaucoup de tensions. Il y a aussi là aussi beaucoup de contradictions. Mais l'espoir, c'est effectivement que toutes les forces issues de ce soulèvement s'unissent pour présenter des candidats qui pourraient arriver au Parlement et que pour la première fois dans l'histoire du pays, en tout cas dans l'histoire récente, on aurait une force extérieure à la classe politique traditionnelle qui entrerait au Parlement et qui pourrait effectivement influencer considérablement l'avenir.
0: Alors, on va suivre ces événements et peut-être qu'on vous appellera à nouveau pour témoigner de la situation et de son évolution lorsque arrivera le moment des législatives. Est-ce que on peut passer peut-être maintenant à parler de votre livre qui sort aujourd'hui et qui est aussi extrêmement impliqué dans l'histoire de votre pays, puisque vous avez terminé de l'écrire? À quelle date pouvez-vous nous le dire?
1: Ah, il n'est pas sorti aujourd'hui.
0: Non, il est sorti au mois d'août, mais il est sorti.
1: Tout récemment, absolument.
0: Tout récemment.
1: Je l'ai écrit avant la parution de Beyrouth 2020. Donc c'est un livre qui sort alors qu'il a été écrit et terminé avant celui qui est sorti avant lui.
0: Tout à fait.
1: Je l'ai écrit quasiment. Après, pendant le soulèvement et après, et c'est un livre que j'écris depuis 2 ans en fait, et que j'ai hésité à publier pour une raison très simple, c'est que quand je l'ai terminé, nous étions en pleine crise économique et que je ne voyais pas très bien de quelle manière je pouvais effectivement présenter un livre parlant d'une réflexion sur l'histoire, sur le temps, etc., mais qui se passe en Irak, alors que le pays était dans un état lamentable. Et donc j'ai voulu le mettre de côté, réfléchir un petit peu à la possibilité de le publier ou à la pertinence de sa publication à ce moment-là. Ouais. Et en attendant, parce que comme tout écrivain, je ne peux pas m'empêcher d'écrire, je me suis mis à écrire et à ce moment-là, il était évident, il me semblait évident que écrire, c'était rendre compte ou témoigner de la vie quotidienne que nous menions à Beyrouth. Oui. Et donc j'ai entamé l'écriture du fameux journal.
0: Du fameux journal,
1: qu'évidemment l'éditeur Actes Sud a voulu tout de suite publier parce qu'il trouvait que c'était intéressant. L'explosion du port de Beyrouth a eu lieu, j'étais en train d'écrire donc ce journal.
0: Oui, c'est le journal dont l'écriture ne remonte pas à l'explosion, mais elle avait commencé avant, mais tout d'un coup ce journal vient...
1: Il a pris une autre dimension avec l'explosion, et donc du coup le livre est paru, l'autre, le précédent, donc il est paru dans l'urgence, et celui-là, donc Dernière Oasis, était encore un petit peu mis de côté. Jusqu'à ce que je commence à me poser des questions, effectivement, sur la pertinence de continuer, en fait, ou de revenir à la fiction.
0: Oui.
1: Puisque je m'étais engagé dans un travail plutôt de témoignage. Et je me suis aperçu qu'en fait, après des interrogations comme ça aiguës, qu'en fait, la fiction était en réalité la chose la plus pertinente pour parler du monde d'aujourd'hui, pour réfléchir aux problèmes. Et que la fiction était ce qui donnait du sens, ce qui permettait de réfléchir. Et d'ordonner le chaos de notre époque. Et donc, je suis revenu à ce livre, qui s'appelait pas encore Dernière Oasis, qui n'avait pas de titre.
0: Ouais.
1: Et je l'ai relu et je me suis dit, non, c'est décidément le livre qu'il faut publier maintenant. Et donc, retrouvant la foi dans la fiction et dans ce livre-là, j'ai décidé de le sortir.
0: Oui. Alors, vous avez hésité à retourner à la fiction. Vous auriez aimé peut-être continuer dans l'essai?
1: Non, pas du tout, pas laissé, mais c'était justement ça le problème.
0: Pour le journal.
1: Le journal. J'avais trouvé une forme que je trouvais convenable et assez confortable pour rendre compte et pour témoigner du quotidien.
0: Oui.
1: Voilà. Mais en même temps, le témoigner du quotidien est une chose, prendre du recul sur les événements, les ordonner essayer de trouver du sens à ce qui nous arrive de manière plus globale, me paraissait nécessaire également. Et la meilleure solution, c'était plutôt la fiction. Et donc, balançant entre l'une et l'autre et en trouver une forme intéressante qui était celle de ce journal particulier, qui est un journal collectif, en fait.
0: Tout à fait.
1: J'ai hésité, puis je me suis dit que décidément, la fiction était plus intéressante. Maintenant, rien ne dit que je ne reprendrai pas, j'ai quand même continué à écrire des morceaux de ce journal.
0: Oui.
1: Mais je trouvais que c'était plus aussi pertinent que sur le moment quand je l'écrivais et qu'évidemment, qui a pris tout son sens avec tout ce qui s'est produit après. Et finalement, j'ai trouvé que le retour à la fiction était peut-être la meilleure des choses.
0: Alors, je vous propose une première pause musicale et puis on va rentrer effectivement dans la fiction tout à l'heure. Alors, nous allons écouter Thelonious Monk, Bright Mississippi.

0: Vous êtes sur Radio Cause Commune 93.1 dans le monde en question. Nous recevons Sharif Majdalani pour son livre Dernière Oasis. Retour à la fiction donc, à l'écriture romanesque. De quoi parle Dernière Oasis ?
1: Alors, j'aime bien, d'ailleurs, effectivement, j'ai pas arrêté de, arrêté de dire fiction tout à l'heure, mais effectivement, fiction romanesque, bien
0: oui,
1: entendu.
0: Oui, bien entendu.
1: Alors, Dernière Oasis, c'est l'histoire d'un personnage, un narrateur, qui est un expert en archéologie antique,
0: et orientale,
1: qui
0: oui.
1: Est appelé à venir expertiser des œuvres dans le nord de l'Irak, dans la région de Mossoul.
0: Oui.
1: Où il va aller, effectivement, et s'apercevoir, comme il se doutait d'ailleurs, que c'est un trésor extraordinairement riche, en fait, en la possession d'un étrange personnage, d'un ancien militaire de l'armée irakienne, ou un actuel militaire de l'armée irakienne.
0: Oui.
1: Ce trésor-là va lui poser des... l'interroger, enfin, il va s'interroger sur ce trésor, sur ses origines, mais aussi sur la personnalité,
0: provenance.
1: La provenance, ouais. Et surtout sur la personnalité de celui qui le détient, dont on est pratiquement sûr, mais sans l'être absolument, qu'il l'a pillé quelque part.
0: Ouais.
1: Et donc, à partir de là, il y a toutes ces sortes de formes d'interrogations sur l'art, sur le dévoilement de l'œuvre et sur son origine. Et aussi, précisément concernant ce trésor-là, sa destination, à quoi il est destiné. Et c'est là que, évidemment, commence à se construire toute une série d'hypothèses, tous plus ou moins romanesques.
0: Ouais.
1: Et tout ceci dans un lieu qui est évidemment essentiel, puisque c'est le plus
0: ouais.
1: important, c'est cette oasis. Le mot oasis n'est peut-être pas absolument celui que l'on a l'habitude d'entendre, parce que dans le mot oasis, il y a toujours ce côté rêverie un peu romantique,
0: ouais.
1: avec un désert de dunes, des palmiers, tout ça. C'est pas vraiment une oasis, ce sont des plantations du nord de l'Irak, et des plantations un peu fatiguées même, qui sont les résidus d'anciennes... plus importante plantation sur le bord du fleuve du Tigre, entourée de désert, et là aussi le désert n'a pas
0: Oui.
1: ses caractéristiques romantiques ou romanesques, c'est plus des terres anciennement cultivées qui sont complètement arides. Et sur cet endroit-là, le narrateur va trouver une espèce de paix complète avec les montagnes du Kurdistan autour de lui, donc une sorte d'immobilité complète, une sorte de hors-temps et de
0: oui.
1: hors-géographie, qui réveille en lui évidemment les nostalgies et les souvenirs. De nostalgie, pas de souvenir, mais de quelque chose, effectivement, qui est en dehors du temps.
0: Oui. Et il est dans une sorte d'attente. Hein. C'est le fait qu'il
1: Voilà.
0: soit contraint d'attendre, perdu, éloigné de tout, pas complètement de la technologie, parce qu'il arrive à correspondre avec d'autres personnes dans sa branche, hein, avec qui il peut échanger professionnellement, on va dire. Mais il doit attendre. Il est contraint d'attendre. Il ne le choisit pas. Et ça fait qu'il commence à réfléchir beaucoup, et c'est quand même quelqu'un qui a des analyses sur l'histoire, qui a des points de vue, et comme s'il prenait le temps tout d'un coup de les exposer. Enfin, il y a un moment dans le livre, je dis, il y a une tentation de laisser un peu, et de la... parce qu'il y a beaucoup de... Enfin, en tout cas, on sent un personnage qui arrive chez le narrateur, qui se place... qui se pose beaucoup de questions et qui cherche des interlocuteurs avec qui échanger sur ces questions-là.
1: Oui, bien sûr, il en trouve quelques-uns, notamment ce supérieur du couvent syriaque,
0: oui.
1: à côté de la plantation. Effectivement, alors l'attente, c'est une attente qui est conforme finalement à la suspension du
0: oui,
1: temps dans cet endroit-là.
0: Tout à fait.
1: Et qui donc le pousse à réfléchir. Il réfléchit notamment sur l'opposition entre l'immobilité de cet endroit, qui est quasiment quelque chose de paradisiaque, sur quoi on reviendra peut-être.
0: Oui.
1: Et en même temps avec le passage du temps et de la violence de l'histoire, parce que finalement cette oasis, il s'aperçoit que c'est vraiment un lieu retiré du monde, dont comme chacun, il rêve lui-même aussi d'être retiré du monde, donc retiré des violences de l'histoire,
0: oui.
1: et que l'histoire et ses violences environnent cet endroit-là et qu'ils vont finir par l'emporter. Et donc sa réflexion tourne autour de la violence de l'histoire et du rêve d'une immobilité que
0: oui.
1: chacun d'entre nous possède, et en même temps l'immobilité des paysages eux-mêmes, ces
0: oui.
1: montagnes autour de lui dont il a l'impression qu'elles ont vu passer des civilisations et des civilisations, qu'elles sont toujours là,
0: qu'elles sont toujours là
1: statique.
0: De tout temps. Oui.
1: Donc la position entre le mouvement et le statisme, entre
0: oui.
1: l'histoire et le hors-histoire, hors-temps, tout ça le fait réfléchir jusqu'à, évidemment, que les événements finissent par arriver quand même.
0: Oui, alors là, à ce moment-là, les événements, ils finissent par arriver. Alors, Parlons des événements ou de la menace que représentent les événements, puisqu'on est dans cette attente, avec le paysage précisément. Alors dans ce paysage, il a un balcon, n'est-ce pas? Sa chambre donne sur un balcon, une sorte de balustrade, c'est ça, sur laquelle, en particulier le matin et le soir, il se retrouve et il aime se retrouver et évoquer, soit avec les gens de la brigade de ce général qu'il attend de rencontrer, et soit d'autres personnes de sa brigade, ou bien les enfants du général.
1: Les enfants qui sont des jeunes gens.
0: Des jeunes gens, absolument, absolument. Alors, oui, les dangers. Quels sont-ils? Et pour situer l'histoire et l'intrigue, enfin l'histoire, oui, elle se passe au printemps 2014 à peu près, on la date comme ça.
1: Oui, jusqu'à l'été même.
0: Oui, jusqu'à l'été.
1: L'été 2014, bien sûr.
0: Oui.
1: Et c'est la période qui va voir l'irruption du fameux État islamique.
0: Enfin, ouais.
1: Il ne s'appelle pas l'État islamique, il s'appellera progressivement l'État islamique, qui va conquérir toute cette région.
0: Oui, de la plaine de Ninive.
1: La plaine de Ninive, sans parler de la ville de Mossoul. Et donc, nous sommes à la veille de ces événements-là, et le récit se termine, enfin en Irak en tout cas, parce qu'il y a un petit prolongement ensuite plus tard à Beyrouth. Il se termine au moment où l'État islamique va définitivement occuper toute cette région-là. Et dans l'intervalle, c'est-à-dire que l'État islamique arrive à un moment donné, et donc il conquiert Mossoul, mais pas l'ensemble de la région.
0: Oui.
1: Et ensuite, deux mois après, il achève, mais pas achève sa conquête de la manière la plus violente, comme on se souvient. Et dans cet intervalle-là que se trouve le moment de le plus gros suspense, puisque le personnage est réellement à ce moment-là dans un lieu complètement retiré du monde, mais extraordinairement menacé par des dangers que constituent ces barbares, finalement, qui sont aux portes carrément de cette plantation.
0: C'est ça. Et il est à ce moment-là, il est vraiment coupé du monde.
1: Coupé aussi de toutes les possibilités d'explication et de signification, parce que du coup, il perd le contact avec son fameux général qui était arrivé entre-temps, mais qui repart et qui disparaît.
0: Il ne sait plus
1: ce qu'il va faire encore avec ce trésor. Donc, il est coupé aussi de tous les sens possibles qu'il aurait pu donner à son entreprise et à celle du commanditaire.
0: Oui, et c'est là qu'au moment où dans cette poche qui résiste pas, enfin elle résiste pas, en tout cas elle n'est pas encore prise, dans cette petite poche et oasis justement, il se pose un certain nombre de questions et il cherche à il y a une sorte de confusion qui se place sur le finalement, enfin on replonge dans un monde d'intrigue.
1: Oui.
0: Et l'histoire se précipite, mais en même temps, il perd effectivement toute possibilité, toute intelligibilité du réel, parce que celui qu'il croyait être celui qu'il croit, personne devient autre chose. Alors, qu'est-ce que ça veut dire sur le sens que vous donnez à l'histoire?
1: Alors, il y a deux choses. Il y a évidemment, d'abord, les réflexions que lui-même mène sur l'histoire d'un grand H, évidemment, et qui tournent autour des discussions qu'il a avec les gens. Notamment, bon, il y a les soldats, il y a la fille de ce général, et il y a le supérieur du couvent. Donc, toute une série d'interlocuteurs pour qui l'histoire a plusieurs significations. Pour les uns, elle est cyclique, donc les événements se reproduisent, se répètent, c'est toujours le retour du même, parce que la région elle-même est toujours dominée par les mêmes forces antagonistes qui changent de nom mais qui continuent à avoir les mêmes visées politiques et économiques. Et il y a ceux qui estiment que l'histoire...
0: Avec une certaine fatalité aussi, dans la vision qui s'accompagne d'une vision du monde empreinte de fatalité, oui.
1: Et des gens qui pensent, et ça c'est beaucoup plus courant aujourd'hui, alors beaucoup dans les pays comme les nôtres où les peuples n'ont pas leur destin en main, mais aussi de plus en plus en Occident aujourd'hui, l'idée que l'histoire va quelque part, elle est dotée d'intentionnalité, comme tous les événements sont dotés d'une forme d'intentionnalité, que rien ne se fait par hasard, que tout a un but, et que ces buts-là sont généralement maîtrisés, voulus par des puissances étrangères, par des grandes puissances, par des grands décideurs, par des puissances économiques, et que l'histoire va dans un certain sens. Et évidemment, le point très aigu de ce raisonnement qu'ont souvent les gens un peu modestes dans les régions comme les nôtres, c'est le fait que ce sont des grandes puissances comme les États-Unis, la Russie, la Chine, qui,
0: l'Angleterre,
1: la guerre à l'Angleterre, à la France, ont des buts précis et qu'elles mettent en des plans, elles planifient l'histoire, elles planifient les événements et que tout va dans ce sens-là nous sommes les jouets de ces grandes puissances contre lesquelles on ne peut rien. Évidemment, c'est une réflexion, une façon de penser le monde qui est issue du fait que l'homme n'aime pas être livré au chaos, désordre et au non-sens et que
0: à ne pas comprendre.
1: Voilà, ne pas comprendre et que ça c'est une façon de comprendre. Comme dans le temps, c'était on imputait la marche des événements à une puissance divine,
0: ouais.
1: Dieu n'intervenant plus à l'évidence dans les affaires du monde, il y a toujours quelque chose qui ressemble à des puissances divines, qui seraient les grandes puissances internationales et qui joueraient.
0: Quelqu'un qui orchestre,
1: qui donne sens et cohérence et que le monde est maîtrisé finalement, ouais. Et qu'il y a des gens qui savent où on va tous ensemble.
0: Que même peut-être si on il nous contre. Échappe à nous, mais que quelqu'un au moins le sait.
1: Voilà, tout à fait, ça donne du sens. Au moins on sait. Et chacun, d'ailleurs c'est une chose très classique, quand on fait de la politique de salon, de la politique de bistrot, tout le monde a l'impression de savoir où on va, puisque les Américains ont décidé, les Russes, ceci, cela. Et tout cela a un sens, évidemment, en Europe occidentale, ça a même un nom, c'est le complotisme.
0: Ouais.
1: On a le côté extrême de cette tendance-là, c'est le complotisme, parce que le complotisme est un peu différent de ça, parce que le complotisme est plus paranoïaque, c'est plus des forces occultes et mauvaises qui dirigent la planète. Mais dans les deux sens, il y a quelqu'un qui dirige.
0: Ouais.
1: Et évidemment, alors, le narrateur, lui, estime qu'au contraire, l'histoire n'est faite que de hasard, d'incompétence des gens qui dirigent, et que donc nous sommes dans une succession d'événements qui arrivent tout à fait fortuitement, évidemment avec des plans établis à l'origine, mais qui sont tout de suite mis à mal par d'autres plans, par des hasards, par des difficultés, et puis aussi par l'incompétence des gens qui décident, par l'incompétence de leurs experts, par la bêtise, l'égoïsme, et tout ça donne à l'histoire une sorte de marche chaotique, désordre.
0: C'est ça, c'est le chaos qu'il
1: erratique,
0: propose face à ceux qui...
1: Il ne le propose pas, il pense que c'est comme ça que l'on fait et qu'à essayer d'absolument de donner du sens, c'est naturel parce que l'homme a besoin de trouver du sens, mais qu'en fait il n'y en a pas et que ça va à la va comme je te pousse, ça va un petit peu à droite, à gauche. Les grands décideurs essaient de maîtriser les choses, mais ils ne le peuvent pas plus que d'autres puisque les hasards interviennent en permanence, mais pas seulement le hasard, aussi des forces extérieures, mais aussi... leur propre incompétence qui fait qu'ils ne sont pas capables de maîtriser une situation, de la comprendre, ils prennent de mauvaises décisions et tout ça donne une espèce de chaos qui est l'histoire en fait. L'histoire n'est qu'un grand chaos et que l'histoire aujourd'hui, c'est ce qu'ils pensent, c'est ce que je pense aussi, est quelque chose que les historiens traditionnellement ont mis en ordre pour lui donner du sens et donc pour mettre en ordre le chaos de l'histoire, on essaye de la raconter en lui donnant sens et c'est le travail des historiens. Les historiens sont des gens qui ont donné du sens et qui ont mis de l'ordre dans l'histoire.
0: Mm-hmm.
1: Mais que tous les grands récits historiques, tout ce sur quoi on se base aujourd'hui pour penser le passé, n'est que finalement construction subjective, quasi romanesque, de la part des grands romanciers.
0: C'est ça, c'est un récit. Alors
1: c'est un grand récit.
0: Le chaos,
1: c'est un grand
0: récit. Quand on le vit, il y a pas de récit.
1: Il y a d'autres, une autre forme de grand récit, c'est celle des experts aujourd'hui, les experts qui passent à la télévision pour nous expliquer ce qui va arriver, ce qui est en train de se passer aujourd'hui, et qui eux aussi mettent de l'ordre.
0: À chaud.
1: Et eux aussi, ce sont des gens qui, en définitive, semblent bien mettre de l'ordre dans ce chaos-là, et donc construire des récits.
0: C'est ça.
1: Et donc on est en permanence dans ce récit qui se construit pour donner du sens alors qu'il n'y en a pas. Et donc, de manière plus immédiate, ce personnage-là est confronté précisément à une situation, avec un homme dont il ne sait pas, un général qui a quand même des soldats dans une situation extrêmement difficile de l'histoire du monde.
0: Oui.
1: Et qui, en même temps, dont il ne comprend pas les buts, les motivations, il ne sait pas pourquoi il a ce trésor, qu'est-ce qu'il veut en faire, et donc...
0: Et on ne sait pas ses intentions non plus.
1: Voilà, on ne comprend pas tout ça, et ça amène le narrateur à faire des conjectures, à essayer de trouver du sens, et donc à construire autant de scénarios qu'il peut à chaque changement de conjecture.
0: C'est ça, parce qu'il montre qu'il va construire un scénario, mais qu'il va le défaire, parce que ça ne marche pas, les événements ne répondent pas à ça. Enfin, il teste des hypothèses.
1: Exactement, ce sont que des hypothèses.
0: Et
1: chacune est romanesque. Qui aurait pu constituer un roman à lui tout seul.
0: Tout à fait. C'est comme s'il faisait plusieurs romans. Donc,
1: plusieurs romans qui aussi seraient aussi plusieurs formes d'explication d'un expert pour donner du sens à un événement qui reste incompréhensible. Et il y a d'ailleurs dans ce roman, on ne va peut-être pas le révéler, mais un événement fondamental qui va faire aller les choses dans tout à fait une autre direction à un moment donné. Et cet événement qui est une explosion qui arrive...
0: Oui.
1: Évidemment, le narrateur va essayer de lui donner du sens.
0: Hein. Il
1: pense le comprendre et il va s'apercevoir
0: tout
1: ce qu'il va penser est systématiquement de fois en fois sera complètement remis en question. Et en fait, il ne comprendra pas ou s'il pense pouvoir comprendre, en fait, il va surtout découvrir que s'il y a une explication à cet événement, elle est extrêmement chaotique et fruit du hasard.
0: fruit du hasard et rien du tout par rapport à l'événement. Enfin, c'est
1: par rapport à l'importance bah, qu'il aurait pu avoir ou qu'il a eu.
0: Voilà, ou qu'il a eu, effectivement, ce sont, enfin, effectivement, le fruit du hasard, enfin, une petite chose, une petite intervention à gauche, à droite, qui en fait peut déterminer avoir beaucoup de des conséquences énormes.
1: Voilà, c'est ça.
0: Alors, et alors, donc, face à ça, enfin, cette façon de voir, de se représenter l'histoire, c'est aussi vouloir dire que les hommes sont impuissants à maîtriser, ou c'est notre impuissance sur le cours des choses, c'est...
1: pas sur le cours des choses. On est, je pense qu'on est, on maîtrise, on fait des plans, on décide d'aller vers quelque chose, on se projette dans l'avenir, et on travaille à faire aller, à faire réussir nos plans. Mais en permanence, il y a le hasard, il y a les choses fortuites qui arrivent, il y a
0: la fortune, comme dirait Machiavel.
1: Oui, bien sûr. Et puis aussi le fait que parfois aussi on prend des décisions en fonction d'une lecture d'une réalité qui finalement n'était pas la bonne, et donc qui font que ce qu'on avait décidé ne s'applique pas à ce qu'on pensait être la réalité, et donc tout cela va ailleurs que là où on voulait, et c'est ça que tous ces scénarios que le personnage se construit sont autant de possibles, et moi je pense que la réalité est ce qu'elle est, mais que à chaque instant elle aurait pu devenir tout à fait une autre, et que le monde aurait pu être 10 fois ou 10 000 fois différent de celui qu'il a été aujourd'hui. On revient à une philosophie leibnizienne
0: tout à fait, évidemment. De tous les possibles et de toutes les monades qui s'ouvrent, n'est-ce pas, sur une possibilité. Mais alors, autre remarque sur votre livre, les personnages. Parlons un peu de leurs personnages dans tout ça. Alors, on a vu le narrateur et comment il essaye d'expliquer, donner du sens à ce qui parfois échappe, comment il fait des scénarios, il en refait d'autres. Et les autres personnages dans ce roman qui interviennent avec le narrateur qui le trompe, ou le narrateur se trompe sur eux.
1: C'est plutôt lui qui se trompe sur eux, oui, c'est ça, plutôt qu'il le trompe. Parce qu'il y a d'abord le personnage du fameux général, celui qui est le commanditaire, celui qui possède le trésor et qui a appelé l'expert à venir travailler. C'est peut-être le personnage clé, c'est peut-être pas le personnage central, le personnage central c'est peut-être le paysage, mais c'est le personnage clé. Et c'est un homme sur lequel est effectivement très, très, très mystérieux, et c'est une construction très romanesque, très littéraire évidemment. C'est un homme dont le narrateur, le personnage principal, ne comprend pas les motivations depuis le début. Mais qui construit des motivations à ce personnage. C'est-à-dire que le narrateur voit ce général, il ne le comprend pas, et il essaie d'interpréter ses gestes et la finalité de la possession de ce trésor et de son utilisation. Et donc, il
0: est-ce qu'on peut décrire un peu ces trésors?
1: Oui, bien sûr. Alors, j'ai imaginé des trésors comme ceux que l'on avait trouvés jadis, dans le nord de l'Irak. C'est des frises qui étaient caractéristiques de la décoration des palais assyriens.
0: Oui.
1: Des frises représentant des scènes de chasse, de pêche, de agricole, des scènes agricoles et des scènes de guerre, bien sûr.
0: Oui.
1: Et puis quelques statues, de très belles statues assez mystérieuses, au regard un peu perdu comme ça, dans le néant ou dans l'immémorial. Qui est un trésor qui constitue des fortunes colossales s'il devait être vendu, donc extrêmement intéressant, et dont le personnage veut absolument s'occuper. Alors évidemment, là, il y a toute cette question du travail avec la conscience, parce que est-ce qu'on peut
0: l'éthique du personnage,
1: est-ce qu'on peut aider un homme qui a volé ça, et il se dit que si je ne l'aide pas,
0: quelqu'un d'autre le fera,
1: et le fera beaucoup moins bien que moi.
0: Et en même temps, il est appâté par la curiosité, enfin, il est curieux de savoir ce que de quoi il s'agit.
1: Moins l'argent que la curiosité.
0: Oui, oui, tout à fait, c'est la curiosité.
1: Et la construction du personnage, c'est-à-dire que c'est lui qui construit le personnage de son commanditaire. Ce général, on ne sait pas très bien ce qu'il veut faire.
0: Oui, on va le rencontrer, on l'attend, puisqu'on va le rencontrer.
1: Quand il arrive, on ne sait pas non plus beaucoup.
0: Oui.
1: Il laisse filtrer des indices, mais on se demande s'ils ne sont pas aussi sournoisement destinés à tromper l'expert. Mais toujours est-il que l'expert finit par construire ce personnage. Construit et imagine que c'est un homme qui a des pensées complètement folles et romanesques, voire romantiques,
0: Puisque, enfin, il lui prête un destin.
1: Voilà,
0: enfin,
1: il lui prête un destin, enfin, et des dessins tout à fait extraordinaires.
0: Oui.
1: Et qui sont notamment le fait que ce personnage serait en train de rêver de reconstituer toutes les plantations du nord de l'Irak qui représentaient à ses yeux le paradis. Parce qu'évidemment, on sait, enfin, c'est ce que lui dit le général à un moment donné, que le paradis tel qu'il est représenté dans la Bible était inspiré par ceux qui ont écrit. On se sont inspirés pour décrire le paradis biblique des jardins et des plantations qu'il y avait dans cette région-là il y a 4000 ans, sur le bord du Tigre.
0: Ouais.
1: Et donc son rêve, c'est de reconstituer le paradis à cet endroit-là, en tout cas de reconstituer les plantations, dont l'oasis en question n'est plus que le dernier résidu. Et pour lui, c'est évidemment comme ça que le monde est en train... C'est une image de ce que sera le monde dans quelques décennies si on continue à le maltraiter, c'est-à-dire d'un paradis extraordinaire, ce n'est plus qu'une oasis minable.
0: Mmh.
1: Et lui, il veut reconstituer ses plantations, donc reconstituer une forme de paradis, en fait. Et il pense le faire avec... Enfin, le narrateur pense que son général veut faire ça avec l'argent qu'il pourra obtenir de la vente du fameux trésor.
0: Ouais.
1: Donc tout cela est une construction, est-ce que c'est vrai ou pas, en tout cas c'est ce que projette sur le général, le narrateur lui-même.
0: Tout à fait.
1: Et qui, de ce point de vue-là, se donne une bonne conscience en se disant, bon, je vais l'aider à vendre son trésor, puisque c'est un grand dessin et un dessin fabuleux. Alors on ne sait pas si c'est effectivement ce que voulait faire le général, parce qu'à un moment donné, tout va changer de direction.
0: Tout va changer,
1: à cause,
0: et puis on n'aura jamais de réponse à cause de cet événement.
1: On n'aura pas vraiment de réponse à cause de cette chose tout à fait fortuite qui fait aller le monde, en fait, pas seulement l'Irak, mais le monde entier, dans une autre direction.
0: Tout à fait. Alors, y a donc ce général qu'on attend et qu'on voit à peine et qui permet effectivement de faire toutes sortes d'élucubrations, on pourrait dire, sur lui. Et puis, il y a d'autres personnages. Alors, il y a ce personnage du couvent, où justement il y a une connexion internet où le narrateur se rend pour pouvoir correspondre avec ses réseaux professionnels spécifiques.
1: Ça c'est le supérieur du couvent, c'est davantage l'interlocuteur, celui qui présente des thèses ou des hypothèses sur l'histoire que va démentir le narrateur.
0: Oui.
1: Et qui représente en même temps ces très rares hommes cultivés, revenus des États-Unis pour s'occuper de leur communauté du nord d'Irak, parce que nous sommes dans une région chrétienne irakienne, une région chrétienne qui a été effectivement envahie par l'État islamique et dont toute la population a été obligée de s'enfuir. Et la quasi-fin du roman, c'est aussi ce moment terrible dans lequel toute la région va être obligée de se vider de sa population.
0: Oui,
1: donc c'est aussi le basculement d'une région, d'une époque dans une autre. Et donc ce personnage-là, du supérieur du couvent, est un interlocuteur. Il y en a un autre qui est le directeur de la plantation lui-même, aussi, qui est un drôle de... Qui lui représente, alors à l'inverse, la population chrétienne irakienne, roturière, paysanne, etc., qui a été obligée à un moment donné aussi de déguerpir à cause de l'État islamique. Et puis, bien sûr, il y a si on en parle, c'est la fille du général, qui surgit sur cette oasis.
0: Ouais.
1: Et qui apporte cette petite touche de sensualité, parce qu'on a évidemment l'oasis qui est le paysage, c'est le paysage et son immobilité. Il y a l'art, autant le paysage que l'art offre de la possibilité de contemplation.
0: Mm-hmm.
1: Et puis il y a soudain l'irruption d'une beauté sensuelle qui elle aussi peut permettre une contemplation peut-être plus nostalgique et plus difficile, puisqu'elle est à caractère un peu érotique. Et ce personnage-là, de la fille du général, est encore plus mystérieuse que celle que son père, puisqu'elle aussi va avoir des attitudes pas tout à fait compréhensibles qui vont pousser le narrateur aussi vers des explications toutes plus fausses les unes que les autres.
0: Alors, je vous propose une seconde pause musicale. Nous allons écouter un extrait du Don Juan de Mozart et on se retrouve après pour parler de la fille du général.

0: 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Nous venons d'écouter un extrait de Don Juan de Mozart et nous recevons Sharif Majdalani qui nous parle de son dernier livre, Dernier Oasis, paru aux éditions Actes Sud. Et nous sommes en train d'évoquer le rôle de cette fille et puis la place de féminine des femmes dans ce roman.
1: Ah oui, la place des
0: dans
1: femmes.
0: Dans ce monde où il y a plein de violences, où on ne sait jamais qui est qui. Finalement, est-ce que ça a une importance de savoir qu'il y a une figure féminine ou
1: ah mais c'est fondamental,
0: masculine.
1: C'est fondamental. Enfin, c'est un monde effectivement de d'hommes, c'est un monde de violence. Et sur cette oasis, c'est une garnison quand même.
0: Ouais.
1: Et puis il y a cette femme. Alors bien sûr, on pourrait penser, mais je pense qu'à la lecture du livre, on évite d'être trompé, que c'est la figure féminine comme ça nécessaire pour attendrir un petit peu l'histoire,
0: ouais.
1: Ce qui n'est pas du tout le cas. Et c'est systématiquement la même chose avec les personnages féminins dans mes livres. Et là, je m'en suis aperçu progressivement au fur et à mesure que je construisais mon travail. Parce qu'à l'origine, alors de quoi je me suis rendu compte précisément, du rôle fondamental des femmes. Alors je le faisais inconsciemment, mais au fur et à mesure, je me suis aperçu quand même que c'était une récurrence, qui est évidemment partie d'une vision du monde que j'ai. Mais au début de ma carrière d'écrivain, ouais. Les premières questions, d'ailleurs c'était une chose très, très drôle, parce qu'une des premières, la première intervention que j'ai eue publiquement après l'apparition de mon premier livre,
0: ouais.
1: C'était sur une radio française il y a une quinzaine d'années. La première remarque, donc c'est la première remarque que l'on m'a faite, la première fois que je suis intervenu pour parler de mon premier roman. La première question, c'était pourquoi y a-t-il si peu de femmes dans ce roman? C'était Histoire de la Grande Maison, mon premier livre.
0: Ouais.
1: Et puis alors, ça s'est aggravé dans le deuxième, parce que dans le deuxième, ça se passait, c'est caravansérail, dans le désert soudanais.
0: Ouais.
1: C'est une histoire d'errance également, où il n'y a qu'une femme.
0: Ouais.
1: Alors, mes réponses étaient toujours plus ou moins élaborées en fonction du livre dont on parlait. Mais là, aujourd'hui, avec le recul, c'est toujours la même chose. Il y a peu de femmes. J'ai un roman qui s'appelle Villa des Femmes aussi.
0: Oui, tout à fait.
1: Il n'y a que des femmes. Mais les femmes ont un rôle fondamental, parce qu'on a beau avoir des univers très masculins dans lesquels il se passe beaucoup de choses, en définitive, tout se résout, ou ne se résout pas, mais en tout cas tout s'organise, prend sens ou ne le prend pas, grâce à la figure féminine. C'est la femme qui soudain donne du sens aux événements, ou en tout cas qui cristallise toute l'histoire et qui donne, s'il n'y a pas de sens aux événements de la part de celui qui les vit,
0: oui.
1: Pour le lecteur, soudain les choses prennent sens, et si elles prennent sens, c'est grâce à cette figure féminine. J'en prendais pour exemple le plus simple à expliquer, c'est Caravansérail, où il y a un homme qui se trimballe dans les déserts avec un palais en pièces détachées, qui veut essayer de vendre et qui n'arrive jamais à vendre, et qui finit par ramener chez lui, mais en pièces détachées, il ne sait pas trop ce qu'il va en faire, et il tombe amoureux d'une femme dès qu'il arrive chez lui, et il comprend que finalement ce palais, il va le construire pour vivre avec cette femme. Et donc l'apparition de la femme à ce moment-là donne sens à toute l'entreprise qui sinon allait vers l'absurde et l'ensablement. Et donc c'est un petit peu systématiquement la même chose. Il n'y a peut-être qu'une seule femme dans chacun de mes romans, c'est pas tout à fait juste parce qu'il y a un roman où il n'y a que des femmes, mais cette femme-là à un moment donné permet de cristalliser le sens, et c'est un petit peu c'est une vision que j'ai du monde. Je suis persuadé que ce sont les femmes qui, intervenant dans les univers, notamment masculins, c'est-à-dire dans les décisions, parce qu'aujourd'hui l'histoire, les événements sont fabriqués, faits et gérés par les hommes, mais c'est systématiquement l'intervention des femmes qui cristallisent, donnent du sens, ou en tout cas révèlent ce qu'il y a à comprendre et ce qu'il y a à jeter.
0: Alors, c'est-à-dire que vous pensez que finalement ce sont elles donnent du sens, ou c'est elles qui agissent sur les événements ou font agir les hommes sur les événements?
1: C'est-à-dire que si elles n'agissent pas, elles sont des révélateurs très forts, mais parfois elles agissent, et généralement elles agissent, et même elles manipulent les
0: choses. Voilà, c'est ça.
1: Donc, j'ai un roman qui s'appelle Les Derniers Seigneurs de Massad, dans lequel c'est une histoire extrêmement pas compréhensible, et on s'aperçoit qu'en fait elle était très, très claire, et qu'elle était entièrement l'objet de la manipulation d'une des deux femmes du récit. On va pas rentrer dans ces détails, mais oui, je pense qu'elle... Et d'ailleurs, dans Dernière Oasis, on va pas révéler la fin.
0: Oui, effectivement. C'est
1: cette fille du général qui a un rôle très important dans toute cette histoire.
0: Et puis il tombe des nues.
1: Mais oui, évidemment, parce que toutes les hypothèses qu'il avait échafaudées pour essayer de comprendre où était passé le trésor, finalement, tout cela va trouver son explication grâce à cette femme.
0: Oui. Enfin, son explication, mais il s'aperçoit qu'il a absolument rien compris.
1: Mais bien sûr, lui, il est dupe. Elle qui détient les cordes, et que lui était un pantin et qui restait jusqu'au bout complètement dupe et complètement à côté de la plaque.
0: Donc, c'est une vision des femmes comme des manipulatrices dans l'histoire.
1: Pas manipulatrices, non, pas manipulatrices. Je pense qu'elles sont, elles ont moins immédiatement. Maintenant, de plus en plus, il y a des femmes politiques qui ont joué des rôles considérables. Récemment, il a couru des bruits comme ça, beaucoup sur les réseaux sociaux. Ça a été beaucoup relayé sur le fait que les pays où, à un moment donné, le Covid a été le mieux maîtrisé, c'était les pays qui étaient gouvernés par des femmes, l'Allemagne, la Nouvelle-Zélande. Donc, il y a ce sentiment que je partage, que si on devait effectivement plutôt donner aux femmes à gouverner le monde serait peut-être mieux gouverné qu'il l'est aujourd'hui par les hommes.
0: Oui, mais enfin bon, c'est pas exactement le sentiment qu'on a. Enfin, je sais pas s'il donnerait le monde à gouverner non, à la fille du général.
1: Non. Bon, alors évidemment.
0: Excusez-moi.
1: Non, je comprends bien. Mais l'idée, c'est que il y a des femmes, et il y a des femmes qui ont un regard. Enfin, les femmes ont un regard différent sur les choses et qui peut permettre peut-être de corriger certaines errances que l'histoire a prises à cause de l'attitude qu'ont eu pendant des millénaires les hommes. Maintenant, je ne dis pas que les femmes sont bonnes et que les hommes sont
0: oui, méchants,
1: parce que là, ce serait aussi une vision idyllique qui serait totalement masculine et masochiste.
0: Bien compris que le paradis aussi, c'est pas du tout, enfin, c'est quelque chose qui se cherche mais qui n'existe
1: absolument pas
0: nécessairement.
1: De la même manière, les femmes sont des femmes qui elles donnent du sens. Elle manipule parfois, mais les hommes aussi manipulent. Mais il me semble, en tout cas, il est arrivé que dans mes livres, la plupart du temps, ce qui permet que ça se dénoue, ce qui permet de donner du sens, ou en tout cas de comprendre que tout ça a été manipulé à la base, ce sont les femmes. Mmh. Après, on peut le prendre comme on veut, parce que là, on est en train d'aller vers... On est en train de forcer l'interprétation que je donne au rôle de la femme dans l'histoire.
0: Ouais.
1: Elle a autant de rôles qu'il y a de femmes, en fait. Ouais. Il y a autant de figures, autant d'explications à l'attitude des femmes et autant de qualificatifs qu'on peut donner aux femmes
0: D'accord.
1: qu'il y a de femmes.
0: Pas de généralisation, pas de génération pas. Possible. Mais oui, effectivement, tout de même, on se demande... on ne peut pas ne pas s'interroger sur ces figures féminines... rare, mais présente dans un monde essentiellement d'hommes ou dans des paysages désertiques.
1: Oui, en tout cas, oui. Mais c'est ça aussi le problème, c'est que lorsqu'on m'avait interrogé sur Caravansera en me disant « Mais pourquoi il n'y a qu'une seule femme dans ce livre ?» Je dis « Mais quand vous vous baladez dans le Soudan du début du XXe siècle, vous ne rencontrez pas de femmes. C'est comme ça. » Et après, dès qu'il y en a une, soudain, les choses s'organisent. C'est aussi un petit peu ça, c'était un petit peu ça l'idée. Mais sinon, dans ce livre-là, je suis d'accord avec vous, ce n'est pas...
0: Elle n'est pas
1: une sainte femme, hein, c'est elle qui a... Mais est-ce qu'elle a réellement manipulé le personnage? Est-ce qu'elle a manipulé les
0: autres? Oui, ou est-ce que lui-même s'est manipulé tout seul?
1: C'est lui qui a construit tellement de scénarios qu'en fait, se retrouvant face à elle, il a eu l'impression d'être manipulé. Mais s'il n'avait pas construit, il aurait simplement attendu une explication, elle lui aurait paru normale.
0: Il tombe amoureux d'elle.
1: Mais elle lui a demandé. Elle ne lui a pas demandé de tomber amoureux.
0: Oui.
1: Et puis elle n'était pas amoureuse de lui. Elle lui a jamais dit qu'elle l'aimait pour le tromper non plus. C'est-à-dire que c'est effectivement, nous sommes dans le cœur du problème, c'est que c'est un homme qui projette, qui construit du sens, et parfois évidemment ce sens qu'il construit est complètement à côté de celui
0: qui est à côté de la plaque,
1: et ça va, c'est un petit peu le sujet du propos en général, c'est-à-dire que l'histoire telle que les historiens la racontent et dans laquelle on croit et sur laquelle on bâtit le présent, ce sont que des constructions. Les historiens construisent le passé, les experts nous construisent le présent et l'avenir. Ce personnage a construit des personnages de son ce personnage de l'expert a construit la figure du général selon ses propres fantasmes, et il a construit cette femme en fonction de ses propres fantasmes amoureux, et en fait il lui échappait complètement tous les deux, mais parce qu'eux ne lui ont rien, on peut imaginer qu'ils lui ont suggéré par moment des possibilités de
0: des pistes,
1: des pistes pour les construire à eux-mêmes.
0: Lui il a cru trouver des indices,
1: mais
0: peut-être ça veut dire concrètement que le réel on ne l'appréhende jamais.
1: Écoutez, on l'appréhende peut-être, je ne suis pas sûr qu'on l'appréhende, mais en revanche, on est en permanence dans des entreprises de construction de signification pour pouvoir vivre dans un monde qui, sans doute, je pense, fondamentalement nous échappe. Oui.
0: Et quand on essaye de construire, par exemple, un pays ou une alternative dans un pays, alors on doit sortir de la fiction, on doit se souvenir de la fiction. Quel est le... J'essaye de revenir à la première partie de notre entretien. Si tout nous échappe, ça aide à comprendre, ça, entre guillemets, c'est presque une consolation face à notre impuissance sur les événements.
1: Certainement,
0: mais en même temps...
1: On fait, on, si on travaille. On travaille, on travaille à maîtriser notre destin, à occuper le
0: mais à quoi bon?
1: À construire.
0: Bah, à quoi bon,
1: si? À quoi bon, bien sûr, à quoi bon? De toute façon, à quoi bon? Bien sûr, certainement. Mais on est là, on est obligé de vivre, si on veut vivre. Bah, ouais. Il s'agit de vivre, comme disait Valérie. Donc, on vit.
0: D'accord.
1: On construit, on bâtit nos vies, ouais. on se projette dans l'avenir, on a des projets, on a des plans. Mais après, systématiquement, ils sont perturbés, ça c'est clair. Mais on les construit en fonction d'une réalité qui est celle que nous avons sous les yeux,
0: ouais.
1: et qui n'est pas nécessairement celle que nous construisons pour circuler dedans.
0: D'accord.
1: Mais après, bon, on circule dans le monde qu'on a construit, et ça parfois ça donne des choses très bizarres. On erre, on se trompe,
0: ouais.
1: sans doute parce que tout ce que nous avions évalué comme étant la réalité, ben c'était pas ça, que ça nous avait échappé.
0: Tout à fait. Mais ça c'est très possible au niveau, enfin compréhensible au niveau d'un individu.
1: Hein?
0: Et si on essaye de penser au niveau d'un collectif, d'une société.
1: Je pense que les sociétés sont menées par des hommes,
0: ouais.
1: à qui la société, la collectivité délègue finalement le rôle de prendre des décisions.
0: Ouais.
1: Et ces décisions sont en permanence prises de la même manière
0: que...
1: à coup d'une évaluation de la situation, d'une lecture du réel qui est souvent plus ou moins bonne, mais pas toujours très bonne. Et les exemples les plus évidents sont... Bon, je vais pas parler de ce qui s'est passé avec les États-Unis en Irak ou en Afghanistan, qui c'était que des erreurs en permanence.
0: Oui.
1: Bon, mais on peut prendre aussi la crise...
0: Mais là, on arrive à se dire qu'il y avait une mauvaise lecture des événements.
1: Bien sûr,
0: on arrive donc à dire qu'il y avait peut-être une bonne lecture des événements.
1: Il aurait pu y avoir une bonne lecture. Je ne sais pas s'il y a une bonne lecture, mais il y a de moins mauvaises lectures, en tout cas, certainement.
0: De moins mauvaises.
1: Mais la crise économique de 2009 est sans doute due aussi à de très mauvaises décisions prises par des hommes qui étaient au pouvoir à ce moment-là aux États-Unis, qui ont entraîné un enchaînement de choses qui ont abouti à la
0: crise bancaire, monétaire,
1: les subprimes, etc.
0: Ouais,
1: c'était des choses qui, parce que de mauvaises décisions ont été prises au mauvais moment et qui ont entraîné évidemment une chaîne d'événements qui a abouti à l'appauvrissement d'une partie de la population américaine. Tout cela aurait pu être évité.
0: Alors, qu'est-ce que serait une bonne décision?
1: Écoutez, il y a parmi les innombrables décisions que l'on prend des mauvaises, d'autres qui sont neutres, qui sont bon plus
0: ouais.
1: ou moins celles qu'il aurait fallu prendre. Et il y a d'excellentes décisions. Je pense que il y a des, je ne sais pas moi, je pense la décision des Français, des Allemands de se réconcilier une fois pour toutes pour que des guerres n'aient plus lieu en Europe, donc ce qu'on appelle la réconciliation franco-allemande, c'est une décision absolument extraordinaire. Le plan Marshall qui a permis à l'Allemagne de se redresser,
0: ouais.
1: c'est une projection vers l'avenir. Mais oui, ce sont des projections vers l'avenir. Qui ont visé juste. Donc
0: d'accord.
1: il y a des possibilités d'intuition juste, de lecture très pertinente de la réalité.
0: Ce qu'on appellera en géopolitique une vision stratégique.
1: Mais oui, bien sûr, mais il y en a beaucoup qui sont très mauvaises.
0: Sont
1: ce qui est terrible, c'est que les décisions mauvaises ont des impacts beaucoup plus considérablement désastreux sur l'humanité que les bonnes décisions. Encore que je ne suis pas sûr, parce qu'on ne sait pas ce qu'on a pu éviter si le plan Marshall ou la réconciliation franco-allemande, la construction de l'Europe n'avait pas eu lieu. Donc effectivement, ce que je dis est peut-être faux. Les bonnes décisions ont des conséquences formidables, mais le problème, c'est qu'on ne les juge pas comme ça.
0: Ouais, alors parce qu'on a tendance à l'oublier, en tout cas.
1: Exactement.
0: Voilà.
1: Et c'est toujours ce qui est positif, on l'oublie parce qu'il nous endort. Alors que le négatif a de tels impacts qu'on s'en souvient, et du coup, on a l'impression qu'il a une plus forte présence dans nos vies et dans l'histoire.
0: Eh bien, je vous remercie, Sharif Majdalani, pour votre intervention. Notre émission touche à sa fin. Je remercie Stéphane en régie et nous nous quittons sur... Wynton Marsalis. À très bientôt pour une prochaine émission.

0: passe, JP, si jamais nos invités de ce soir dépassent les 30 minutes,
1: qu'est-ce alors, je vais lancer, bien sûr, à chaque fois le chrono, parce que tout ça est,
0: ah oui, est fait ça, c'est vrai, ça.
1: Avec huissier de justice et commissaire de justice. Donc c'est vraiment chronométré. Et si jamais vous dépassez...
0: Voilà ce qui se passera. Si vous dépassez, vous avez entendu ?
2: Ouais.
0: Ouais. Ouais, ok, voilà. Donc,
1: vous le refaites, si
0: voilà, vous exactement.
2: Génial, j'adore ce bruit.
0: Eh ben, ouais, exactement. Et c'est un bruit incroyable parce que c'est le bruit qui permet de pouvoir indiquer que le chrono a été dépassé. Et on a des gens qui ne savent pas trop se servir des outils technologiques. Tu peux taper ton voisin, sur ton voisin. Voilà, exactement. Donc on met quelques vidéos aussi. Vous pourrez retrouver quelques extraits de la chronique sur l'Instagram aussi. Vous pourrez également retrouver quelques petits extraits. En fait, ça dépend vraiment des invités. S'ils veulent partager avec nous en fait leur passage de chronique, et ben c'est leur choix. S'ils veulent pas, c'est leur choix aussi. Et après, si vous voulez justement retrouver les chroniques que vous avez entendues et que vous avez appréciées, ce sera également possible. Et je vais rappeler aussi un truc, parce que on est ensemble là ce soir dans les studios, mais il y a des personnes qui peuvent nous rejoindre aussi s'ils le souhaitent par téléphone. Et on va tout de suite communiquer le numéro de téléphone si vous voulez nous rejoindre. C'est le 09 72 51 55 46. 09 72 51 55 46. Tout est dit.
1: Et comme d'habitude, je ne décrocherai pas.
0: Voilà. Merci JP. Heureusement que tu n'es pas là.
1: Heureusement que tu ne sers pas à ça.
0: Heureusement que tu ne sers pas à ça, exactement.
1: Bon.
0: Alors, on va pouvoir faire un focus sur nos deux invités de ce soir. Deux scorpions. Incroyable.
2: Il y a une tension entre nous ou quoi là ? Qu'est-ce qui se passe ?
0: On va parler des scorpions. Est-ce qu'il y a quelqu'un qui a fait une chronique sur les scorpions ?
3: Non.
0: Merde. Bon, je me dévoue. Ok. Qui souhaite parler un peu de sa vie en premier ?
3: À toi l'honneur, vas-y.
2: Bah, let's go, hein, honneur aux hommes, du coup, pour le coup.
0: C'est normal.
2: Qu'est-ce que je peux raconter ?
0: Hicham, tu nous as donné pas mal de choses sur ta vie. 28 ans, t'as dit, et que tu bosses à côté.
2: Ouais, c'est ça.
0: C'est ça ?
2: C'est ça.
0: Explique-nous un peu comment t'es arrivé dans le stand-up. On va pas rentrer tout de suite dans le détail, okay. Juste quelques mots en introduction sur toi. Après, on écoutera du coup ta chronique et on reviendra un peu plus sur ce que tu fais, comment tu le fais. Ça nous donnera un peu quelques idées. Ça te va ?
2: Ça me va. Alors, juste, je parle beaucoup. Du coup, faut pas hésiter à me dire stop.
0: Stop.
2: Ok, bah super, génial. Non, du coup, ouais, Hicham, 28 ans. Moi, j'ai grandi en région parisienne. Je suis arrivé dans l'humour. Comment dire, moi ça fait plusieurs années, presque 10 ans que je consomme du stand-up et
0: Mais dis ça comme si c'était de la drogue.
4: Ça fait plusieurs années que je consomme du stand-up et aujourd'hui je suis accro.
2: Mais voilà, je peux arrêter quand je veux, hein, franchement. Non mais ouais, du coup avant ça en fait j'étais en quête d'expression artistique, j'ai voulu faire des podcasts, j'ai voulu faire
0: beau,
2: de la radio.
0: En quête d'expression artistique.
2: Ouais,
0: c'est
2: vraiment
0: beau, ça, c'est
2: je sentais qu'il y avait un truc que je voulais, enfin je sentais que je voulais raconter quelque chose et je savais pas par quoi le faire. Donc j'ai testé plein de trucs, j'ai fait de la photo, j'ai fait de la musique, j'ai appris à jouer du piano, enfin bref, j'ai vraiment fait n'importe quoi.
0: Ouais.
2: Et à force d'écouter des podcasts, de voir des spectacles et tout, je me suis dit, en vrai, mec...
0: Je vais continuer à faire n'importe quoi.
2: Franchement, test, ça se trouve, c'est peut-être le médium qui pourrait te plaire, et voilà.
0: Après, le médium qui pourrait te plaire ?
2: Ouais, c'est ça, pour okay. s'exprimer.
0: Ok, pour exprimer, en fait... Ok, et il y avait des choses particulières que tu voulais partager, ou...
2: Non, je savais juste que j'avais envie de parler. Hein. le mec, il veut juste parler, quoi. Non, enfin, j'ai une vision du monde, j'ai... ouais, ça fait très prétentieux dit comme ça, mais genre, enfin, je sais que de manière générale.
0: Sois prétentieux, profites-en.
2: Allez, c'est parti. Non, mais de manière générale, je sais que dans mon groupe de potes, je suis un peu le mec qui parle, qui lance des sujets, des débats à droite à gauche, etc. Ouais. Et voilà, j'avais envie de le faire de manière un peu plus
0: formelle.
2: Ouais, formelle, plus institutionnelle. Je sais pas si c'est le bon mot, mais.
0: Ouais. Ok, et c'est ça qui t'a permis de...
2: Et c'est trop bien, ouais, ça va faire un an là et c'est génial, hein. Beaucoup de galères, c'est normal de galérer au début, mais franchement trop cool.
0: On va en parler juste après, est-ce que je te propose, est-ce que t'es chaud là pour démarrer à chaud la chronique, comment tu le sens ?
2: Ouais, let's go.
0: Let's go, ok, on va mettre tous les outils qui permettront de laisser un petit souvenir après sur les réseaux, sur tes réseaux ou pas, peut-être qu'on va tout supprimer, c'est toi qui nous diras. En tout cas voilà, profites-en, mets-toi à l'aise, mets la vidéo comme tu le sens, et voilà, ok, donc on est sur Cause Chronique ce soir, et c'est Hicham Stramgram sur Instagram. Franchement, ouais. c'est la chose, je trouve qu'elle est pas mal.
2: Et j'adore mon nom Insta, c'est tellement un plaisir de le donner.
0: Il l'a trouvé, il a testé, il s'est dit putain, c'est pas prêt. Il a validé. Ok, c'est parti. On a mis le chrono côté JP. Ok, Hicham, c'est quand tu veux.
2: Trop bien. Eh les gars, il m'est arrivé un truc de fou il y a pas longtemps. J'étais en soirée et on m'a incrusté, du coup, je connaissais personne. Et à un moment de la soirée, il y a une musique rebeu qui passe.

0: bon, on le sait, la culture, ça vient, c'est transmis d'abord par les parents. Sauf que ma mère, elle est arrivée en France à l'âge de 15 ans. Très tôt, donc. Elle est arrivée illettrée en français et en arabe. Vraiment, pas de bol la vieille. Hein. Terrible. Et du coup, elle est orpheline et bientôt mère de 3 enfants dont je suis l'aîné. Donc autant vous dire que mon bagage culturel à ce moment-là, c'est un sac de thé vert, un bidon d'huile d'olive et beaucoup de dattes. Il y en a qui appellent ça le capital culturel, moi j'appelle ça un sac tati. Ah non, c'est compliqué. Imaginez, hein, moi le spectre de mes problèmes, il était beaucoup trop large. J'avais 12 ans, je remplissais déjà les impôts de ma mère et pour me déstresser, le soir, je me roulais des crottes de nez. Imaginez la scène à la fenêtre, vraiment, le mec qui essaie de se calmer, quoi. Ouais. Non, compliqué, compliqué. Mais ma mère, heureusement qu'elle a rien lâché, hein. Franchement, elle faisait tout pour nous aider à faire les devoirs, même si elle savait pas lire. Et elle faisait grave la meuf. Des fois, elle nous disait des trucs genre « Eh, je pense qu'il y a une faute d'orthographe ici. » Merci maman, hein, mais je suis pas sûr qu'il y ait un E muet à la fin de 6 x 7. Un jour, elle m'a sorti une phrase, elle m'a fait kiffer. Elle m'a dit « C'est pas parce que j'ai pas appris à lire que je sais pas lire. » Excuse-nous Clément Victorovitch, hein. Ouais, n'importe quoi, je vous jure. À la fin, c'est moi, je l'ai aidé elle à faire mes devoirs. Ah non, elle est formidable, vraiment formidable. Dites-vous, quand j'avais l'âge de 10 ans, j'écrivais des courriers à Nicolas Sarkozy quand il était ministre de l'Intérieur à l'époque, pour des histoires d'attribution de logement. Ça veut dire que j'avais une relation épistolaire avec un ministre. C'est pas un truc de fou, ça, n'importe quoi. Hein. Donc, qu'est-ce que tu veux dire à un ministre quand t'as 10 ans? Coucou, monsieur Nico. Ça va? Moi, ça va. Et Carla, ça va? Moi, ça va toujours. Je t'agresse ce courrier car maman et moi, nous avons besoin d'un nouvel appartement. J'ai fait une poésie pour toi. Chez nous, on n'entend pas les mouches voler, mais on entend très bien les voisins chier. PS, Sartek Carla Bruni. Ouais, je vous l'accorde, on sentait déjà un certain talent d'écriture depuis l'époque. Hein. Non, moi je parlais tellement à Nicolas Sarkozy qu'à la fin je me suis attaché. Enfin, je dis on. Je parlais et je recevais des accusés de réception de la préfecture. Vous imaginez les premiers vues que je me suis pris, c'est Nicolas Sarkozy qui me les a fait, l'enfoiré. Forcément, après ça, t'es obligé de te politiser, hein. T'as pas le choix. Et vous savez quoi, Carla Bruni, elle est même pas belle de toute façon. Ouais. Et voilà, merci de m'avoir écouté.
1: Bravo! Hicham Stramgram, on peut dire ça, Hicham Stramgram?
0: Parfait, ça me va très bien.
1: Hicham Stramgram en chronique ce soir, c'est la première pour toi?
0: La première de ma vie, ouais.
1: Première de ta vie, on apprend plein de trucs du coup.
0: Eh ouais, bah écoutez, j'espère que ça vous a plu.
1: C'était top, t'as réussi tes devoirs du coup dans tout ça?
0: Bah écoute, ma mère a appris à lire et à écrire grâce à moi.
1: Ah ouais, c'est vrai ça, ça.
0: Donc, ouais, en partie, mais du coup ça veut dire que ça a marché quoi.
1: Ok, non mais c'est ouf. Alors... Comment ça s'est passé pour toi la préparation de la chronique? C'est un peu différent du coup de ce que t'as pu faire par rapport à la scène?
0: Alors moi ce que je fais en fait, c'est que j'écris beaucoup déjà de base sans forcément être drôle, et en fait du coup ça me fait un puits de plein de matières et tout. J'écris un peu aussi pour des vidéos, etc. Et du coup quand je veux comment dire développer une création pour X ou Y format, je pioche dans ce truc là et je l'essaye de l'adapter pour le format final. Et en fait là j'avais déjà écrit un truc sur le fait que j'écrivais des courriers à Nicolas Sarkozy quand j'étais petit, et je me suis dit bah écoute, on va développer ça, hein. Franchement, quoi de mieux pour se présenter que de raconter ça.
1: Ok, et t'as vraiment écrit un courrier à Nicolas Sarkozy?
0: Je l'ai écrit deux pour être plus précis. C'est fou, hein.
1: Ouais. Jamais eu de réponse, même pas genre un accusé réception.
0: Si, c'est ce que je disais, accusé de réception de la préfecture.
1: Enfin, ouais. Lui, t'as jamais dit, enfin, lui.
0: Bah, pour être plus précis.
1: On se comprend.
0: En fait, pour être plus précis, c'est-à-dire que quand t'as des questions de logement, surtout HLM, etc.,
1: oui, bah
0: c'est
1: oui.
0: Le ministère de l'Intérieur qui s'en occupe via la préfecture. Et en fait, quand t'écris un courrier à la préfecture pour des histoires de logement, tu l'adresses au ministre qui s'en occupe.
1: Ouais.
0: Et donc, tu mettais Nicolas Sarkozy. Mais moi, je suis petit. Ah, tu me dis, fiston, tu envoies un courrier à Nicolas Sarkozy, je suis comme un ouf. Je suis en mode, vraiment là, genre, Père Noël et Nicolas Sarkozy, quoi.
1: Incroyable, incroyable. Et t'as réussi à trouver un logement du coup après avec tout ça ou...
0: Toujours pas.
1: Toujours
0: non,
1: pas.
0: Toujours
1: ça,
0: pas.
1: C'est incroyable. Ça, c'est vraiment un sujet, les logements en Ile-de-France. C'est un truc de fou. Pour en avoir un, moi, j'ai entendu, quand je suis arrivé sur Paris, on m'a dit, écoute, dépose ton dossier maintenant. Dans 10 ans, peut-être t'auras un dossier.
0: C'est la moyenne. T'imagines, 10 ans,
2: c'est la bagarre.
0: C'est... Ouais, c'est la moyenne, 10 ans, pour les logements sociaux.
1: 10 ans,
0: ouais.
1: C'est un truc de fou.
0: Ouais, donc, il y en a qui attendent 15 ans, quoi.
1: Et même. Après, j'ai découvert Snapchat. 2000 balles. Tu peux trouver un genre. Non, mais ça, sans déconner, c'est. Non, toi,
3: bah, non, si, mais ça, c'est la folie. C'est la folie.
1: Et qu'il a acheté.
3: C'est mon studio, hein, je vous rappelle, quand même. Hein? Vous êtes chez moi, là.
1: Non, je déconne. Ok, donc tu nous expliquais aussi tout à l'heure que, justement, tu cherchais un médium pour pouvoir t'exprimer.
0: Ouais.
1: Et que le stand-up est arrivé, finalement, pas en bout de course, si je peux dire, mais c'est aujourd'hui l'étape où t'en es, parce que,
0: c'est
1: qui
0: ça.
1: Sait, peut-être derrière, ça peut s'élargir aussi.
0: Exactement, c'est exactement ça, Johan. Et même, en fait, là, avec le stand-up, j'écris beaucoup plus, je découvre vraiment

0: plein de comment dire de métiers on va dire du spectacle du divertissement que enfin dont je ne connaissais pas l'existence ouais. Et en fait ça fait kiffer et du coup effectivement là je suis pas en bout de chemin, j'ai plus l'impression que je viens de prendre un virage sur le chemin.
1: Ok.
0: Mais
1: une bretelle sur l'autoroute.
0: J'ai pas le permis, je sais pas de quoi on parle. Okay. Ouais, moi une bretelle c'est pour les frocs hein, donc j'ai un vélo.
1: Oui c'est vrai. T'as le permis toi Sandrine?
2: Ouais j'ai le permis.
1: Ok,
2: ouais.
1: Tu conduis un peu sur la région parisienne?
2: Non pas du tout.
1: Pas
2: non,
1: du tout. Non, elle m'a dit ça, ça. Non, c'est fini. Non,
2: non c'est pas ça, non. C'est que j'ai passé le permis quand j'étais à la campagne chez mes parents. Mais
1: sur un tracteur.
3: C'est pas compliqué.
1: Non mais c'est pareil chez moi, t'inquiète pas. C'est pareil chez moi, t'inquiète pas. Je viens de...
3: Châteauroux.
1: Voilà. Ah, c'est peut-être. Est-ce que tu. On va en parler après. On va en parler. Tu vas nous expliquer d'où tu viens aussi. Mais je pense qu'on va se retrouver sur. Tu viens d'Île-de-France, du coup.
0: Je suis du 92, ici, Les Moulineaux, précisément.
1: Ok.
0: Ouais, j'ai grandi là-bas.
1: Ok, c'est ouais. Cool, ici.
0: C'est trop bien, sa mère. Je me rends compte à quel point c'est bien, parce que j'ai habité pendant un an à Quatre Chemins, Pantin. Et du coup, quand je retournais voir ma mère à Issy-les-Moulineaux, j'étais en mode, ah ouais, j'ai vraiment quitté une bête de ville. Après, c'est un peu bourgeois, etc. Ça, c'est bon côté, c'est mauvais côté, mais.
1: Ouais. Mais voilà.
0: Ah j'avais rien à dire après.
1: Il attend.
0: Tu l'as rendu mais.
1: Ok, oui c'est sûr que ici Quatre Chemins ça doit changer. Ok. Et comment concrètement t'en es arrivé à la partie stand-up en fait? Tu nous as expliqué un petit peu en introduction tout à l'heure justement le cheminement avec la partie photographie notamment. C'est du jour au lendemain.
0: Non, c'est un long chemin. En fait, à vrai dire, ça faisait 7 ans que ça m'intéressait, mais comme c'est comme les métiers quand on voit les gens à la télé, on se dit ah c'est un truc de star. On se dit ça peut être pour moi, etc.
1: Ouais, oui.
0: Et en fait, on a souvent, je sais pas ce que vous en pensez par rapport à ce que je veux dire, mais souvent dans les métiers artistiques, on a besoin d'une certaine légitimité et que quelqu'un nous la donne ou quelque chose comme ça.
1: Ouais.
0: Et donc moi j'y pensais et ça a commencé à devenir sérieux dans ma tête. La graine était plantée dans ma tête et il a fallu 2 ans entre le moment où la graine s'est plantée et qu'elle germe pour que je passe à l'acte. Et pour être très honnête, il y a 2 personnes qui m'ont fait passer à l'acte. Je le connais pas, mais c'est Adèle Fougazi parce que je l'écoutais dans des podcasts qui racontaient sa vie. J'étais en mode, mais gros, j'ai fait une fac de droit, on a plus ou moins le même contexte social, etc. Et les mêmes motivations, mais j'étais en mode, bah, je peux grave le faire, en fait. Et c'est quelqu'un que Sandrine connaît aussi, à côté de moi,
1: okay.
0: Ellie, qui fait aussi du stand-up, qui m'a donné les filons, en fait, pour...
1: Big up à Ellie.
0: Ouais, gros big up à Ellie. Gros big up. Et je sais pas s'il se rend compte à quel point, mais c'est lui qui m'a chauffé, quoi.
1: Alors, ah ouais, c'est ouf.
0: Et en me donnant des filons, donc c'est vraiment lui qui m'a donné la possibilité, quoi, donc ça fait kiffer.
1: Et comment ça s'est passé du coup pour toi le démarrage, le lancement? Comment t'as... Alors il y a peut-être des personnes qui nous écoutent ce soir ou en podcast qui seraient intéressées justement par ton démarrage. C'est tout, je pense que tout le monde se rappelle un peu de sa première scène. Sandrine, tu nous raconteras, tu t'en rappelles toi?
2: Ouais.
1: Ok, tu t'en rappelles. On peut pas l'oublier, je pense. Tu te rappelles toi de la tienne, Hicham?
3: Oh là là.
1: Ça t'a marqué toi ça.
0: Non mais c'est-à-dire que moi j'aime bien parler, je suis pas forcément timide, donc enfin dans mon taf, je parle en anglais devant des assurances en plus, du coup je parle en anglais devant des équipes de gens en costard cravate toute la journée, donc je suis pas forcément gêné. Mais là, la première scène, j'avais 3 minutes 30. Donc là, c'était à peu près la durée de la chronique que je viens de faire. Et, vraiment, la veille, j'ai pas réussi à dormir. Le matin, je voulais me chier dessus, littéralement. Et en fait, donc j'étais stressé comme ça. J'ai jamais de problème de ventre. Et là, c'était la seule fois de ma vie où je sentais le stress dans mon ventre.
1: Ah oui.
0: Avant de monter sur scène, c'était au Wishing, pour ceux qui connaissent.
1: Ouais.
0: On est genre 14 à passer, quoi. Et donc j'arrive et je suis en mode.
1: Tu dois choisir ton
0: numéro. Faut tirer au sort. Et là, je tire, je suis 11e. Et là, je suis parti voir le Cody qu'on embrasse. Franchement, merci beaucoup.
1: Big up à Cody. Ouais.
0: Je vais voir Cody, je lui dis, la vie de ma mère, je passe pas 11e. Je t'en supplie, tu me mets premier, sinon je vais crever ici, vous allez appeler les urgences.
1: Ah ouais, avec le stress
0: et tout. Ouais, j'ai dit, je vais pas attendre.
1: Ah ouais, tu voulais passer premier, quand
0: même. Ah ouais, mais j'ai dit, je peux pas attendre comme ça, je vais mourir, en fait. J'allais crever, je sentais plus le bout de mes doigts, je faisais pipi toutes les 20 secondes. Et du coup, j'étais tout devant, je voulais juste passer, et je vous jure, j'allais crever. Donc je monte sur scène, tunnel vision, plus aucun souvenir, j'entends 2-3 rires.
1: T'avais des potes dans la salle?
0: Ouais, je voulais ramener aucun pote, mais au final, j'étais en mode, ah, s'il vous plaît, les gars, je vous en supplie, venez. Il faut des têtes que je connais quelque part là, mais ouais, non, très très compliqué. Et ça s'est bien passé. Franchement, ça s'est bien passé. Il y a eu des rires. Après, c'est les premiers textes. Du coup, souvent, on raconte des trucs fichas. C'est un peu l'humour facile. Moi, je parlais de caca. Enfin, bref. Ouais. C'est une anecdote que je pourrais vous raconter si jamais ça vous intéresse. Mais
3: oui.
0: Mais ouais, voilà. Du coup, c'était un peu compliqué. Vous voulez que je vous raconte l'histoire?
3: Bien sûr. Pourquoi ça donne pas complètement envie dans ton histoire?
0: Franchement,
3: il veut que je fasse des chroniques, mais franchement, j'ai pas très envie de passer 11e.
0: Là, je regrette. Je sais pas pourquoi je me suis lancé dans cette histoire de con. Non, mais c'était une histoire d'une ex chez qui, un date. Chez qui on a fini la soirée.
1: Attends. ex, caca.
3: Putain, ça va mal finir.
1: Ça va rentrer dans un délire scato. Oui, mais... vous êtes... Chacun fait ce qu'il veut, mais.
0: Vous êtes des humoristes, vous allez voir le potentiel comique. Après, imaginez un débutant essayer de raconter cette histoire. Non, mais du coup, c'était un date, ça s'est bien passé, on a fini chez elle, sauf que moi, ça faisait déjà toute la journée que je voulais aller au shot. On arrive chez elle, et du coup, on est en bas, je suis content, je me dis trop bien, je vais pouvoir faire mon affaire, ça va être cool. On arrive chez elle, 6 étages sans ascenseur. On arrive et je vois que ces chiottes, elles sont pas dans son appartement, elles sont sur le palier. Du coup, moi, je suis au max. Je me dis, mais trop bien, je vais pouvoir chier tranquille et rester sexy, quoi. Et la meuf, elle me dit quoi? Elle me dit, ouais, je comprends que c'est chiant de faire pipi sur le palier. Du coup, si tu veux, tu peux pisser dans ma douche.
3: Mais non, je veux pas.
0: Bah, elle a niqué mon plan. Ça veut dire que si je vais aux chiottes, je suis cramé. Alors de base, je m'en fous.
1: Mais attends, c'est le premier date, elle te propose de pisser dans la douche déjà?
0: Bah oui, moi, je me dis, c'est bon, on est dans le thème.
1: Alors. Je sais pas ce que t'en penses, Sandrine.
2: Too much.
0: Moi j'aime bien parce qu'on se sentait à l'aise avec moi,
2: non,
0: du coup
2: mais
0: c'était
2: après,
0: cool.
2: Elle est en confiance, ouais, hein, voilà. Oui. C'est chouette.
0: Alors voilà, bref, du coup on s'endort, on fait nos affaires.
1: Attends, mais t'as fait quoi du coup? T'es parti sur le palier?
0: J'ai rien fait, j'étais en mode.
1: T'as rien fait, t'as gardé en tout?
0: J'étais paralysé, j'étais en mode c'est trop chouette. Là vraiment, c'est une annonce, excuse-moi, je vais faire caca, je reviens.
1: Non mais.
0: Je sais pas, j'ai stressé.
2: Non, tu peux dire aussi, je suis gêné de pisser dans ta douche, c'est le premier date. Normalement, je pisse que le deuxième soir.
0: Putain, j'aurais dû penser à ça. Mais c'est vraiment le genre de chiasse que t'as où tu perds toute lucidité.
3: Oui. C'est vraiment ton cerveau.
0: Tu prends plus aucune bonne décision, tu vois. Tu vas vraiment au plus facile. Et du coup, bref, on s'endort. Je me retiens, on se réveille et elle va au taf. Parce que là c'est même pas le pire de l'histoire, hein. Elle va au taf et toute sympa qu'elle est, elle me dit ouais Hicham, ça me dérange pas si tu restes chez moi, juste quand tu t'en vas, en sortant tu claques la porte, t'oublies pas, ok. Ah, je me dis eh vas-y, c'est quoi.
1: Et t'avais le double des clés ou pas?
0: Non, même pas. La patate elle arrive. Et du coup au moment où elle s'en va, je voulais miette dessus en fait, vraiment. Donc je me dis je vais attendre, enfin j'avais pas envie d'attendre de partir pour aller aux toilettes, donc vraiment je vous ai dit, j'avais plus aucune lucidité. J'ai pris un sac poubelle et j'ai posé ma pêche dans son salon, dans le sac poubelle. Pendant que son chat, il me regardait en mode t'es bizarre gros, il y a une litière pour ça, à quoi tu joues quoi.
1: Ah ouais.
0: Et jusque là c'est pas grave, je ferme le sac à double nez, je le pose devant la porte, comme ça je l'oublie pas quand je pars. Je me casse.
1: C'est pas fini?
0: Non, c'est pas fini, je me casse, je vais au métro, et là je me sens léger les gars.
1: Attends, excuse-moi. T'as pris un sac?
0: Un sac poubelle. Il faisait froid, j'avais la flemme, j'étais en calbar, je me suis dit bon, je le fais dans le sac et.
1: Tu l'as mis par exemple dans son salon sur le tapis.
3: Il était pas lucide.
0: Le sac, oui, et voilà, quoi, j'ai fait mon affaire, trop dans le salon quoi.
1: Mais du coup, il n'y avait pas de PQ dans le. La douche.
0: Alors je sais pas comment.
1: C'est moi, je rentre dans le truc, moi tu sais, je me prends.
0: De fou, alors je sais pas comment j'ai fait, mais j'avais les fesses propres à la fin normalement.
1: ok, désolé, je t'ai coupé. T'as mis le sac à l'entrée.
0: À l'entrée, comme ça, quand je m'en vais, je l'oublie pas. J'arrive au métro et là je me sens.
1: Attends.
0: Ouais, t'as tellement
1: c'est,
0: pression.
1: Ça, c'est ça que je rate là. Ouais. C'est en fait, t'as mis le sac à l'entrée.
0: Mmh. Bah oui.
1: T'es parti au métro.
0: Mmh. Et bah c'est là
3: t'as
0: où
3: compris.
0: Et c'est là où j'arrive. Et en fait, je me rends compte. Tu sais quand tu te sens léger, t'as oublié un sac.
1: Non.
0: Ton sac à dos, ton portefeuille. Et là, je suis au métro, je me dis la putain. Oh, je suis vulgaire. On a le droit de dire des gros mots ou pas?
3: Bien sûr.
0: Oh la putain de sa grand-mère. J'ai oublié le sac à caca chez
1: mais
0: mon date.
1: Non.
0: Et ouais. Et le pire, c'est qu'elle était même pas sur Paname, donc je pouvais pas aller récupérer ses clés pour revenir chez elle lui dire ouais j'ai oublié un truc. Et, non. Et du coup, elle a dû descendre mon caca quoi.
3: Et tu voulais la revoir ou pas?
0: Et on s'est revus deux fois. Et ouais. T'as plein de questions toi aussi.
2: Attends, t'as pas genre fait le guet devant l'immeuble pour monter et récupérer le bail?
1: Mais c'était à l'extérieur de chez elle, juste
0: mais
1: pour
0: non,
1: être sûr.
0: Mais non, j'ai
1: aussi.
0: Fait ça dans son salon. Donc en fait,
1: non, mais c'est... le sac fermé, c'était sur son palier.
0: Mais oui, de chez elle, parce qu'il faisait froid, on était en hiver sur le palier, vas-y, j'allais me cailler les fesses.
3: Donc
0: quoi.
3: T'as dû lui avouer tout ça en fait.
0: Bah j'ai dû lui avouer, absolument. Bah,
1: sans même s'il va me capter. Mais non bah, ouais.
0: Et le sac, je l'ai mis à l'entrée, côté
1: intérieur.
0: Porte. Comme ça, quand j'ouvre la porte.
1: C'est ça
0: en
1: que
0: fait,
1: j'avais pas compris.
0: Quand j'ouvre
3: elle
0: la porte.
3: Elle a marché dedans en rentrant.
0: Terrible. Quand j'ouvre la porte, ça gêne. Je me dis, bah faut qu'il y ait un sac, faut que je le prenne quoi. Et je suis passé à côté.
2: Non, magnifique, bon, magnifique. Il fallait mieux faire ça histoire. Que de lui avouer que tu voulais faire caca dans ses chiottes sur le palier. C'est beaucoup plus simple.
0: Non, terrible.
3: Les scénaristes n'auraient jamais trouvé ça.
1: Je te jure, je pensais trouver la fin, mais non, jamais. Je m'attendais pas à ça.
0: Et du coup, j'ai parlé de ça sur ma première scène, quoi. Donc.
1: Tu m'étonnes.
0: Voilà, voilà. Mais je ne suis pas qu'un caca, les amis. Franchement, j'ai plein d'autres qualités.
1: D'ailleurs, si tu veux chier, il y a des chiens.
0: Merci.
1: Je suis pas au milieu de la table. Y a... Franchement, personne va ramener ton caca. Je te jure.
2: T'inquiète, depuis, il a toujours ses propres sacs poubelles sur lui.
1: Tu sais, il a un chat qui se plie sur Amazon.
0: Les petits trucs de chien, là, les gants pour ramasser le caca par terre.
1: Ah ouais, c'est incroyable.
0: Génial. C'était le thème de l'émission. Super.
1: Ok. Tu l'as fait toujours sur scène, cette blague?
0: Non, plus maintenant.
3: Il parle de cuisine maintenant.
1: Non, c'est le pipi.
0: Un jour, sorti de scène, et il y a un mec qui m'a appelé. Il m'a dit ouais. J'aime trop comment tu parles de caca, t'as le sourire et tout. Et il m'a appelé Capitaine Caca la troisième fois que j'ai parlé ça. Et je me suis dit, ah non, je vais arrêter d'en parler. J'ai plein d'autres choses à raconter, franchement. Voilà quoi.
1: Quels sont justement, toi, les sujets sur lesquels t'aimes bien revenir ou que tu veux aborder? Tu parlais tout à l'heure de messages, de choses à dire. Qu'est-ce que toi, le stand-up te permet de partager sur scène avec le public?
0: En fait, il y a un truc. Il y a un truc que j'aime beaucoup avec les humains de manière générale, c'est que on se sent tous différents des autres, on a tous l'impression qu'on a des vies différentes, et au final quand on regarde, on a tous les mêmes problèmes, on rencontre tous les mêmes plus ou moins les mêmes complexes, etc.
1: C'est pas ce que dirait Bernard Arnault, mais
0: Ouais, mais on parle des vrais humains, quoi, c'est ceux qui boivent.
1: Des vrais humains, c'est un faux humain.
0: Mais non, mais le mec c'est un robot, il doit manger des bébés le soir et tout, mais c'est pas ça, quoi.
1: Allez, mais, ça c'est fait.
0: Ouais, mais s'il nous écoute, on te passe le bon
3: sort. C'est un lézard,
0: ouais, au moins genre. Mais ouais, non, et en fait je trouve ça intéressant quand j'aime bien quand les gens racontent leur vie et qu'en fait on se reconnaît dans leur vie, et je sais pas, j'aime bien discuter de sujets plus ou moins profonds, etc. Et c'est un truc dont je me rends compte que ça fait du bien d'entendre les gens parler de leur vie, de se dire putain j'ai les mêmes problèmes, et ouais. c'est un peu prétentieux, je sais pas si j'y arrive vraiment là, je suis encore un novice dans le métier, mais c'est un peu ce vers quoi je vais tendre. Donc voilà, raconter des histoires. C'est beaucoup storytelling ce que je raconte, beaucoup d'anecdotes. Après, je suis conscient que l'histoire du caca, tout le monde n'a pas vécu.
1: Mais
0: tout le monde,
3: heureusement,
0: tout le monde a une situation de con comme ça où on a pris les pires décisions les unes après les autres, et on a accumulé toutes les mauvaises décisions jusqu'à arriver. Voilà quoi.
1: C'est quoi ton plus beau souvenir jusqu'à maintenant, depuis t'as un an dans le stand-up?
0: Je l'ai. C'est j'ai mon comedy club qui s'appelle la Tchatch Comedy Club. C'est un plateau de stand-up au pavillon des Canaux dans le 19e arrondissement. Et la première de la Tchatch Comedy Club, il y a tous mes potes qui sont venus. D'une part, ça fait kiffer les potes qui soutiennent, mais il y a aussi mon petit frère et ma petite sœur qui sont venus. Et ça m'a touché qu'ils me voient dans ce contexte-là, parce que on parle beaucoup entre nous, mais j'ai témoigné de certaines choses qui, d'une certaine manière, donc ils n'ont pas l'habitude d'entendre sorties comme ça de mon cerveau. Et je voyais plein de fierté dans leurs yeux. Franchement, c'était grave cool. Et ça m'a fait kiffer de fou.
1: Ça, c'était il y a longtemps ?
0: C'était au mois de mai. Au mois dernier. Il n'y a pas si longtemps que ça.
1: Ok. Au mois de mai, Tu parles d'un sujet en fait aussi qui peut être intéressant. T'as parlé de plateau, mais juste avant ça, qu'est-ce que tu conseillerais à quelqu'un qui, comme toi aussi, peut avoir cette graine en tête et qui peut se dire putain, ça m'intéresse la scène. Qu'est-ce que tu lui conseillerais de faire à cette personne-là avec ton recul aujourd'hui d'un an?
0: Je pense que voilà, on va partir sur un peu, enfin j'allais dire, ça va être très spirituel comment je vais le dire, mais faut pas sous-estimer le pouvoir des idées. C'est-à-dire comment est-ce qu'une idée, une envie, quelque chose peut nous faire passer à l'acte, et comment est-ce qu'on peut concrétiser une idée. Et du coup, si jamais t'as cette idée qui te revient une fois tous les jours, une fois toutes les semaines, ou juste de manière régulière, c'est que c'est pas pour rien. Et en vrai, si t'es dans une grande ville ou avec des plateaux, etc., faut pas se priver de tester. Vraiment tester. C'est même si tu te dis que c'est pas pour toi, ou vraiment juste faut tester, voir ce que ça donne, et on sait jamais ce qui peut se passer.
1: C'est sûr. Yes. Et toi, ton meilleur souvenir, Sandrine, du coup,
2: Je pense que c'est mon spectacle en vrai, mais un peu pour les mêmes raisons qu'Hicham, c'est qu'il y avait toute ma famille, et du coup, ils m'avaient jamais vu sur scène, mes parents, donc c'était cool, quoi.
1: Ah ouais, moi, je me prépare déjà à ce que ce soit le pire souvenir, tu sais, de regarder les darons comme ça dans les yeux.
0: Ouais.
2: Non mais en vrai je les voyais pas avec la lumière.
1: Te mets pas au premier rang.
2: C'est la seule consigne qu'ils avaient.
1: C'est vrai. Tu as vraiment donné cette consigne? Mais oui, c'est obligatoire. D'accord.
2: En vrai, je veux pas genre que les premières personnes que je vois devant moi.
0: Tu parles de tes parents dans ton spectacle?
2: J'ai un petit moment où je parle de mes parents. Okay. Mais... le faire en les regardant droit dans les yeux.
1: Je sais pas où vous êtes, mais c'est pas grave. C'est pas grave. Et tu parlais justement de plateau. il y a de plus en plus de plateaux qui se lancent en région parisienne. Qu'est-ce qui t'a amené justement toi à lancer ton plateau et qu'est-ce que ça t'a apporté?
0: Alors,
3: c'est quoi un plateau?
1: Un plateau, c'est là où tu mets les verres pour servir les boissons. non, un plateau. Bah, qu'est-ce que ça, si tu.
0: Un plateau, dans le jargon du stand-up, c'est une scène qui est partagée par plusieurs humoristes. Voilà, donc tu peux avoir des plateaux de 4 humoristes, 5, 6. Après, quand t'arrives sur le format open mic, c'est plutôt une dizaine d'humoristes. Et voilà, t'as des plateaux. Je vais donner un exemple d'un truc connu, genre. Je dis une bêtise, genre au Paname, même s'ils ont un bad buzz en ce moment, mais genre au Paname, t'as des plateaux tous les soirs, et du coup, en fait, c'est vraiment les humoristes qui se partagent la scène. Est-ce que je définis bien ça? Parce qu'on a des collègues, enfin, j'ai des collègues ici qui...
1: Oui. Après, ça peut être, comme tu l'as dit là, le Paname, mais qui est un lieu vraiment dédié, enfin, ils font resto aussi, mais qui est vraiment dédié, on va dire, à la partie stand-up, mais ça peut être aussi... tu vois l'organisation du rassemblement de plusieurs humoristes mais qui se fait dans différents lieux où tu vois que ça peut être un bar, ça peut être un extérieur, enfin, c'est le rassemblement je dirais aussi de plusieurs humoristes le temps d'un instant avec une line-up, un temps de passage, etc. Est-ce que ça répond à ta question?
3: Très bien. Okay, et si du coup qu'est-ce que ça vous apporte du coup?
2: Ouais. Ça permet de jouer, hein,
0: ouais.
2: De s'entraîner.
0: C'est, je te rejoins totalement, Sandrine. Pour moi, c'est le premier avantage. Ça permet aussi de se rendre intéressant. Faut pas se le cacher parce que quand t'arrives à créer une petite DA autour de ton plateau, ça fait un endroit cool. Les gens veulent venir jouer. Ça fait parler de toi, etc. Et tu joues plus, effectivement. Et moi, il y avait un petit truc de gosse un peu aussi, c'est que je voulais grave avoir ma marque. et du coup, j'essaye d'en faire un truc un peu cool. Voilà, qu'au niveau des visuels, de la marque, bref. Et du coup, ça me fait kiffer. Je me dis, c'est mon petit truc à moi. Je mets des petits zigouilles partout et tout. Ça me fait kiffer. Des petits montages et tout. Voilà, comme petite cour de récréation.
1: Quel conseil tu donnerais à quelqu'un qui... un humoriste qui se lance pour faire son plateau ou qui se pose la question?
0: On
1: sent que ça a été réfléchi. On sent que il y a les merdes qui arrivent et qui se disent putain mais ça.
0: Faut faire avec. C'est bien de le faire à plusieurs. Déjà pour commencer.
1: On parle du plateau. Hein.
0: Ouais, de faire un plateau. Ouais,
1: on parle pas d'autre chose.
0: Alors je sais pas de quoi vous parlez. Non mais oui, c'est bien de le faire à plusieurs et par contre pas essayer de se forcer de le faire avec quelqu'un parce qu'en fait c'est comme partager la garde d'un bébé et donc s'il y a des embrouilles, les embrouilles peuvent faire sortir certaines choses. Voilà, faut attendre de le faire avec les bonnes personnes mais faut pas hésiter à se lancer.
1: OK. Cool. Sandrine, c'est une question que tu t'es déjà posée toi de ton côté?
2: De faire un plateau?
1: Ouais,
2: par exemple. Moi j'en ai eu un, ouais.
1: T'en as fait un?
2: Enfin j'en ai eu un et je suis partie de l'organisation.
1: Ah oui.
2: Mais pour des... Enfin, tout va bien, on est toujours potes et tout. C'est juste que moi je sentais que j'avais autre chose à faire et que j'allais être occupée, j'allais plus avoir le temps pour le plateau. Donc, okay.
1: C'est un vrai sujet ça, le temps.
2: Ne pas leur faire perdre du temps justement, à leur faire croire que je me consacre de la même manière qu'au plateau alors que non.
1: Ok.
2: Donc voilà.
1: Et ça s'appelait comment?
2: Oh Waouh Comedy Club.
1: Oh Waouh.
2: Oh Waouh. À Châtelet.
1: C'est
2: très sympa. En vrai, ils font des trucs très cool.
1: Et c'est toujours d'actualité?
2: Ouais, c'est toujours d'actualité, juste moi j'y suis plus.
1: Ok. Ouf.
2: C'est cool.
1: Mais t'as soulevé un vrai sujet, c'est que un plateau, ça prend beaucoup de temps. JB, tu voulais intervenir?
3: Oui, parce que je connais pas bien cet univers, donc je pose des questions, tu vois. Et quand vous montez un plateau comme ça, c'est forcément, tu disais qu'il y a plusieurs lieux potentiels, c'est plus le regroupement de gens. Et vous payez les lieux pour faire vos plateaux ou c'est vous amenez des gens dans ce lieu-là? Donc c'est... Comment c'est quoi? Ça marche comment économiquement un plateau?
0: Bonne question. Bah, y a plusieurs formules en vérité. Soit tu partages la recette des... Enfin, je sais, généralement, pour le public, tu demandes à ce que la consommation... S'ils payent pas de place, la consommation est obligatoire. Et comme tu ramènes des clients supplémentaires au lieu, tu peux partager la recette sur les bières qui ont été prises. Après, y a, par exemple, moi, dans mon cas, je paye pas le lieu. Je leur amène des clients et en fait ils me louent gratuitement une salle finalement, quelque part. Voilà, après t'as d'autres façons de faire, je sais pas si vous avez des trucs en tête, mais moi c'est les trucs que...
1: J'ai pas encore vu le partage des boissons.
2: À Paris ça se fait très peu, je crois. Ouais, il y a tellement de gens qui montent des plateaux dans des bars que les bars ont pas besoin de plateaux quoi.
1: Ouais. Et toi t'as vu ça?
0: J'en ai entendu parler, j'ai jamais... Enfin après, je connais pas toutes les magouilles de tous les comédies clubs. c'est des trucs sombres, mais...
1: En général, c'est un accord que tu trouves avec le gérant du lieu, et l'idée c'est d'avoir, comme tout, un accord gagnant-gagnant, tu vois.
3: Bien sûr.
1: Et puis les humoristes se rémunèrent en général au chapeau.
0: Ouais.
1: Est-ce que ça répond à ta question?
3: Merci.
1: Eh ben, n'hésite pas. Mais surtout, tu n'hésites pas. Et puis, c'est vrai que ça peut nous permettre d'aborder des points qu'on n'avait pas pensé à aborder. Donc, c'est cool. C'est quoi la suite pour toi, Hicham?
0: Le chômage, hein, franchement. moi, je me souhaite un burn-out, franchement, un truc.
1: Tu sais, normalement, c'est l'inverse. Ouais, bah, trouver un travail. Voilà, non, sortir du chômage. Là, bon, le chômage.
0: Bah, ouais, c'est ça. Moi, quand j'étais petit, j'avais peur de pas avoir de taf. Et là, j'ai peur d'avoir un taf. Hein. Ah non, vraiment, un burn-out, un truc, j'en reviens pas. Genre, on m'interdit de bosser. Je veux qu'on m'empêche physiquement et administrativement de retourner au travail. Je vais être payé pour pas travailler.
3: C'est pas facile.
1: Ah non, c'est pas facile.
0: Non, c'est terrible. c'est plutôt continuer à évoluer dans le stand-up. Et j'écris beaucoup, en fait je me suis trouvé une passion dans l'écriture autre que d'écrire ma vie et voilà quoi, essayer de gagner son pain avec ça.
1: Et des actualités que tu veux nous partager? Ou déjà, où est-ce qu'on peut te retrouver sur les réseaux?
0: Sur les réseaux, Hicham Stramgram, comme l'a dit Johan au début, avec un H au début, H-I-C-H-A-M Stramgram comme ça se prononce. Pour une fois que ça s'écrit comme ça se prononce. Et voilà, sur les réseaux. Sinon, du coup, ouais, j'ai mon plateau, la Tchatch Comedy Club. Les deux prochaines dates, c'est le 4 novembre et le 17 novembre. Voilà. Si vous pouvez trouver ça sur billets web, c'est gratuit. Franchement, bon délire. On rigole de fou. Il y a toujours une bête d'ambiance. C'est au pavillon des canaux. Le lieu est trop stylé.
3: Ah ouais, c'est clair,
0: il est où ? Vraiment, c'est magnifique. C'est l'ancienne maison du mec qui gérait les canaux de Paris avant que ce soit automatisé. Du coup, ils l'ont tagé en 2015 et c'est une équipe d'anarchistes qui l'ont récupéré. Et là, c'était la maison. Des fois, ils prenaient même. Enfin, du coup, tu connais JP ?
3: Un petit peu, ouais.
0: Ouais. Ça a été là maintenant, ça a été racheté par des potes à moi. Mais avant ça, c'était vraiment un truc associatif où limite, des fois, ils oubliaient d'encaisser. Enfin, c'était n'importe quoi, du coup, ils étaient en faillite et ça a été récupéré. Mais le lieu est magnifique, hein. Franchement, si vous connaissez pas, je vous conseille d'aller boire un coup là-bas, c'est vraiment trop bien.
3: Ouais, très belle.
1: C'est où ?
0: C'est 39 Quai de la Loire, c'est sur le canal de l'Ourcq, à côté du Panambro Company.
1: Ok.
0: Et ouais, voilà.
1: Yes. Merci, Hicham.
0: Bah, merci à toi.
1: Sandrine.
2: Oui.
1: Qui est avec nous. Ça va, toujours ?
2: Ça va, et toi ?
1: Ça va. Et vous, j'espère que ceux qui nous écoutaient, ça va aussi. Voilà, on est toujours sur Cause Chronique, on est ensemble jusqu'à 22h. On a écouté Hicham, là, en première partie d'émission, qui nous a fait sa chronique pour la première fois. Bravo encore, d'ailleurs.
0: Merci.
1: Et là, on va continuer avec notre seconde invitée, qui s'appelle Sandrine, et qui va effectivement nous parler un petit peu d'elle. Mais avant ça... Peut-être quelques mots d'introduction aussi sur toi, Sandrine.
2: Bah écoute, je m'appelle Sandrine, moi ça fait 3 ans que je fais du stand-up. Voilà, c'est toujours autant un kiff. Et que dire d'autre ? Non, je sais pas, j'ai fait mon spectacle le 12 septembre là pour la première fois. C'est la première fois que je joue à 1 heure, donc c'est trop cool.
1: Oh là là, il y a plein de trucs que tu vas nous raconter.
3: 1 heure, c'est beaucoup, hein.
1: C'est la durée des spectacles en général.
3: Ah ouais, c'est vrai.
1: Ouais.
3: C'est impressionnant.
1: Ouais.
2: Merci.
1: On va y venir. Sandrine, on va y venir. Nous, on va parler des coulisses, on va parler de ce qui se passe derrière. Parce que.
2: Vas-y.
1: Si tu veux.
2: Non, ouais, bien sûr, avec
1: sûr
2: plaisir.
1: Ok. Mais avant, est-ce que t'es OP pour nous partager la chronique que tu as préparée
2: bien
1: ce soir?
2: Bien sûr, avec
1: oui
2: plaisir.
1: Ok, c'est parti. On est avec Sandrine sur Cause Chronique et on t'écoute avec grand plaisir. C'est parti.
2: Ok, et ben moi cette semaine je suis venue vous parler de Sophie Adno qui est revenue sur Terre. Je sais pas si vous en avez entendu parler. Pour rappel, Sophie Adno c'est une astronaute française qui est partie dans l'espace le 15 février. Et moi quand j'avais appris ça j'étais en mode mais c'est trop stylé, une meuf dans l'espace, ça claque et tout. Et après quand j'avais appris pourquoi elle était partie, j'étais en mode allez, pour une fois qu'on envoie une meuf dans l'espace, on lui demande d'aller s'occuper des plantes. Donc bon, un peu déçue, non, en fait Sophie Adno, en effet, elle avait embarqué sur l'ISS pour comparer l'influence de la micro-pesanteur et de la lumière sur la croissance des végétaux. Hein, donc grâce à elle, on va pas tarder à pouvoir répondre à la question que tout le monde se pose, qu'adviendra-t-il de mon philodendron si je retire la gravité de mon appartement ? Finalement. Et évidemment, elle n'est pas allée dans l'espace comme ça. Hein. Elle a pratiqué un entraînement intensif où elle se levait à 4h du matin, elle faisait 2h30 de sport par jour. En vrai, il manquait plus qu'elle mange de la viande crue et elle pouvait intégrer n'importe quel groupe de masculinistes. À peu de choses près. Et bien sûr, hein, comme toute femme qui fait l'actualité, on a beaucoup parlé de sa tenue. Et là, c'est Decathlon qui s'est positionné avec une combinaison ultra innovante qui s'enfile en seulement 2 minutes. Par contre, comme d'habitude avec Decathlon, pour la retirer, il faut 4 potes et des bières. Sinon, on s'en sort pas. Non, en vrai, énorme coup de pub de la part de Decathlon. Hein. Moi, je trouve ça impressionnant. En plus, la dernière fois que j'allais dans leur magasin, c'est vrai que j'étais un peu inquiète. À chaque fois, je me disais, mais pourquoi ils ont aucun succès auprès des Martiens? Et c'est vrai, c'est parce qu'ils n'avaient pas fait le sponsoring dans l'espace, tu vois, finalement. Et après, comme la lumière, elle se déplace pas instantanément, les extraterrestres, ils vont débarquer d'ici 300 millions d'années. Ils vont être là en mode... Ce qui signifie littéralement, c'est hyper discriminant de vendre des chaussures par paire pour les individus qui ont 5 pieds. On les comprend. Et par contre, quel accueil de merde on lui réserve à l'astronaute, parce que vraiment, là, elle revient sur Terre et entre les violences policières, les propos de Jordan Bardella et le retour en force des Santiago, franchement, moi, à sa place, je fais demi-tour direct.
1: Bravo Sandrine!
3: Je lance la foule en délire!
1: Ouais. Bravo Sandrine!
2: Merci.
1: Une première pour toi aussi?
2: Ouais.
1: Ouais.
2: Tout à fait.
1: Incroyable. C'est ouf. C'est ouf. Je suis content, franchement, que vous soyez avec nous ce soir pour cette première. J'espère que vous kiffez. En tout cas, vous avez kiffé préparer ça. Moi, j'ai pas mis de Santiago, par contre. Pas trop mon
2: truc. J'espère au moins que t'as tabassé des lycéens sur le chemin.
1: Non, non, j'avoue, je serai plus avec eux. Mais comment ça s'est passé pour toi, cet exercice de chronique? C'est quelque chose que tu connaissais déjà un petit peu?
2: Ouais. Moi, j'aime bien écrire. Donc
1: ok, t'écris beaucoup comme Hicham aussi?
2: En vrai, ouais, je pense, j'ai l'impression. Je sais pas beaucoup par rapport à quoi.
1: T'écris beaucoup en général?
2: Ouais, j'écris.
1: Peut-être ça peut être de la poésie, de la musique.
2: Non, pas tant, plus des blagues. Hein.
1: Ouais. Plus ouais, des blagues. Ok. Et comment t'en es arrivé à faire des blagues d'ailleurs? Ça fait 3 ans, t'as dit?
2: Ouais, ça fait 3 ans et moi j'en suis arrivé à faire des blagues juste parce que. J'en consommais aussi.
1: Non, mais bande de drogués, quoi. Putain, mais on est avec des drogués, en fait.
2: Non, mais en fait, j'ai découvert le stand-up, je pense, 5-6 ans avant de commencer à en faire, et j'ai trop kiffé. Et...
1: Comment t'as découvert le stand-up?
2: Alors, ça, c'est vraiment une histoire... Enfin, c'est chelou, en vrai. C'est juste que mon frère m'a fait découvrir Big Flo et Oli. Okay. Et il y a un clip de Big Flo et Oli dans lequel il y a Panayotis.
1: Ouais.
2: Et j'étais persuadée de l'avoir déjà vu quelque part. Du coup, j'avais cherché qui c'était. Et je l'avais pas vu dans Quotidien, parce que je regardais pas du tout Quotidien, donc j'ai aucune idée de où je l'ai aperçu.
1: Ouais.
2: Et du coup, en cherchant son nom, j'étais tombée sur un podcast de stand-up.
1: Ok.
2: Et de là, j'avais consommé tous les podcasts de stand-up et tous les trucs de stand-up possibles.
1: C'est incroyable.
2: Et voilà.
1: Et Big Flo et Oli.
2: que j'écoute très peu finalement.
1: Ok, c'est exceptionnel.
2: Ouais, voilà.
1: Ok, incroyable comme histoire. T'as mangé tous les podcasts du coup?
2: Ouais, j'ai mais beaucoup fort plusieurs fois. Je pense il y a des podcasts, je les ai tous écoutés 5 fois.
1: Qu'est-ce qui fait que t'as écouté 5 fois les podcasts? Parce que ça c'est fort quand même.
2: Bah je sais pas, juste l'ambiance stand-up, ça m'intéressait, ouais. C'était drôle, c'était conversationnel, donc c'était pas des interviews de gens que je connaissais pas, donc c'était plus, t'as l'impression de t'immiscer un peu dans la vie des gens,
1: ouais.
2: et d'apprendre un peu les coulisses d'un truc.
3: Pas comme ce soir.
4: Ouais, grave. C'est ça.
2: Et parallèlement, ce truc commençait à m'intéresser beaucoup, mais juste en tant que spectatrice, honnêtement.
1: Ouais, là t'étais pas encore en mode...
2: Je m'étais pas du tout dit que je voulais en faire, pas du tout, du tout.
1: Comment c'est fait là? Bascule.
2: Eh ben, en fait, la bascule s'est faite. C'est-à-dire, moi, à la base, je suis danseuse contemporaine, en danse contemporaine. Et en fait, à la fin de ma dernière année de formation, je savais que j'allais faire face à une absence totale d'embauche, car l'argent dans la culture. Et du coup, je pense que toutes les années d'avant où j'avais consommé justement du stand-up, bah, c'est venu un peu. Et d'un coup, d'un seul, j'ai eu très envie d'en faire.
1: Incroyable.
2: Voilà.
1: C'est-à-dire que tu t'étais préparé pour la danse et t'as basculé sur le stand-up pour la suite, c'est ça?
2: C'est ça.
4: Trop marrant.
1: C'est ouf, c'est ouf, c'est ouf. Et bon, l'école c'est fini, t'avais les podcasts.
2: Ah oui, du coup.
1: Comment après, bam, ça arrivait Sandrine était passée de la danse à la scène.
2: En gros, l'école c'est fini et du coup le plan c'était un peu de m'installer à Paris. Pour parce que c'est là qu'il y a du travail en danse.
1: Parce
2: et
1: que t'es pas de Paris. Tu nous expliquais tout à l'heure que t'étais de la campagne, t'es d'où?
2: De Haute-Savoie.
1: Ouais.
2: Ouais.
1: Tu sais, quand t'es de la campagne, tu dis pas la ville. Tu dis.
2: Ah oui.
1: Tu dis je suis de Haute-Savoie. Moi je dis je suis du centre. Moi je dis je suis du centre. Tu vois, le centre.
2: Bah Thonon-les-Bains, mais je
1: sais pas. Thonon-les-Bains, ça va.
3: C'est presque plus connu que Châteauroux.
1: Commence pas, JP, commence pas. Toi, t'es de Paris, toi, à la base?
3: Pas du tout.
1: T'es d'où?
3: Moi, je suis d'Antibes.
1: Antibes,
2: okay.
1: Excuse-nous. Je connais ni Châteauroux, ni Thonon-les-Bains.
3: Mais Antibes, tu connais.
0: Montil.
3: Antibes.
0: Antibes, ouais, je connais.
1: Ouais.
0: Je crois.
1: Dans le sud.
0: Ouais, voilà. J'étais pas sûr.
1: Beaucoup de retraités là-bas. Tu vas finir là-bas d'ailleurs ?
3: Bien sûr.
1: Voilà, ok, ça y est. Tout dans les bains. Ok, non, mais ouais, ok. C'est pas inconnu, tout dans les bains.
2: Et bah, oui. Non, oui, oui, c'est vrai.
1: Ok.
3: Pas donc mal de vieux aussi, quand même.
1: Oui, c'est vrai.
2: Pas mal de vieux, ouais, de frontaliers.
1: Et t'es venu pour le stand-up à Paris ?
2: Bah, en fait, je suis venu pour la danse.
1: Ah, c'est la danse qui
2: est. Et en vrai, dans le projet aussi de commencer le stand-up, mais mon argument, parce que j'en avais parlé à personne du fait que je voulais faire du stand-up.
1: Ah oui ?
2: Ouais.
1: Ah oui.
2: Si j'en ai parlé à ma sœur, mais c'était la seule qui savait pendant un an que j'allais faire ça, que c'était un projet et que je bossais pour le faire.
1: Ok. Et mais quand tu dis je bossais pour le faire, tu faisais quoi en
2: bah, j'écrivais, en j'écrivais. En gros, j'écrivais jusqu'à avoir un 5 minutes que j'estimais valable pour monter sur scène.
1: Là, dans ton coin, toute seule, tu t'es dit je vais écrire un truc, ouais. Je vais sortir de nulle part, je vais le faire sur scène. C'est ça ?
2: Ouais, oui. C'est ça.
1: Incroyable.
2: Bah en vrai, c'est plus histoire d'avoir un truc. Bien, enfin pas bien, parce que c'est jamais bien le premier 5 minutes, mais un truc dont je suis contente et avec lequel je me sente à l'aise de monter sur scène.
1: D'accord.
2: Voilà.
1: Et donc t'as écrit ça.
2: Ouais.
1: Et après ?
2: Et après, du coup, j'ai contacté des scènes et j'ai fait ma première scène au Comedy Café Pigalle.
1: Ok.
2: Voilà.
1: Avec...
2: Avec Manu,
1: Big up
2: Manu. Manu, on adore. Et ouais, première scène devant deux personnes, mais très chouette.
1: Devant deux personnes, première scène. Ah oui.
3: Wow.
1: C'est
2: ouais, normal. Hein, c'était en septembre. Je pense que ça reprenait. Y avait
1: Ah, mais c'est pas évident déjà deux personnes. Alors pour la première, c'est après c'est peut-être moins stressant peut-être. Ah quoique, je sais
2: non,
1: pas.
2: Non, je pense que en vrai, je pense que c'est stressant dans tous les cas.
1: Oui.
2: Mais non, en fait, ça allait parce qu'ils ont ils m'ont annoncé comme première scène et du coup tout le monde le savait. Du coup, il y avait un j'ai eu l'impression
1: ne te chauffe pas trop.
2: Non mais les 12 personnes présentes dans le bar. Non mais tous les humoristes qui étaient présents le savaient et du coup on s'était installé dans le public pour un peu faire de la masse. Dans le public et pas jouer devant un public vide et du coup ils avaient joué le jeu, ils avaient rigolé à mes blagues, ce qui est gentil parce que c'est des très mauvaises blagues quand tu commences. Non mais toujours ça existe pas un bon premier 5 minutes en vrai et du coup il y a un truc de c'est encourageant et ça permet de plus évaluer ok est-ce que j'ai aimé ça plutôt que ok est-ce que j'ai marché et de d'être bien accueilli quoi.
1: Oui, c'est sûr, c'est sûr. Et du coup, entre maintenant et ce moment-là, qu'est-ce que t'aimerais nous partager comme grandes étapes ou accomplissements que t'as pu faire? On finira par le spectacle, du coup, parce que c'est assez récent, c'est le 12 septembre dernier que t'as joué à la Comédie des Trois Bornes. Quelles sont les grandes étapes que t'aimerais nous partager ou sur lesquelles t'aimerais revenir?
2: Aucune idée.
1: Je crois qu'elle allait dire aucune.
2: Non, aucune idée. Je sais pas quelles grandes étapes j'ai fait.
3: Comment on passe de 5 à 1 heure, de 5 minutes à 1 heure?
2: Bah en écrivant d'autres 5 minutes hein.
1: Ça c'est logique,
2: non,
1: ça c'est pas
2: c'est
1: mal.
2: Ça. Non, en vrai, non, comment on passe de 5 à 1 heure, c'est qu'au bout d'un moment t'as du temps et moi personnellement mon heure je l'ai fini les 5 jours avant de monter sur scène.
1: Arrête.
3: Wow.
2: Ouais, il y avait beaucoup de tests, non, mais c'est normal.
1: Ah oui, oui.
0: Mais t'as jamais fait des 20-30 minutes avant de...
2: J'ai fait
0: avant
2: des 20, mais j'ai jamais fait de 30 minutes.
0: Okay. Mais le 20, tu le considères pas comme une étape
2: Si, le 20, c'est un peu une étape. Des 20, j'en fais de temps
1: mais
2: en temps.
1: Mais t'as bossé de ton côté ou t'as été accompagné? Enfin, comment t'as évolué jusqu'à maintenant autour du stand-up?
2: Bah, j'ai créé avec des gens. Notamment Tanguy Charbon, Moresco, Denis Cirejol. Un peu cette team-là.
1: Ok.
2: Et du coup, on se chauffe à faire des blagues.
3: Bon, comment on écrit à plusieurs comme ça?
2: Bah tu vois, par exemple, je sais qu'à un moment donné, on s'était donné pour objectif d'écrire 3 one-line par jour. JP, je sais pas si tu sais ce que c'est les one-line. C'est en gros une blague très courte qui tient en une phrase et du coup qui existe juste par elle-même, qui a pas besoin de contexte, c'est pas forcément du storytelling ou quoi, c'est juste une phrase et ça génère un rire. L'objectif c'est que ce soit le plus court possible et donc le plus efficace. Et du coup je sais qu'avec eux on s'était dit vas-y on va écrire 3 one-line par jour, qu'ils soient bons ou pas, on les sort.
1: C'est un bel exercice.
2: Ça nous fait bosser.
1: C'est un bon exercice.
2: Et voilà, c'est comme ça qu'on s'est tous mis à faire des one-line.
0: Et vous êtes très fort en one-line, hein, je tiens à le préciser. Toute la team que tu viens de citer, du coup, je comprends
2: l'agglomération.
0: Je comprends du coup ce thème qui revient souvent entre vous.
2: Ils sont tous très forts, c'est clair.
1: Et le spectacle après, donc du coup, t'expliquais que c'est plusieurs 5 minutes finalement que t'as...
2: Ouais, bah pas forcément des 5 minutes, mais plus des 7, de 3. Bah vu que j'ai beaucoup de one-line, il y a aussi des one-line que j'ai essayé de d'étirer pour en sortir des 2, des 3 minutes.
1: Ok.
2: Mais c'est pas si gênant que ça d'avoir des sets assez courts, je trouve, en une heure.
1: Est-ce que c'est dur de préparer à une heure?
2: Oui.
1: Qu'est-ce qui est dur?
2: Bah, c'est que c'est que du doute, je pense. Enfin, à moins d'avoir énormément confiance en soi, c'est quand même beaucoup de doutes. Et faut aussi se poser les questions de quelle cohérence globale tu veux que ça ait. Si tu veux que ça ait une cohérence globale, ou alors si pas du tout, ce qui est aussi une option... Est-ce que tu veux faire que du stand-up? Est-ce que tu veux mettre d'autres trucs dedans? Une guitare, un piano? Je sais pas, parce qu'il y a pas mal de spectacles hybrides en vrai qui sortent aussi.
1: Et toi, c'était vraiment pur stand-up du coup ce que t'as...
2: Ouais, en vrai, pur stand-up, rien d'autre.
1: Il y a des thèmes particuliers qui reviennent ou que tu te dis ça, faut absolument que j'en parle?
2: Je pense la fin du monde. Je fais surtout de l'observation, en vrai, de l'observation absurde et du one line du coup. Donc.
3: Et tu danses pas pour calmer tout le monde?
2: Non, ah oui,
1: c'est un bon point, ça, très bon point. T'avais pensé quand même à faire ramener la danse.
2: Tout le monde m'en parle, mais pour l'instant.
1: Désolé.
2: Non, t'inquiète.
1: Un de plus.
2: Non, c'est pas ça. C'est juste que pour l'instant, j'ai pas encore trouvé une raison valable pour danser sur scène en
1: une
2: même
1: one line. Bam.
2: Ouais.
1: Danse, tu vois.
2: Ça mettrait une ambiance spéciale, je pense. Non, mais si un jour je trouve une façon d'allier les deux, pourquoi pas. Mais là, en l'occurrence, j'ai pas trouvé de façon fluide et organique et qui me parle, moi, de faire ça.
0: Ça t'a apporté quelque chose, la danse, dans le stand-up?
2: J'arrive à avoir conscience de mon corps sur scène, je pense.
3: Ouais. Ça tient bien.
2: Mais j'utilise quasiment pas mon corps sur scène, en fait.
0: Ouais, okay.
2: Mais du coup, je contrôle le fait que je l'utilise pas.
0: D'accord,
1: c'est volontaire.
2: Je suis très statique,
1: Ok. Et un spectacle, c'est toute une chose. Hein. T'as expliqué, t'as fait des 20 minutes, mais pas de 30. Ça veut dire qu'en fait, le jour J, finalement, c'était le jour où tout le résultat, en fait, allait être donné. T'as pas eu d'étape un peu en amont pour avoir un peu une idée ou autre? T'es arrivé direct, en fait, sur le tas, c'est ça?
2: Si, bah justement, avec les amis que je vous citais avant, j'ai fait une répète devant eux.
1: Ok.
2: En mode, j'ai posé dans une salle, je leur ai fait mon heure.
1: Ok.
2: En plus rapide, du coup, parce que tu parles vite quand les gens ne rigolent pas devant toi, vu qu'ils sont humoristes, donc ils rigolent pas. Enfin,
1: c'est un truc à savoir.
3: C'est pour ça que vous rigolez pas, en fait. Parce que vous êtes humoriste.
2: Ils connaissaient la majorité de mes blagues, et au-delà de connaître mes blagues, quand si c'était des sets qu'ils connaissaient pas, mettons, ils étaient dans le ok.
3: C'est dur.
2: Je vais lui dire ça après. Non, mais c'est le but. En vrai, du coup, l'avantage, c'est qu'après, le spectacle a l'air tellement facile.
1: Ah oui, c'est vrai que oui, c'est comme après jouer devant deux personnes. Ça peut pas être. Ok, et parce que quand tu fais un spectacle, t'as aussi toute la communication, t'as une affiche aussi que t'as faite et tout. Explique-nous un petit peu comment t'as travaillé cette partie-là.
2: Oh. C'est-à-dire qu'il fallait faire une affiche, donc j'ai sorti quelque chose, mais... Non, en fait, à terme, j'aimerais bien que mon affiche ressemble à autre chose.
1: D'accord, ok.
2: Et là, il se trouve que j'avais fait un shooting avec un photographe qui s'appelle Kobayashi, grâce à l'Académie d'Humour, qui est une formation que j'ai fait cette année. Et du coup, c'est une des élèves de ma classe qui m'a aidé à faire cette affiche. Voilà, parce qu'elle fait aussi du graphisme je pense.
1: Cool. Et ben ouais, effectivement, alors justement, si vous voulez voir l'affiche et justement retrouver aussi un petit peu les actualités de Sandrine et quelques vidéos aussi que t'as postées, on peut te retrouver sur Instagram, on marque
2: Sandrine.wqt.
1: Et ce qui signifie du coup qu'on peut avoir une signification ou...
2: C'est toi qui as dit Wakta. Du coup t'as la F.
0: Ah non, pas du tout.
2: Ah ok, d'accord. Et ben c'est vraiment Wakta.
0: Mais non.
2: Non mais
0: ah, pardon, j'étais plus surpris que nécessaire, mais
2: c'est
0: okay.
2: En fait c'est issu d'une parodie de film de sitcom de merde, en gros, qui parodie un peu les feux de l'amour. Et en fait, il y a des Québécois qui ont fait une parodie de ça qui s'appelle Le cœur a ses raisons.
0: Génial.
2: Et un des passages les plus connus du cœur a ses raisons, c'est un extrait où ils jouent au Scrabble et ils mettent que la

0: ils veulent s'inscrire et postuler. Mais non, mais honnêtement, parce que moi, ça m'a aidé, parce que j'ai demandé justement à des anciens élèves de... J'ai posé 1 milliard de questions avant de postuler, et ça, okay. ça m'a grave aidé à me décider. Et du coup, bah, ça dépend un peu, parce que on est quand même en classe toute l'année, ça met un rythme. Donc à la fois, c'est cool, à la fois, il y a des gens qui
1: pensent qu'il y aurait pas. C'était à temps plein, c'est ça ?
0: Non, c'était pas à temps plein. Nous, c'était le lundi, mardi. Les années d'avant, c'était à temps plein tous les matins. Enfin, c'était tous les jours, tous les matins.
1: Oui.
0: Et nous, c'était toute la journée, lundi, mardi.
1: Ok. Et tu dis ça dépend. Dans quel cas ça peut être intéressant en tant que qu'humoriste de faire une formation, selon toi?
0: Si on se cherche, si on a besoin de conseils, qu'on veut apprendre des choses, hein, tout simplement, et si on est prêt aussi à retourner dans un cadre un peu scolaire où il faut s'ouvrir, se mettre en danger, essayer des choses et accepter d'essayer des choses, être dans un groupe aussi, retourner dans une classe, hein, c'est...
1: Ah oui, l'effet de groupe aussi.
0: Ouais.
1: Ouais. Hicham, toi, tu retournerais en groupe, en cours?
2: Alors, si c'est pour faire des blagues, ouais. Par contre, si c'est pour aller à l'école traditionnelle, vraiment pas.
1: Non. Vraiment
2: pas. Moi, j'aimais bien aller à l'école, hein, mais seulement parce que je pouvais rigoler de fou. Moi, j'étais la rentrée, j'étais trop content, mais vas-y, ça avait ses limites.
1: Le retour qu'on peut avoir aussi, c'est qu'on gagne du temps. On gagne un peu de temps aussi, parce qu'on apprend des choses assez rapidement. Est-ce que c'est ton ressenti aussi?
0: Oui, dans la mesure où j'ai appris plein de choses. Par exemple, tu vois, moi j'aime bien écrire, je trouve que je suis assez forte là-dessus.
1: T'as appris à écrire?
0: Non.
1: Non.
0: Ça, j'avais fait une formation
1: okay.
0: Un an avant. Non, mais par exemple, j'y connaissais rien en mise en scène, en acting, tout ce genre de choses. Typiquement, un truc qui peut paraître con, mais on a eu des cours de chant. Où t'apprends à t'échauffer la voix, à te préparer à la scène.
1: Et ben, ça tombe bien, justement. Donc, ta voix est chaude?
0: Non, mais on chantait pas, mais ils nous apprennent à chauffer la voix.
1: T'as un exercice à nous partager là pour chauffer la voix?
2: J'allais demander, ouais.
0: Et ben justement, j'ai pas encore eu mon coaching avec. Oh.
1: Sérieux?
0: J'ai pas mon.
1: T'as pas encore fait.
0: Si, ça on avait un peu fait. Ouais, c'est vrai, on a fait des.
2: Mimi.
0: Ouais.
1: Voilà. Ok, super. C'est quoi la suite pour toi, Sandrine?
0: Refaire le spectacle, hein, j'espère, avec des exceptionnels cette année, et l'an prochain, si possible, une programmation régulière. Si possible, si je sens qu'il est prêt pour une programmation régulière aussi. Hein.
1: Le spectacle s'appelle Besoin d'aide.
0: Ouais.
1: T'as besoin d'aide?
0: A priori, ce titre va changer.
1: Ah, okay. Tu n'as plus besoin d'aide?
0: Peut-être, non, c'est plus qu'il fallait poser un titre, et au début j'étais partie sur ça, et finalement, en fait, il s'avère que j'ai pas tant de fil rouge dans mon spectacle, parce que moi j'aime bien juste les blagues, les blagues. Et je raconte pas ma vie, en fait, je fais des observations, je fais du one-line, je fais aucun storytelling.
1: Y a rien qui parle de toi? Si, t'as parlé un peu de tes parents, t'as
0: dit. J'ai parlé un peu de mes parents.
1: Tu t'es forcé, on dirait.
0: Non, je me suis pas du tout forcé. Non, mais parler de mes parents, c'est pas... Si, c'est un peu parler de moi, mais...
1: Si ils seraient pas là, tu serais pas là.
0: C'est ce qu'on m'a dit, mais je peux pas en être sûr.
1: Ok.
2: J'avais une question sur...
1: Quelques secondes avant qu'on coupe l'antenne.
2: C'est compliqué de trouver des théâtres qui veulent bien que c'est ton spectacle? Dans quelle mesure est-ce que c'est compliqué de démarcher?
0: Ah bah moi je peux pas dire, parce que le théâtre où j'ai joué, c'était avec l'Académie du Mort.
2: Ok.
0: Donc voilà.
1: Et c'était le mot de la fin, il va falloir trouver des théâtres, Hicham, pour essayer, tu auras peut-être la réponse. En tout cas, merci à vous d'avoir été avec nous ce soir sur Cause Chronique et d'avoir joué le jeu sur les chroniques. Bravo pour vos premières chroniques. Merci à toi JP pour la régie sur cette émission.
2: Ouais, JP.
1: Et merci à vous ce soir si vous nous avez écoutés en direct ou si vous nous écoutez en podcast. C'était un vrai plaisir. On vous souhaite une bonne soirée et on se retrouve pour la prochaine émission.

0: toutes et tous, vous êtes bien sur Radio Cause Commune sur le 93.1 et vous écoutez Technolife, l'émission qui vous parle des musiques et des cultures électroniques. On se retrouve aujourd'hui pour une Selectrax, une nouvelle Selectrax avec Lucas au platine. Salut Lucas.
1: Salut.
0: Yeah. Et on commence fort avec un petit morceau de Anish Kumar, Balti et Stone Doubles avec le titre The Fast... Wow, the fastest boxer in the East, yes. On va vous faire découvrir toutes nos petites trouvailles sur plein de styles différents pendant cette Selectrax, tout ça mixé avec les doigts de fée de Lucas. Attention, allez, c'est parti.

après cette petite intro Bollywood, avec ce petit track qui est super efficace, hein, on est d'accord, hein. On va enchaîner, on s'est écouté du Casablanca, Better Today, Better Tomorrow, qui sonne très Daft Punk, hein, vous l'aurez reconnu je pense, et on enchaîne sur du Josh Wink, un grand classique, Higher State of Consciousness, qui a été remixé par Dex and John Says Hill. Par Dex and John Says, voilà, tout court, Higher State Mix.

Un grand classique hein, avec Josh Wink, Higher State of Consciousness, grand morceau acide, grand classique de l'acide techno, sorti dans les années 90 sur le label Petit Prince, et on va enchaîner avec Koido, Let It Turn. Allez, c'est parti.

Voilà, donc là c'était Let It Turn de Koido. Et comme on aime beaucoup cet artiste italien basé en Allemagne, on continue avec Koido avec le titre Roll Split. Let's go.

Et là, on s'écoute The Floor de Skin and Skin, Beam et Fred Again. Skin and Skin et Fred Again, c'est deux gars qu'on aime beaucoup, qu'on suit pas mal, qui sont assez prolifiques, qui tapent un peu dans tous les genres. Et voilà, ça vaut vraiment le coup d'écouter ça. Ils sont vraiment en train de monter tous les deux. Complètement. Mais là, on les entend beaucoup, notamment avec la tournée de Fred Again, où en gros, dans chaque ville où il va, il fait une collab avec un artiste de là où il est. Et donc voilà, donc il y a plein de tracks à écouter qui sont vraiment très très cool. Et donc là, on profite de The Floor, fait par Skin and Skin, Beam et Fred Again, et remixé par Fred Again.

Vous êtes bien sur Radio Cause Commune et vous écoutez Technolife, c'est Electrax. C'est Electrax by Technolife, mais oui, bien sûr. Et on est en train de s'écouter Liney avec le titre Money. On fait une bifurcation sur la trap et basse musique avec ce DJ basé sur Chicago. Et voilà, ça envoie du lourd. Alors c'est parti, fais péter la basse, Lucas.

0: Et après Distinct Motive avec le morceau Check Up, on continue sur le dubstep avec un morceau de X Club, We Need to Do Something About That Horse. Ouais, dubstep, basse musique quoi, voilà, ouais. On est...
1: Ce qui est intéressant, c'est que X Club n'a pas l'habitude de faire des morceaux comme ça.
0: Voilà, c'est pour ça qu'on le passe. Allez, attention.

Et on continue avec Fred Again de retour en collab avec Danny Brown, Beam encore une fois, Parisi et JPEG Mafia avec le titre OG Dub. Allez, et après on va s'écouter dans la foulée un petit Dead Prez avec le titre Hip Hop.

Et oui, chez Technolife, on écoute aussi énormément de hip-hop, et notamment ce grand classique du hip-hop avec le groupe floridien. Le groupe de Floride, Dead Prez. Et le morceau hip-hop. Et on va tout de suite enchaîner sur de la drum, c'est ça, avec Enei et le titre Alligator.

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Et vous écoutez Selectrax by Technolife. Après une petite entrée en matière drum avec NA, on continue avec Mephius et Kasra avec le titre Decipher.

Aïe, aïe, aïe, ça tape du pied dans le studio. On continue avec Audio Unsocial et avec le titre Feral. Voilà, c'est le break. Mais pour repartir de plus belle. Attention, attention. C'est pas tout de suite, mais c'est bientôt.

On finit cette petite session drum avec DJ Hybrid avec le titre Oh My. Et on va passer tout de suite à de la techno, électro. Ah oui, d'accord, ouais, ok, ouais. J'ai vu, t'as changé, petit coquin. Donc on va continuer avec Ariel Jackson et Stop Me. Et on continue un petit peu de drum, un petit peu de rab. Allez.

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1: On arrive sur la fin de cette Selectrax, on peut presque dire spéciale bass music, drum and bass, enfin voilà, de la basse quoi, c'est ça qu'on aime. Et voilà, avec The Caracal Project, The Light on Your Face, on va finir tranquillement cette première partie avec Last Hound.

0: Et c'est sur ces notes punk anglaises qu'on termine cette première partie de Selectrax avec un Last Hound avec le titre Lao. Allez écouter, ça aurait presque pu être aussi un titre de Turnstile. Hein, voilà, parce que on n'écoute pas que des musiques électroniques non plus, hein, on écoute beaucoup beaucoup de sons avec Lucas. Et donc voilà, on s'est dit que c'était sympa de finir par une petite note un petit peu électrifiée et énergique. On vous donne rendez-vous l'année prochaine pour plein de nouvelles émissions en direct pour la plupart avec des invités ou alors en mode Selectrax et puis quelques petites autres surprises comme une prochaine All Night et peut-être une soirée. Et justement, en parlant de soirée, on vous donne rendez-vous le vendredi 16 janvier à Reims pour l'ouverture du bar The Shop où on a été conviés et on nous a proposé d'inviter des copains. Du coup, vous nous retrouverez, nous, moi et Lucas, donc en mode Smash Bros, mais également aussi Nathan Zaef et G.I. Joe. G.I. Joe, c'est le DJ du groupe de hip-hop L'Usine et de plein d'autres artistes, et qui fait aussi qui mixe drum and bass où il mélange aussi toutes ses influences et tout. Enfin bref, c'est vraiment un truc à pas rater. Donc venez fêter l'ouverture du bar The Shop et en même temps nous écouter Nathan Zaef et aussi G.I. Joe. Voilà, en deuxième partie de l'émission, on va s'écouter un DJ set de Lucas qui nous a fait un petit set évolutif où sur la première heure on va monter crescendo en partant de l'électro sur de la techno, et en deuxième partie il va nous envoyer de la bonne grosse techno comme il sait le faire, comme il l'a fait la semaine dernière lors de notre Selectrax en direct. Et voilà, et puis salut à tous, et puis rendez-vous en 2026. Allez, ciao ciao.
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0: Et je suis contente, très heureuse aujourd'hui de parler enfin du Buteau. Et j'ai l'invité idéal pour le faire. Merci beaucoup Lorna Lori d'avoir répondu à mon invitation, d'être là avec nous au studio.
1: Bonjour et merci pour l'invitation.
0: Voilà, et en plus elle tombe à pic, hein, puisque se prépare un grand événement.
1: Oui.
0: Si j'ai bien compris, c'est quand même la première fois que vous faites un 24 heures de Buteau non-stop.
1: Oui, c'est la première édition de cette expérience. Oui, oui, oui. Que j'avais en tête depuis longtemps, je peux dire, qui était dans les tiroirs, et je sentis que voilà, cette année, c'était possible.
0: Alors, c'est organisé par ta compagnie, qui s'appelle Empreinte en Mouvement.
1: Empreinte en Mouvement, oui. Oui, oui, oui.
0: Ça se passe donc très bientôt, au début juin. C'est 24 heures, donc c'est les 6 et 7 juin. Et ça se passe à La Colle.
1: Oh oui.
0: Et La Colle, c'est à Gréoux-les-Bains.
1: Exactement.
0: Et c'est un centre culturel ou un théâtre ou un lieu qui vous reçoit ou...
1: C'est les lieux de la compagnie Vega Théâtre. C'est une compagnie qui est très connue dans le sud parce qu'elle a, je dirais, presque 20 ans d'existence. Et c'est un lieu à la fois des résidences d'artistes, des créations, des sorties des résidences. C'est un lieu un peu référencé comme un lieu de création et de rencontres d'artistes et ici dans le sud. Donc ça m'a semblé intéressant de aussi venir au lieu de Vega Théâtre, qui s'appelle La Colle, pour accueillir cet événement. Et d'ailleurs, la compagnie Vega nous accompagne beaucoup dans l'initiative, ils sont très, très accueillants, donc on est contente aussi de pouvoir le faire là-bas.
0: Je vais commencer peut-être par te présenter. Okay. Déjà, en fait, dire que tu as passé ton enfance en Argentine, mm-hmm. Que tu as étudié à l'université de Cordoba. Mm-hmm. C'est ta ville d'origine ou...
1: Ben oui, ben, je peux dire que je suis née à Cordoba. Après, j'ai grandi plus en Entre Ríos, justement du côté de l'Uruguay, de là, okay. Les projets avec Taco, etc. Et après, je suis revenue à Cordoba pour les études parce que bon, Cordoba, c'est comme Montpellier en France, tu vois, c'est la uh-huh. ville étudiante, où il y a tout.
0: C'est très, ouais, il y a beaucoup, c'est très culturel, c'est très artistique Cordoba.
1: Très artistique, etc. Et après, j'étais allée à Buenos Aires où quand j'ai rencontré les Buteau, j'ai déménagé à Buenos Aires parce que j'ai travaillé dans la compagnie des Buteau à Buenos Aires. Ouais.
0: Ok, très bien. Donc ça fait presque 30 ans aujourd'hui que tu as découvert le Buteau.
1: Oui, oui, oui, oui, effectivement. C'est-à-dire, comment je disais, on a commencé avec une formation en art dramatique à l'université. Uh-huh. Je découvre le Buteau dans ce contexte de la fac où il y avait des fois des séminaires, des workshops, etc. Et je rencontrerai Abolich, que c'est quelqu'un qui, de certaine façon, a introduit la danse Buteau en Argentine.
0: Ok.
1: Aujourd'hui, très, très répandue en Amérique latine, notamment en Argentine. Et Delphine Nagui, elle m'invite à faire partie de sa compagnie qui était à Buenos Aires à ce moment-là. C'est une première compagnie, c'est une des premières compagnies de Buteau à Buenos Aires. On était 8 femmes.
0: Ok.
1: Et donc, pour moi, c'était vraiment une plongée assez profonde et assez directe, je dirais, dans le monde de Buteau, parce que j'avais beaucoup pratiqué la danse classique d'abord et après la danse contemporaine, mm-hmm. dont je faisais partie de certaines compagnies à Cordoba. Et quand je rencontre le Buteau, c'était vraiment un voyage aller. Je sentis qu'il y avait quelque chose là dont je devais rester, où je devais rester, et que c'était un endroit qui vraiment venait répondre à mes appétences autour des théâtres, autour de la danse et philosophique aussi. Il faut dire que Réa est la personne qui est en question avec laquelle j'ai rencontré le Buteau. Elle est aussi philosophe, c'est quelqu'un qui a beaucoup étudié la philosophie, donc elle a un aperçu du corps et de la danse très philosophique, dont le Buteau, pour moi, a ouvert ce côté philosophique et politique mm-hmm. dans la danse, que je n'avais pas avant. Donc ça a répondu vraiment à beaucoup des questions que j'avais, de qu'est-ce que c'est danser, quel est le sens de danser, de bouger son corps, au-delà de faire des jolies formes.
0: C'est d'ailleurs la question que s'est posée le Buteau tout au départ, non ?
1: Exactement.
0: C'est-à-dire à partir de quand ça danse, jusqu'à quand ça danse, ou est-ce que ça danse toujours?
1: Ça danse toujours depuis le début des temps et jusqu'à la fin du temps.
0: Je te cite là parce que je trouve ça très très intéressant. Tu dis, je trouve finalement dans le buto une danse qui propose et réclame le risque profond et nécessaire de continuer à se questionner.
1: Exactement. Moi, je pense que c'est aussi une présence au monde qui, quand on danse, c'est aussi une façon de se questionner à propos de comment notre corps bouge, comment notre corps a une présence dans le monde d'aujourd'hui. Donc, le corps est aussi un reflet de tout ce qui nous traverse, non? Et si les danseurs, les danseuses, on est là, c'est aussi pour parler de ça.
0: Très bien.
1: D'une façon ou d'une autre.
0: Et peut-être c'était même, et ça l'est peut-être encore, aussi comme une résistance à une normalisation des corps et une résistance à ce qu'on nous confisque à un niveau, je dirais, de mouvement, de proprioception dans l'espace, dans les relations, non ? C'était essayer d'envisager le corps, de lui redonner sa puissance.
1: Eh bien, il faut dire que les corps, que les buteaux travaillent à partir de la transformation, non, mm-hmm. et devenir. C'est la métamorphose, c'est vraiment c'est vraiment un lieu central dans les buteaux. Donc, notre capacité de transformation va devenir un espace de travail très important. Donc, quand on parle des résistances, peut-être on parle aussi de pouvoir faire un pas de côté à nos identités assises. À les formats préconçus qui peuvent se faire ou être présentes autour des corps, qui peuvent influencer notre corps et dire au moment que je danse, et je vais bien au-delà de mon identité des femmes, de mon identité des races, de mon identité des classes, etc. Et juste pour être un corps qui se laisse traverser et qui danse et qui s'exprime, donc, qui devienne autre chose. Peut-être c'est pas même pas s'exprimer, les mots n'utilisent pas trop un bouton, on va dire devenir, non, mm-hmm. devenir autre chose, pouvoir se transformer. C'est qu'au jour d'aujourd'hui, ça devient révolutionnaire, non, avoir le droit de se transformer et de devenir ce qu'on a envie de devenir.
0: Mais ouais. Il y avait peut-être déjà cette urgence dans les années 50-60 au Japon. Où ça prend naissance. Tu disais qu'à Cordoba, vous étiez essentiellement des femmes. Ça me fait poser la question, est-ce que dans les années 50-60, ça n'a pas été aussi quelque chose de qui a permis à des femmes et des danseuses de résister, de...
1: Tu parles du contexte de naissance de
0: oui,
1: la danse buto ?
0: Du buto, ouais.
1: Ouais, du buto. La danse buto est née au Japon dans les années 50-60, derrière la figure de Tatsumi Ijikata. Mm-hmm. Et malheureusement, j'ai à dire qu'il c'était que des hommes.
0: Okay.
1: Il n'y avait pas des femmes.
0: D'accord. C'est un peu plus tard alors. Parce qu'il
1: Plus tard, parce qu'Ijikata était quelqu'un qui. Bon, au Japon, il faut le dire, c'est un pays très machiste à la base. Les arts traditionnels étaient réservés, là, longtemps réservés qu'aux hommes. Non? Donc, il venait, on peut, sans les vouloir, il s'était un peu héritier de cette tradition. Et quand il commence à se réunir, à faire des happenings dans la rue et à danser, il s'était que des hommes, des photographes, des peintres, des danseurs. Il faisait des choses très fortes et très intéressantes, mais il n'y avait pas encore des femmes.
0: Okay.
1: Et c'est plus tard, notamment...
0: Il y avait juste le décloisonnement des arts, parce que c'est
1: voilà,
0: aussi un décloisonnement des arts.
1: Il y avait le décloisonnement du corps et des arts. Et... Figure-toi que c'est à la rencontre d'une danseuse en particulier que Ijikata commence à dire « Ah, mais il y a quelque chose vraiment important à inclure des femmes dans mon groupe
0: okay.
1: et dans mon travail. » C'est Yoko Ishikawa qui est encore vivante et qui est une danseuse très, très, très forte, qui était la première femme à travailler avec Hijikata, et ça a ouvert après. Et après, on voit dans tous les travaux, Hijikata était complètement mélangée, effectivement. Tout le monde passait et il y avait plus cet important qui homme, femme, etc. Tout le monde se transformait comme on pouvait, et les devenirs étaient permanents. Mais il y avait un moment où Yoko Ashikawa, je pense, a permis aussi ces passages et cette collaboration, a ouvert à Hijikata même, et dire ah, c'est important de ne pas rester qu'entre hommes. Oui, pardon.
0: Surtout qu'il me semble, enfin en tout cas, c'est ce qu'aussi a donné à voir Sankayuku, qui est le premier groupe qui est arrivé en France, non ? C'est que la recherche, l'expression de cette transformation fait que c'est assez rapidement non binaire.
1: Exactement, c'est ce que je voulais en arriver. Ouais. Ouais.
0: Donc c'est important qu'il y ait effectivement des hommes et des femmes, mais de toute façon, pour affirmer aussi une non-binarité en fait.
1: Exactement. Une non-binarité qui se prolonge, je disais justement quelque chose à propos de ça hier, qui se prolonge à devenir même, on peut devenir un oiseau, on peut devenir un tigre, on peut devenir une femme, on peut devenir un vieux monsieur, on peut devenir une pierre, on va devenir le vent, tout est possible, c'est-à-dire ces non-binarités aussi, ça fait partie des multiples transformations mm-hmm. auxquelles le bouton vient s'inviter, et là-dedans, il y a la figure de la jeune femme, comme il peut avoir la figure de l'homme, comme il peut avoir la figure androgyne aussi, et la rivière, et la fleur, et les démons de la colère. tout est possible.
0: C'est ça. Donc, à la fois, on va dire que à la fois, ça peut s'inspirer d'une tradition animiste japonaise. À la fois, c'est tout à fait dans la vague des années 70 de la philosophie qui refuse un peu le fait d'être anthropocentré et qui réouvre des connexions aux humains non humains.
1: Oui, exactement. Tu touches à quelque chose de très paradoxal dans la

0: traditionnelle japonaise, parce qu'il est né au Japon, c'est la particularité, et peut-être c'est que la fait différente de danse contemporaine qui sont nées de l'autre côté, ou en Occident, c'est qu'il va avoir une grande influence des les shintoïsmes, dans toute la
1: comme dans tous les arts martiaux en fait aussi.
0: Comme dans tous les arts martiaux, ces conceptions de l'énergie, du centre du corps, des haras, de la présence,
1: et
0: etc.
1: Des camis.
0: Oui, les camis, les yokai, tous ces amis qui viennent nous inviter, s'inviter dans notre corps. Et d'un autre côté, il y a une grande influence, notamment Ijikata est très inspiré dans les années 60 par les philosophes, des philosophes et des penseurs d'Occident. Et donc, dans ces croisements assez magiques, la danse Buto, ça a fait une place, une réflexion, une philosophie du corps. Et il y avait Antonin Artaud, donc les premières traductions arrivées au Japon au moment que Ijikata a commencé à faire toute cette mouvance. Et il s'était très touché par toute la question du corps sans organes, dont parlait Artaud, le théâtre de la cruauté, etc. Et ça résonnait directement dans les recherches, dans les explorations d'Ijikata.
1: Il faut aujourd'hui relire, d'ailleurs c'est un des projets que j'ai pour la radio, pour en finir avec le jugement de Dieu.
0: Merveilleux.
1: Parce que je trouve que c'est d'une actualité aujourd'hui, mais hallucinante.
0: Exactement. Après Georges Bataille aussi, et va être influencé par des tantres comme Francis Bacon.
1: Que etc. tu, alors justement, pour revenir un petit peu à ta bio, que tu as aussi, en arrivant en France, j'imagine, été universitaire à Paris 8.
0: Exactement, oui, pour un master.
1: Et donc ton master de recherche était justement en essayant de faire un lien entre le buto et la peinture de Francis Bacon.
0: Exactement, un lien qui existait déjà parce qu'effectivement Ijikata avait utilisé beaucoup les images de Bacon. La première des premières expositions de Francis Bacon au Japon était dans les années 70 presque, je ne me trompe pas. Et tout ce que ces peintures, je travaillais dans ses mémoires sur la défiguration du corps. Comment Bacon va au-delà de la figure du corps pour ouvrir un champ incarné, un champ où les corps même se transforment pour aller au-delà de la figure du corps connu. Et transposer à la danse buto, c'est une recherche très, très proche, non? Comment la défiguration de cette figure, cette forme dont on parlait tout à l'heure, bien ouvrir des autres champs possibles à l'expression, au devenir du corps, à la métamorphose, etc. Et donc oui, j'étais très contente de découvrir ces viviers de recherche à Paris 8 au niveau du département de danse, notamment de la main de Sylviane Pachès, qui est une chercheuse qui a écrit La réception du buto en France et bien d'autres choses autour du buto. Et pour moi, c'est une découverte parce qu'en Argentine, j'avais pas forcément la possibilité de rencontrer des gens qui soient dans la recherche en danse et dans la recherche en buto. Donc, pour moi, c'était un milieu très, très, très intéressant de découverte à mon arrivée à Paris.
1: Ok. Et pour parler comme ça des sillages de courants philosophiques comme ça, des années 70 ou 80, où c'est quand même très très internationalisé le buto. Est-ce qu'il a été interdit au Japon, le buto? Est-ce que c'était vraiment par moments très dissident et dangereux de le pratiquer ou...
0: Ah non, pas, non. Pas du tout. C'était toujours un art d'underground.
1: Okay.
0: Très underground, très dérangeant pour les gens qui pratiquent les danses traditionnelles, évidemment, parce que sans parler qu'Ijikata a commencé par mettre les kimonos à l'envers, à utiliser les vêtements traditionnels de façon un peu irrespectueuse par rapport à les codes.
1: Il y avait de la provocation.
0: Il y avait la provocation, en même temps qu'il s'inspirait. Pour revenir à ce qu'on disait tout à l'heure, en même temps qu'ils s'inspiraient de leurs fondements, des arts traditionnels et leur religion, leur philosophie, ils vont aussi contester les excessives codifications de ces arts traditionnels, l'excessive classification, et il y avait des personnes qui avaient accès, des autres qui n'avaient pas accès, etc. Il va casser tout ça, donc c'est une relation aussi paradoxale avec sa propre culture qu'elle va, qui va établir par une danse qui vient tout casser, non? Et tout en gardant peut-être certaines choses qui, comme on disait tout à l'heure, la philosophie zen qui va sortir un peu de l'anthropocentrisme pour dire moi dans l'univers, l'univers à moi, et je suis en continuité de l'univers et pas un être unique, psychologique, etc. Donc et tout ça, ça vient nourrir beaucoup la philosophie des Bhutto, mais en même temps qu'eux, ils s'est contraposés à leur propre culture, non? C'est aller-retour. Mais les Bhutto, pour revenir à ta question, n'étaient jamais interdit à ma connaissance au Japon. Peut-être il y a eu certaines performances qui étaient bon contestées ou effectivement un peu borderline comme le happening non à l'époque, mais il n'y a pas eu quelque chose qui fasse qui pour moi soit interdit. Au contraire, c'était vraiment un art d'underground et jusqu'aujourd'hui ça continue à l'être. Même la reconnaissance de Bhutto était beaucoup plus à l'extérieur de
1: c'est ça.
0: Du Japon, où ils sont...
1: Bon, c'est pour ça que j'imaginais que c'est parce que, par exemple, je pense qu'il y a eu une période, alors je ne saurais plus bien la situer, mais où l'aïkido n'était pas bien accueilli même au Japon, et où il était pratiqué, mais plutôt sur les toits, ou assez clandestinement, en fait. Et j'avais l'impression que pour le Bhutto, il y avait eu aussi d'aller rechercher des ressources ou de l'écoute ailleurs, parce que c'était quand même assez dissident et assez...
0: dérangeant.
1: Dangereux ou dérangeant ou pas soutenu en fait tout simplement, c'est-à-dire d'aller chercher des soutiens ailleurs en fait. Par exemple quand Sankayuku arrive à Nancy, ils sont dans l'urgence de rester en France, d'être résidents, d'être aidés pour poursuivre leur travail, non?
0: Oui, effectivement. Et ça, il y a un ouvrage qui s'appelle La réception du Bhutto en France, justement, qui a écrit Sylvain Pagès, et parle vraiment en détail de tout ça, de cet accueil qu'ils ont eu en Europe, et tout particulièrement en France, les danseurs de Bhutto. Au Japon, effectivement, il n'y avait pas forcément un accueil, et en Europe, ils ont trouvé vraiment du succès. Et en Allemagne, en France notamment, et ils ont pu s'installer et travailler et créer ici, une chose qui au Japon n'était pas possible. Donc elle, dans cette investigation, elle essaye de creuser un peu pourquoi, qu'est-ce qu'il y avait ici dans la danse ici dans les années 80 qui avait besoin d'une manifestation comme le Bhutto, d'un art comme le Bhutto, à quoi ça répondait à ce moment-là. Et c'est très intéressant parce qu'effectivement, il y a une rupture esthétique, une provocation esthétique très profonde qui a été très... Oui, qui a impacté beaucoup les danseurs. Et après, la danse contemporaine de l'époque était notamment influencée par les Bhutto. Il y a tout un travail à observer là-dedans.
1: Et pour peut-être continuer un petit peu avec ces sillages comme ça d'études philosophiques, est-ce que pour toi, Lorna, alors peut-être un peu plus tard dans l'histoire, est-ce qu'il y a un lien entre le Bhutto et la théorie queer ou certaines féministes ou je pense au manifeste cyborg qui peut être aussi une invitation à percevoir le corps, le sien et celui de l'autre et les relations tout à fait différemment. Est-ce que toi tu fais ces liens?
0: Moi je pense que les Bhutto étaient cuir avant les cuirs.
1: Ok.
0: Déjà, et si on voit il faut juste aller revoir les photos des performances d'Ishikata des années 50, habillée en petite fille avec une couette et avec des mélanges pas possibles, des costumes, etc.
1: Oui, il y a toujours eu comme du drag ou du travestissement en fait.
0: Il y a beaucoup de drag queen, il y a beaucoup de ça, comme je dirais, ça va même au-delà justement de la, comme je disais tout à l'heure, de la non-dualité de genre. Valère, un nom dualité humain-non humain, et dualité intergénérationnelle, parce qu'en Bhutto, il y a cette question de l'âge passe vraiment à deuxième plan, donc un corps peut danser à tout âge et dans toutes conditions. Jikat a travaillé beaucoup à partir des images des handicapés, des gens avec des capacités différentes, et s'est inspiré beaucoup de ces possibles des corps qui sont limités à des autres endroits et qui ouvrent des autres possibilités. Donc je pense que ça fait exploser tout, quand on parle d'inclusion et de diversité, ça fait exploser tout ça. Moi, je pense que, et je suis contente que les Bhutto puissent rejoindre maintenant tous ces mouvances, notamment en Argentine. Je le vois beaucoup avec des gens de 20, 30 ans, en Europe aussi, mais quand je vais en Argentine, je le vois et je suis très, très surprise positivement de tous ces groupes ont vraiment trouvé dans les Bhutto une
1: matière
0: très accueillante, une matière. Et ça vient rejoindre aussi la philosophie des Deleuze par rapport au devenir, par rapport aux intensités, par rapport à danser les forces, à devenir force, à devenir puissance. Donc, dans tous les milieux militantes, bien parler de comment une force devient collective, comment une force n'est pas concentrée dans un seul endroit, sinon devient rhizomatique et comment tu dis, en continuité d'un corps et les corps d'à côté, les corps d'à côté, les corps d'à côté, comment faire rhizome, etc. Donc il y a des choses qui sont très, je dirais, inspirantes pour les mouvances de résistance aujourd'hui. En tout cas, moi, si je continue à pratiquer les Bhutto, c'est parce que pour moi, comme je dis souvent lors de mes stages ou mes moments de pratique, je dis pour moi, c'est mon petit espace de révolution.
1: C'est dans
0: ce que je peux transmettre à chaque personne qui se rapproche à ces moments de transmission, de création ensemble.
1: Ouais, c'est très, très, très important parce que parfois, le Bhutto a été un petit peu, je crois, hein, je me trompe peut-être, mais un petit peu, ça faisait peur. Et c'était un peu comme si on l'enfermait dans un expressionnisme un peu gratuit ou obscur, ou ténébreux, où il n'y avait pas de lumière. Et en fait, c'est vrai que les kanji, les caractères au départ de Bhutto, est-ce qu'on peut dire donc bu, c'est la danse. Et tôt, oui. Le piétinement, le pas, le fait de marcher.
0: Oui, bu, ça vient de le mot buyo en japonais. Et la partie bu, ça veut dire danse.
1: Okay.
0: C'est pour dessiner une danse qui n'est pas forcément traditionnelle. Non, la partie bu, ça signifie une danse non traditionnelle. Et tôt, c'est l'acte de faire un pas, au plus spécifiquement. Et faire un pas et taper avec les pieds le sol.
1: Ok.
0: Le sol avec son pied. Et sachant que pour les Japonais, taper le sol pour différentes pratiques, ça signifie aussi réveiller les démons qui sont sous la terre.
1: Ah, ok.
0: Donc, venir taper le sol, par exemple, la pratique des Zumo qui vont faire le stamping, non, ils vont taper le sol, des fois c'est pour calmer les démons, pour dire ok, je me nourris, je contrôle. Et taper le sol, il y a toujours une communication avec la terre et ce qu'il y a sous la terre, non? Donc, c'était un peu provocateur. Il y a un article de Patrick DeVos qui est très intéressant, qui parle de tous les noms qu'il a inventé Jikata progressivement jusqu'à arriver au Bhutto. Parce que, voilà, il avait à inventer une chose qui n'existait pas. Donc, il a passé par plusieurs possibilités de noms. Et il a passé notamment par un Koku Bhutto, qui après c'était très peu utilisé, et un Koku Bhutto dessinait la danse de l'obscurité, mais quand il disait la danse de l'obscurité, et c'était vraiment une possibilité de nommer ce qu'on ne montre pas, ce qu'on ne visibilise pas, pour revenir aux mouvances aujourd'hui, qu'on parle beaucoup de visibiliser, non?
1: C'est ça, ce qu'on tait, ce qu'on réduit au silence, ce qu'on enferme.
0: Ce qu'on réduit au silence et qu'on ne veut pas montrer. Pourquoi la danse doit se réduire à des mouvements, à des figures d'une esthétique prédéterminée, beauté, jolie, standard, etc. Non, et un corps performatique.
1: C'est ça. Donc,
0: cette danse de l'obscur, c'est une danse qui est, pour, dans le sens, pour les Japonais, déjà, l'obscur, c'est pas comme en Occident, mm-hmm. peut-être l'obscur, l'obscurité, la chose diabolique, etc. L'obscurité, c'est tout simplement ce qui est opposé à la lumière. C'est et la ça. Lumière ne peut pas exister sans l'obscurité. Donc, il faut aussi prendre les choses dans ces contextes. Quand on disait danse de l'obscur, on disait assumer qu'il y a une obscurité qui permet d'exister la lumière et qu'on peut se permettre de danser les deux choses. Donc, ce n'était pas nier, comme tu disais, la lumière, sinon venir la nourrir et dire comme la vie et la mort. Non, la mort existe parce qu'il y a la vie existe parce qu'il y a la mort. Et ce cycle qui vient plus loin de la philosophie zen aussi, non? Donc, c'était très, très... Et toutes ces interprétations, des fois, on était le motif des grandes confusions, non? Dans cette transmission des cultures, des termes. Et c'est intéressant aussi, des fois, de pouvoir les observer des proches. Et, mais si, pour revenir à ce que tu disais, il y a eu des interprétations diverses et variées du Buto au début... Et ça continue, hein, dans ma pratique en général, les gens, voilà, me posent beaucoup de questions, disent pourquoi la souffrance, etc. Parce que un corps tordu est interprété tout de suite comme quelque chose de la souffrance. Et je dis non, c'est juste un corps qui se manifeste autrement, qui a un autre, montre un autre profil, que les profils les plus limpides, etc.
1: Et ce qui est important, en fait, et tu l'écris d'ailleurs, c'est écrit sur le site d'Empreinte en Mouvement, donc Hijikata, le fondateur, parce que c'est vrai que c'est quand même une technique qui s'adresse d'abord et encore aux danseurs, aux danseuses, mais vraiment pas que, en fait. Et en tout cas, dans son intention, Hijikata ouvre une porte vers une autre conception de la danse, et surtout, il postule que toute personne qui le souhaite est capable de danser. Et ça, c'est révolutionnaire pour moi. Ça veut dire qu'on ne peut pas confisquer la danse.
0: Exactement. Décloisonner les mots danse, c'est très intéressant. Et parce qu'il y a une valorisation de l'infime, il y a une valoration des détails, il y a une valoration du corps en tant que paysage, en tant que lieu des possibles. Non, et pas en tant qu'un corps qui m'a entraîné comme un cheval de course pour qu'il fasse des pirouettes. Non, je vais un peu loin, mais c'est juste pour faire la différence que c'est ce qu'on va chercher, c'est les précieux du geste et du détail. Dès là que les danseurs de Buto, les danseuses de Buto peuvent être souvent très dénudées avec très peu d'habits. Mm-hmm. Parce que les détails deviennent une chose très importante pour pouvoir voir chaque pli du corps, la respiration. Une fois, une personne qui est venue en stage m'a dit quelque chose qui m'a touchée. Et elle m'a dit, parce que je lui ai demandé, on était dans une conversation informelle, et elle me disait, oui, je suis venue, c'était quelqu'un qui n'avait pas d'expérience, elle me dit, mais je suis venue suite à une performance que j'ai vue dans les bois il y a quelques temps, mm-hmm. Je ne savais pas que ça était du Buto, il y avait quelqu'un qui dansait, c'est une japonaise très petite, elle ne se rappelait pas les prénoms, les noms de la personne, et il me dit, cette personne a dansé, pendant, je sais pas, 20 minutes, 25 minutes, j'étais complètement scotchée. Mm-hmm. Je savais pas pourquoi je voyais un être bouger, danser. Et c'est lorsqu'elle est venue saluer à la fin de la performance que je me suis rendu compte qu'elle était presque nue. Jusqu'à ce moment-là, j'avais pas vu un corps nu. Mm-hmm. Et j'étais très étonnée, j'ai dit, ah, mais il a des sangs, il a fait. Elle a vu les corps sociaux et les corps, elle a vu. Qu'après, et donc, elle s'est dit, là, il y a une chose forte. Là, il y a une chose forte parce que je n'ai pas vu un corps social, j'étais pas préoccupée parce qu'elle dit, non, je suis habituellement quelqu'un qui peut être touché ou dérangé par la nudité. Là, je n'ai pas vu la nudité, j'ai vu plein d'autres choses. Mmh. Et pour moi, c'était vraiment, je lui ai dit, ah ben, toi, tout compris du Buto alors. Mmh.
1: Et tu parles d'ailleurs de corps chair. C'est-à-dire, ça rejoint la philosophie de la chair où en fait, il faut être ouvert à. Enfin, la philosophie est une expérience et le corps cher, ça pourrait être retrouver des sensations pour raconter sa propre histoire.
0: Le corps, je dirais que c'est ce corps qui se rend disponible à la transformation. Mm-hmm. Quand on parle de corps, on parle des corps aussi comme un espace de possible, comme une chair, c'est aussi une façon de dire que ça peut se transformer, qui n'est pas prédéterminé, non ? Ça devient une matière de possible. Et si, dans sa propre histoire et dans l'histoire du monde aussi, mm-hmm. partir de ne pas rester dans son petite histoire psychologique d'ego personnel et dire mm-hmm. mon histoire c'est aussi l'histoire des autres, et l'histoire des autres c'est aussi la mienne. Et ça pour moi c'est fondamental parce que il y a aussi un penchant très individualiste dans notre mm-hmm. façon de créer. Et les boutons aussi viennent faire exploser ça, parce que quand je danse, par exemple, je peux danser des forces, des intensités, par exemple, comme la colère. Et je ne vais pas danser ma propre colère, peut-être je vais danser la colère de toutes, de tous. Et la mienne aussi, là-dedans, non ? Et je ne vais pas suivre, souffrir la colère, je vais devenir la puissance de cette colère. Non ? Comment amener ailleurs ? Il y a une phrase que j'aime beaucoup qui dit « Je ne pleure pas ». Je suis les corps de la larme. Mmh. Mmh. Donc, au moment, par exemple, d'aborder la tristesse, etc., je ne vais pas me mettre à pleurer, moi, à Lorna, sinon à dire, qu'est-ce que c'est les pleurs ? Qu'est-ce que c'est cet sentiment pur, comme force, comme intensité ? Pleurer, c'est une force. C'est très fort de pleurer. Ça mmh. fait beaucoup de bien, etc. Mais je ne souffre pas, je ne deviens pas victime de cette... Donc, pour moi, s'exprimer un bouton, ça va bien au-delà d'exprimer son sentiment. Ça devient devenir une force, la force d'un sentiment. Hein? Il y a cette grande différence qui nous éloigne aussi de l'ego personnel pour venir à parler d'une intensité, non, d'un terme de l'ancien aussi.
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1: J'évoquais un tout petit peu le fait que et c'est vrai, il y a eu beaucoup de cultures et de pays, et même encore aujourd'hui, où une des censures, ça a été d'empêcher les gens de danser. Ça va peut-être nous permettre de parler avant, donc, je ne sais pas si c'est avant ou avant Empreinte en Mouvement, qui est donc aussi une compagnie, une association. Il y a un groupe qui s'appelle Takuave.
0: Oui.
1: Et peut-être prendre le temps de nous expliquer pourquoi Takuave.
0: Oui, merci.
1: Voilà, et parce que ça relie aussi à un espace de une pensée de décolonisation et de réappropriation de ce qui aurait été volé.
0: Exactement, de réappropriation de corps et de réappropriation de... Oui, exactement, très bien, merci. En fait, pour revenir un tout petit peu à mon parcours, bon, j'étais en Argentine, après je suis venue à Paris, d'abord en Allemagne pour étudier avec un maître japonais, quelques temps, etc. Après je suis venue en France. Et là, en France, j'ai commencé effectivement à travailler depuis un certain moment avec un groupe qui était au début un groupe d'investigation, un groupe laboratoire, avec des gens qui avaient commencé à venir à mes stages. On a eu tout de suite des affinités, des envies d'aller plus loin. Donc, il y a un groupe de recherche qui s'est conformé sous forme de laboratoire. Et petit à petit, les gens se sont fidélisés et à un moment donné, on a dit vraiment, on aimerait que ça devienne une compagnie. Non? Et c'est là qu'est née la compagnie Takuave, qui aujourd'hui a plus de 10 ans. C'est énorme. Mm-hmm. C'est des personnes, les personnes qui forment aujourd'hui Takuave se connaissent depuis beaucoup de temps avec moi-même. On a traversé comme les groupes qui durent dans le temps, non? On a grandi ensemble à plusieurs endroits. Et aujourd'hui, Takuave, les noms de la compagnie représentent aussi les noms de la création en cours. Parce que ces noms de la compagnie est venu, ou était inspiré, pour revenir à ta question, d'un chef indien de la tribu des Charruas en Amérique du Sud, qui était une tribu qui était terminée en 1830. Des derniers représentants de cette tribu, dont les trois derniers représentants de la tribu ont été vendus en français. Et ces Français ont amené ces trois derniers individus de la tribu.
1: Donc, tribu qui avait été à la fois esclavagisée et oui. exterminée. Hein. Il y a eu vraiment un génocide.
0: Oui, c'était en fait. Vraiment les dernières résistantes à la colonisation.
1: Mmh. Et ça, c'était en Uruguay plutôt, non enfin...
0: En Uruguay, oui. Mais sachant qu'Uruguay et Argentine étaient presque la même chose. Okay. Et Uruguay, après, s'est séparé. Et plus récemment, plus tard, pour devenir vraiment un autre district politiquement. Mais voilà, au niveau du peuple, c'était vraiment la même chose. Moi, j'ai grandi dans cette région, c'est pour ça que je connais l'histoire.
1: D'accord.
0: Et on se trouve que Tacuabe est un de ces dernières chefs indiennes qui était exposé lors d'une exposition universelle à Paris pour que les académiciens, les gens puissent venir voir c'est comme beaucoup de autres voilà, êtres qui ont exposé dans les expositions universelles en Europe,
1: c'est
0: non
1: ça. Mmh. Et donc, des animaux de cirque.
0: Comme des animaux de cirque, ouais. Et donc, oui, c'est ça, qu'est-ce que c'est, nous, on se pose beaucoup là, qu'est-ce que c'est le regard, qu'est-ce que c'est regarder l'autre, comment, mm-hmm. non, c'est la question de la domination, des unes sur les autres, non, qui marque autant notre histoire. Et donc, Tacuabe, la particularité de Tacuabe, juste pour finir l'histoire, c'est qu'ils étaient quatre qui ont été capturés, sont traversés la mer et ils sont venus. Évidemment, ils mouraient la plupart des peines, j'imagine, et aussi des maladies qu'ils ne connaissaient pas. Mm-hmm, mais Tacuabe était le plus jeune, était un jeune guerrier qui a pris la fuite okay. et a disparu, mm-hmm. dont on ne connaît pas. Ou s'il a fait une descendance en France ou pas, il a disparu. Mm-hmm. Pas des traces. Les dernières traces ont été trouvées à Lyon quelques années après. Il était apparemment engagé ou capturé par un cirque quelques temps, etc. Et après, il s'est échappé aussi de ces cirques. Et après, plus de traces. Mm-hmm. C'est très beau pour un groupe de boutons, le nom de ces personnages, non?
1: Mm, tout à fait.
0: Et ces groupes Tacuabe, aujourd'hui, on travaille sur un fond, parce qu'on n'osait pas aborder l'histoire, ça nous semblait trop fort pour travailler sur une création. Et depuis 10 ans, on a dit, allez, on fait l'histoire de Tacuabe, on va la danser. Et on est dans une pièce qui s'appelle Brèche aujourd'hui, dont on aura encore une étape de travail à montrer en juillet à Romainville, à côté de Paris.
1: Ok, super.
0: Les 4 et 5 juillet pour passer. Et donc Brèche, c'est un peu le produit de cette investigation autour du propre nom de
1: Tacuabe.
0: De la compagnie Tacuabe. Mm.
1: Mais il faut dire que les 3 autres personnes, puisque donc ils étaient 4, sont mortes très, très rapidement, je crois, après leur arrivée, pour être exposées
0: oui,
1: comme ça.
0: Oui, oui, oui.
1: Voilà.
0: Mais il y a une femme apparemment qui a réussi, la femme a pris la fuite avec lui, mais après aussi elle était morte. Ouais.
1: Voilà, et alors après il y a une histoire, mais c'est vrai que j'en avais entendu parler, mais assez sordide. Enfin, cette histoire elle est remontée un peu en France parce que leurs restes auraient été conservés au musée de l'Homme.
0: Exactement.
1: Et voilà, comme un nombre incalculable de scandales de l'ethnographie ou de l'anthropologie de l'époque.
0: Ils s'étaient momifiés, certains partirent de leur corps, et des fois ils prenaient des moules de leur corps parce que pour voir les formes de crâne, etc. Dont des associations des colonisations, etc., en 2012, ont arrivé à répatrier.
1: Ah oui, c'est assez récent. D'accord.
0: Un Uruguay. Donc les corps, aujourd'hui, ils sont ce qui restait, en tout cas. Et ils ont été répatriés en 2012 par des associations uruguayennes. Ils ont fait toute une cérémonie, etc. Et ils sont enterrés en un sol que les a vus naître, quoi. Ouais, ouais. Mm-hmm. Donc nous, on travaille aussi avec ça, on dit toutes ces mémoires qui reviennent à sa terre natale, etc. Il y a quelque chose aussi de ces histoires qui continuent, non ? La mémoire qui voyage.
1: Super, c'est aussi donc pour dire que c'est vraiment comme bâtir des ponts, faire des ponts entre l'intime, le politique, l'histoire, les problèmes... Oui, les luttes actuelles, on va dire.
0: Exactement. C'est très beau, comme tu l'as dit, de bâtir des ponts entre l'intime et le politique, parce que je pense qu'il y a quelque chose de très intime et de très politique dans la danse buto, mm-hmm. qui nous questionne comme corps aujourd'hui. Ouais.
1: Et voilà, et aussi peut-être une image un peu fausse qu'on a, c'est que c'est souvent des,